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0: Il est 3h.
1: Valentin Lecoq pour ce résumé enregistré de l'actualité. C'est parti pour une grève de 5 jours dans les prisons. De nombreux gardiens se croisent les bras. C'est une nouvelle action des syndicats qui dénoncent toujours la surpopulation carcérale, la pénurie de personnel et des bâtiments insalubres. Contrairement au précédent mouvement, des agents seront réquisitionnés dès les premières heures de grève. Un nouvel arrêté royal a changé les règles et ça ne passe pas non plus pour les syndicats. Le choc en Allemagne et en Europe. Le parti d'extrême droite AfD a remporté l'élection régionale dans le Saxe-Anhalt, à l'est du pays. À minuit, les estimations annoncent un score d'environ 44%. Un raz-de-marée, un score historique. L'extrême droite n'a plus gouverné en région allemande depuis la Seconde Guerre mondiale. Mais ce score ne permet pour l'instant pas de majorité absolue au Parlement. En fonction du résultat final, les partis démocratiques pourraient s'allier et former un gouvernement. La guerre en Ukraine va se poursuivre cet hiver, c'est la conviction de Volodymyr Zelensky. Le président ukrainien reproche à son homologue russe son manque de volonté dans les négociations pour parvenir à la paix. Ce dimanche, les deux émissaires du président américain sont venus à Kiev pour la toute première fois. Ils ont présenté leur nouvelle proposition pour mettre fin à la guerre. Des propositions plus efficaces selon un responsable de la présidence ukrainienne. Mais Volodymyr Zelensky maintient que la question des territoires ne peut être réglée qu'entre chefs d'État. Il appelle Vladimir Poutine à négocier directement, ce que le président russe a toujours refusé. Et de deux, deuxième victoire pour les Belgian Cats à la Coupe du Monde de basket. Elles ont battu ce dimanche soir Porto Rico, 64-76. Prochain adversaire pour les Cats, l'Australie. Et ce sera décisif pour la première place du groupe C, synonyme de qualification pour les quarts de finale du tournoi. La cinquième journée de championnat de football est terminée. Anderlecht a fait ce soir match nul contre Genk. Les Mauves se retrouvent 11e au classement provisoire. Derrière le Standard 6e, Charleroi 4e, l'Union Saint-Gilloise 2e, la Gantoise est leader. Voilà pour les infos. Belle nuit.
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0: Il est 4 heures.
1: Valentin Lecoq pour ce résumé enregistré de l'actualité. C'est parti pour une grève de 5 jours dans les prisons. De nombreux gardiens se croisent les bras. C'est une nouvelle action des syndicats qui dénoncent toujours la surpopulation carcérale, la pénurie de personnel et des bâtiments insalubres. Contrairement au précédent mouvement, des agents seront réquisitionnés dès les premières heures de grève. Un nouvel arrêté royal a changé les règles et ça ne passe pas non plus pour les syndicats. Le choc en Allemagne et en Europe. Le parti d'extrême droite AfD a remporté l'élection régionale dans le Saxe-Anhalt, à l'est du pays. À minuit, les estimations annoncent un score d'environ 44%. Un raz-de-marée, un score historique. L'extrême droite n'a plus gouverné en région allemande depuis la Seconde Guerre mondiale. Mais ce score ne permet pour l'instant pas de majorité absolue au Parlement. En fonction du résultat final, les partis démocratiques pourraient s'allier et former un gouvernement. La guerre en Ukraine va se poursuivre cet hiver, c'est la conviction de Volodymyr Zelensky. Le président ukrainien reproche à son homologue russe son manque de volonté dans les négociations pour parvenir à la paix. Ce dimanche, les deux émissaires du président américain sont venus à Kiev pour la toute première fois. Ils ont présenté leur nouvelle proposition pour mettre fin à la guerre. Des propositions plus efficaces selon un responsable de la présidence ukrainienne. Mais Volodymyr Zelensky maintient que la question des territoires ne peut être réglée qu'entre chefs d'État. Il appelle Vladimir Poutine à négocier directement, ce que le président russe a toujours refusé. Et de deux, deuxième victoire pour les Belgian Cats à la Coupe du Monde de basket. Elles ont battu ce dimanche soir Porto Rico, 64-76. Prochain adversaire pour les Cats, l'Australie. Et ce sera décisif pour la première place du groupe C, synonyme de qualification pour les quarts de finale du tournoi. La cinquième journée de championnat de football est terminée. Anderlecht a fait ce soir match nul contre Genk. Les Mauves se retrouvent 11e au classement provisoire. Derrière le Standard 6e, Charleroi 4e, l'Union Saint-Gilloise 2e, la Gantoise est leader. Voilà pour les infos. Belle nuit.
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0: Ravi de vous retrouver, bonjour à tous, bon lundi, merci de démarrer cette semaine avec nous sur Vivacité, sur la Une en télé ce matin, jusqu'à 6h avant de retrouver vos émissions en région. Évidemment, c'est Léven Tétard qui anime cette émission, qui est du côté de la technique, le courageux qui est travaillé tout ce week-end. On est là évidemment pour vous divertir, pour vous offrir des cadeaux également ce matin avec le jeu de l'intro et l'indice du chef, hein. Donc ce sera Léven Tétard ce matin qui nous donnera ça tout à l'heure. On aura des places pour Mini Europe, le soleil vient nous rejoindre à 7h05, 20h14 pour le coucher, on va perdre 4 petites minutes de clarté. Soleil qui sera bien présent, c'est une journée assez chaude hein, pour aujourd'hui, donc on se le dit tout de suite si vous partez dans quelques minutes au travail ou dans une petite heure, on fera un point. Que vous dire d'autre? Qu'on est connecté évidemment sur vos messages 0 470 07 20 23. Vous avez le petit QR code qui est affiché en télé hein, pour nous scanner et pour directement nous laisser tous vos petits messages ce matin. Quel temps fait-il chez vous? Comment ça se passe? Bah allez-y, voilà, venez, on est connecté. Les anniversaires, c'est peut-être le vôtre aussi aujourd'hui. Bon anniversaire, vous le fêtez comme Gracie Abrams, 27 ans. Souvenez de ce titre? C'est belle balade, hein? Chanteuse américaine. Et puis Purple Jack, 62 ans. Avec beaucoup de désinvolture, mais de la rigueur aussi. Purple Jack dans ce titre. Vive le reggae. Chrissy Hynde, la chanteuse des Pretenders, aussi fête son anniversaire. 75 ans pour elle aujourd'hui. Une autre diva, 83 ans pour Gloria Gaynor. Ouais, voilà, on a souhaité les anniversaires, il ne reste plus qu'à embrasser les régimes puisqu'on les fête aujourd'hui et d'écouter Alison Roof avec le titre 15 ans qui débarque dans quelques instants. Bonjour, bon réveil.

0: Quel bel âge, 15 ans. C'était Lucien de Rouf sur Vivacité, sur la Une Idée, 4h35. Bonjour, bon réveil, bienvenue. Vous n'étiez pas là la semaine dernière pour Stumpe et Kederouet, c'est pas grave. On se fait une petite piqûre de rappel avec Livia Duschkoff et avec Gilles. Aujourd'hui, on va partir dans le plus grand massif forestier de Belgique ce matin.
1: Jeune créatif à l'énergie déjà bien affirmée, Gilles Weller tisse des liens et porte sa ville avec fierté. Chez lui, Bastogne n'est pas qu'un décor, c'est une passion, une impulsion, presque une évidence. Bonjour Gilles, aujourd'hui vous nous emmenez en balade.
2: Bonjour Livia, alors oui, en balade, mais pas n'importe où, dans le plus grand massif forestier de Belgique, qui n'est autre que la forêt d'Anlier, située dans le sud de la province de Luxembourg. Et honnêtement, avant de m'y aventurer pour écrire cette chronique, je pensais simplement découvrir une grande forêt belge avec des sapins, de la mousse et quelques promeneurs, mais en réalité, j'ai découvert un lieu où règne une ambiance vraiment particulière, notamment due à son immensité, mais pas que. Alors Livia, est-ce que ça vous tente d'emmener les auditeurs avec nous pour traverser plus de 7000 hectares de forêt ?
1: Alors là oui, mais 7000 hectares, c'est l'équivalent de 10 000 terrains de football ça ! Est-ce que vous n'exagéreriez pas un petit peu ?
2: Eh bien non Livia, je n'exagère pas. Et vous comptez bien 10 000 terrains de foot, 70 km² de forêt d'un seul tenant. Ça, c'est vraiment unique en Belgique. Puisque contrairement à d'autres grandes forêts belges qui sont coupées par des villages, des champs ou des grandes routes, ici, le massif reste vraiment très compact. Et comme la forêt est majoritairement composée de hêtres immenses, ça renforce encore sa grandeur.
1: Ah oui, donc pas de grands sapins comme on peut voir ailleurs.
2: Alors évidemment, il y en a comme dans toutes les forêts. Mais ici, le roi, c'est vraiment le hêtre. Et du coup, c'est ce qu'on appelle une hêtraie. Et ce qui est vraiment particulier, c'est que les branches qui se rejoignent au-dessus de nous forment une espèce de cathédrale naturelle. Si bien que le jour où j'y suis allé, il pleuvait et pourtant, une fois sous les arbres, il n'y avait presque aucune goutte qui me tombait dessus. Et toute cette verdure donne aussi au lieu une ambiance très particulière. Il fait humide, sombre, silencieux, et honnêtement, ça donne des frissons. Pas spécialement de peur, mais on a cette sensation d'être dans un endroit encore vraiment sauvage, et surtout, ça c'est complètement déroutant, on a l'impression d'être seul, mais pas totalement non plus.
1: Justement Gilles, dans cette forêt, il y a énormément de vie.
2: Effectivement, et c'est là que j'allais en venir, puisque la forêt d'Anlier, c'est un refuge exceptionnel pour la faune. On y trouve des cerfs, des biches, des sangliers, des renards, des martres, des chats sauvages européens, et depuis septembre 2025, il y a même un couple de loups qui a trouvé refuge dans le massif. Alors forcément Livia, quand on entend une branche craquer derrière soi au milieu de cette forêt immense, vous imaginez qu'on a le cœur qui monte aussi vite que le prix du carburant à la pompe. Mais l'animal emblématique de la forêt d'Anlier, c'est la cigogne noire. Un oiseau très rare qui trouve ici un environnement idéal grâce aux zones humides, aux petits plans d'eau et au calme de la forêt. Et c'est assez fou de se dire qu'un oiseau qui migre depuis l'Afrique vient finalement se poser ici, au cœur de l'Ardenne belge.
1: Mais la forêt d'Anlier, ce n'est pas seulement la nature, il y a aussi énormément d'histoire, il me semble, autour de cette forêt.
2: Alors oui, et c'est ça aussi qui donne cette ambiance très particulière. Parce qu'un peu partout dans la forêt, on trouve des croix d'Oxy. Ce sont des petites croix en bois ou en pierre qui rappellent des drames survenus dans le massif, des accidents, des agressions, des disparitions. Il y a par exemple la croix à la fille, liée à une jeune fille retrouvée morte après s'être perdue dans la forêt. La croix du canard qui rappelle l'attaque d'un brigadier sur un ancien chemin forestier, ou encore la croix Louis où l'on aurait retrouvé un soldat de Napoléon revenant de la campagne de Russie. Et forcément, avec des histoires comme celle-là, la forêt d'Anlier a nourri énormément de légendes au fil du temps. Des histoires de créatures mystérieuses, des lieux hantés, des phénomènes étranges. Alors bon, chacun y croit ou pas, mais quand on se retrouve seul au milieu de cette forêt immense, avec le vent dans les branches et le brouillard qui tombe, croyez-moi Livia, même un grand gaillard comme moi ne fait pas le malin.
1: Tu m'étonnes. Et finalement Gilles, quand on vous écoute, on comprend que la forêt d'Anlier, c'est un lieu vraiment différent.
2: Alors je dirais que c'est un endroit où on retrouve quelque chose qu'on voit de moins en moins aujourd'hui. Le vrai silence, une nature encore préservée, sauvage, et cette sensation assez rare d'être complètement déconnecté du reste du monde. Et je pense que c'est ça qui marque autant les gens quand ils traversent cette forêt, parce qu'on y entre souvent par curiosité, mais on en ressort presque toujours avec une émotion particulière.
1: Eh bien, vous m'avez donné envie d'y aller.
2: On y va ensemble ?
1: Bon, allez, hop ! Merci Gilles !
2: Merci aussi.
1: 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Allez, c'est Stevoy.
0: Ah, elle vient de tout dire, à 4h40, j'allais justement dire qu'on la retrouve ce soir, mais c'est fait. Merci beaucoup à l'excellente Livia Duskoff. On a pris encore beaucoup de plaisir avec les Ventes ce matin à écouter cette séquence. À retrouver sur Ovio, évidemment, ce soir et demain matin, dans cette émission, vous le savez. Merci d'avoir choisi la RTBF ce matin, Vivacité, pour vous sortir du lit peut-être, pour vous amener au boulot, ou peut-être que vous êtes en train de rentrer, parce que vous avez travaillé cette nuit. Courage en tout cas, voici Nelly Furtado, un peu de musique qui va faire du bien ce lundi.

0: I'm like a bird, Nelly Fantano sur Vivacité ce matin. Retour du soleil pour aujourd'hui, ce serait une journée bien chaude. 17 degrés sur Ostende par exemple, 17 sur Bruxelles, Saint-Hubert 16, un peu plus bas 15 sur Virton, 12 sur Botrange. Au fil des heures, ça va grimper, hein, effectivement, jusqu'à 27 degrés, même 28 sur Namur et 29 sur Virton ce matin. Petit message de Mathieu d'ailleurs qui m'envoie un petit WhatsApp. Bonjour à toute l'équipe, courage, il fait 16 degrés ce matin sur Tournai. 0470 07 20 23, si vous voulez aussi m'envoyer un petit message WhatsApp, et on fera le point complet sur la météo avec Théo Le Chanu qui viendra se connecter tout à l'heure après 5h. L'invité du 8-9, c'était Véronique Barbier qui nous parlait de son retour dans le journal la semaine dernière.
1: Moments plus importants que d'autres, c'est vrai, et de pouvoir recevoir aujourd'hui Véronique Barbier, ça fait à toute l'équipe du 8-9 un bien fou aussi. Bienvenue, bon retour, on vous le dit depuis plusieurs jours maintenant. Véronique, comment ça va? On est vendredi, c'est le dernier jour d'une semaine qui compte énormément forcément pour vous.
2: Ah oui, qui a compté énormément. J'arrivais avec plein de doutes, ces 15 mois de doutes quand on traverse un cancer. Le doute de ne pas pouvoir revenir, le doute de ne pas être en forme, le doute de ne pas retrouver ses réflexes, de ne pas avoir fini ses textes à temps pour le 13h. Enfin, il y a toute une série. Le doute que mon nouveau petit look forcé ne plaise pas. Et en fait, tous ces doutes se sont levés très rapidement. Donc, c'est un plaisir parce que du coup, on prend confiance. Enfin, après 15 mois, on reprend confiance en soi. Et c'est en ça que la reprise du boulot est importante aussi. Mon médecin m'avait dit que ça faisait partie de la thérapie, et clairement, parce que c'est vraiment une reprise de confiance et on a l'impression de faire un énorme pas en avant. Donc, c'est que du bonheur.
1: J'aimerais bien qu'on écoute ensemble la conclusion de votre tout premier JT de reprise. C'était lundi. Je trouve que mieux vaut l'écouter. Ça résume beaucoup, beaucoup de choses.
2: Voilà pour ce JT, mon premier JT depuis 15 mois. Je voudrais encore tous vous remercier pour vos messages de soutien durant cette période. Merci à mes collègues, à mon frère, éditeur au JT, qui a tenu à m'accompagner pour ce premier jour. Et puis merci à la RTBF. Malgré les mauvaises nouvelles que l'on vous annonce souvent, la vie est belle, elle vaut la peine de se battre jusqu'au bout.
1: Merci pour ce message aussi, Véro. La vie en vaut la peine. C'est aussi pour ça qu'il y a eu toute cette vague de soutien et d'amour. Vous en avez vraiment pris plein le visage. C'était incroyable tout ce qui vous est
2: arrivé. Pendant les 15 mois, hein, j'ai eu énormément de messages de téléspectateurs qui étaient dans les mêmes difficultés que moi. Alors parfois, j'essayais de rassurer. Parfois, j'essayais d'expliquer mon parcours. Parfois, j'ai souvent essayé de répondre, mais ce n'était pas toujours possible parce que j'en recevais énormément.
1: Mais ça vous a fait du bien.
2: Ça m'a fait du bien, mais je pense que ça leur a fait du bien aussi que je puisse répondre de temps en temps et que je puisse exprimer ce qu'eux ressentent quand on traverse la maladie. Et ici, effectivement, être de retour et leur dire mon message en revenant, c'était non seulement retrouver mon boulot, mais c'est aussi dire c'est possible, il y a un après le cancer, et j'en suis la preuve vivante, et je suis contente si ça peut effectivement encourager des gens, aussi des gens qui se disent j'hésitais, reprendre le boulot, allez-y, franchement, piano, hein, il faut écouter encore sa médecin. Moi, je suis encore sous traitement, donc je dois encore faire un peu attention. Mais
1: vous serez là une semaine par mois.
2: Je serai là un peu plus même, parce que il y a toujours des changements dans les horaires, donc je serai là un peu plus qu'une semaine par mois.
1: Oui. En parlant d'info, François, vous vouliez réagir.
3: D'abord lui dire chapeau, parce que ce qu'elle a vécu, c'est plus que dur. Moi, qui suis en bonne santé, je suis très admiratif, et je voudrais aussi dire quelque chose qu'on ignore de Véronique, c'est que pas une fois, et je dis pas une fois, je l'ai entendu se plaindre. On se parlait, on échangeait des SMS, et quand elle a appris qu'elle avait une récidive, elle a gardé ça pour elle, et je me souviens que ce jour-là, elle a encore édité le journal.
2: Non, j'ai présenté le journal. Oui, je savais depuis jeudi avant l'ascension que je faisais une récidive. Le vendredi de l'ascension, j'ai fait tous les contrôles. Le lundi, mardi, mercredi, j'étais à l'antenne parce que je voulais être dans la vie jusqu'au bout. Et le mercredi, ma première chimio. Le jeudi, ma première chimio.
3: Rien que pour ça, moi, je dis chapeau. Et aussi le fait qu'elle fait bénéficier sa notoriété en donnant du courage à ceux qui reçoivent ce qu'on peut appeler vraiment cette merde en pleine gueule. Ouais. Et voilà, elle leur donne aussi du courage en toute simplicité. Donc je dis bravo et maintenant je me tais parce que c'est à elle à parler.
1: Ouais, non, un beau message de vous retrouver. Mais on va vous laisser filer aussi, Véro, parce qu'il y a un trésor.
2: Non, mais je voulais dire par rapport aux collègues, j'ai eu beaucoup de soutien, François notamment. C'est vrai que ça a été important aussi. Il y a le soutien de la famille, il y a le soutien des amis, il y a le soutien des collègues aussi, qui est important. Donc voilà, j'ai l'impression aussi de retrouver une petite famille. Et bon, on se sent bien quand on est dans sa famille.
1: Et ne doutez jamais de votre nouveau look.
4: Ah, c'est canon.
1: Super bien.
2: Pourtant, j'ai douté. C'était pas évident, mais...
1: C'est normal, mais ça vous va à ravir.
2: Et puis, je me suis dit que c'était, voilà, ma tête. Je suis comme ça après un cancer. C'est comme ça qu'il faut m'accepter aujourd'hui.
1: On vous envoie encore plein d'ondes positives, vraiment, pour la suite. Véro, bon JT à 13h. On sera là après le 8-9. On rentre à la maison, on prépare la suite.
2: Avant
1: et
2: la
1: on
2: sieste.
1: Vous regarde.
2: Oui,
1: c'est vraiment juste avant la sieste.
0: Ouais, beaucoup de plaisir, évidemment, d'en trouver notre collègue Véronique Barbier. L'invité de 8-9 tout à l'heure, ce sera Auria pour la sortie du dernier single Belle Vita, qui est sorti d'ailleurs le 4 septembre. C'était vendredi. Auria sera donc avec nous tout à l'heure entre 8 et 9 heures sur le plateau en vie sur Vivacité, évidemment, de Jérémy Bèze. Kaolin maintenant sur Vivacité. Bonjour, bon réveil, c'est lundi. Allez, courage.

0: T'arrêtes pas, allez.
1: Ouais, danse, pourquoi pas danser ce matin. Retournez-vous, peut-être sous la couette. 4h53, bonjour, courage, merci de nous rejoindre. J'aimerais vous parler de Cap 48 qui lance sa campagne sous le mot d'ordre Gardons le Cap. Depuis le 1er septembre, la mobilisation a repris partout en Fédération Wallonie-Bruxelles avec de nouvelles façons de sensibiliser et de s'engager au programme. On a déjà les 100 km, les baroudeurs, il y aura un comédie-club, de nouveaux projets, de nouveaux rendez-vous pour vous et une marraine de choix, ce sera Nawel Madani. Toutes les infos sur RTBF Actu si vous voulez soutenir évidemment Cap 48. On va jeter un petit coup d'œil dans le journal des ambassadeurs dans quelques instants. On a quelques bons plans évidemment à vous proposer ce matin avant de vous parler de l'émission.

Allo, talk to you ce matin sur Vivacité. 4h56, les ambassadeurs tout à l'heure. Nous parlerons dans l'agenda du Brussels Urban Session, un festival consacré au sport d'action, de la culture urbaine, BMX freestyle. Il y aura également du skateboard, de l'escalade, du street art. C'est sur Bruxelles. Et puis Philippe vous embarque aujourd'hui de 14h30 à 17h avec, il sera question de soupe. Oui, Julien Lapraille sera là pour nous dévoiler les petits et grands secrets de la soupe. Ça va être encore un grand moment de radio, et puis on verra sur le Festi Valérian, anciennement le salon Valérian, considéré comme le plus grand salon bio de Belgique, qui se tient du 11 au 13 septembre. Allez, on sort la canne à pêche, le petit pêcheur. Voici Manon Lisa sur Vivacité. C'est l'histoire.

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1: Ah, le bonheur, il est sur Vivacité ce matin sur la Une. Bonjour, bon lundi, bienvenue Manon Lisa, autrice, compositrice. Elle s'est fait connaître sur les réseaux, c'était en 2025, grâce à des vidéos comme on le fait beaucoup maintenant dans cette nouvelle génération. On va s'informer dans quelques instants, puis on revient derrière. On aura même des cadeaux ce matin avec le jeu de l'intro sur Vivacité. À tout de suite.
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0: Il est 5 heures.
1: Valentin Lecoq pour ce résumé enregistré de l'actualité. C'est parti pour une grève de 5 jours dans les prisons. De nombreux gardiens se croisent les bras. C'est une nouvelle action des syndicats qui dénoncent toujours la surpopulation carcérale, la pénurie de personnel et des bâtiments insalubres. Contrairement au précédent mouvement, des agents seront réquisitionnés dès les premières heures de grève. Un nouvel arrêté royal a changé les règles et ça ne passe pas non plus pour les syndicats. Le choc en Allemagne et en Europe. Le parti d'extrême droite AfD a remporté l'élection régionale dans le Saxe-Anhalt, à l'est du pays. À minuit, les estimations annoncent un score d'environ 44%. Un raz-de-marée, un score historique. L'extrême droite n'a plus gouverné en région allemande depuis la Seconde Guerre mondiale. Mais ce score ne permet pour l'instant pas de majorité absolue au Parlement. En fonction du résultat final, les partis démocratiques pourraient s'allier et former un gouvernement. La guerre en Ukraine va se poursuivre cet hiver, c'est la conviction de Volodymyr Zelensky. Le président ukrainien reproche à son homologue russe son manque de volonté dans les négociations pour parvenir à la paix. Ce dimanche, les deux émissaires du président américain sont venus à Kiev pour la toute première fois. Ils ont présenté leur nouvelle proposition pour mettre fin à la guerre. Des propositions plus efficaces selon un responsable de la présidence ukrainienne. Mais Volodymyr Zelensky maintient que la question des territoires ne peut être réglée qu'entre chefs d'État. Il appelle Vladimir Poutine à négocier directement, ce que le président russe a toujours refusé. Et de deux, deuxième victoire pour les Belgian Cats à la Coupe du Monde de basket. Elles ont battu ce dimanche soir Porto Rico, 64-76. Prochain adversaire pour les Cats, l'Australie. Et ce sera décisif pour la première place du groupe C, synonyme de qualification pour les quarts de finale du tournoi. La cinquième journée de championnat de football est terminée. Anderlecht a fait ce soir match nul contre Genk. Les Mauves se retrouvent 11e au classement provisoire. Derrière le Standard 6e, Charleroi 4e, l'Union Saint-Gilloise 2e, la Gantoise est leader. Voilà pour les infos. Belle nuit.
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3: Merci Valentin Lecoq. Il est 5h02. C'est Théo Lechesneux qui nous rejoint. Bonjour Théo.
4: Bonjour Geoffrey.
3: C'est le retour d'une journée estivale pour aujourd'hui.
4: Eh bien oui, ça va faire du bien. Déjà dès ce matin, l'impression de beau temps va clairement dominer. Le soleil sera bien présent dès le lever du jour avec tout au plus quelques voiles d'altitude ou quelques cumulus de beau temps. Les températures sont déjà douces ce matin, de 12 à 19 degrés. Et dans le courant de la matinée, on a peut-être une petite onde qui n'est pas exclue sur l'ouest du Hainaut, mais de manière assez locale. Et sinon ailleurs, le ciel restera bleu. Les températures vont rapidement augmenter avec ce flux qui fait remonter vraiment cette chaleur de France pour atteindre de 21 à 25 degrés avant midi. Et cet après-midi, eh bien, toujours quelques cirrus et quelques cumulus, mais qui commenceront à bourgeonner un petit peu plus, notamment sur l'ouest du pays. Et on a d'ailleurs une petite goutte qui pourra tomber sur les Flandres, mais rien de vraiment significatif. Le thermomètre va vraiment s'emballer cet après-midi. Il fera de 23 à 29 degrés. On pourrait même dépasser les 30 degrés localement. Il va faire chaud. Ce soir et la nuit prochaine, les nuages deviendront de plus en plus épais, de plus en plus nombreux, et le ciel se couvrira. Et pour demain, mardi, un petit point, un net changement par rapport à aujourd'hui. On va retrouver un ciel avec beaucoup plus de nuages dès la matinée et on aura une nouvelle dégradation qui est attendue au passage d'une nouvelle perturbation qui va d'abord aborder les Flandres et qui continuera sa route en direction du centre et de l'est du pays dans le courant de la journée. Et pour les températures, on perd 8, je suis en train de faire les calculs, on perd 8
3: direct,
4: petits degrés.
3: C'est
4: ouais, c'est ça, tout à fait. On perd 8 petits degrés, il fera entre 18 et 24 degrés, donc il faut bien profiter de cette journée.
3: Est-ce qu'il risque encore de s'emballer le thermomètre dans les prochains jours ou bien c'est vraiment exceptionnel aujourd'hui?
4: Non, c'est vraiment exceptionnel. Là, ça D'accord. y est, on repasse plutôt sur les températures légèrement en dessous des normales de saison, jusqu'à la fin de semaine d'ailleurs, avec un temps qui restera plutôt humide et on ne va pas beaucoup voir le soleil dans les prochains jours. Donc, il faut vraiment profiter de cette journée de lundi.
3: Allez, merci Théo. On va reconfirmer tout ça tout à l'heure. Ça marche?
4: Avec plus tard,
3: merci
4: avec
3: beaucoup.
4: Plaisir, pardon.
3: Merci.
4: Je serai bien là plus tard.
3: Oui, à tout à l'heure, merci.
0: Avec Geoffrey
3: Datt. Et avec du soleil aujourd'hui, hein, journée assez chaude, Théo vient de nous le dire à l'instant. Bonjour, bon réveil. Le soleil qui viendra pointer le bout de son petit nez sera 7h05, 20h14. Par contre, il faut s'habituer, on perd 4 minutes de clarté encore aujourd'hui. Si on additionne tout ça in fine, ça fait beaucoup, fin de semaine évidemment. Bah oui, on va rentrer vers l'automne à un certain moment, hein, c'est logique. Le dicton du jour nous dit septembre, en sa tournure de mars fait la figure. Oui, pourquoi pas. On a quelques anniversaires aujourd'hui, c'est celui de Pierre-Paul Jacques qui avait chanté Pierre-Paul Jacques, vous vous souvenez de cette chanson? 62 ans. L'anniversaire de Gloria Gaynor, 83 ans, et peut-être le vôtre aussi, si c'est le cas. Un petit beurre et des touillous, comme on dit. On va jouer tout à l'heure avec le jeu de l'intro dans cette émission, comme de coutume, avec de chouettes cadeaux ce matin. Je me connecte pour vous dire ça tout de suite. On aura des invitations pour Mini Europe, c'est un passe-famille. Deux adultes, deux enfants à vous offrir. Ce sera, allez, dans 30 petites minutes précisément. Puis vos messages, on est connectés sur WhatsApp 0470 07 20 23. Vous avez le petit QR code ici en télé si vous nous regardez, à scanner en direct pour nous laisser vos messages. Et puis pour la musique, parce que évidemment c'est important d'avoir de bons disques le matin. Harry Styles dans quelques instants avec American Girls sur Vivacité.

Harry Style, American Girls, il est 5h08. Que regardez ce soir à la télé, on va tout vous dire. Maintenant, voici notre petite sélection sur la une. Tout d'abord, 20h20, N'avoue jamais avec André Dusselier, Sabine Azéma. C'est une comédie vraiment savoureuse qu'on vous propose. La Tribune, c'est-à-dire du sport avec Benjamin sur Tipeee à 20h50. On parlera de Pro League. Et puis enfin, sur la 3, 20h35, CIA, les guerres secrètes de l'après 11 septembre. C'est un documentaire qui revient sur le rôle de la CIA dans la lutte contre le terrorisme après les attentats de 2001. Sur la route, vous y êtes peut-être, c'est Sur ma route, c'est le carton de Black M à l'époque, hein. Vous l'avez tous chanté, vous allez peut-être le chanter maintenant. Allez, courage, c'est la première de la semaine, 7 septembre, une journée bien chaude aujourd'hui.

5h13, Black M sur ma route sur Vivacité. Vivacité matin. Dans l'actualité tout à l'heure, on verra sur l'extrême droite qui a fait une percée historique en Allemagne. Le parti AfD a obtenu 44% des voix lors de l'élection régionale dans le Saxe-Anhalt. Il ne manque que 3 sièges pour décrocher la majorité absolue au Parlement régional. Et puis les Belgian Cats ont rencontré leur deuxième match, soit hier soir, c'était la Coupe du monde de basket, victoire de 64-76 face à Porto Rico. Et ce matin, les joueuses belges jouent déjà face aux Australiennes. Tout ça, ce sera développé évidemment à 5h30 sur Vivacité et sur la Une. Le disque qui fait du bien, comme tous les jours, c'est un souvenir de Billy Joel ce matin. My Life en 78, l'un des plus grands classiques de Billy Joel, avec ce refrain, ce accrocheur et ce message d'indépendance. Ça fait du bien de se retrouver, ce disque. Bon réveil et très bon lundi matin. Nous sommes le 7 septembre.

0: Joël, le disque qui fait du bien, My Life, 5h17, le cactus, la semaine dernière, vendredi, vous n'étiez pas là. On se le remet dans l'oreille, James Ino qui nous parlait d'une génération sans tabac.
1: Cactus, aujourd'hui, c'est avec James Dino. James, le gouvernement fédéral prévoit une génération sans tabac pour 2040.
2: Oui, absolument, Jérémy. Et comme en 2040, ce sera probablement la troisième guerre mondiale, eh bien, pour la première fois dans l'histoire de l'humanité, on va avoir droit à une guerre sans fumeurs, une guerre quasi bio, où les soldats pourront courir partout pour éviter les balles, mais sans être essoufflés, ce qui est quand même plutôt sympa. C'est toujours plus agréable lorsqu'on vous balance du gaz sarin dans la tronche, pouvoir le respirer à plein. Bon, Jean-Luc. Ah, qu'est-ce qu'on est bien. Alors évidemment, 2040, c'est une estimation du gouvernement, donc il faut faire attention, il faut prendre des pincettes. Une estimation en Belgique, c'est souvent plus une fourchette. Alors entre les pincettes et les fourchettes, il faut être prudent. D'ailleurs, Nora Mellard, l'experte en prévention contre le tabac, estime que cette génération promise par le gouvernement est un écran de fumée. On peut déjà saluer l'excellent jeu de mots de Madame Mellard. J'ai envie de dire chapeau bas ou chapeau sans tabac. Voilà, votre jeu de mots si vous préférez. Alors elle a des doutes, Madame Mellard, elle a raison d'en avoir, parce que le gouvernement, à part foutre des burkas sur les étagères à cigarettes des librairies et empêcher les gens de fumer sur les terrasses, on voit pas très bien ce qu'il fait. D'ailleurs, je propose une idée toute simple, c'est peut-être un peu naïf de ma part, mais pour empêcher les gens de s'empoisonner, est-ce qu'on n'interdirait pas tout simplement la vente du poison? C'est une idée qui pourrait faire mouche. À mon avis, on pourrait quand même gagner 2-3 ans sur l'objectif. Alors, si l'on vous l'avait constaté, ils ont quand même fait des efforts, puisqu'ils ont progressivement interdit la cigarette, d'abord dans les cafés, puis dans les discothèques, Jean-Luc, aussi oui. Autour des hôpitaux, autour des écoles. Imaginez la détresse des exhibitionnistes qui fument. Et puis, à partir du mois de janvier 2027, donc on ne pourra plus fumer sur les terrasses, ce qui veut dire que bientôt, pour fumer en Belgique, il faudra léviter. Hein, donc les moines bouddhistes pourront encore fumer une cigarette de temps en temps, uniquement en lévitation, ou alors éventuellement louer une montgolfière le week-end. Faudra fumer quelques paquets d'affilée parce que vous n'avez pas monté descendre toutes les 5 minutes. Allez, en tout cas, ce que je constate autour de moi, c'est que les gens ont parfois le sentiment d'être infantilisés, ils ont l'impression qu'on leur interdit tout. J'en parlais encore avec mon oncle hier qui me disait « on ne peut plus rien faire, on n'est plus libre de rien, déjà qu'on ne peut plus se maquiller en noir pour faire rire les copains, on ne peut plus s'habiller en nazi pour aller sur notre char ». Au carnaval d'Alost, on peut plus gifler son gosse quand on a bu un coup de trop. C'est quoi la prochaine étape? Bientôt, va falloir dire merci à sa femme pour le repas. Voilà. Il disait, si justement, on est presque en dictature. Bon, c'est vrai que mon oncle, il est un peu con. C'est pas moi qui le dis, c'est mamie. Alors je dis, mais mamie, c'est normal, il vient d'une autre génération. Et mamie a dit, non, même dans l'autre génération, il était déjà très con. Bref, revenons à nos goudrons. Je crois vraiment que la goutte d'eau qui a fait déborder le vase. Donc cette histoire de terrasse, interdire des gens de fumer dehors, ça peut sembler contre-productif, mais en fait non, parce que l'objectif, c'est de cesser d'importuner les 2-3 non-fumeurs qui sont autour de vous, les 2-3 casse-couilles, comme dirait mon oncle, mais c'est aussi de réduire l'incitation à fumer, surtout pour les jeunes. Ça, c'est M. Vandenbroek qui le dit. Il dit « voir fumer incite à fumer », ce qui ne fonctionne d'ailleurs que pour la cigarette, parce que moi, je passe tous les jours devant chez Basic Fit, j'ai jamais eu envie de faire du sport. Donc, ça ne marche l'incitation que pour la cigarette. Je rappelle aussi par la présente qu'à partir du mois de janvier, Jérémy, il y aura aussi interdiction des fumoirs en tout genre, ainsi que des chicha-bars. Je vois la détresse dans vos yeux, vous qui passez votre vie dans les bars de chicha.
3: C'est sûr.
2: En écoutant du Faudel, malheureusement, à partir de janvier, c'est fini. Vous irez fumer votre chicha chez Jean-Luc, hein, et votre Faudel, vous êtes prié de l'écouter dans vos AirPods, parce que déjà que les voisins sont énervés parce qu'ils ont arrêté de fumer, si en plus vous leur foutez du Faudel dès le matin, c'est putain bastop qu'on va appeler, c'est prévention suicide. De vous concentrer. Allez, pour finir, j'encourage évidemment tout le monde à arrêter de fumer. Je vais pas me jeter des fleurs, mais je l'ai fait. Je fumais tellement à l'époque que même des Turcs pensaient que j'étais moi-même Turc, alors que je n'étais pas du tout Turc, et figurez-vous. C'est une mécanique de rire que j'aime bien. Alors, figurez-vous que je vais fêter mes 1 an de sevrage ici le 18
4: Bravo.
2: Septembre. C'est vrai, c'est vrai.
4: Bravo.
2: Alors, c'est vrai qu'on grossit un peu. J'avais raconté l'anecdote au mois de juin. J'ai pris une trottinette la fois dernière. J'ai fait mon trajet, je l'ai déposé. Et j'ai reçu un message d'avertissement comme quoi ils avaient détecté que nous étions 2 sur la trottinette. Ce qui m'a vexé parce que j'étais tout seul. Allez, arrêtez de fumer, c'est pas compliqué. Assistez, vous avez encore jusqu'en 2040 pour y arriver. Bon courage.
1: Ça nous laisse un petit peu de temps. C'était le cactus de James Dino ce matin, à retrouver bien sûr sur RT. 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
0: Merci beaucoup Jérémy. Tout à l'heure, prochain cactus évidemment chez Jérémy Baz et sur Ovio, il vient de vous le dire. Et demain dans cette émission, il est 5h22, voici Rose et Bruno Mars. 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

0: J'ai l'impression qu'ils disent ah, le pâté. Non, pas du tout. Rose et Bruno Mars à 5h24 sur Vivacité. Bon lundi. Allez, un petit point sur les météos. Ça sent pas le pâté pour aujourd'hui. Du soleil, Théo Le Chanu, le retour.
1: Oui, ou alors une bonne pâté parce que ça sent bon. Hein.
0: Ah, oui, aussi, pour c'est aujourd'hui. Vrai.

0: 15 à 18 degrés. Et pour demain, mardi, eh bien, on va avoir un net changement. Il va falloir profiter aujourd'hui, hein, parce que demain, changement de programme, on va retrouver beaucoup de nuages dès la matinée et une dégradation est attendue au passage d'une nouvelle perturbation qui va aborder d'abord les Flandres dans le courant de la matinée. Et cette perturbation va donc venir se décaler d'ouest en est en direction donc, du centre et de l'est du pays dans le courant des heures. Et au niveau des températures, on va perdre jusque 8 degrés. On attend de 18 à 24 degrés tout au plus. Et un petit point pour le milieu de semaine, pour mercredi. Après le passage de ce front pluvieux, on va avoir un système de traîne, donc une alternance entre des passages d'éclaircies, des passages nuageux, et donc quelques gouttes, évidemment, qui seront par contre plus intenses vers la Campine, et un vent qui va bien se renforcer avec des températures qui seront un petit peu fraîches pour la saison, de 16 à 19 degrés tout au plus.
1: On va ressortir les sandalettes, Théo. Voilà, grâce à vous ce matin.
0: Et surtout, les petits shirts pour aujourd'hui.
1: Bah oui, parce que grâce à vous, vous savez, il y a des gens qui nous regardent, qui nous écoutent maintenant, qui disent, tiens, on va préparer la tenue du petit ou de la petite ce matin. Ben voilà, on a une tendance et ça, c'est bien. On en profite.
0: Tout à fait, tout à fait. Et
1: merci
0: puis, voilà, le parapluie de côté, on le ressortira plutôt pour
1: oui,
0: demain.
1: Oui, voilà, on n'est pas trop pressé pour ça, effectivement. On se retrouve tout à l'heure avant 6h, Théo. Merci beaucoup.
0: À tout à l'heure.

0: Camille Yembe qui nous propose de prolonger l'été, rien à fêter. Bah si, c'est le retour du soleil pour aujourd'hui, donc on va en profiter effectivement, on va pas bouder ça. Des cadeaux également tout à l'heure avec le jeu de l'intro et des passes pour Mini Europe, c'est ce qu'on aura à vous offrir sur Vivacité avant 6h. On s'informe dans quelques instants.
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Bon réveil, il est 5h30. Sébastien Pierre avec vous. Bonjour à tous. Un avion hors de contrôle aux États-Unis, un appareil cargo d'Amazon a raté son atterrissage à Miami en Floride. L'avion ne s'est pas arrêté. Il a traversé une route puis un parking avant de prendre feu. Il y a 5 morts et 5 blessés, dont 3 dans un état très grave. Une enquête est ouverte pour comprendre ce qu'il s'est passé. Amazon présente ses condoléances aux familles des victimes. Large victoire de l'extrême droite aux élections en Saxe-Anhalt en Allemagne. L'AfD arrive en tête avec 44% des voix. Il ne lui manque que 3 sièges pour décrocher la majorité absolue au Parlement régional. L'extrême droite revendique le pouvoir, mais aucun autre parti ne souhaite pour l'heure s'allier avec elle pour gouverner. Cette élection

0: un coup dur pour le chancelier conservateur Friedrich Merz. Nouveau regain de violence entre Israël et le Liban. L'armée israélienne ordonne l'évacuation d'une localité au sud du Liban. Israël veut frapper une installation du Hezbollah pro-iranien en réponse au lancement d'un drone explosif. Voilà plusieurs jours que l'armée israélienne mène des bombardements au Liban en dépit d'une trêve fragile. La journée s'annonce sensible dans les Fagnes. La chaleur et le vent augmentent les risques de reprise de feu. Il y en a eu plusieurs hier, mais elles ont toutes pu être contrôlées par les équipes sur place. Un dispositif d'arrosage a été mis en place. Il pourra être maintenu dans la durée pour sécuriser certains secteurs. Des drones de la police et du département de la nature et des forêts sont toujours mobilisés. Anderlecht et Genk se quittent sur un nul 0-0. Beveren-Balouvin 0-3. Courtrai perd 0-2 face à Zulte-Waregem et la Gantois s'impose 0-3 au Cercle de Bruges. Voilà les Gantois seuls en tête du championnat ce matin avec 15 points. Sur 15, l'Union Saint-Gilloise est deuxième, le club de Bruges troisième et Charleroi quatrième. Les Belgian Cats affrontent l'Australie ce matin à la Coupe du Monde féminine de basket. Match décisif pour terminer à la première place du groupe. Jusqu'ici, les basketteuses belges ont gagné leurs deux matchs face à la Turquie et Porto Rico. Alexander Blok joue son huitième de finale ce lundi à l'US Open de tennis. C'est la première fois que le Belge atteint ce niveau dans un tournoi du Grand Chelem. L'Anversois de 21 ans affronte l'Argentin Francisco Cerundolo. Il s'attend à un duel extrêmement difficile, mais à un match excitant. Il est 5h32, excellent début de semaine à toutes et tous.
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2: Merci Sébastien Perret qui sera de retour un peu plus tard pour vous informer. Sur la route, ça se passe comment? À 5h32, c'est plutôt calme. Quelques peut-être travaux à vous signaler sur la nationale 921 à hauteur de Andenne dans les deux sens. Hein. Vous risquez de ralentir aujourd'hui.
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2: Et avec vous surtout en télé sur la Une et sur Vivacité. Bonjour à tous, merci d'avoir choisi les médias de RTBF pour vous sortir du lit peut-être, pour vous amener au travail ce matin avec Léven Tétard qui est avec moi pour réaliser cette émission en régie. Avec vous aussi pour jouer au jeu de l'intro et repartir peut-être avec ce pass Mini Europe tout à l'heure. On aura également le sketch du jour avec Gad Elmaleh qui nous parlera de la cigarette. J'imagine comment l'arrêter. Et puis vos messages 0470 07 20 23. Comment ça se passe chez vous? Bon, on a un petit message de Monique. Que dit-elle, Monique? Bonjour à tous, il fait frais ce matin, mais ça va chauffer. Eh ben oui, ça je peux vous le confirmer. 16 degrés en ce moment sur Belœil. On a le message de Benoît à Martelange. Isabelle qui est à Liège, du côté de Serein précisément. Et Marie-Claire, et là on est à Beaumont. Est-ce que vous avez reçu mon message? Oui, je vous fais un petit coucou. Voilà, merci à tous. 0470 07 20 23 pour vos messages WhatsApp, c'est entièrement gratuit, il faut évidemment avoir l'application pour cela. La musique, un bon souvenir, allez avec AA dans quelques instants.

0: Tyson Alright Shine on TV AA sur Vivacité sur la Lune ce matin à 5h38 du méga bon souvenir évidemment. Allez, c'est parti pour le jeu de l'intro et pour vous offrir des cadeaux ce matin, deux invitations pour Mini Europe, c'est le pass qu'on vous offre. Deux invitations, dont quatre en tout, hein, puisque c'est deux adultes et deux enfants. On vous offre ça si vous reconnaissez ce matin cette intro. On a sorti le tiroir caisse. Et l'indice de l'éventé, t'as de la monnaie. T'as de la monnaie, Jacqueline. Il me parle dans l'oreillette en même temps, hein, donc je retraduis. 3063, vous m'envoyez toutes vos coordonnées par SMS, votre adresse email aussi, puisqu'on vous enverra ces passes par courriel. 3063, bonne chance sur ce là, c'est le sketch du jour. Et c'est Gad Elmaleh ce matin avec la cigarette.
1: Ça me va bien ou pas, regarde, dis-moi du ça va, mais attention, ouais, hop, ouais, la clope. Quand je vois cette cigarette, je me dis, mais comment j'ai fait pour me passer d'un bonheur comme ça pendant autant d'années, d'un plaisir comme ça. Je suis tellement content, ça y est, j'ai réussi à commencer. Alors mes copains, ils en reviennent pas, ils me demandent tous, ils me disent tous, mais comment t'as fait, quoi? Comment t'as fait? Nous, ça fait des années qu'on essaie de commencer la cigarette, on n'arrive pas. Comment t'as fait? Je dis, attendez les gars, attendez, comment j'ai fait pour commencer la cigarette? Il y a un mot, la volonté, ok? Parce que toutes vos conneries, genre, on va commencer progressivement. Aujourd'hui, je prends une taf, demain deux taf, après-demain une demi-cigarette. Ou bien, ouais, dans une semaine, je vais aller me faire coller des patchs pour m'habituer à la nicotine, petit à petit. Mais tout ça, c'est n'importe quoi. Tu veux commencer la cigarette, si t'es un homme, tu te réveilles un matin, tu dis « Je commence !» Et tu commences. Ah non, je dis pas que ça n'a pas été difficile, t'es fou, quoi. Attends, ah bien sûr, au début, c'est super difficile. Attends, t'as la gorge qui pique, la tête qui tourne, t'as la fumée qui te revient dans les yeux, t'es obligé de l'éviter. Non, non, non, je te dis pas que tu vas sortir la fumée par le nez la première semaine, non, non. Non, non, il y a des étapes, il y a... Ouais, ouais, ouais. C'est tellement bon. Man, non, nice. La classe. Mais quand je pense à toutes ces années où j'ai pas fumé, je me sens nul, hein. Toutes ces minutes perdues, ces heures perdues à rien faire, avec rien dans les mains, rien dans la bouche, comme ça. Je me rappelle avant, quand je fumais pas, j'avais un rendez-vous, j'y allais. Si le mec était en retard à mon rendez-vous, je l'attendais des fois une heure comme ça. Mais c'est fini, ça. Aujourd'hui, j'y vais, il est pas là. Ok, c'est bon. Tiens, c'est marrant, on a un peu de retard. C'est pas grave, ok, c'est bon. Je me rappelle, avant, quand je fumais pas, j'allais dans des cocktails, dans des trucs comme ça. J'avais une coupe de champagne à la main, je parlais avec des gens. Alors, je sais pas, j'avais pas le truc. J'étais là, mais bon, j'ai fini. Mais c'est fini, ça. Oh, aujourd'hui, je suis là. Ouais, on peut voir ça comme ça. C'est vrai que... quelques... Il y a... Ouais, ouais. Il y a... Il y a quelque part deux écoles. Ouais. Ouais, ouais, ouais, ouais. Éventuellement, ouais, ouais, ouais. Ah tiens, salut. Là, tu rencontres un pote. Hop, hop. Tu vas bien? Ouais, génial. C'est génial. Avant, ma bouche, elle sentait rien. Mes mains, elles sentaient rien. Mais j'avais pas de charisme, j'avais pas de personnalité, j'avais pas de... Aujourd'hui, je tousse. Aujourd'hui, je parle avec une nana, en deux phrases, je lui dis... Tu dis quoi? Avant, je parlais ta ta ta ta ta ta. C'est génial. Et franchement, quand tu fumes, socialement, tu bascules. Attends, attends, quand tu fumes déjà, attends. Moi, c'est fini, les entrées au resto, super gêné à l'époque quand je fumais pas, tu sais, où le mec te dit fumeur, non fumeur. Avant, j'avais honte, je disais non fumeur, discret comme ça, placez-nous. Mais aujourd'hui, j'arrive, il me dit fumeur, non fumeur. Je dis fumeur, qu'est-ce qui se passe? On se met où? Attention, hop, elle est où la table? Elle est où là? Là, là, là, dis-moi, je fume, regarde la clope, je fume. Oh, oh, regarde. Là, là, là, ok, coco, hop, et je m'installe, ok, c'est bon. Bon, le seul truc, mais je savais pas, avant, je croyais que quand t'étais en fumeur, t'étais obligé de fumer tout le temps, tout le temps. Alors, à chaque fois que je voyais un serveur passer, j'allumais une cigarette. Je disais à ma copine, allume, fume un peu, on va se faire accrocher, fume. La pauvre, elle avait faim, elle disait, mouah, mouah, fumez. Jusqu'au jour où j'ai demandé à un patron d'un restaurant, excusez-moi, monsieur, on est bien en fumeur, là, il m'a dit, ouais. Pourquoi? Je comprends pas. Je lui dis, pourquoi? Parce qu'il y a deux mecs qui fument pas. Et là, il m'a dit, mais attendez, monsieur, vous fumez quand vous avez envie? Et ce jour-là, j'ai compris, je me suis dit, c'est ça qui est génial quand t'es en fumeur, c'est que soit tu fumes pas. Chose que tu peux pas faire en non-fumeur, où tu peux que pas fumer. Et on les voyait, les gens non-fumeurs. Les pauvres, ils mangeaient, mais ils étaient pas bien. Ils étaient... Ils mangeaient la même chose que nous, mais on dirait que eux, c'était pas bon. Et nous, entre les plats, ouais, attends, ouais, c'est bon, tu veux goûter de mon truc, ouais, attends. Laisse-moi payer, laisse-moi payer, laisse-moi payer. Man, nan, nan, nice, les gars. Mais socialement, il m'arrive plein de trucs, moi, depuis que j'ai commencé la cigarette. Je sais pas, je me balade des fois dans la rue, je vois quelqu'un que j'ai jamais vu de ma vie. Elle ou lui ne m'a jamais vu de sa vie. Je vais vers cette personne, direct, cash, je lui dis, excusez-moi, vous avez du feu. Et tout de suite, il y a un contact qui... Ou bien même pas, tu fais ça, tu dis rien, pas un mot, tu fais ça. Eh ben, si tu fumes pas, va faire ça à quelqu'un. Avant, j'allais vers les gens, je savais même pas quoi leur dire. Je leur dis, excusez-moi, je... Rien. D'ailleurs, je sais pas si vous avez remarqué la réponse des non-fumeurs quand on leur demande du feu, le malaise qu'il y a dans cette réponse, la souffrance. Quand on dit à un non-fumeur, vous avez du feu, qu'est-ce qu'il dit? Non, il dit, désolé, je ne fume pas. Ils sont désolés. Ils sont désolés de ne pas fumer, mais jusqu'à quand vous allez être désolés, les gars, là? À un moment donné, il faut s'y mettre, non? Ça m'énerve, ça! Oh, je suis nerveux, ouais, je voulais pas dire, ouais, je suis nerveux, hop, attention, fais gaffe, oula! Ah non, c'est génial, aujourd'hui j'ai mon paquet de clopes que j'ai acheté avec mon argent, j'ai mon briquet qu'on m'a offert, je faisais rien avant avec ce briquet. Non, une fois, c'est vrai, je l'ai utilisé quand je fumais pas pour un concert. Vous savez, comme ça, avec... Attendez, c'est là qu'on voit que dans les concerts, c'est les fumeurs qui mettent l'ambiance, hein. Ah, les autres, c'est rien du tout, ouais, ils sont comme ça. Et moi, avec tous mes potes fumeurs, on était là. Feel the skin alone, skin is next to me. Ouais, nanana, truc de Michel Sardou, là. Ouais. Et on voyait les non-fumeurs, les pauvres qui voulaient mettre l'ambiance, ils disaient...
0: Le sketch du jour, Gad Elmaleh avec la cigarette et vous voulez encore de l'humour, bah écoutez, ce sera tout à l'heure pour terminer cette journée de lundi avec Adrien de Weaver dans On en rit encore à 19h sur Vivacité.
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0: Tout à l'heure, les ambassadeurs avec Philippe Jauniaux sur Vivacité entre 14h30 et 17h au programme. Il sera question de soupe. Oui, Julien Lapra, il va nous dévoiler des petites recettes de grand-mère, comme on dit. Et puis, il y aura également le festi Valériane, anciennement le salon de Valériane, considéré comme le plus grand salon bio de Belgique, qui se tient du 11 au 13 septembre pour sa 41e édition. Pour la toute première fois de son histoire, l'événement déménage de Namur pour s'installer à Libramont. Ce changement de lieu s'accompagne aussi d'une refonte complète du concept, donc ce sera vraiment une grande nouveauté. On va dévoiler tout ça tout à l'heure avec Philippe Jauniaux à partir de 14h30 sur Vivacité. Voici Charlotte Gardin, je jette un petit coup d'œil sur l'actu dans quelques instants.

Journée bien chaude aujourd'hui les amis, jusqu'à 27 degrés, un lundi au soleil comme le chantait Clo-Clo. Voilà, on sort évidemment le petit short, pourquoi pas, le petit vêtement assez léger. Charlotte Gardin sur Vivacité, il est 5h49. Dans l'actualité tout à l'heure à 6h, on verra sur l'extrême droite qui a fait une percée historique en Allemagne. Le parti AfD a obtenu 44% des voix hier. Et puis on parlera des Belgian Cats qui ont remporté leur deuxième match hier soir de la Coupe du Monde de basket. Victoire 64-76 face à Porto Rico. Et ce matin, les joueuses belges jouent déjà face aux Australiennes. RTB Factu évidemment pour ne rien rater de l'actu et être informé en temps et en heure, comme on dit. Et puis rendez-vous à 6h, donc dans le journal. Avec le petit point également sur la météo, comme je vous l'ai dit, qui s'annonce assez bien. Du souvenir, vous entendez derrière, vous reconnaissez Madonna, elle est avec nous. Superbe album et titre, voici Vogue.

0: Madonna avec Vogue ce matin. Et on va rejoindre maintenant Myriam, on est à Grand Allée. Bonjour Myriam.
1: Bonjour Geoffrey.
0: Tout va bien ce matin ?
1: Oh, parfaitement.
0: Bah écoutez, quand en plus on vous appelle comme ça, la journée démarre bien.
1: Exactement.
0: Alors vous nous regardez en télé ou vous écoutez la radio là ?
1: Je vous regarde à la télé.
0: Ah ben je vous fais un petit coucou. Bonjour, voilà.
1: Bonjour.
0: Grand Allée, est-ce que vous pouvez nous décrire un tout petit peu votre joli village ?
1: Oh ben c'est un merveilleux village qui se situe tout près d'Annu.
0: Oui.
1: Avec des gens formidables.
0: Voilà. Et vous d'ailleurs, voilà, ce matin.
1: C'est
0: bon. Alors, est-ce qu'on réécoute un tout petit peu le titre ? Oui,
1: ah,
0: on se remet dans l'oreille.
1: Avec plaisir, oui.
0: Bon, ça c'est la réponse, effectivement. Voilà. Il fallait reconnaître quoi ?
1: Pink Floyd.
0: Bah oui. Est-ce que vous avez besoin de l'indice de notre ami Leventé ? Pas vraiment, j'imagine.
1: Absolument hein. Pas, non, c'est très connu.
0: Voilà. Je vous envoie des invitations, le pass pour Mini-Europe. J'imagine que ça va faire plaisir à toute la famille, ça.
1: Exactement. Allez. C'est formidable.
0: Je vous embrasse, vous souhaite une bonne journée. À Grand Allée, à bientôt.
1: Je vous remercie aussi.
0: Merci.
1: Bonjour à l'équipe.
0: Oui, tout à fait. L'équipe est là. Et Théo Le Chanu également pour la météo. Mon cher Théo, avec du soleil hein, aujourd'hui, lundi, hein, on ne ment pas là.
2: Oui, il va falloir en profiter. Hein. Beaucoup de soleil dès ce matin, donc le soleil va vraiment dominer. Le ciel bleu également, hein, dès le lever du jour, avec tout au plus quelques voiles d'altitude ou quelques cumulus de beau temps. Pour les températures, elles sont déjà assez douces ce matin, de 12 à 19 degrés. Et dans le courant de la matinée, on n'exclut pas une petite ondée sur le Hainaut, mais de manière assez locale. Et sinon, ailleurs, le ciel restera bien bleu. Pour les températures, eh bien, ça va vite grimper. Hein. Déjà, dès avant midi, on sera entre 21 et 25 degrés. Et cet après-midi, toujours quelques cirrus, quelques cumulus de beau temps, mais qui commenceront à bourgeonner de plus en plus en direction de l'ouest du pays, avec sur les Flandres une petite goutte, là encore, qui n'est pas exclue, mais qui sera vraiment assez peu significatif. Et le thermomètre va s'emballer, il fera de 23 à 29 degrés, voire même 30 degrés localement, donc vraiment une journée estivale. Et sinon pour demain, eh bien, grand changement par rapport à aujourd'hui, on va retrouver beaucoup plus de nuages dès la matinée, et surtout une dégradation attendue avec des pluies qui aborderont d'abord l'ouest du pays, avant de prendre la direction du centre et de l'est du pays dans le courant de la journée.
0: Merci beaucoup Théo, on vous retrouve dans nos émissions en région tout à l'heure, évidemment.

0: la chasse aux sorcières et à la chasse aux garçons. Avec Louise Barrault sur Vivacité, sur la Une. Belle journée avec Walid dans quelques instants à 6h et vos émissions en région, évidemment, pour ne rien rater de l'actu. Restez avec nous. On se retrouve bien sûr demain dès 6h. D'ici là, bonne journée, bon lundi. Sous le soleil, 27 degrés, ça va être chaud, hein.
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5: Bonjour tout le monde, comment ça va ce matin du côté de la chasse, de Dansard ou encore du quartier Alhambra? Est-ce qu'on a passé un bon week-end? Oh, qu'est-ce qu'il a fait bon, qu'est-ce qu'il a fait chaud, on avait cette petite sensation estivale, enfin la sensation d'être en vacances, que l'été, Geoffroy Fabré effectivement est encore là. Bonjour Geoffroy.
6: Bonjour Julie.
5: Vous allez bien?
6: Oui, très bien, j'ai aussi profité.
5: Waouh, on a des bonnes couleurs là.
6: Bah oui, je suis passé faire un tour à la brocante dans le quartier du Bourdon, figurez-vous, du côté de Uccle.
5: Il y avait du monde, hein. C'est de Calvoud, tout ça?
6: Voilà.
5: Absolument. Merci en tout cas d'être là aussi à Julien, à Simon qui réalise l'émission. On parlera de quoi aujourd'hui dans l'actualité bruxelloise?
6: Eh bien, je vais d'abord essayer de mettre mon micro en face de ma bouche parce qu'il monte tout seul.
5: Il est très content de vous voir,
6: c'est vrai. Oui, c'est dérangeant. On va notamment parler de la rénovation de la façade du stade Marien, le stade de l'Union Saint-Gilloise.
5: Ouais, ça et d'autres choses. Un événement musical gratuit qui se prépare sur la Grand Place. On donne le nom des artistes présents pour fêter notre fédération Wallonie-Bruxelles. Allez, on se met bien, comme on dit. Soyez les bienvenus chez vous, chez nous, Bruxelles Matin, 6h, on s'informe.
7: 81 ans après Hitler, une victoire historique de l'extrême droite en Allemagne, l'AfD a raflé 44% des voix lors d'une élection régionale en Saxe-Anhalt. Souriez, vous n'êtes pas filmé alors que la lutte contre la criminalité est un enjeu crucial à Bruxelles. De nombreuses caméras sont hors service. Les Belgian Cats face aux Australiennes aujourd'hui à la Coupe du Monde de basket. L'enjeu pour les joueuses belges, la première place de leur groupe, synonyme de qualification directe pour les quarts de finale.
5: Votre journal de 6 heures est présenté ce matin par Christophe Grandjean. Bonjour.
7: Bonjour, une percée historique de l'extrême droite en Allemagne, inédite depuis la Seconde Guerre mondiale. Le parti AfD a obtenu près de 44% des voix lors de l'élection régionale dans le Land de Saxe-Anhalt, une région pauvre de l'ancienne Allemagne de l'Est. L'AfD est un parti anti-migrant, pro-russe, pro-Trump. Pourquoi tant d'Allemands ont-ils voté pour lui? C'est ce qu'a voulu savoir Sandro Calderon. Il était hier soir à Magdebourg, la capitale de la Saxe-Anhalt, dans un centre culturel où étaient rassemblés des personnes de toutes tendances politiques, y compris des partisans de l'AfD.
8: Un barbecue avec des saucisses qui cuisent à l'extérieur. À l'intérieur, un bar et 60-70 personnes, les yeux rivés sur des grands écrans. L'AfD vient de remporter une victoire historique qui réjouit cette femme, bandeau dans les cheveux, venue expressément d'Allemagne de l'Ouest pour vivre l'événement.
9: Je voulais assister au début de cette vague historique en Allemagne et je suis très contente du courage des Allemands de l'Est qui ont rendu ça possible. J'espère la paix pour l'Europe. Pas d'argent pour l'Ukraine. Parler avec Poutine, parler avec les États-Unis. C'est la seule alternative.
8: Sur fond de discours d'Ulrich Siegmund, la tête de liste de l'AfD locale, les commentaires vont bon train. L'arrivée possible de l'AfD au pouvoir en Saxe-Anhalt ne semble pas inquiéter Thomas Wischniewski, l'organisateur de la soirée électorale.
10: Je ne sais pas comment les choses vont tourner, mais ça ne marque pas la fin de la Saxe-Anhalt ni la fin de l'Allemagne.
8: En fin de soirée, une autre Allemande de l'Ouest, sympathisante, elle, du Parti social-démocrate SPD, venue à Magdebourg pour l'occasion, nous disait hors micro son désarroi, mais elle semblait bien isolée.
7: Reportage de Sandro Calderon et Benoît Remans, envoyé spéciaux RTBF à Magdebourg en Allemagne. Près de 44% des voix donc pour l'AFD lors de cette élection. Un score plantureux mais qui ne permet cependant pas au parti d'extrême droite d'avoir la majorité absolue et donc de gouverner seul. Reste à voir si certains membres d'autres partis romperont le cordon sanitaire pour s'allier avec l'AFD. Les envoyés spéciaux de Donald Trump ont quitté l'Ukraine hier soir après leur rencontre avec les autorités russes samedi. Steve Witkoff et Jared Kushner ont discuté avec les Ukrainiens ce dimanche. Les médiateurs américains espèrent que ce voyage aura permis de dégager de nouvelles pistes pour avancer. Volodymyr Zelensky évoque aussi des pourparlers positifs, mais pour le président de l'Ukraine, la guerre se poursuivra cet hiver, faute de volonté de son homologue russe Vladimir Poutine de négocier directement avec lui. Les caméras de surveillance sont l'un des moyens de lutter contre la criminalité, outil particulièrement important donc en région bruxelloise où le trafic de drogue prend de l'ampleur ainsi que les fusillades qui l'accompagnent. Problème, de nombreuses caméras de surveillance ne fonctionneraient pas, ce qui fait bondir le procureur du roi de Bruxelles, Julien Moinil.
11: Ça me paraît un peu surréaliste qu'à Bruxelles en 2026, on n'ait pas un réseau de caméras opérationnel, moderne et qui fonctionne.
7: Le journal L'Écho a enquêté sur le problème et dénonce une gestion chaotique des réseaux de caméras à Bruxelles. Barbara Boulet.
12: Oui, il y a aujourd'hui à Bruxelles presque une caméra NPR sur quatre qui ne fonctionne pas. Ce sont celles qui flashent les plaques d'immatriculation. 23% exactement, c'est plus qu'il y a un an. Et surtout, celles qui devaient être réparées ne l'ont pas été pour la plupart. Autre exemple parlant, 320 caméras neuves dorment dans des réserves. Elles avaient été achetées il y a 4 ans dans le cadre du projet de péage urbain aujourd'hui abandonné. Elles restent à ce jour inutilisées. L'Écho parle aussi de budget dépassé, de factures non payées, d'une multiplicité d'interlocuteurs et de contrats et donc aussi des responsabilités fragmentées. Un groupe de travail a été mis sur pied pour trouver des solutions. Il est présidé par le directeur de Bruxelles Fiscalité, Youssef Amani.
13: Je me suis donné comme objectif, et j'ai le soutien total de mes collègues fonctionnaires dirigeants des autres administrations, pour que ce problème soit définitivement réglé dès ce mois-ci en matière de gouvernance, en matière de pilotage, et que nous puissions nous adresser au gouvernement des recommandations pour pouvoir faire en sorte que tout fonctionne et dans un coût maîtrisé.
12: Le ministre bruxellois des Finances, Dirk De Smet, reconnaît que la situation actuelle n'est pas tenable. Il travaille à l'élaboration d'une gouvernance claire avec un opérateur unique.
7: Et c'est l'opérateur Irisnet qui a été désigné comme opérateur unique. Irisnet dont l'efficacité est contestée par certaines administrations, mais l'opérateur dit prendre ses préoccupations très au sérieux. La grève dans les prisons belges depuis hier soir, 22h, une grève prévue pour durer 5 jours. Les problèmes dénoncés sont toujours les mêmes, surpopulation, manque de personnel et de moyens. Les basketteuses belges termineront soit première, soit deuxième de leur groupe en Coupe du Monde. C'est une certitude après leur victoire d'hier face à Porto Rico, soit 76 à 64. Le classement des Belgian Cats sera scellé après leur match d'aujourd'hui contre l'Australie. L'équipe qui remportera ce face-à-face sera directement qualifiée pour les quarts de finale. L'autre devra disputer un barrage. L'enjeu est énorme, donc, comme le souligne l'ailière des Cats, Antonia Delard.
14: Je savais que Puerto Rico n'était pas si facile, mais l'Australie, ça va être un autre calibre.
15: Oui, ça c'est le gros match hein, pour la première place du groupe, très importante cette première place.
14: Oui, c'est très important pour la suite de cette campagne, pour éviter des grandes équipes, mais aussi pour avoir un jour de plus de repos. Ça pourrait être vraiment bien pour nous.
15: L'Australie qui laisse un mauvais souvenir aussi aux Jeux Olympiques de Paris, il y aura un peu de la revanche aussi quelque part.
14: Oui, bien sûr, tout le monde le sait encore très bien qu'est-ce qu'ils ont fait à nous pendant les Jeux Olympiques, donc c'est sûr, ça, c'est une motivation extra.
7: La basketteuse Antonia Delard au micro de Pierre Capard. Il y a 2 ans, l'Australie avait privé la Belgique d'une médaille de bronze aux Jeux Olympiques. Le match du jour sera à regarder à 11h30 sur RTBF Ovio et RTBF Typique. En football, des occasions mais pas de but. Anderlecht et Genk se sont quittés sur le score de 0-0 hier soir lors de la 5e journée du championnat. Les Mauves ont donc encore perdu des points et sont 11e au classement. En tête, il y a la Gantoise qui a 15 points sur 15. L'Union Saint-Gilloise est à 2 points. Le club de Bruges et Charleroi à 3 points. Voilà pour l'essentiel de l'actualité. Bon début de journée tout le monde.
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5: Merci Christophe Grandjean pour ce journal. 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Bonjour tout le monde, excellent réveil. Comment ça va du côté de la porte de Halle, du parc de Forêt? On se réveille doucement du côté de Saint-Julien aussi. Après un bon petit week-end bien ensoleillé qui fait plaisir, qui fait du bien, les batteries sont rechargées. Allez, c'est reparti avec Julien et Simon qui réalisent cette émission avec Théo Le Chanu pour faire un point météo. Il paraît que c'est le dernier gros coup de chaleur avant le retour d'une semaine moins agréable à vivre, mais on va pas trop en parler pour l'instant. Geoffroy Fabré à la rédac, à vous, il y a Karim Fadoul. Comment ça se passe ce matin dans l'actu bruxelloise?
6: Eh bien écoutez, ça se passe pas mal. On va notamment aller faire un tour du côté du stade Marien, le stade de l'Union Saint-Gilloise, le stade historique. Il fête ses 100 ans cette année et pour l'occasion, il a reçu une petite cure de jouvence. On vous le présentera d'ici quelques minutes. Dans le journal, on ira jeter un petit coup d'œil du côté de Haren. Les prisons du pays sont en grève. Christophe vient de le dire. On entendra un gardien de la prison de Haren qui se plaint évidemment des conditions difficiles au sein de la prison. Et puis on évoquera également ces caméras en panne à Bruxelles. Une caméra sur quatre qui ne fonctionne pas. Petite explication détaillée, ce sera après le journal de 6h30.
5: Et puis tout à l'heure, on verra que le temps d'une journée, 5 places emblématiques de Bruxelles vont se transformer. Se transformer en scène à ciel ouvert. Oui, une dernière grande fête en plein air cet été arrive. Ce sera le 12 septembre avec le Brussels Open Air Festival. L'occasion d'en discuter avec un spécialiste du clubbing, des sorties, de la fiesta. Vous allez adorer ça si vous aimez sortir aussi. Croyez-moi, on va voir Bruxelles autrement. C'est ça qui est chouette avec Bruxelles Matin. On voit des choses qu'on ne soupçonne pas forcément dans la ville. D'ailleurs, si vous organisez quelque chose, n'hésitez pas à nous le dire. Il y a pour cela le WhatsApp de l'émission. Connectez-vous, connectons-nous et surtout, bon lundi à tous.
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5: Voici Soprano et son DJ pour nous sortir du lit ce matin, en vous souhaitant un excellent début de semaine. Nous sommes le 7 septembre aujourd'hui. Tout va bien, on garde la pêche, le sourire et on peut sortir.

Journée, tout va bien. On se posait une petite question en préparant l'émission. Est-ce que vous vous souvenez de ce générique-ci de dessin animé ? Ça date, hein, ça date. Tendez bien l'oreille. J'aime.

0: Actuellement, on est tout à fait d'accord. Jem et les hologrammes. Alors, à votre avis, qu'ont en commun Jem et les hologrammes et Superman ? Si vous réfléchissez un petit peu, vous allez me dire les pierres. Mais oui, les pierres, parce que Jem avait sa boucle d'oreille en pierre précieuse en forme d'étoile qui permettait de se transformer en super chanteuse. Et Superman, lui, subissait les forces démoniaques de cette pierre tueuse qui était pour lui la kryptonite. Alors si ça vous intéresse, les pierres, sachez qu'à Bruxelles, le cercle de minéralogie et paléontologie de Belgique organise un foire international aux minéraux, fossiles et Jem à Bruxelles. C'est samedi et dimanche de 10 à 18h du côté de la mezzanine de l'Auto World au parc du Cinquantenaire. Alors, il y aura minéraux et fossiles, oui, traditionnellement les vedettes de ce salon, mais aussi les météorites et les gemmes de bijoux, exactement comme dans mes petits exemples. Voilà, instruments de conception, bijoux, livres en exposition, en vente, bref, très sympa si ça vous tente, si vous êtes intéressé par le sujet. Vous nous raconterez cela, c'est le week-end prochain que ça arrive du côté donc, du Cinquantenaire à l'Auto World. La suite en musique avec Florent Pagny.
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0: chinois à Bruxelles pour la 19e édition de ce grand rendez-vous. Il y aura aussi sur scène Mendesa. Soirée 100% gratuite, les amis, animée par Joël Skorils et Walid, accompagné de Cathy Imlen, avec sur scène aussi Marguerite, Anouk, plein d'artistes, dont notamment...
1: Embrasser quelqu'un, pas essentiel. Ouvrir un bouquin, pas essentiel. Sourire sincère, pas essentiel.
0: Allez, vous reconnaissez Grand Corps Malade, évidemment. En plus de ça, l'édition aura une couleur un petit peu particulière, puisqu'en fait, elle est aussi placée sous le signe des 130 ans du cinéma en Belgique. D'où, entre autres, la présence de Cathy Imlen et peut-être des surprises. Mais on ne peut pas en dire plus. En fait, l'idée, c'est de vous retrouver sur place si ça vous tente. Rendez-vous Grand Place pour le grand rendez-vous de la Fédération Wallonie-Bruxelles à suivre aussi sur les différents médias de la RTBF, sur RTBF Ovio. Allez, la suite avec du belge, du bruxellois s'il vous plaît, Stromae et Tovlo avec des fleurs, mais pas que, il sera question aussi d'une façade toute restaurée. J'en dis pas plus, restez avec nous.
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0: Le stade Joseph Marien de l'Union Saint-Gilloise fête ses 100 ans cette année.
1: Et pour l'occasion, il s'offre une cure de jouvence puisque la façade de la tribune classée a été complètement restaurée et Pierre Vandenbulk s'est rendu au stade pour voir le résultat.
2: Après 2 ans de travaux et des mois d'études et d'analyses, notamment des matériaux, la façade du stade Joseph Marien retrouve tous les clats qu'elle avait il y a un siècle. Yann, qui habite juste en face de l'entrée principale, s'en réjouit.
3: Oui, évidemment que c'est toujours bien pour le patrimoine quand on respecte les anciens bâtiments et on donne un nouveau cachet, un nouveau look, évidemment.
2: La construction de cette façade art déco, ornée de bas-reliefs qui représentent des joueurs de foot en pleine action, se termine en 1926.
4: C'est une façade artistique, donc on se rend bien compte qu'il y a derrière, il n'y a pas juste le fait qu'on fait une tribune pour faire une tribune avec des places assises, plus de places assises, avec les vestiaires et ceci.
2: Fabrizio Bazzano est supporter de l'Union, auteur de plusieurs livres sur le club.
4: Mais on fait quelque chose qui est aussi une œuvre d'art, qui doit durer dans le temps. Donc ils ont pensé à ça, à la pérennité.
2: Au rayonnement du club aussi.
4: À l'époque, l'Union était le plus grand club de Belgique, le club le plus titré, avec le plus de supporters. Et donc, faire une façade comme ça, faire une tribune comme ça, c'était aussi, comment dirais-je, d'une certaine manière, de montrer aux autres l'opulence, la magnificence.
2: Ce n'est qu'en 2010 que la façade est classée par Charles Piquet, ancien bourgmestre de Saint-Gilles et à l'époque ministre-président bruxellois. Supporter de toujours, il est particulièrement heureux de voir ce patrimoine revivre.
5: Ah oui, bien sûr. Vous savez, il y avait des pierres aussi qui se détachaient de la façade et on a failli avoir un accident un jour, je me rappelle, parce qu'il y a une pierre qui était tombée pas loin de quelqu'un, quoi. Voilà.
2: Tous les éléments de la façade, briques, pierres, ferronneries, ont été nettoyés, ajustés, certains lettrages et sculptures réparés.
6: Certaines scènes, pas toutes, ont été corrigées, les décors autour de la travée centrale.
2: Francesco Cipolla est l'un des architectes qui a réalisé la restauration.
6: Ce sont de petits éléments qui ont été toujours très ponctuels. Donc il faut se mettre dans une dynamique qui est une dynamique vraiment de préservation, de respect de ce qui existe et d'une action donc qui est mesurée pour restituer l'ancien.
2: Cette restauration a été financée à part égale par la région et la commune de Saint-Gilles. Coût total des travaux, 1 800 000 euros.
1: Et voilà, le résultat est donc à voir au stade Joseph Marien. C'était un reportage de Pierre Vandenbulk. Et côté foot, je vous rappelle que l'Union est actuellement deuxième au classement après une victoire contre Charleroi 3-2 samedi.
0: Yes, c'est bien de le rappeler. Vous êtes footeux, dites-le nous. Tiens, 0 400 70 99 000, on vous attend sur le WhatsApp pendant Stromae et Tovelo.

0: Bruxellois, Bruxelles va faire vibrer ses espaces publics dans quelques jours à peine, Geoffroy.
1: Et oui, le 12 septembre, le Brussels Open Air Festival revient pour sa troisième édition avec 5 lieux, 10 collectifs bruxellois et une journée de fête à ciel ouvert.
0: Ça va partir dans tous les sens, hein. Hip-hop, dub, afrobeat, le festival qui met à l'honneur la richesse, la diversité de la scène festive bruxelloise. On en parlera juste après votre journal bruxellois.
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0: Bonjour tout le monde, excellent réveil Bruxelles. Nous sommes le 7 septembre, on s'informe. Voici votre journal. Fabrice qui présente ce journal bruxellois. Geoffroy, depuis hier soir, les prisons du pays sont en grève.
1: Une grève de 5 jours. Les gardiens dénoncent toujours la surpopulation carcérale, le manque de personnel et puis aussi les problèmes de sécurité récurrents. Yacine Sarikaya est agent à la prison de Haren. C'est aussi le vice-président de la CSC Bruxelles.
9: À Haren, on a à peu près 1400 détenus pour 1190 places. Donc, vous voyez, on a 200 détenus en plus. Et donc, vous savez, même le droit des détentions des détenus n'est pas respecté. Continuer comme ça, je pense que c'est vraiment une bombe à retardement. Et un jour ou l'autre, ça va péter et ça va faire des trop gros dégâts.
1: Et des agents hein, qui ont été réquisitionnés pour la première fois dès les premières heures de la grève hier soir. Avant, c'était le cas seulement après 48 heures. La vidéosurveillance est mal gérée à Bruxelles. C'est ce qui ressort d'un article de l'Écho ce week-end. Une caméra sur 4 est hors d'usage et généralement les réparations mettent énormément de temps. Par ailleurs, 320 caméras ANPR neuves achetées il y a 4 ans restent inutilisées. Elles dorment depuis lors dans un entrepôt. Un groupe de travail est actuellement sur les rails à Bruxelles pour tenter de mettre de l'ordre dans tout ça. On vous expliquera ça après ce journal en détail.
0: Mais ces caméras, elles sont principalement utilisées pour lire les plaques de voitures.
1: Oui, notamment dans le cadre de l'Alaise, la zone basse émission. Et par rapport à ça, on a appris que 1900 amendes avaient déjà été infligées depuis début juillet pour les nouveaux véhicules interdits. Les moteurs diesel fabriqués entre 2000

0: 2011 et 2015, ainsi que les essences datant d'avant 2001, des véhicules interdits depuis le 1er janvier, mais qui avaient bénéficié jusque juillet d'un sursis. Dorénavant, donc, leurs conducteurs sont verbalisés, mais seulement après avoir reçu un avertissement. Youssef Amani est le directeur de l'administration Bruxelles Fiscalité.
1: Le nouveau jalon a ceci de particulier que lorsqu'un contrevenant rentre dans la zone LES pour la première fois, quel que soit le moment où il rentre, il reçoit d'abord un avertissement. Donc, de notre côté, nous avons plusieurs dizaines de milliers d'avertissements qui ont été envoyés aux citoyens. L'objectif n'est pas une finalité budgétaire, mais bien de pouvoir travailler à l'amélioration de la qualité de vie de l'environnement à Bruxelles.
0: Une interview de Barbara Boulet. Une centaine de manifestants se sont rassemblés hier sur la place de l'Albertine sous le slogan « Debout pour nos droits sociaux et environnementaux ». Selon eux, on ne peut pas dissocier la lutte climatique des luttes sociales. Ils ont notamment pointé le désinvestissement dans l'enseignement ainsi que les services publics.
2: En foot, un match nul pour Anderlecht hier.
0: 0-0 à domicile contre Genk. Anderlecht qui n'a pas vraiment mal joué mais qui n'a pas réussi à marquer, donc qui ne prend finalement qu'un point. Ce match mitigé, c'est en tout cas l'analyse faite par le défenseur anderlechtois Léo Petro.
3: Je pense qu'on fait le match qu'on voulait faire dans l'intensité, dans ce qu'on a mis en place. Je pense qu'on les aura mis pas mal en difficulté, notamment en première mi-temps où je pense qu'on a beaucoup de situations, le gardien fait pas mal d'arrêts. En deuxième mi-temps, on revient un petit peu avec les mêmes intentions, mais je pense qu'on a été peut-être un petit peu moins patient. Donc au final, ça fait 0-0. Malgré tout, on arrive aussi à ne pas concéder de but et à garder au moins ce point.
0: Une interview de Manuel Jousse au classement. Anderlecht est actuellement 11e avec 7 petits points sur 15. L'Union de son côté a battu Charleroi 2-3 samedi. L'Union est actuellement deuxième avec 13 points sur 15. Enfin, il y a eu du monde sur la Grand Place ce week-end. 73 000 personnes ont assisté au week-end de la bière. Plus de 500 bières à découvrir. Elles étaient présentées par une cinquantaine de brasseurs.
2: On va sur les routes ce matin. Pas d'accident, mais déjà du monde, malheureusement. Notamment ici sur la N2 Louvain vers Bruxelles, entre l'avenue des Communautés et Mézières. Le trafic est perturbé. Vous perdez 5 à 10 minutes sur le temps de parcours. Il y a aussi pas mal de trafic aussi. Déjà, l'heure de pointe commence tôt lundi, dans le sens horaire entre la place Marguerite d'Autriche et le collège du Sacré-Cœur. Vous perdez 5 minutes sur le temps de parcours. Et puis, je vais descendre un petit peu ici, du côté de Simonis, voir si ça roule. Ça commence à être orange sur nos cartes. Ça veut dire que vers Porte de Halle, entre le boulevard Émile Jacquemin et Arlois, vous roulez plus lentement que d'habitude. Donc, prudence, ouvrez les yeux et bonne route à l'écoute d'RTBF Vivacité.
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2: Et si on faisait la fête? Oui, mais où, vous allez me dire? Dans un club? Non. Dans un bar? Non. Dans une brasserie non plus. Non, en plein air à Bruxelles. Je vous dis quoi dans la suite avec un superbe festival qui débarque le 12 septembre prochain. Mais d'abord, les BTS avec Swim.

0: 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Bruxelles Matin vous accompagne dès le saut du lit ou peut-être au retour de sortie ou du travail pour certains. Allez, courage, 6h37.
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0: Et le 12 septembre, la fête va sortir des clubs, Geoffroy.
2: Mais pour sa troisième édition, le Brussels Open Air Festival investit 5 lieux de la capitale et réunit 10 collectifs bruxellois. Derrière ce projet, il y a une idée assez simple, assez basique, faire de l'espace public un lieu de fête, de culture et de rencontre.
0: Pour en parler, Lorenzo Serra est avec nous. Lorenzo, bonjour.
3: Bonjour.
0: Vous êtes le cofondateur de Brussels by Night. Vous allez expliquer le concept. Avant cela, peut-être rappeler aussi ce qu'est Brussels by Night. C'est important d'expliquer d'où vous venez aussi finalement. C'est quoi Brussels by Night?
3: Brussels by Night, c'est un collectif, une association d'opérateurs de la nightlife ou du clubbing de jour comme de nuit, qui aujourd'hui rassemble plus de 50 membres et qui a pour objectif de défendre les intérêts de la nuit ou du clubbing, de l'inscrire dans les agendas politiques et de l'inscrire aussi comme un vrai, comme une vraie activité économique, touristique, culturelle.
2: On en avait beaucoup parlé, j'ai le souvenir, c'était l'après-Covid. Hein. J'ai l'impression que c'est le moment où Brussels by Night, je ne sais pas si c'est né à ce moment-là, mais en tout cas, c'est à ce moment-là que vous avez eu beaucoup de visibilité, j'ai l'impression.
3: Alors c'est très juste, on est né pendant le Covid. Mm-hmm. Et en fait, on s'est mis en route pour réouvrir, puisqu'on avait été qualifié de non-essentiel, et que ben, la jeunesse était enfermée pendant près de 2 ans. Et donc, on a effectivement énormément milité pour pouvoir réouvrir le plus vite possible. On a même écrit les protocoles de réouverture. Ça semble hier et en même temps très lointain et horrible.
0: Mais grâce à ça, quelque part, est né un festival, et on aime beaucoup ce festival, c'est le Brussels Open Air Festival. Pour ceux qui débarquent un peu nulle part, qui n'ont jamais vécu le concept, qu'est-ce que c'est ?
3: Alors c'est un concept assez simple qui rassemble, comme vous l'avez dit, 10 collectifs bruxellois sur 5 lieux majeurs et iconiques de la capitale. Certains lieux un peu moins connus comme la place d'Espagne ou la place Jeanneret. Et donc on lance un appel à projet avec la ville de Bruxelles. On reçoit une trentaine de candidatures et puis un jury les sélectionne. On sélectionne la 10 pour 5 lieux. Et puis l'idée, c'est de représenter la diversité bruxelloise, quelle qu'elle soit, au niveau musical, au niveau genre, et d'avoir un festival qui est fait de 5 open air. Mm-hmm. Donc on peut acheter soit un open air, soit les 5 avec un pass, et l'avoir à un prix démocratique. Donc soit vous choisissez votre couleur musicale, vous aimez le hip-hop, par exemple vous irez à Congrès cette année où on a le Bloody Louis et 21AM, et si vous aimez plus la house ou la techno, vous irez à vos stocks à Poulard.
0: Ça veut dire qu'en fait, chaque place a une couleur, quelque part, c'est ça l'idée ?
3: Exactement, chaque place a une couleur, chaque scène est complémentaire, comme dans un festival, la différence c'est qu'on peut choisir une scène ou les 5 scènes.
2: Et vous dites démocratique, c'est quoi la fourchette de prix ?
3: Là, ça va de 10 à 30 euros. Okay. Donc on n'est pas encore à 30 euros, la dernière vague, 30 euros c'est le pass pour les 5 open air.
2: Ok, pour 30 euros, on peut aller voir tous les concerts.
3: Oui.
0: C'est vrai que vous parlez de vagues, de wave. Quand on regarde le site, justement, on a wave 1, wave 2. Ça veut dire quoi ?
3: Alors l'idée, c'est de remercier les gens qui croient dans les événements à l'avance. Donc il y a les early birds, c'est un ticket que les gens achètent 2 mois à l'avance.
0: Parce qu'ils y croient.
3: Qu'ils y croient, et donc c'est assez logique qu'ils aient un prix bien inférieur de ceux qui hésitent jusqu'à la dernière minute et qui vont se demander s'il y aura une goutte de pluie ou pas, et qui vont prendre leur pass ou leur ticket le matin même.
2: Et ça va, ça s'annonce plutôt bien, je crois, le week-end prochain. C'est pas moins chaud que ce week-end, mais j'ai l'impression que je vois que ça va être sec.
3: Alors je vous avoue que depuis le 15 août, c'est pas la grande ambiance dans le bureau, puisque vous avez vu qu'on a eu un super temps variable.
0: Ouais.
3: Là, j'avoue qu'on a un peu le smile parce que on nous annonce du soleil sur la fin de la semaine.
0: Ouais.
3: Donc, on va un peu manger nos doigts au milieu de la semaine. Et puis, en fait, vendredi et samedi et dimanche, il fera beau. Voilà. C'est cool.
2: Ouais. On va les croiser pour vous, nous.
0: On va aller décortiquer un peu le programme dans la suite de Bruxelles Matin. Restez avec nous. Et puisque vous voulez de la météo, on va faire le point aussi avec Théo Le Chanu qui nous accompagne dans la suite de votre Bruxelles Matin.
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0: Il est 6h42. Geoffroy, une question. Tiens, la vidéosurveillance est-elle correctement gérée à Bruxelles ?
2: En tout cas, il y a eu pas mal de critiques ces derniers temps concernant les caméras à Bruxelles, notamment de la part de Julien Moinil, le procureur du roi de Bruxelles.
13: Ça me paraît un peu surréaliste qu'à Bruxelles, en 2026, on n'ait pas un réseau de caméras opérationnel, moderne et qui fonctionne.
2: Alors, Barbara Boulet, nos confrères de l'Écho ont enquêté et ils parlent ni plus ni moins d'une gestion chaotique des réseaux de caméras à Bruxelles.
14: Oui, il y a aujourd'hui à Bruxelles presque une caméra NPR sur quatre qui ne fonctionne pas. Ce sont celles qui flashent les plaques d'immatriculation. 23% exactement, c'est plus qu'il y a un an. Et surtout, celles qui devaient être réparées ne l'ont pas été pour la plupart. Autre exemple parlant, 320 caméras neuves dorment dans des réserves. Elles avaient été achetées il y a 4 ans dans le cadre du projet de péage urbain aujourd'hui abandonné. Elles restent à ce jour inutilisées. L'Écho parle aussi de budget dépassé, de factures non payées, d'une multiplicité d'interlocuteurs et de contrats et donc aussi des responsabilités fragmentées. Un groupe de travail a été mis sur pied pour trouver des solutions. Il est présidé par le directeur de Bruxelles Fiscalité, Youssef Amani.
15: Je me suis donné comme objectif, et j'ai le soutien total de mes collègues fonctionnaires dirigeants des autres administrations, pour que ce problème soit définitivement réglé dès ce mois-ci en matière de gouvernance, en matière de pilotage, et que nous puissions nous adresser au gouvernement des recommandations pour pouvoir faire en sorte que tout fonctionne et dans un coût maîtrisé.
14: Le ministre bruxellois des Finances, Dirk De Smet, reconnaît que la situation actuelle n'est pas tenable. Il travaille à l'élaboration d'une gouvernance claire avec un opérateur unique.
2: Voilà, et cet opérateur unique, il a été désigné. Ce sera IrisNet, donc à voir si l'efficacité des caméras va augmenter dans les mois à venir. On tiendra ça à l'œil, évidemment.
0: Affaire à suivre dans ces cas-là, comme on dit. On retrouve Théo Le Chanu qui est avec nous parce que Théo, vous êtes là pour faire un point météo et on a besoin de savoir si on pourra faire la fête en plein air dans les jours à venir, surtout le week-end prochain. D'abord pour aujourd'hui, il paraît Théo que c'est un dernier coup de chaud qu'on va avoir, vous confirmez ?
16: Bonjour Julie, ben oui tout à fait, une journée estivale attendue pour aujourd'hui, un lundi au soleil tout simplement.
0: On attend ça beaucoup. Ça sent la chanson dans votre tête là, non ?
16: Ah tout à fait.
0: Je l'entends ici, ça marche comme
16: ouais, vaut mieux que je parle plutôt que je chante, je pense. Non, mais dès ce matin, voilà, on attend beaucoup de soleil en effet, avec des températures assez douces, hein, 17 à 18 mm-hmm. degrés pour le moment. Et le thermomètre va vite grimper. Déjà, on atteindra les 24 degrés peu avant midi. Cet après-midi, pas beaucoup de changements, si ce n'est que quelques nuages vont commencer à bourgeonner ici ou là, mais on gardera quand même une sensation de beau temps et de ciel bleu. Et surtout, le thermomètre va s'emballer. Un dernier coup de chaud, on l'a dit, entre 27 et 28 degrés pour cet après-midi. Et il va falloir en profiter parce que pour la suite, c'est un petit peu mitigé. Hein. Déjà, dès demain, net changement. On va avoir un ciel nuageux dès la matinée et dans le courant de la journée, un front pluvieux va venir nous balayer avec des températures qui descendent de presque 8 degrés. Et sinon, pour la suite du programme, c'est vraiment une semaine assez mitigée avant un week-end, on va dire, en demi-teinte, avec une journée de samedi assez sèche dans l'ensemble, mais nuageuse. Mm-hmm. Et puis dimanche, on pourra retrouver quelques belles éclaircies quand même, j'ai envie de dire.
0: Parfait. Bon, ben, assez sèche dans l'ensemble. Moi, c'est ce que je retiens pour samedi, pour notre Brussels Open Air Festival. Et
16: oui.
0: D'ici là, bon, on profite du soleil, comme l'a mis très très bien dans vos oreilles, notre Julien qui réalise l'émission. Voilà, c'est cadeau, Théo, c'est pour vous. Allez,
16: ça
0: ensemble.
16: Va rester dans ma tête.
0: Le ciel est beau. Et ben voilà, la couleur, le soleil. Ça fait plaisir. Merci, Théo, pour la bonne humeur. À plus tard dans Bruxelles Matin. Voici Janet Jackson pour la musique Together Again à 6h46 en souhaitant un excellent début de journée. Vous allez peut-être vite sauter à la douche ce matin avant de partir au boulot. Merci de le faire avec RTBF Vivacité dans les oreilles. On vous dira où faire la fête en plein air à Bruxelles dans les jours à venir. Croyez-moi, il y a de très beaux endroits à redécouvrir dans les capitales.

0: la suite de Bruxelles Matin, on va vous prouver qu'on peut profiter des différents endroits magnifiques qu'on connaît bien autrement, notamment en faisant la fête, en dansant avec un festival, le Brussels Open Air Festival. On en parle encore dans la suite avec notre invité Lorenzo Serra de Brussels by Night.
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0: Si vous n'étiez pas là juste avant le reportage sur les caméras de surveillance à Bruxelles, hein, on parlait d'un festival qui transforme Bruxelles en club à ciel ouvert.
11: Oui, c'est le 12 septembre prochain, le festival Brussels Open Air qui permettra aux amateurs de musique, de sorties et de boîtes de profiter de 5 scènes en plein air dans des lieux publics bruxellois.
0: On n'est pas voulu dire le mot discothèque.
11: Boîte, je ne sais pas pourquoi. C'est
0: boîte, ça, club. On dit comment Lorenzo Serra, justement, vous qui êtes le professionnel de Brussels by Night, notre invité.
12: Moi, je parle de clubbing parce que c'est une pratique.
0: C'est vrai, absolument.
12: Qui se pratique n'importe où, en plein air, dans des lieux, en occupation temporaire, dans des clubs, dans des bars de nuit.
0: Ça ouvre le champ des possibles, en fait.
12: Exactement.
0: Finalement. C'est vrai. Est-ce qu'on est ringard maintenant de dire boîte ou discothèque?
11: Boîte de nuit, c'est encore boîte ringard, de nuit.
0: Pas sûr, hein, Geoffroy.
12: Dancing, c'est peut-être en français, ça marche
0: moins.
11: Ouais, dancing.
0: Bon, en fait, on est là pour parler d'un festival, pas pour tergiverser sur comment on dit les choses, mais ce qui est bien, c'est qu'avec ce festival Brussels Open Air, on comprend en fait qu'on va sortir justement tous ces endroits où habituellement on est confiné pour chanter, danser, faire la fête, et on va faire ça à Bruxelles. On rappelle le concept en quelques mots du Brussels Open Air Festival, Lorenzo.
12: En gros, c'est plus ou moins le festival de la rentrée ou le dernier festival de l'été, ça dépend comment on le voit, sur 5 lieux publics, Poulart, Congrès, Place d'Espagne, Place Jean-Rey, et je vais en oublier une, c'est pas grave, et le Vauxhall dans le Parc Royal. Donc on découvre Bruxelles autrement, en journée, en dansant. Il faut savoir qu'en sortie de Covid, on a fait une étude pour voir quelles étaient les raisons pour lesquelles les gens sortaient, et plus de 85% des gens ont répondu pour la santé mentale. Donc je pense que ça fait partie du succès de ce genre d'événement, et je crois que cet été, on a pu constater, vu le nombre d'open air, que c'était une vraie nécessité.
0: Et on a déjà une idée de combien de gens vous ont rejoint lors des différentes éditions?
12: Alors on a eu à chaque fois entre 10 et 11 000 personnes.
0: C'est pas mal, donc.
12: Sur la première et la deuxième édition. C'est plus ou moins la capacité, donc ça reste un festival à visage humain, puisque c'est 5 lieux.
0: Oui.
12: Le plus grand c'est 4 000 personnes, mm-hmm. Le plus petit c'est 800. Donc c'est assez intéressant de garder un festival très clairement humain où c'est pas des grandes masses.
0: On s'y retrouve,
12: qui
0: en fait.
12: Qui ne se reconnaissent pas.
0: Ouais, je suis assez d'accord. C'est important de faire la fête dans l'espace public pour la santé mentale, vous l'avez dit. Mm-hmm. Mais pour la ville de Bruxelles, ça apporte quoi, en fait?
12: Alors, ça apporte le fait de pouvoir soutenir aussi des collectifs qui sont moins connus, moins visibles, même si dans les participants, il y a le Bloody Louis qui est quand même, je pense, très connu de beaucoup.
0: Absolument.
12: De gens. Et aussi de montrer la diversité bruxelloise. On a plus de 150 nationalités à Bruxelles, on n'en parle jamais assez. On a pas mal de personnes racisées, on a aussi une communauté LGBTQIA+. Je pense que la culture, enfin la musique c'est de la culture, le clubbing c'est de la culture, ça permet de lancer des ponts entre les différentes variantes ou variétés de musique et de personnes, et donc c'est assez génial parce que en quelques heures on peut avoir une idée du paysage bruxellois dans toute sa splendeur et dans toute sa diversité.
11: Et ce paysage bruxellois, est-ce qu'il se porte bien? Parce qu'on a dernièrement, hein, je crois que le gouvernement bruxellois a mis au point tout un texte pour essayer d'améliorer la visibilité du clubbing bruxellois. L'entente n'a pas toujours été cordiale, hein, notamment quand on est dans une grande ville comme Bruxelles, c'est difficile d'avoir des lieux de soirée et des lieux de vie en même temps. Est-ce que les choses s'améliorent?
12: Le vrai problème, c'est la rentabilité, en fait. Donc le Covid a tué les lieux et les organisateurs. Clairement, donc on est sorti de là sans fond, et puis on a une guerre en Ukraine, hein, avec montée des prix de l'énergie, donc indexation des salaires, et donc le vrai problème aujourd'hui, c'est la rentabilité des lieux. Mm-hmm. C'est aussi pour ça que beaucoup d'opérateuristes de nuit, ou qui ont des clubs, ou qui ont des lieux, se sont mis à organiser des open air et des festivals. Mm-hmm. C'est pour retrouver une rentabilité ailleurs que dans leurs murs. Et ces murs sont super importants parce que c'est là que naît la culture. Si on n'a pas des lieux de nuit qui développent les jeunes artistes, les artistes en devenir, les collectifs en devenir, ben on n'aura pas la culture plus de masse qui, elle, se nourrit de cette culture naissante qui est issue des minorités, qui est vraiment issue de la jeunesse et de son savoir-faire. En fait, il n'y a pas de festival de Dour, par exemple, si on n'a pas une nuit super active à Bruxelles ou dans les grandes villes belges.
11: Parce que ces derniers temps, j'ai l'impression, hein, on ne va pas les citer, mais il y a eu plus de fermetures que d'ouvertures de nouvelles boîtes à Bruxelles.
12: Alors, il y a des fermetures, mais je ne vais pas dire qu'il y a moins de clubbing qu'il y a 10 ans. Okay. Donc, si on observe le paysage en 2026, il y a clairement plus de clubbing qu'en 2015-2016. C'est aussi lié au fait que la région bruxelloise s'agrandit très vite, hein, puisqu'on a 1,25 million habitants pour 1 million il y a 10 ans. Ouais. Donc, je pense que ça fait partie...
11: c'est logique.
12: Voilà, ça fait partie du fait que la culture jeune soit hyper active et qu'on retrouve des activités à travers toute la région, okay, et dans le centre, mais aussi à travers toute la région. Et donc la question, c'est aussi comment est-ce qu'on va la développer dans le reste de la région, comment la garder dans le centre malgré les problèmes de nuisance sonore, ouais, comment sauver des clubs qui sont iconiques comme le Mirano, le Fuse, le C12, et ne pas les perdre, parce qu'effectivement, il y a des gens qui ont acheté pas cher et qui maintenant ont envie de faire des plus-values, et donc fermer un club, ça fait monter le prix de l'immobilier. Donc voilà, nous, on est là pour préserver l'existant et imaginer la ville de demain avec le politique. Donc, les rapports sont pas mauvais, en fait.
11: On en parle plus, en tout cas, de ces temps-ci.
12: Voilà, mm-hmm. Oui, on en parle plus et on a écrit un manifeste. Et le gouvernement a repris pas mal de points, d'ailleurs, dans son plan.
0: Mm-hmm. Bon, en quelques mots, alors, pour ceux qui sont intéressés par ce Brussels Open Air Festival, oui, en quelques mots, la programmation attendue pour ce 12 septembre, c'est
12: alors,
0: quoi?
12: Alors, musicalement, ça va de la disco, du hip-hop, de la musique... on va dire arabisante, de la dub, de la reggae, ouais, plus vers la techno, de la house. Donc en gros, vous aurez compris qu'on balaye toutes les niches de la musique à tendance électronique, mais pas que, puisqu'il y a le hip-hop aussi. C'est le dernier festival de l'été, ou le festival de la rentrée, prix démocratique, 5 lieux, on peut acheter un ticket pour chaque lieu séparément, ou un festival pass. Ça va entre 10 et 30 euros, on n'est pas encore à 30 euros, donc ça veut dire que vous pouvez encore l'acheter pour 28 aujourd'hui.
0: Profitez.
12: Et on peut tout faire à pied parce qu'en fait, les lieux ne sont pas du tout éloignés les uns des autres. Il y en a un près de la gare centrale, il y en a un qui est plus proche du parc Léopold, et les trois autres sont sur la rue Royale, de Poulard jusqu'à Congrès.
11: Ouais, c'est ça, à Bruxelles, on peut tout faire à pied. C'est agréable, hein, aussi, oui, de pouvoir se déplacer comme ça quand on fait du clubbing. Pouvoir le faire à pied, c'est assez agréable.
12: Oui, faisait partie de notre sélection de lieux, d'ailleurs, c'est de pouvoir faire tout à pied. Mm-hmm. Et sachant aussi que plein de jeunes n'ont plus de voiture et pas de
0: Absolument.
12: Permis.
0: Bien sûr. Ouais, c'est plus facile, exactement. C'est vrai que du coup, c'est un public plus jeune qui débarque à ce genre de festival, ou bien c'est très, très varié aussi au niveau du profil?
12: Le profil est toujours varié, mais on va dire que le gros du public a toujours entre 20 et 30 ans.
0: Absolument. J'imagine en tout cas qu'il y en a qui vont se faire plaisir. Les jeunes, les moins jeunes, vous êtes les bienvenus au Brussels Open Air Festival. 2026, c'est bien, ça a marché, ça a très bien marché. Mais après, il y a d'autres ambitions pour le Brussels Open Air Festival?
12: L'idée, c'est de l'avoir annuel, toujours, ouais, sur la même période. Et donc, on fera tout pour qu'il existe. Et développer et garder tout le reste des open air tout au long de l'été.
0: Absolument. En tout cas, merci beaucoup d'être venu en parler dans Bruxelles Matin, Lorenzo Serra.
12: Merci à vous.
0: Pour passer quand vous voulez, pour parler sorties et fêtes, justement, à Bruxelles, avec très grand plaisir. On rappelle que vous êtes cofondateur de Brussels by Night. Il est 6h59. La suite après le journal, ce sera 7. You're damn right, I'm wasting your time. 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Vous reconnaissez évidemment Florent Braque qui revient. Ah, ça change, ça fait plaisir et ça fait du bien, évidemment. évidemment. Il sera question de votre Bruxelles à vous dans la suite de Bruxelles Matin. On parlera d'un festival plus gourmand aussi. On ira du côté du boulevard du Souverain avec le Brussels Food Festival, parce que ouais, il en faut pour tout le monde dans Bruxelles Matin. C'est ça la richesse d'RTBF, vivacité. Bon réveil tout le monde.
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0: Soyez les bienvenus si vous arrivez en ce moment. C'est Bruxelles Matin, RTBF Vivacité, 7h du matin. On s'informe, voici le journal.
13: Une performance historique de l'extrême droite en Allemagne. L'AFD remporte une large victoire en Saxe-Anhalt. Mais le parti anti-migrant et pro-Trump loupe la majorité absolue au Parlement régional. À voir si d'autres partis s'allieront à elle pour gouverner. Un avion cargo au milieu d'un parking de voitures. L'accident a eu lieu hier soir en Floride. L'appareil d'Amazon ne s'est pas arrêté lors de l'atterrissage. Il y a 5 morts. Des policiers à cheval. La cavalerie de la police fédérale reste pertinente pour de nombreuses missions et les chevaux de la police occupent une place de choix dans le cœur des citoyens. Objectif, première place du groupe. Les Belgian Cats s'affrontent l'Australie en fin de matinée à la Coupe du Monde féminine de basket. Un match déterminant pour la suite de la compétition.
0: Votre journal de 7h est présenté ce matin par Sébastien Pierret. Bonjour Sébastien.
13: Bonjour à tous. L'extrême droite est aux portes du pouvoir en Allemagne. C'est du jamais vu depuis la Deuxième Guerre mondiale. L'AFD remporte haut la main les élections en Saxe-Anhalt, une région pauvre et vieillissante de l'ancienne Allemagne de l'Est. Le parti récolte 44% des voix, loin devant ses concurrents. L'artisan de cette victoire, Ulrich Silmund, revendique le pouvoir.
14: Ce soir est historique, mes amis. Nous avons fait l'histoire. Nous reprenons notre pays. Tout commence ici, en Saxe-Anhalt.
13: Large victoire de l'extrême droite en Saxe-Anhalt, mais il manque 3 sièges à l'AFD pour obtenir la majorité au Parlement régional. Ça veut dire que l'extrême droite va devoir trouver des alliés pour gouverner et pour l'instant, il n'y en a pas. Sandro Calderon, notre envoyé spécial, tire les enseignements de cette élection.
15: Le grand gagnant, tout d'abord, est évidemment l'AFD et sa tête de liste Ulrich Siegmund. Le parti d'extrême droite double son score de 2021 en Saxe-Anhalt, malgré ou grâce à un programme de gouvernement particulièrement radical, anti-élite, anti-migrant et pro-russe. Une victoire incontestable, mais qui ne lui garantit pas encore le pouvoir. Car selon les résultats préliminaires, l'AFD n'a pas atteint la majorité au Parlement régional et à ce stade, il n'a pas d'alliés pour former une coalition. À moins que l'AFD ne débauche des élus d'autres partis, par exemple chez les conservateurs de la CDU, qui était le parti dominant en Saxe-Anhalt. La défaite de la CDU provoque des secousses jusqu'à Berlin. Elle fragilise encore un peu plus le chancelier Friedrich Merz, déjà au plus bas dans les sondages, lui qui avait promis de freiner la montée de l'AFD en Allemagne. Le grand vainqueur de ce dimanche, Ulrich Siegmund, a d'ailleurs ironisé ce dimanche en qualifiant Friedrich Merz de très bon agent de campagne électorale pour l'AFD.
13: Le chancelier allemand qui réunit ses troupes pour une réunion de crise aujourd'hui. Un accident d'avion impressionnant aux États-Unis. Un appareil d'Amazon a raté son atterrissage hier à l'aéroport de Miami en Floride. Lionel Denebourg, l'avion ne s'est pas arrêté.
16: Un Boeing 767 en provenance de Porto Rico. Il se pose à Miami, mais au bout des 3 km de piste, il ne s'arrête pas. Une vidéo amateur montre l'avion cargo qui continue, traverse une route avant de s'immobiliser dans un champ juste à côté, à quelques mètres d'un parking. Les moteurs de l'avion en feu. Il y a plusieurs victimes. Le chef des pompiers de Miami détaille le bilan.
17: Au total, 10 personnes sont impliquées, 5 sont décédées, 3 se trouvent dans un état critique et ont été transportées vers un centre de traumatologie et 2 autres ont été transportées vers un hôpital local.
16: Le pilote et le copilote piégés dans le cockpit ont dû être désincarcérés. L'aéroport de Miami a été fermé pendant plusieurs heures et l'agence américaine de sécurité dans les transports a évidemment ouvert une enquête.
13: Le récit de Lionel Denebourg. 170 000 passagers bloqués en Indonésie. Le principal aéroport de Jakarta et 4 autres aéroports sont fermés jusqu'à ce soir au moins à cause de l'éruption d'un volcan. Les coulées de lave, les projections de cendres et de roches rendent la situation trop dangereuse. L'Indonésie et ses centaines d'îles restent un pays où l'activité volcanique figure parmi les plus intenses au monde. Une faillite qui pose question. Il y a 2 ans, l'entreprise flamande Belgan a fait faillite à Oudenaarde alors qu'elle développait des techniques très prometteuses dans la production de puces électroniques. Un des fleurons de l'industrie technologique rattrapé aujourd'hui par des soupçons d'espionnage, d'organisation criminelle ou encore de divulgation de secrets d'affaires. Sébastien Joris nous détaille cette information RTBF de Standard.
18: Des cadres haut placés de l'usine auraient volé des secrets de fabrique. Les suspects sont l'ancien directeur général de Belgan, ainsi qu'un chercheur à la pointe dans les puces électroniques. Les deux hommes sont soupçonnés d'avoir utilisé leur position chez Belgan, en Belgique, pour dérober des connaissances très stratégiques. Ils auraient ensuite transmis secrètement ces connaissances à une entreprise établie à l'étranger, en Chine. Les suspects étaient arrivés chez Belgan dans les bagages d'investisseurs chinois. Ils ne sont pas restés longtemps, 2 ans. Et puis la société d'Oudenaarde a déposé le bilan. Belgan aurait donc été volé de son savoir avant d'être mis à genoux. Depuis la faillite, plusieurs perquisitions ont été menées. Du matériel informatique et des communications sont toujours à l'analyse.
13: Il y a 2 suspects donc dans cette affaire. L'ancien PDG est toujours recherché par la justice belge et le chercheur a été arrêté et placé en détention provisoire. Il conteste avoir commis des infractions. Toutes les informations sur cette enquête sur notre site et notre application RTBF Actu. Toutes les prisons du pays en grève depuis hier et ça va durer 5 jours. Les syndicats dénoncent une nouvelle fois la surpopulation carcérale, la pénurie de personnel et l'insalubrité de certains bâtiments. Contrairement au précédent mouvement de grève, des agents été réquisitionné pour assurer les missions au sein des prisons. La journée s'annonce sensible dans les Fagnes. La chaleur et le vent augmentent les risques de reprise de feu. Un dispositif d'arrosage automatique a été mis en place. Il pourrait être maintenu dans la durée pour sécuriser certains secteurs. Des drones de la police et du département de la nature et des forêts sont toujours mobilisés. Autre outil précieux de la police, les chevaux. Et avec les nouveaux moyens technologiques, la cavalerie peut paraître un peu désuète aux yeux de certains. Pourtant, les patrouilles à cheval gardent tout leur sens pour des missions de maintien de l'ordre et de surveillance. François Louis s'est rendu à Rebec, dans le Brabant Wallon, ou au siège de la cavalerie de la police fédérale.
19: Chaque week-end, ils canalisent les supporters de football à Anderlecht, Bruges ou au Standard. On les a vus aussi récemment arpenter la campagne de Honhay à la recherche de Brian et Timéo Brigou. Et depuis plusieurs années, les policiers à cheval sont aussi très présents dans les dunes de la côte belge. Benoît Van Hout, directeur de la cavalerie de la police fédérale.
20: Tout le monde a vu dans les médias les rassemblements pour aller en Angleterre. Donc il y a énormément de victimes de traite des êtres humains là. Et donc les chevaux sont tout à fait indiqués pour aller patrouiller dans les dunes pour essayer de détecter les situations dangereuses et d'intercepter les passeurs si on y arrive.
19: Il y a une vraie valeur ajoutée là, des chevaux.
20: Ah oui, tout à fait, il y a une vraie valeur ajoutée. Essayez de courir dans les dunes, vous allez voir ce que ça fait. Il vaut mieux que ce soit le cheval qui le fasse pour vous.
19: Le cheval serait même désormais utile à la police de proximité.
20: Je veux dire, j'ai jamais vu des gens venir caresser un vélo ou une voiture de police. Par contre, nos chevaux, eux, ils y ont droit. Même dans des quartiers parfois très difficiles où des voitures de police se font caillasser, eh bien, nous on remarque quand on peut aller déployer des chevaux, 2 chevaux, hein, pas 50 chevaux pour aller charger. On a les parents qui viennent nous trouver, on a les gens qui travaillent dans le quartier, on a la population là qui se sent vraiment rassurée. Oui, c'est vraiment un métier d'avenir.
19: Un métier qui se féminise de plus en plus. Les femmes seront bientôt majoritaires dans la cavalerie de la police fédérale.
13: Une cavalerie qui compte 100 chevaux et autant de policiers. Les basketteuses de l'équipe nationale rencontrent l'Australie ce matin lors de leur 3e match de poule à la Coupe du Monde. Il y a 4 ans, les Australiennes avaient éliminé la Belgique en quart de finale du Mondial. Et il y a 2 ans, les Australiennes avaient battu les Belgian Cats dans le match pour la médaille de bronze lors des Jeux Olympiques de Paris. Autant dire donc qu'il y a de la revanche dans l'air et que ce ne sera pas facile. L'ailière belge Maxwell Lisowa en est bien consciente.
21: Ça va être un match très important. On va devoir se montrer dur, s'adapter, etc. Donc il va falloir bien se préparer, bien récupérer et on connaît tous l'importance de finir premier rien que pour la récupération et aussi pour avoir directement sa place en quart. Donc on est tous conscients de l'importance que ça a.
1: Une interview de Pierre Capard. Hier, les Belgian Cats ont battu Porto Rico. Leur match s'est terminé à 19h30. Elles rejouent déjà ce matin à 11h30. Elles n'auront eu que 16 heures de répit entre les deux matchs. Rendez-vous pour suivre la rencontre sur RTBF Tipeee et Ovio. Alexander Blocks joue son 8e de finale ce lundi à l'US Open de tennis. C'est la première fois que le Belge atteint ce niveau dans un tournoi du Grand Chelem. L'Anversois de 21 ans affronte l'Argentin Francisco Cerundolo. Il s'attend à un duel extrêmement difficile, mais à un match excitant. Le Belge est moins bien classé que son adversaire, 34e mondial contre 25e. Des occasions, mais pas de but entre Anderlecht et Genk. Hier soir, les deux équipes se sont quittées sur le score de 0-0 lors de la 5e journée de championnat de football. Les Mauves ont encore perdu des points. Elles sont 11e au classement. En tête, il y a la Gantoise qui a 15 points sur 15 après sa victoire d'hier au Cercle de Bruges 0-3. L'Union Saint-Gilloise, ce lundi matin, est 2e au classement. Le Club de Bruges 3e et Charleroi 4e. Il est 7h10. Excellent début de journée à toutes et tous.
0: 17h10, merci beaucoup Sébastien Piret pour le journal. On rappelle que l'actu est toujours évidemment, quand vous le souhaitez, disponible sur notre site, sur l'application RTBF Actu, avec un S à la fin, comme ça vous trouvez tout facilement. Et nous, on va faire un petit tour sur les routes. Tout va bien, en tout cas il n'y a pas d'accident, mais oui, malheureusement, il y a des ralentissements à cette heure-ci. Vous perdez notamment 10 minutes entre Grand Bigard et Woluwe-Saint-Étienne. 10 minutes aussi pour les navetteurs. Il y en a qui débarquent de Liège, là, ici. Depuis Berthème, il y a des travaux à Woluwe-Saint-Étienne. Tout ça, ça permet de perdre un bon gros 10 minutes. Et alors, apparemment, sur la E40 qui vient de Gand, entre Alost et Grand Bigard, à cause d'un accident du côté d'Alost, vous roulez en accordéon. Et en plus de ça, vous perdez une heure sur le temps de parcours pour essayer de rentrer dans Bruxelles. Du coup dur pour les navetteurs. On va voir ce qui se passe ici, pas très loin. On regarderait par la fenêtre qu'on verrait qu'il y a des embouts entre Mézières et Madou. Oui, on pourrait le voir, mais heureusement, nos cartes sont là pour nous aiguiller un petit peu. On va aller voir du côté d'Uccle, souvent ça coince, et c'est le cas rue de Staël et place Lyon van der Kinderen. Le trafic est perturbé, vous roulez à 20 km/h de moyenne. Prudence et bonne route.
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0: Mais oui, bonjour tout le monde, tellement content de vous retrouver ce matin. C'est lundi, nous sommes le 7 septembre. Aujourd'hui, nous ne sommes pas seuls, comme disait Mulder et Scully. Oh non, non, il y a Julien et Simon qui sont là pour réaliser cette émission. Merci à eux. Il y a Théo Luchani aussi qui passera nous faire un petit coucou tout à l'heure pour faire un point météo. Va faire beau, va faire chaud, va faire soleil aujourd'hui. Et puis il y a Geoffroy Fabré, le sourire ce matin. Bonjour Geoffroy, ça va?
24: Oui, très bien, très bien.
0: On voit ça, on a la forme, on dirait là.
24: Ça va.
0: C'est le soleil qui vous fait sourire?
24: Bah oui, hein.
0: Évidemment. Le temps, la météo, évidemment, ça fait du bien.
24: Profitons encore un petit peu de l'été.
0: Absolument, même si on travaille aujourd'hui. Dites, il y a plein de trucs dont on a envie de parler dans l'actualité. Faut sélectionner, choisir, se renoncer.
24: Voilà, vous vous souvenez de ces cahiers cartonnés dont on pouvait retirer les pages, là?
0: Absolument,
24: ces fameux cahiers à Thomas. J'ai découvert, j'ignorais qu'ils avaient été fabriqués très longtemps dans une usine bruxelloise, une usine à Forêt. Je ne savais pas du tout, je ne savais même pas que c'était belge. Et donc, je ne savais même pas que ça avait été fait ici. Et alors, cette ancienne usine va devenir un centre culturel dédié à l'art contemporain.
0: Comme quoi, on apprend plein de trucs en se connectant à Bruxelles Matin, les amis. Merci en tout cas de le faire avec Bruxelles Matin. Du côté du parc Marie-Thérèse, Fernand Coq Delta, on se réveille ensemble. Et puis, on parlera d'un festival pour les petits gourmands. On ira voir ce qui se prépare, un truc de dingue, du côté du boulevard du Souverain. Rendez-vous pour cela dans quelques toutes petites minutes. Geoffroy, encore un mot?
24: Un mot, alors dans quelques minutes, ce sera l'œil foot de Christophe Reculé qui va évidemment nous parler du point perdu encore par Anderlecht 0-0 hier et de
0: pain perdu, quel pain perdu?
24: Du pain perdu, pas mal. Et du beau début de saison de l'Union Saint-Gilloise également.
0: Et voilà, restez avec nous. Si vous aussi vous avez des hallucinations auditives parce que vous avez faim ce matin, vous êtes gourmand, j'ai un truc spécial pour vous. Bref, on se met bien et puis surtout on papote ensemble. Le WhatsApp est là pour cela. Faites ça pendant Florent Braque qui s'installe.
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0: c'est vrai que ça sonne bien.
1: Une note sur 10, Julien?
2: Allez, 9.
1: Bientôt professeur à la Star Academy, notre Julien. Ouais. Florent Braque, mesdames et messieurs, 7h16. Bon, on va faire une escale gourmande sur le boulevard du Souverain pour le Brussels Food Festival, un événement gastronomique et convivial qui se tient du 11 au 13 septembre inclus. Et vous savez ce qu'on dit?
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1: Ou l'appétit va même très très bien, du coup, quand on voit que ça arrive chez nous à Bruxelles. C'était extrait de Astérix et Obélix à l'époque. Hein. Souvenez-vous, ici, c'est du côté de Bruxelles un immense espace de dégustation à ciel ouvert qui va s'installer. Environ 30 stands des food trucks venus du monde entier, histoire de varier les plaisirs, les saveurs. Italie, Thaïlande, Mexique, Liban, Japon, Cameroun. Waouh, il y en a vraiment pour tout le monde. Un espace dédié pour les plus petits aussi, donc très chouette à faire en famille. Et ça tombe bien puisque nous sommes la radio des familles RTBF Vivacité qui vous accompagne. Bonne nouvelle, l'entrée est libre, elle est gratuite et elle est sans réservation. Les infos, brusselsfoodfestival.be.
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le meilleur du meilleur avec Jean-Michel et Olivier qui signent la programmation musicale de Bruxelles Matin sur RTBF Vivacité. On les embrasse, on les salue. Voici The Verve, Bittersweet Symphony à 7h18 pour vous sortir du lit et vous dire qu'il y a encore plein d'activités à faire, à découvrir à Bruxelles avec vous les amis. D'ailleurs, n'hésitez pas à venir m'en parler sur le WhatsApp qu'on puisse les proposer à l'antenne en direct dans Bruxelles Matin 0470 99 000.

0: Les amis, j'espère que vous allez bien ce matin. N'oubliez pas que si vous allez sortir le chien dans les minutes à venir, fait bon, fait relativement chaud d'ailleurs aujourd'hui, jusqu'à 27 degrés à Bruxelles. On va se faire plaisir à ressortir peut-être pour la dernière fois les sandalettes et les shorts pour les enfants pour aller à l'école aujourd'hui.
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6: Mais l'œil foot de la semaine avec vous, Christophe Reculé. Bonjour, Christophe.
7: Bonjour.
6: Alors, vous allez nous parler de plumes, des plumes qui se sont à nouveau perdues pour le Sporting d'Anderlecht.
7: Ben oui, un bon petit 0-0, hein, ce qui fait toujours plaisir un dimanche soir pour les supporters qui avaient pourtant répondu présent à stade sold out, mais à nouveau, en effet, des plumes et des points perdus. 7 sur 15 seulement et un péché majeur marqué des buts. Bon, ce qui est rassurant, c'est que visiblement, le championnat belge, c'est du solide. Visiblement, c'est plus facile avec Almaty, Paoka ou Hammarby en Coupe d'Europe. Là, il y a eu 14 buts hein, en 6 matchs sur la scène européenne. 3 petits buts seulement en 5 matchs du côté de la Belgique. On a donc un championnat de fou avec des défenses de fer. La preuve hier, bah, pas le moindre but, vous l'avez compris. Des occasions, hein, ça c'est vrai. Mais du côté de Genk, il y avait une arme suprême sur toutes les lèvres, Lucas Brugmans.
8: Un très bon gardien en face.
9: Le gardien,
8: il était vraiment fort aujourd'hui.
9: Le gardien fait pas mal d'arrêts.
8: Les gardiens, il fait des super arrêts.
7: Ouais, Brugman qui a envoyé tous les attaquants à l'hôpital, hein, service psy, pour dépression, gardien très en forme. Vous avez entendu le lapsus de degré, ou pas, où ça a été trop vite?
6: Ça a été vite, j'ai pas entendu.
7: Il a dit, les gardiens, oh, il a fait un super arrêt. Bah, c'est un peu vrai.
6: Ils avaient l'air d'être 3 dans le goal.
7: Mais oui, il donne l'impression d'être plusieurs hein, dans le but. Lucas Brugman s'achetait 35 millions, hein, on le rappelle, par Liverpool, mais laissé à Genk en prêt, bah, 17 millions et demi par Gand. Ça prend de la place, évidemment. Bref, le Sporting se retrouve 11e. Tiens, c'est comme le nombre de transferts entrants cet été. Ceci explique peut-être cela. Il faudra un peu de temps, sans doute, pour que tout ça prenne forme. Tout ne fut pas mauvais hier. En attendant, les mauvais vont déjà 8 points de retard sur le leader, la Gantoise. Et je n'étais pas prêt à cette phrase, mais on va presque finir par regretter les playoffs. Dingue. Et leur division des points par 2. Prochain match, vendredi, hein, déjà en déplacement à Malines.
6: Ouais, par contre, l'Union a fait l'une des très bonnes opérations du week-end.
7: Bah oui, en battant Charleroi, qui avait réalisé, on l'avait dit la semaine passée, hein, le sans faute jusqu'ici. Et on parlait du manque de buts. Bah là, on a été servi. Hein, et des beaux buts en plus. Victoire 2-3 au Mambourg, dont un homme important hein, du côté bruxellois, Zorgan, qui a provoqué, on va le dire comme ça, le premier. Premier but bruxellois, petite erreur du gardien quand même, marqué le second, deux buts qu'il n'a pas célébré, qui a d'ailleurs été applaudi par une partie du public carolo au moment de sa sortie. On rappelle qu'il a joué là-bas hein, pendant 4 ans. Alors je vous l'accorde, hein, c'est pas non plus une standing ovation, on n'était pas à la fin du concert de Coldplay, mais c'est pas la première fois d'ailleurs hein, qu'on parle de ce genre de geste dans cette chronique, mais je continuerai à relayer dans celle-ci quand un public de foot régulièrement pointé du doigt parfois ici à cause de certains énergumènes, bah un beau geste au classement. L'Union est confortablement installée à la 2e place, à 2 points du leader, la Gantoise. Et puis un petit mot du RWDM, hein, bien sûr, comme chaque semaine. Et les mots sont bons. Nouvelle victoire, le sans faute, là aussi, se poursuit en D1 amateur. Victoire 0-1 à Onwe. Je l'ai bien dit cette semaine. Prochain match, tiens, face au U23 du Sporting de Charleroi. On le souhaite donc de s'inspirer de l'Union, le RWDM, co-leader avec l'Union Rochefortoise. Festival, quoi, mais pas d'humour.
6: Pas mal.
7: C'est du sérieux pour le moment du côté de Molenbeek. Allez, à la semaine prochaine.
6: Semaine prochaine, Christophe. Vous parliez d'une standing ovation. Moi, je m'en souviens. Je crois que c'était pour Zlatan Ibrahimovic. Tout le public
7: contre Anderlecht.
6: Il avait mis un triplé, je crois.
7: Ouais, et envoyé un missile central dans la lucarne.
6: Magnifique.
7: Est-ce que c'était de proto? J'ai un doute. Enfin, pleine lucarne.
6: Ouais,
7: c'était
6: je vois
7: incroyable.
6: Ce goal. Et tout le stade debout quand il descend.
7: Dans, on peut continuer, pardon.
0: Écoutez, allez-y. Hein, vous dérange
7: allez,
0: pas, Julie.
7: Allez voir la standing ovation de Ronaldinho au Barça quand il met une claque à Madrid et pour que des Madrilènes applaudissent un joueur du Barça.
6: Oui, c'est encore plus,
7: bon, bref.
6: Fort.
7: On en a sûrement d'autres, voilà, hein,
0: petite,
7: mais bon.
0: Ça va les gars, tranquille ou quoi, quoi, quoi.
7: On est au bistrot ou quoi.
0: J'allais
7: dire,
0: on est au bistrot foot ici, dis donc. Il y a Théo qui va me faire la tronche,
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0: Théo, il va faire beau et chaud aujourd'hui. Raconte-nous un petit peu cette météo de ce 7 septembre. Bonjour.
15: Bonjour Julie, oui, un lundi au soleil, beaucoup de soleil déjà attendu pour ce matin avec des températures déjà assez douces, hein, 17 à 18 degrés pour le moment. Et cet après-midi, bah, pas beaucoup de changements, quelques cumulus qui pourraient bourgeonner ici ou là, quelques nuages d'altitude également, mais cela ne va pas entraver la sensation de beau temps, c'est vraiment une journée estivale qui nous attend. Pour les températures, on attend de 27 à 28 degrés au meilleur de la journée et il va falloir en profiter car dès demain, changement de programme, beaucoup de nuages dès la matinée et dans le courant de la journée, une perturbation va venir traverser le pays.
0: Merci beaucoup. Théo, à tout à l'heure pour faire un point complet. Voici Dua Lipa et Pierre Demar pour la musique This Walls dans Bruxelles Matin sur RTBF Vivacité. Je vous souhaite un excellent réveil.

0: chanter. 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La programmation Vivacité, tant mieux. On salue Claudine connectée sur le WhatsApp ce matin. Merci à tous les habitués et aux petits nouveaux qui nous rejoignent. Le journal arrive.
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0: Bon réveil Bruxelles, merci de nous écouter. C'est Bruxelles Matin, on s'informe à 7h30. Geoffroy Fabré, nous sommes le 7 septembre et dans l'actu depuis hier soir, les prisons du pays sont en grève.
7: Une grève de 5 jours, les gardiens dénoncent à nouveau la surpopulation carcérale, le manque de personnel aussi et des problèmes de sécurité. Écoutez, Yacine Sarikaya, il est agent à la prison de Haren, il est aussi le vice-président de la CSC Bruxelles.
8: À Haren, on a à peu près 1400 détenus pour 1190 places. Donc, vous voyez, on a 200 détenus en plus. Et donc, vous savez, même le droit des détentions des détenus n'est pas respecté. Continuer comme ça, je pense que c'est vraiment une bombe à retardement. Et un jour ou l'autre, ça va péter et ça va faire des trop gros dégâts.
7: Une interview de Barbara Boulet, notez que pour la première fois, des agents ont été réquisitionnés dès les premières heures de grève hier soir. Avant, c'était le cas uniquement après 48 heures. La vidéosurveillance est mal gérée à Bruxelles. C'est ce qui ressort d'un article de l'Écho publié ce week-end. Une caméra sur 4 à Bruxelles est hors d'usage et généralement, les réparations prennent beaucoup trop de temps. Par ailleurs, 320 caméras ANPR neuves achetées il y a 4 ans restent inutilisées. Elles dorment depuis dans un entrepôt. Un groupe de travail est actuellement sur les rails pour mettre de l'ordre dans tout cela. On vous l'expliquera en détail. Ce sera dans le journal de 8h de Christophe Grandjean.
0: Et ces caméras, elles sont principalement utilisées pour lire les plaques de voitures.
7: Notamment dans le cadre de la zone basse émission, la Lèze. Et par rapport à ça, on a appris ce week-end que 1900 amendes avaient été infligées depuis début juillet pour les nouveaux véhicules interdits. Les moteurs diesel fabriqués entre 2011 et 2015, ainsi que les essences datant d'avant 2001. Ces véhicules, ils sont interdits depuis le mois de janvier, mais ils avaient bénéficié d'un certain sursis. Dorénavant, donc, leurs conducteurs sont bel et bien verbalisés, mais seulement après avoir reçu un avertissement. Youssef Amami est le directeur de l'administration Bruxelles Fiscalité.
9: Le nouveau jalon a ceci de particulier que lorsqu'un contrevenant rentre dans la zone lèse pour la première fois, quel que soit le moment où il rentre, il reçoit d'abord un avertissement. Donc, de notre côté, nous avons plusieurs dizaines de milliers d'avertissements qui ont été envoyés aux citoyens. L'objectif n'est pas une finalité budgétaire, mais bien de pouvoir travailler à l'amélioration de la qualité de vie de l'environnement à Bruxelles.
7: Youssef Amani, directeur donc de Bruxelles Fiscalité. Une centaine de manifestants se sont rassemblés hier sur la place

0: de l'Albertine avec pour slogan « Debout pour nos droits sociaux et environnementaux ». Selon eux, on ne peut pas dissocier la lutte climatique des luttes sociales. Ils ont notamment pointé le désinvestissement dans l'enseignement et dans les services publics.
1: En foot, un match nul pour Anderlecht hier.
0: 0-0 à domicile contre Genk. Anderlecht n'a pas spécialement mal joué, mais n'a pas réussi à marquer. C'est en tout cas l'avis du défenseur anderlechtois Léo Petro.
2: Je pense qu'on fait le match qu'on voulait faire dans l'intensité, dans ce qu'on a mis en place. Je pense qu'on les aura mis pas mal en difficulté, notamment en première mi-temps où je pense qu'on a beaucoup de situations, le gardien fait pas mal d'arrêts. En deuxième mi-temps, on revient un petit peu avec les mêmes intentions, mais je pense qu'on a été peut-être un petit peu moins patient. Donc au final, ça fait 0-0. Malgré tout, on arrive aussi à ne pas concéder de but et à garder au moins ce point.
0: Et au classement, Anderlecht est 11e avec 7 points sur 15. L'Union, qui a battu Charleroi 2-3 samedi, est 2e avec 13 points sur 15. C'était une interview de Manuel Jousse. Un petit mot aussi pour vous dire qu'il y a eu du monde ce week-end sur la Grand Place. 73 000 personnes ont assisté au week-end de la bière. Plus de 500 bières étaient à découvrir. Elles étaient présentées par une cinquantaine de brasseurs.
1: Merci Geoffroy. On va sur les routes ce matin pour vous dire qu'il y a vraiment un gros point noir. Si vous venez de Gand, sur la E40, entre Alost et Grand-Bigard, ça roule en accordéon et vous perdez actuellement 1h25 sur le temps de parcours. Oui, 1h25 en gros. Évitez le secteur autant que possible. Courage aux navetteurs, il y a aussi environ une quinzaine de minutes perdues sur tous les axes entrant dans Bruxelles. Sur le ring, 10 à 15 minutes de perdu. Le maximum, c'est entre Grand Bigard et Woluwe Saint-Etienne. Allons voir un petit peu au cœur de nos quartiers, un petit peu comment ça se passe. Le temps pour moi de vous dire que je vois ici du monde. Forêt, vers midi, entre le ring et l'avenue Willemans-Köpens, le trafic est perturbé. On roule à une vitesse moyenne de 20 km/h. Et alors qu'on annonce que le programme est en train de partir en cacahuète, de planter, on peut le dire.
0: Mais
1: je vais faire de l'inforoute, mais de l'inforoute, tu veux l'inforoute, tu peux en avoir. Tiens, entre Cambre et Arsenal, je vois qu'aussi il y a beaucoup de monde ici, ça devient orange sur nos cartes. On roule à 20 km/h. Je me permets du coup de remonter un petit peu et d'aller voir du côté de l'ULB vers la station Etterbeek, station de train entre la station et l'ULB. Là, vous roulez au pas, on est à 10 km/h de moyenne. Et puis, parlons un petit peu, tant qu'à faire et qu'on a le temps, tiens, des tunnels entre le tunnel 50 et Arlois. Là, vous roulez lentement, au pas, à 20 km/h. Donc, soyez ultra prudent par rapport aux endroits où vous passez ce matin entre Rogier et Arlois. Pareil, vous perdez 5 à 10 minutes sur le temps de parcours. Simonis vers Porte de Halle, entre la place Quetelet et la rue Béliard. Vous roulez au pas. Et là, pour le coup, c'est pas franchement très, très, très agréable. On nous raconte un peu le week-end de l'un, de l'autre sur le WhatsApp ce matin. Je rappelle que vous pouvez nous raconter vos vies, nous dire d'où vous nous écoutez aussi ce matin, sur le 0 470 99 000. Moi, je peux vous dire en tout cas que ça fait très plaisir de vous entendre aussi. Et ça me ferait plaisir d'avoir aussi vos messages vocaux. Tiens, racontez-moi un petit peu comment ça se passe chez vous, dans vos différents quartiers, à l'école aussi, avec les enfants. La rentrée, c'était il y a 2 semaines. Maintenant, est-ce que c'est rentré dans l'ordre? Est-ce que tout va bien? Je sais que du côté de Notre-Dame Immaculée à Evere, Nicolas va partir apparemment en classe verte aujourd'hui. Ça peut être sympa.
0: Ah ben voilà.
1: Ça vous fait des souvenirs de classe verte?
0: Ouais, moi j'avais été au Poney Club à Anguien.
1: Le Poney Club d'Anguien. Oh yeah, on est sorti de Bruxelles, bouh.
0: Ouais, c'était bizarre, je me dis ouh.
1: Moi c'était Arlon, c'est vrai, on est
0: tout le temps
1: à Arlon. Le bout du monde aussi, pour nous les Bruxellois. En tout cas, ça fait plaisir, donc bonne semaine de classe verte aux petites primaires qui vont découvrir peut-être autre chose. La nature, ça changera de la ville, du béton, des immeubles.
0: Vous allez vraiment devoir chanter, je crois.
1: Oui, je chante maintenant. Non, je peux dire qu'il y a aussi des chouettes événements. Ici par exemple, je sais que je peux vous dire que pour les fans de BMX, de skateboard, d'escalade, de parcours aussi, de basket, il y a le Brussels Urban Sessions qui arrive. C'est un festival consacré au sport d'action, à la culture urbaine aussi.
0: C'est le week-end prochain,
1: oui, monsieur.
0: Je crois.
1: Ah.
0: Et alors, il y a aussi toute cette semaine, on l'avait évoqué vendredi, il y a le Racine Festival à Evere. Durant toute cette semaine encore, des fresques vont être réalisées par des artistes. Et le week-end de clôture, ce sera le week-end prochain. Si vous vous promenez dans les rues d'Evere, ne soyez pas surpris de voir des graffeurs réaliser des œuvres.
1: C'est autorisé, c'est légal.
0: Oui, c'est autorisé. N'appelez pas la police, surtout.
1: Allô, la police, on graffe un mur. Mais madame, c'est une fresque. C'est dans le cadre du Racine Festival, madame.
0: C'est tout à fait autorisé.
1: Et n'empêche, c'est cool parce que du coup, c'est l'occasion d'aller discuter peut-être aussi avec les artistes.
0: Bien sûr, c'est le but.
1: Hyper ouvert et ça permet de comprendre un petit peu c'est quoi la culture urbaine.
0: Oui, c'est tout le temps. J'ai déjà assisté 2-3 fois. C'est effectivement des chouettes moments et même générationnels aussi où des gens ne comprennent pas toujours. toujours l'art qui est réalisé sous leurs yeux, et ça se passe comme ça. C'est d'ailleurs à l'occasion du Racine Festival, on s'en souvient, on l'a déjà reçu plusieurs fois, HMI, qui avait réalisé le magnifique portrait d'Arnaud. Il était décédé pendant le Racine Festival, et en réaction, il avait réalisé ce magnifique portrait. Donc Racine Festival à Evere, toutes les infos, c'est sur l'entrela.be, je crois.
1: Absolument,
0: c'est
1: l'ASBL
0: qui s'occupe de ce festival.
1: Mais c'est juste, dis donc, en plus de ça, de tête, vous avez le bon site. Bon, on pourrait faire un agenda tellement complet que ça me permet de vous dire que justement, il y a un agenda bruxellois dans les ambassadeurs tous les jours à partir de 14h30 sur Vivacité. On est là au rendez-vous aussi pour faire vivre la culture bruxelloise avec Sophie Buzinaro et Philippe Jognot. Tout à l'heure, par exemple, je vous parlerai d'une création artistique où la lumière, la musique et l'architecture dialoguent pour transformer un des plus beaux édifices historiques de Bruxelles. C'est Genesis. On peut découvrir ce moment hors du quotidien avec beaucoup, beaucoup de projections en fait qui sont sur les bâtiments bruxellois. C'est très, très, très beau. Il y a des sessions avec des musiciens aussi du 12 au 20 septembre. On en parle tout à l'heure dans les ambassadeurs. Voici un peu de musique pour vous, tiens. Allez, ce ne serait pas Shakira, mais si.
0: Ça ressemble.

0: 7h42, vous écoutez Vivacité à Bruxelles. On espère que tout va bien pour vous. En tout cas, on a passé un bon week-end. On est en forme, nous, ce matin. Tout va bien. On va aller se promener dans la forêt ce matin.
1: Vous vous souvenez, on les a tous eu, ces cahiers cartonnés avec des feuilles qu'on pouvait détacher, les fameux, et remettre, on pouvait changer la place et tout. Ce sont donc les fameux
0: cahiers à Thomas,
1: des cahiers 100% belges, puisqu'ils ont longtemps été exclusivement fabriqués ici à Bruxelles, dans une usine de forêt. Maintenant, cette usine, elle se trouve juste en périphérie, là, Dilbeek. Par contre, l'ancienne usine à Thomas de forêt, cette usine historique, eh bien, elle va devenir un lieu culturel dès l'automne prochain. Imad Messoudi en profite pour nous raconter l'histoire bruxelloise d'Atoma.
2: Le bâtiment ne payait pas de mine. Rue Pierre de Coster à Forêt, une porte de garage, quelques fenêtres. Son nom, les papeteries Motard. À l'intérieur, une grosse machine.
3: Elle tourne déjà depuis 1948, naturellement avec les améliorations d'aujourd'hui.
2: Pierre-Michel Van Cayette est le petit-fils de Georges Motard. C'est lui qui a acheté le brevet de l'Atoma à deux Français en 1948. Pendant 63 ans, l'usine forestoise a produit chaque année des centaines de milliers de cahiers inoubliables pour les Belges. Parce qu'à l'étranger, la marque a eu plus de mal à percer. Pire, depuis l'expiration du brevet en 1998, toute entreprise peut créer son propre modèle de cahier à Thomas. Mais l'entreprise a fait évoluer le design de ses produits et continue d'être une référence chez nous. En 2011, la papeterie déménage à Dilbeek dans une usine flambant neuve. Un projet immobilier devait remplacer l'ancienne papeterie, il n'en sera finalement rien. À l'automne, le Atoma Art Center va ouvrir ses portes. Expo, galerie d'art, coworking, résidence d'artistes, cette initiative privée ouvre une nouvelle fenêtre d'exposition à l'art contemporain bruxellois. Avec Lou Wills, un jet de pierre, le bas de la commune de Forêt devient de place to be pour l'art contemporain. L'inauguration est prévue en octobre 2026.
1: Octobre 2026, le mois prochain, donc, pour ce nouveau centre culturel, effectivement. La rue Pierre de Coster, c'est vraiment à deux pas du Wills.
0: Voilà, à découvrir peut-être prochainement, une idée de sortie. D'ailleurs, c'est ce qu'on fait dans Bruxelles Matin, il y en a plein. Allez, c'est toi, plus moi, c'est Grégoire.

0: Seul ce matin, c'est Julien en commande de cette émission.
1: Oh, ça va, on gère, on gère.
0: Comme ça,
1: tout
0: vous savez,
1: il très, très
0: y a tout qui a planté depuis un quart d'heure. Heureusement, il y a du renfort caisse avec nous en studio. Merci les gars d'être là pour gérer tout ça. Ça s'entend presque pas. Normal, professionnel, nous sommes, n'est-ce pas, Geoffroy Fabry?
2: Tout à fait, je vous
0: le confirme. Je suis presque professionnel du sport, puisqu'on va parler de l'Union Saint-Gillois ce matin.
2: Et, oui,
0: et le stade Joseph-Marien de l'Union fête ses 100 ans cette année.
2: Oui, et à cette occasion, eh bien, le stade s'est offert une petite cure de jouvence. La façade de la tribune classée a été complètement restauré et Pierre Vandenbulck s'est rendu sur place pour aller observer le résultat.
3: Après 2 ans de travaux et des mois d'études et d'analyses, notamment des matériaux, la façade du stade Joseph-Marien retrouve tous l'éclat qu'elle avait il y a un siècle. Yann, qui habite juste en face de l'entrée principale, s'en réjouit.
4: Oui, évidemment que c'est toujours bien pour le patrimoine quand on respecte les anciens bâtiments et on donne un nouveau cachet, un nouveau look, évidemment.
3: La construction de cette façade art déco, ornée de bas-reliefs qui représentent des joueurs de foot en pleine action, se termine en 1926.
5: C'est une façade artistique, donc on se rend bien compte qu'il y a derrière, il n'y a pas juste le fait qu'on fait une tribune pour faire une tribune avec des places assises, plus de places assises, avec les vestiaires et ceci.
3: Fabrizio Bazzano est supporter de l'Union, auteur de plusieurs livres sur le club.
5: Mais on fait quelque chose qui est aussi une œuvre d'art qui doit durer dans le temps. Donc ils ont pensé à ça, à la pérennité.
3: Au rayonnement du club aussi.
5: À l'époque, l'Union était le plus grand club de Belgique, le club le plus titré, avec le plus de supporters. Et donc, faire une façade comme ça, faire une tribune comme ça, c'était aussi, comment dirais-je, d'une certaine manière, de montrer aux autres l'opulence, la magnificence.
3: Ce n'est qu'en 2010 que la façade est classée par Charles Piquet, ancien bourgmestre de Saint-Gilles et à l'époque ministre-président bruxellois. Supporter de toujours, il est particulièrement heureux de voir ce patrimoine revivre.
6: Ah oui, bien sûr. Vous savez, il y avait des pierres aussi qui se détachaient de la façade et on a failli avoir un accident un jour, je me rappelle, parce qu'il y a une pierre qui était tombée pas loin de quelqu'un, quoi. Voilà.
3: Tous les éléments de la façade, briques, pierres, ferronneries, ont été nettoyés, ajustés, certains lettrages et sculptures réparés.
7: Certaines scènes, pas toutes, ont été corrigées, les décors autour de la travée centrale.
3: Francesco Cipolla est l'un des architectes qui a réalisé la restauration.
7: Ce sont de petits éléments qui ont été toujours très ponctuels. Donc il faut se mettre dans une dynamique qui est une dynamique vraiment de préservation, de respect de ce qui existe et d'une action donc qui est mesurée pour restituer l'ancien.
3: Cette restauration a été financée à part égale par la région et la commune de Saint-Gilles. Coût total des travaux, 1 800 000 euros.
2: Voilà donc pour cette façade rénovée, les supporters de l'Union pourront en profiter dès ce samedi puisque l'Union jouera à domicile et recevra l'OMEL, ce sera samedi à 20h45.
0: Soyez prudents sur les routes en attendant ce matin, les amis, il y a du monde, il y a des problèmes du côté d'Alost, on fait le point complet dans la suite de votre Bruxelles Matin, le temps de se caler dans les oreilles, Chapel Row avec Pink Pony Club.

0: J'ai une bonne et une moins bonne nouvelle. Vous les voulez ? Oui, mais laquelle en premier ? Bah, vous aurez les deux, tiens, c'est cadeau. Ouais, parce qu'on parlait de ces accidents sur la route à Alost. Hein. On avait tout à l'heure 1h25 en tenue sur le temps de parcours pour rentrer dans Bruxelles. Et bien là, il y a toujours des fils. Oui, on a toujours beaucoup de temps en plus à rajouter sur le temps de parcours, mais ça redescend doucement à 45 minutes. Alors ça reste énorme. Mais au moins, ça va doucement vers un mieux, on va dire ça comme ça. Il y a 20 minutes de perdu entre Grand-Bigard et Woluwe-Saint-Etienne sur le ring. 15 entre Waterloo et Woluwe-Saint-Etienne. On va aller voir un petit peu sur nos routes plus proches de chez nous. Tiens, ici, allez, les petits voisins de Scarbeck, entre l'avenue Louis-Bertrand et la gare de Scarbeck. Vous roulez à 20 km/h de moyenne du monde entre Van Praat et Mézières. Vous perdez environ 10 minutes sur le temps de parcours. Et souvent, comme à cette heure-ci, hein, Simonis, ça coince vers Porte de Halle entre Simonis et Isère. Le trafic est perturbé avec une vitesse moyenne de 10 km/h.
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0: Pour la musique, on vous a calé Simply Red avec Stars sur Vivacité.

0: 7h57, depuis 2h, on est avec vous, malgré les couacs de la vie qui peuvent arriver. Aujourd'hui, une belle météo, cela dit du soleil. Geoffroy, on retient quoi de cette émission?
1: Eh ben écoutez, moi je vais retenir l'usine Atoma. Les cahiers Atoma ont été longtemps fabriqués ici à Bruxelles et l'usine va devenir un centre culturel.
0: Ouais, moi je retiens le sang-froid de techniciens qui gèrent malgré les problèmes techniques. Merci les gars d'être là et merci à vous les auditeurs. Vous êtes là quoi qu'il arrive tous les jours et promis, on revient demain. Là, il y a le 8-9 avec...
2: Le 8-9 commence maintenant avec Jérémy Bèze.
3: Bonjour tout le monde et bon lundi, quel plaisir de vous retrouver. J'espère que vous avez passé un bon week-end, aussi bon que celui de Livia, je sais pas, il a été bon ce week-end?
4: Oui, reposant, donc bon.
3: Il y a eu une petite bataille entre nous aussi ce week-end.
4: Oui, on va en reparler dans le zap.
3: Ah oui, avec la finale de Mon Plus Beau Village. Ebi, il y a eu du sport, il y a eu des perfs, il y a eu des cats aussi
5: ouais,
3: aujourd'hui.
5: Il y a les cats qui ont joué hier et qui vont déjà jouer aujourd'hui. Ce sera l'objet de mon regard sport. Sinon, il y a eu un super match de foot samedi entre Charleroi et l'Union. Franchement, exactement, le plus beau match que j'ai vu depuis très longtemps en Belgique.
3: La question des cats, c'est peuvent-elles devenir championnes du monde? On débriefera tout ça tout à l'heure. Ça va, Jérôme?
6: Je croyais que vous aviez dit, est-ce que Charleroi peut devenir champion de Belgique? Ah non, c'est un moment.
5: Ah, les supporters y croient pourtant.
6: Ah ben, tant mieux.
5: Écoutez ce petit son.
3: Un petit son.
7: Comme si je n'existais pas.
6: Parce qu'on parlait Charleroi, je voyais pas la transition.
3: Non, il n'y a pas de rapport avec Charleroi. On fait coup double puisque c'est Aïcha. Vous reconnaissez ce titre? C'est aujourd'hui la Sainte Aïcha. Voilà, ça existe. Donc, bonne fête à toutes les Aïchas.
6: Oui.
3: Et puis la voix que vous entendez, c'est Oria. Oria qui chante Aïcha, Oria qui sera notre invitée tout à l'heure pour la sortie de son nouveau single qui s'appelle Bella Vita. Voilà pour une partie du programme du 8-9. Là, c'est la météo. Et qui dit météo en ce début de semaine dit Mélanie Pousseur. Coucou Mélanie, ça dit quoi au niveau de la météo du jour?
8: Coucou Jérémy, coucou tout le monde. Eh bien, de très bonnes nouvelles pour aujourd'hui. En tout cas, une belle journée, la plus belle journée de la semaine même. N'ayons pas peur des mots, un ciel bien dégagé. Et c'est vrai, quelques voiles nuageux, ça et là. Même topo en deuxième partie de matinée, avec là des cumulus peut-être un peu plus joufflus quand même dans le nord-ouest et donc quelques petites ondées. Cela restera assez anecdotique entre Tournai, Gand ou encore Anvers. 21-25 degrés au niveau des températures attendues vers 11h midi. Et puis cet après-midi, ça va grimper entre 23 et 29 degrés sous le soleil. Soleil légèrement voilé, entre 15 et 18 degrés la nuit prochaine avec un temps sec et demain de plus en plus de nuages avec un peu de pluie d'ouest en est. Côté température, il fera entre 17 et 24 degrés.
3: Excellente matinée, excellent début de semaine. Il est 8h, on s'informe avec le journal de Christophe Grandjean.
9: 81 ans après Hitler, une victoire historique de l'extrême droite en Allemagne. L'AfD a raflé 44% des voix lors d'une élection régionale grâce à son charismatique leader Ulrich Siegmund.
10: Tout le monde parle de Ulrich Siegmund, c'est pas par hasard. Il a mis en évidence cette capacité des gens à croire les promesses. Il promet, comme on dit en allemand, le bleu du ciel.
9: Nous allons dans une minute dans le Land de Saxe-Anhalt. C'est là qu'avait lieu l'élection régionale où l'extrême droite a cartonné. Souriez, vous n'êtes pas filmé. Alors que la lutte contre la criminalité est un enjeu crucial à Bruxelles, de nombreuses caméras sont hors service. Des Chinois viennent-ils piller les industries belges? La justice enquête sur une affaire d'espionnage dont serait victime l'entreprise Belgan, un fleuron de l'industrie technologique flamande. Les Belgian Cats face aux Australiennes aujourd'hui à la Coupe du Monde de basket. L'enjeu pour les joueuses belges, la première place de leur groupe, synonyme de qualification directe pour les quarts de finale. Et puis Nikos Aliagas, version photographe, l'animateur de télévision, expose en ce moment au château de Waroux, en région liégeoise.
3: On commence avec cette percée historique de l'extrême droite en Allemagne.
9: Percée inédite depuis la Seconde Guerre mondiale, le parti AfD a obtenu près de 44% des voix lors de l'élection régionale dans le Land de Saxe-Anhalt, une région pauvre de l'ancienne Allemagne de l'Est. Victoire très loin devant les conservateurs du chancelier Friedrich Merz à 17%. L'AfD est un parti anti-migrant, pro-russe, pro-Trump. Pourquoi tant d'Allemands ont-ils voté pour lui? C'est ce qu'a voulu savoir Sandro Calderon. Il était hier soir à Magdebourg, la capitale de la Saxe-Anhalt, dans un centre culturel où étaient rassemblées des personnes de toutes tendances politiques, y compris des sympathisants de l'AfD.
11: Un barbecue avec des saucisses qui cuisent à l'extérieur,
9: À l'intérieur, un bar et 60-70 personnes, les yeux rivés sur des grands écrans. L'AFD vient de remporter une victoire historique qui réjouit cette femme, bandeau dans les cheveux, venue expressément d'Allemagne de l'Ouest pour vivre l'événement.
11: Je voulais assister au début de cette vague historique en Allemagne et je suis très contente du courage des Allemands de l'Est qui ont rendu ça possible. J'espère la paix pour l'Europe. Pas d'argent pour l'Ukraine. Parler avec Poutine, parler avec les États-Unis. C'est la seule alternative.
9: Sur fond de discours d'Ulrich Siegmund, la tête de liste de l'AFD locale, les commentaires vont bon train. L'arrivée possible de l'AFD au pouvoir en Saxe-Anhalt ne semble pas inquiéter Thomas Wischniewski, l'organisateur de la soirée électorale.
12: Je ne sais pas comment les choses vont tourner, mais ça ne marque pas la fin de la Saxe-Anhalt ni la fin de l'Allemagne.
9: En fin de soirée, une autre Allemande de l'Ouest, sympathisante, elle, du Parti social-démocrate SPD, venue à Magdebourg pour l'occasion, nous disait hors micro son désarroi, mais elle semblait bien isolée.
13: Reportage de Sandro Calderon et Benoît Reumanns, envoyés spéciaux à RTBF à Magdebourg en Allemagne. Près de 44% des voix donc pour l'AFD lors de cette élection. Un score plantureux mais qui ne permet cependant pas au parti d'extrême droite d'avoir la majorité absolue et donc de gouverner seul. Reste à voir si certains membres d'autres partis romperont le cordon sanitaire pour s'allier avec l'AFD. Cette victoire de l'extrême droite en Allemagne ne concerne qu'une seule région, mais elle en dit peut-être long sur le sentiment actuel de beaucoup d'Allemands. C'est ce que pense Hélène Miard de la Croix. Elle est professeure d'histoire à l'université de la Sorbonne à Paris et spécialiste de l'Allemagne contemporaine.
14: On peut d'un côté dire que la Saxe-Anhalt, c'est 3% du corps électoral allemand, c'est pas grand monde. Et en même temps, quand ils sont presque à la majorité absolue, ça dit beaucoup sur la capacité de mobilisation d'une proposition d'alternative avec en plus une personnalité charismatique. Je pense que c'est ça qu'on va retenir de cette élection. Tout le monde parle de Ulrich Siegmund, c'est pas par hasard. Cet homme a des qualités particulières de communication et il a surtout mis en évidence à la fois le sentiment d'être délaissé chez une partie de la population dans le Land d'Allemagne qui est le plus vieillissant et où il y a moins de perspectives, et en même temps il a mis en évidence cette capacité des gens à croire les promesses. Et c'est ça qui est absolument fascinant, parce que il promet, comme on dit en allemand, le bleu du ciel. Et les gens ne peuvent être que déçus si en effet il arrive à mettre son programme en action. Simplement, je pense que ça dit beaucoup sur l'état d'esprit d'une partie de l'électorat en Allemagne et dans beaucoup de pays d'Europe.
13: L'historienne Hélène Miard de la Croix, interrogée par Radio France. Une victoire de l'extrême droite, c'est aussi ce qui pend au nez de la France lors de l'élection présidentielle du mois de mai prochain. Les sondages actuels donnent Marine Le Pen largement en tête au premier tour et même gagnante au second tour dans la plupart des configurations. Mais on n'en est pas encore là et les candidats de tous bords sont très nombreux à avoir l'intention de tenter de lui barrer la route. Le dernier en date à s'être officiellement déclaré candidat à l'Élysée, c'est Fabien Roussel, le secrétaire national du Parti communiste français. Il a annoncé sa candidature hier soir sur TF1.
15: La lutte contre la criminalité à Bruxelles rendue compliquée par le manque de caméras de surveillance.
13: Les caméras de surveillance sont un outil particulièrement important en région bruxelloise où le trafic de drogue prend de l'ampleur ainsi que les fusillades qui l'accompagnent. Problème, de nombreuses caméras de surveillance ne fonctionneraient pas, ce qui fait bondir le procureur du roi de Bruxelles, Julien Moinil.
16: Ça me paraît un peu surréaliste qu'à Bruxelles en 2026, on n'ait pas un réseau de caméras opérationnel, moderne et qui fonctionne.
13: Le journal L'Écho a enquêté sur ce problème et dénonce une gestion chaotique des réseaux de caméras à Bruxelles, Barbara Boulet.
17: Oui, il y a aujourd'hui à Bruxelles presque une caméra NPR sur quatre qui ne fonctionne pas. Ce sont celles qui flashent les plaques d'immatriculation. 23% exactement, c'est plus qu'il y a un an. Et surtout, celles qui devaient être réparées ne l'ont pas été pour la plupart. Autre exemple parlant, 320 caméras neuves dorment dans des réserves. Elles avaient été achetées il y a 4 ans dans le cadre du projet de péage urbain. Aujourd'hui abandonnée, elle reste à ce jour inutilisée. L'Écho parle aussi de budgets dépassés, de factures non payées, d'une multiplicité d'interlocuteurs et de contrats, et donc aussi des responsabilités fragmentées. Un groupe de travail a été mis sur pied pour trouver des solutions. Il est présidé par le directeur de Bruxelles Fiscalité, Youssef Amani.
18: Je me suis donné comme objectif, et j'ai le soutien total de mes collègues fonctionnaires dirigeants des autres administrations, pour que ce problème soit définitivement réglé dès ce mois-ci en matière de gouvernance, en matière de pilotage, et que nous puissions nous adresser au gouvernement des recommandations pour pouvoir faire en sorte que tout fonctionne et dans un coût maîtrisé.
17: Le ministre bruxellois des Finances, Dirk De Smet, reconnaît que la situation actuelle n'est pas tenable. Il travaille à l'élaboration d'une gouvernance claire avec un opérateur unique.
13: Et c'est l'opérateur Irisnet qui a été désigné comme opérateur unique. Irisnet dont l'efficacité est contestée par certaines administrations, mais l'opérateur dit prendre ses préoccupations très au sérieux.
15: Un fleuron de l'industrie technologique flamande pillé de son savoir-faire.
13: C'est en tout cas ce que soupçonne la justice. La RTBF et le quotidien flamand de Standard révèlent ce matin qu'une enquête est en cours pour espionnage et divulgation de secrets d'affaires. Au centre du dossier, l'usine Belgan à Audenarde. Elle fabriquait des puces électroniques, des pièces essentielles pour beaucoup de secteurs comme les voitures électriques. Belgan était donc une entreprise stratégique, mais elle a fait faillite il y a 2 ans et ses secrets industriels auraient été volés par les Chinois. Sébastien Joris, un suspect a été arrêté.
19: Dans l'entreprise Belgan, cet homme était à la pointe de la recherche. Un véritable spécialiste du développement de puces électroniques en cadre de l'usine d'Audenarde. Mais parallèlement à ses activités en Belgique, le scientifique travaillait pour une entreprise chinoise, exactement dans le même domaine, les semi-conducteurs et les puces électroniques. D'après le parquet fédéral, l'enquête pourrait mettre en évidence un transfert illicite de secrets d'affaires et de propriété intellectuelle. En clair, le chercheur, de nationalité belge et chinoise, aurait dérobé des connaissances chez Belgan pour favoriser le développement d'une usine en Chine. Le suspect est placé en détention préventive. Il conteste avoir commis des infractions.
13: Et un autre homme est toujours recherché. D'après nos informations, il s'agit de l'ancien directeur général de Belgan. Nous avons tenté de le joindre sans succès. Dossier complet à retrouver sur RTBF Actu. La grève dans les prisons belges depuis hier soir, 22h, une grève prévue pour durer 5 jours. Les problèmes dénoncés sont toujours les mêmes, surpopulation et manque de personnel et de moyens.
15: Parlons encore de la sécheresse de cet été qui a des conséquences sur les champignons.
13: Les amateurs de balades en forêt l'ont peut-être remarqué, il y a nettement moins de champignons cette année. Alors ça pourrait ne concerner que les amateurs de cueillettes, mais ce manque de champignons a une conséquence directe sur la nature et sur les arbres en particulier. Aline Delvoye a accompagné en forêt une mycologue, une spécialiste des champignons.
20: Priscilla De Vries a une passion, les champignons. Et en principe, c'est le meilleur moment pour les observer.
21: J'essaye de trouver des champignons, chose un peu difficile parce que, alors que c'est un endroit particulièrement propice normalement à cette saison, y a rien.
20: Il n'a tout simplement pas assez plu pour que les champignons se développent pleinement. Leur rôle est pourtant bien plus vaste et invisible à l'œil nu. Il se joue dans leur corps le mycélium sous terre.
21: Ce mycélium va capter l'eau dans le sol, les sels minéraux, les prendre pour ensuite les transmettre aux différents arbres qui se trouvent tout autour de nous pour qu'ils puissent se développer.
20: On le comprend, si les sécheresses affectent le nombre de champignons, c'est tout un écosystème qui est mis à mal.
21: Eux, ils ne pourront plus se reproduire et donc ils disparaîtront à terme. Et les arbres, à un moment donné, sans cette symbiose ultra essentielle pour leur survie, pourront disparaître aussi.
20: Cette année, avec le manque d'eau, le mycélium a été affecté, voire détruit par endroits. Et même s'il devait pleuvoir pendant une quinzaine de jours, certains champignons pourraient ne pas du tout pousser cette année.
13: Un reportage d'Aline Delvoye et Joséphine Turly à Villers-la-Ville, dans le Brabant wallon. Les envoyés spéciaux de Donald Trump ont quitté l'Ukraine hier soir après leur rencontre avec les autorités russes. Samedi, Steve Witkoff et Jared Kushner ont discuté avec les Ukrainiens ce dimanche. Les médiateurs américains espèrent que ce voyage aura permis de dégager de nouvelles pistes pour avancer. Volodymyr Zelensky évoque aussi des pourparlers positifs, mais pour le président de l'Ukraine, la guerre se poursuivra cet hiver, faute de volonté de son homologue russe Vladimir Poutine de négocier directement avec lui. 170 000 passagers toujours bloqués en Indonésie. Le principal aéroport de Jakarta et 4 autres aéroports sont fermés à cause de l'irruption d'un volcan. Les coulées de lave, les projections de cendres et de roches rendent la situation trop dangereuse. L'Indonésie et ses centaines d'îles restent un pays où l'activité volcanique figure parmi les plus intenses.
15: Les Belgian Cats sont aux portes des quarts de finale.
9: On sait déjà que les basketteuses belges termineront soit de première, soit de deuxième de leur groupe en Coupe du Monde. C'est une certitude après leur victoire d'hier face à Porto Rico, 76 à 64. Le classement des Belgian Cats sera scellé après le match d'aujourd'hui contre l'Australie. L'équipe qui remportera ce face-à-face sera directement qualifiée pour les quarts de finale. L'autre devra disputer un barrage. L'enjeu est énorme, donc, comme le souligne l'ailière des Cats, Antonia Delard.
0: On savait que Puerto Rico n'était pas si facile, mais l'Australie, ça va être un autre calibre.
1: Oui, ça, c'est le gros match hein, pour la première place du groupe. Très importante, cette première place.
0: Oui, c'est très important pour la suite de cette campagne, pour éviter des grandes équipes, mais aussi pour avoir un jour de plus de repos. Ça pourrait être vraiment bien pour nous.
1: L'Australie qui laisse un mauvais souvenir aussi aux Jeux Olympiques de Paris. Il y aura un peu de la revanche aussi, quelque part.
0: Oui, bien sûr. Tout le monde le sait encore très bien qu'est-ce qu'ils ont fait à nous pendant les Jeux Olympiques. Donc, c'est sûr, ça, c'est une motivation extra.
9: Antonia Delard, interrogée par Pierre Capard. Il y a deux ans, l'Australie avait privé la Belgique d'une médaille de bronze aux Jeux Olympiques. Le match du jour sera à regarder ce matin à 11h30 sur RTBF Ovio et RTBF Typique. En football, des occasions mais pas de but. Anderlecht et Genk se sont quittés sur le score de 0-0 lors de la cinquième journée du championnat hier soir. Les Mauves ont donc encore perdu des points et sont 11e du classement. En tête, il y a la Gantoise qui a 15 points sur 15 après sa victoire d'hier au Cercle de Bruges. L'Union Saint-Gilloise est à 2 points. Le club de Bruges et Charleroi sont à 3 points. En tennis, Alexander Blok jouera en fin d'après-midi son premier huitième de finale dans un tournoi du Grand Chelem. Le Belge sera opposé à l'Argentin Francisco Cerundolo, mieux classé que lui. Francisco Cerundolo est 25e, Alexander Blok 34e. En cyclisme, journée de repos aujourd'hui à la Vuelta. L'Espagnol Hendrik Mas est toujours prophète en son pays. Il est premier au classement général après 15 étapes. Côté belge, Wout Van Aert est en très grande forme. Il vient de remporter 2 étapes en 3 jours. Hier, il a été le plus rapide des 5 échappés lors d'un sprint rondement mené.
15: On parle de Nikos Aliagas ce matin. Nikos en mode photographe.
9: Oui, il est animateur télé, mais il est aussi photographe. Hein. Il est venu nous en parler la semaine dernière dans le 8-9. Il expose en ce moment, Nikos, au château de Waroux à Anse, en région liégeoise. Alors, à quoi ressemble cette exposition? Thomas Destrey est allé la voir.
22: Des visages, des mains, des regards. Dans son style noir et blanc devenu sa signature, Nikos Aliagas raconte la Grèce, celle de sa terre natale et l'héritage de ses ancêtres.
23: On est à une époque où chaque image remplace l'autre très rapidement. Il suffit de scroller et choisir le visage que tu veux. Mais tu ne peux pas cacher ton âme, tu ne peux pas cacher ta destinée. La photographie, telle que je la conçois à travers justement le prisme de la culture grecque, c'est d'essayer de comprendre la grande photo de l'existence. C'est celle du passage, de l'expérience, de la transmission. À la fin, on part tous les pieds devant, avec ou sans filtre.
22: Dans ces clichés, la lumière est pourtant là. Elle traverse l'histoire et les visages, partant de clair-obscur. Joue avec les ombres aussi, à l'heure du crépuscule. Un fragment de vie au caractère intemporel qui interroge sur la mémoire et le temps qui passe.
23: Le temps est un vertige, parce qu'aucun de nous ne le conçoit pour ce qu'il est vraiment. Nous supputons, nous projetons, nous extrapolons le temps, mais personne ne l'a compris véritablement. Un instant et une éternité se retrouvent dans la photographie.
22: La Grèce de Nikos Aliagas est loin des cartes postales, car en Grèce, nous dit-il, les contours du temps s'entremêlent mystérieusement, là où l'espace-temps, finalement, n'est jamais vraiment figé.
9: Une expo à voir au château de Waroux à Anse sur les hauteurs de Liège jusqu'au 4 octobre.
15: Oui, les interviews de Nikos à retrouver sur tous les réseaux de la RTBF, notamment sur ceux de Vivacité. Bon, tout le monde va bien autour de la table. On est avec Livia Duschkoff, on est avec Ebi Brouzakis, on est avec Jérôme de Warzé et avec Thibaut aussi qui est là. On en reparle dans quelques instants de Thibaut. Je voulais juste vous dire aussi que notre invitée aujourd'hui, eh bien, ce sera Oria. Oria, elle chante ceci.
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15: Vous vous dites, je n'ai pas encore entendu. Mais écoutez, c'est tout nouveau et elle viendra nous en parler à 8h40. Pour l'heure, à 8h16, c'est le cactus. Le
3: Le cactus qui revient sur la rentrée politique du MR, qui s'est déroulée hier au pied de la butte du Lion à Waterloo, devant 1800 militants.
2: Ben, parfaitement, Jérémy. Et Georges-Louis Boucher, le président du mouvement réformateur, a accepté d'être notre invité ce matin. Lui qui, à l'occasion de
4: cette rentrée... Monsieur Douarzé, je ne vous ai pas interrompu jusqu'ici, alors je vous demande à présent de me laisser parler.
2: J'étais juste en train de vous présenter, monsieur Boucher.
4: Je note que vous étiez surtout en train de dérouler votre propagande de gauche toute tranquillité, et tout ça avec l'argent de nos concitoyens.
2: Mais qui vous dit que je suis de gauche, d'abord?
4: C'est la première fois que vous sortez une bonne vanne.
2: Non, attends.
4: Je devrais venir vous voir plus souvent. Visiblement, l'océan de mon talent irrigue un peu le puits asséché du vôtre.
2: Bon, la rentrée politique du MR avait donc lieu à Waterloo, au pied de la butte du Lion. Alors, qu'est-ce qui vous a donné envie de choisir ce lieu en particulier?
4: Cette question, non seulement elle est mal posée, mais en plus, elle est complètement stupide. J'en attendais pas moins de votre part, mais je vais quand même y répondre.
2: Oui, alors.
4: Comme quoi, vous voyez que même un pur sang arabe peut avoir du sang pour un âne, peut avoir du respect pour un âne.
2: C'est ça.
4: Waterloo, c'est un lieu à l'image du MR et de son président, à savoir un grand monticule avec un lion à son sommet qui prend tout le monde de haut en restant bien assis sans bouger la moindre petite patte.
2: C'est tout vous. Quoi.
4: Et surtout, je tenais aussi par ma présence à honorer la mémoire de Napoléon, sorti enfin de l'oubli grâce à moi.
2: Oui.
4: Et je sais que de là où il est, il se sent flatté.
2: Mais non,
4: hein. Et croyez-moi, il peut l'être.
2: Mais votre modestie vous honore, mais Napoléon n'est jamais tombé dans l'oubli. Hein.
4: Je reconnais bien là... toute l'arrogance de la gauche, qui se croit détentrice de la vérité.
2: Mais il a été empereur.
4: Mais ne traitez pas Napoléon de pingouin, monsieur de Warzé.
2: Mais...
4: même si sa réputation est surfaite, d'abord, il n'a jamais été président du MR.
2: Oui.
4: Deux, qui a-t-il affronté?
2: Sérieusement.
4: Des Russes, des Anglais? Lui, il n'a jamais dû affronter les socialistes. Nous avons un point commun, lui et moi. On a eu notre campagne d'Égypte.
2: Ah bon?
4: Et j'ai aussi dû affronter Elio Di Rupo.
2: Je vois pas le...
4: Et cette momie, elle a été tenace.
2: Oh bon, mon Dieu, écoutez.
4: Je pense d'ailleurs que si Napoléon était vivant de nos jours, il aurait rejoint les rangs du MR.
2: Pour le diriger.
4: C'est votre deuxième bonne vanne, ce bâtard, monsieur Douarzé. Décidément, vous améliorez à mon contact.
2: Mais il y a vraiment personne au sein de votre parti qui vous a dit qu'en termes d'image, Waterloo, ça pourrait vous valoir des moqueries.
4: La condescendance et le mépris de la gauche. Je vais donc vous le répéter une dernière fois.
2: Mais...
4: tout le monde au sein du MR a trouvé cette idée formidable.
2: Eh ben, tant mieux.
4: Julie Taton, la première, qui m'a dit « Autant j'en peux plus de mon logement à Mons, autant je serai heureux si je peux avoir un bon appart à Waterloo. »
2: Oh mon Dieu. Écoutez, Julie Taton, qui entre parenthèses serait, selon Sudinfo, en couple avec un député de la NVA, Koun Metsu.
4: Alors, oui, ce qui est assez logique en soi, vu que depuis le début, toute la carrière politique de Julie, elle part en Koun.
2: Oui.
4: Vous voyez, ça, monsieur de Warzé, c'est un jeu de mots que vous avez écrit pour moi, et il est affligeant.
2: Ben merci. Alors, votre discours, vous l'avez commencé hier avec les larmes aux yeux et la voix enrouée à cause de fumigènes aux couleurs du MR qui recouvrait la scène de fumée bleue.
4: Et c'est évidemment, vous l'aurez tous compris, encore un coup de la gauche.
2: Mais non, mais c'est le maire encore eux, pas eux.
4: Essayez pas de vous faire passer pour plus idiot que vous ne l'êtes déjà, monsieur de Warzé. Tout le monde sait bien que c'est fumigène, c'est l'écran de fumée que le PS utilise depuis des années pour tenter de masquer de façon grossière sa politique destructrice en Wallonie.
2: Passons à autre chose. Bon, alors, Bardo Wever, notre Premier ministre... donc,
4: officieux, hein.
2: Comment?
4: Tout le monde sait que le Premier ministre officiel, c'est moi. Hein.
2: Ah bon?
4: Monsieur de Wever, il est juste bon à jouer aux échecs et à souffler dans la queue de son chat.
2: Ah ben, je sens que ça va améliorer votre rapport avec le gouvernement. Alors, vous l'avez confirmé que le MR ne donnera pas son accord à une hausse de la TVA ou des impôts.
4: Oui, et c'est d'ailleurs pour cette raison qu'à chaque fois que je reçois ma déclaration fiscale, je refuse de la remplir.
2: Mais comment?
4: Car je n'en peux plus de cette putain de TVA de merde. La dépense publique, je le redis, c'est la drogue de la gauche.
2: Oui, bon.
4: Et il suffit que je regarde les gens autour de cette table... pour voir que je suis face à une belle bande de junkies.
2: Je ne peux pas vous laisser dire ça.
4: Prenez Monsieur Brouzakis.
2: Ah bon?
4: Tout le monde sait qu'il se shoot aux amphétamines pour arriver à tenir 90 minutes devant un match du Standard.
2: Oui, alors ça c'est.
4: Alors que le seul club digne d'intérêt auquel il devrait s'intéresser, c'est celui des Francs-Borins.
2: Mon Dieu.
4: Comme dirait Rodrigo Benquens, et dire qu'on avait placé tellement d'espoir dans ce brave petit Ebi, mais au final, il faut faire ce constat terrible. Sa carrière de journaliste sportif, elle est comme la clavicule de Tadej Pogacar, complètement éclatée au sol.
2: Encore merci d'avoir accepté notre invitation ce matin, monsieur Boucher, alors.
4: C'est tout à fait normal de votre part de me remercier, monsieur de Warzé. Et comme je suis là, j'en profite pour vous annoncer que dès que nous aurons placé l'administrateur de notre choix à la tête de la RTBF, vous terminerez votre carrière d'humoriste qui n'a jamais fait rire que lui-même dans un lieu que j'ai spécialement choisi pour vous.
2: Ah bon, et où ça?
4: À Sainte-Hélène.
2: D'accord. L'île où Napoléon a fini sa vie en exil forcé.
5: Non. Sainte-Hélène 24.
2: Oh mon Dieu.
5: Ma divine chaîne de télévision préférée.
2: Oh non.
5: Vous allez finir à devoir donner votre avis sur des vidéos de David Jean Motte dans le train entre Stéphane Powels et le juge Hénard.
2: Oh, portez ton merde.
5: Comme vous dites, oui.
2: Merci. Merci. Bravo. Mais quel super cactus, Jérôme de Warzé et Thibaut Sipley. Thibaut, bienvenue.
6: Merci.
2: Dans le 8-9.
6: Bravo, Thibaut.
2: Ça, c'était un baptême du feu, mais les imitations, oui, c'est votre incroyable truc. Oui. De Rodrigo à Georges-Louis, vous tenez ça très bien. Hein?
6: Ah bah oui, c'est totalement la même vibe d'ailleurs.
2: Vous étiez encore dans le personnage là, en fait.
6: On est dedans.
2: Le cactus a retrouvé plus que jamais sur RTBF Ovio. Restez encore un petit peu avec nous. On va évidemment parler du ZAB dans quelques instants. On aura les Belgian Cats dans le regard sport. Mais d'abord, avant tout ça, mais je dois vous dire que c'est ça l'esprit du 8-9. Et on fait un petit point sur les routes à 8h22. Mélanie Pousseur, on vous retrouve. Comment ça se passe au niveau du trafic ce matin?
7: Bah écoutez, on a déjà connu des lundis un peu plus calmes, dirons-nous, avec un nouveau chantier en cours sur la E411 entre Bourges et Vierde dans chaque sens de Longueville, surtout vers le Luxembourg, comptez 20 minutes en plus. Entre Dossou et Vierde, soyez prudents, plus 30 minutes sur la E40 en province de Liège, entre Loncin et Léossard, et plus 20 minutes dans l'autre sens entre Belogny et Léossard vers Loncin. C'est toujours en raison de travaux, vous les connaissez bien. Vers Bruxelles, une voie dégagée à Alost sur la E40, mais encore une circulation compliquée entre Herpemer et Ternat. Rajoutez facilement 40 minutes à votre temps de parcours. Plus 10 minutes de Waterloo à Lyonnard, ça c'est évidemment sur le ring de Bruxelles. Plus 15 dans l'autre sens entre Grand Bigard et Zaventem. Et puis pas de perturbation à vous signaler sur le rail.
2: Merci Mélanie, on vous retrouve tout à l'heure. On est toujours avec toute l'équipe du 8-9. Dites-nous peut-être en mode, vous tenez bien aussi Donald Trump, Thibaut, comme imitation.
8: Yes.
2: Dites-nous que le Zap Media arrive dans un instant.
8: The Zap Media is coming, the Zap Media arrive. Great program, I love it, j'adore.
2: Et il n'y aura pas de fake news.
6: Il faut voir la tête aussi. Hein.
2: Et il y aura du MV, c'est plus compliqué.
6: Le Zap arrive, à tout de suite.
24: C'est lent.

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2: C'est l'heure du Zap Média avec Livia qui a plein de bonnes nouvelles à vous annoncer.
3: Plein de bonnes nouvelles. Et comme je n'ai pas gagné avec David mon plus beau village, je propose qu'on ne prenne que 30 secondes pour en parler, puisque le Zap fait 40 secondes. C'est Elezel qui a gagné
2: mais
3: mon
2: non
3: plus beau village. Ah ben oui, je rêve, vous êtes pas au courant.
2: Oui, bravo.
3: Et donc Jérémy et Elezel ont remporté le titre du plus beau village des plus beaux villages, puisque c'était la finale des finales. Ça vous fait quoi?
2: Mais c'était super et je suis très content pour le village, évidemment. Mais alors, ça s'est joué à très peu de choses, avec notamment Aubechy, hein.
3: Ouais.
2: À quelques dizaines de votes près.
3: Mais oui. Et nous, on avait que 169 habitants. Donc bravo à Aubechy, à Elezel et tous les autres villages et tous les copains qui ont participé.
2: Toutes les infos sur RTBF Actu. On se retrouve juste après ceci.
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8: Le rappel des titres, c'est avec Christophe Grandjean.
9: La victoire attendue de l'extrême droite en Allemagne. Le parti AfD a largement remporté l'élection régionale organisée dans la région de Saxe-Anhalt, région pauvre de l'ancienne Allemagne de l'Est. 44% des voix, pas loin de la majorité absolue, du jamais vu depuis la Seconde Guerre mondiale. À la tête de l'AfD, le charismatique Ulrich Siegmund, son portrait dans le journal de 9h. Les Chinois volent-ils le savoir-faire belge? C'est la RTBF et le journal de Standard qui révèlent l'info. La justice enquête sur des soupçons d'espionnage et des vols de technologies au sein de l'entreprise flamande Belgan, spécialisée dans les puces électroniques. Enquête à retrouver sur RTBF Actu. Les Belgian Cats face aux Australiennes aujourd'hui à la Coupe du Monde de basket. Les gagnantes seront directement qualifiées pour les quarts de finale. Match à regarder à 11h30 ce matin sur RTBF Ovio et RTBF Typique. En tennis, Alexander Blokhs dispute aujourd'hui son premier huitième de finale dans un tournoi du Grand Chelem à l'US Open. Le Belge sera face à l'Argentin Francisco Cerundolo.
8: Et on développera tous ces titres à partir de 9h pour l'heure. Il est 8h30, un petit point juste sur la météo, si vous le voulez bien.
9: Bah, on attend
8: ça. 12 heures aujourd'hui et jusqu'à 28 degrés. Profitons-en, après, ça va chuter. Il est 8h31.
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11: Bonjour, ça fait partie de la lutte contre le trafic de drogue. Fermer des commerces qui sont liés de près ou de loin au trafic. Et c'est ce qui s'est passé pour un snack de Saint-Gilles, près de la place Bethléem, un hotspot de la drogue à Bruxelles. Parmi les clients du snack, il y a, selon la police, des trafiquants. Le snack a donc été fermé, mais le gérant, lui, estime qu'il n'est pas responsable, Karim Fadoul.
12: Le gérant de ce snack souhaite rester anonyme, mais face au profil de certains clients, il déclare
13: « Moi, j'étais moi, mon rôle, je suis un commerçant. Il y a des clients qui rentrent. Moi, j'ai pas le droit pour fouiller les gens, voilà. »
12: L'arrêté de fermeture est tombé le 24 avril dernier pour 6 mois renouvelables.
13: Je travaille rien. J'ai pris des dettes. En plus, dès que je rentre, j'ai perdu. Puis j'ouvre la porte, j'ai trouvé des factures.
12: Le gérant a pris un avocat et a introduit un recours au Conseil d'État, Maître Nelson Briou.
14: En fin de compte, on attendrait des commerçants que les patrons de restaurants, de petits snacks, contrôlent l'identité de leurs clients, les fouillent à l'entrée. C'est évidemment impossible, il n'est même pas armé.
12: Cependant, dans ce snack, il y a présence régulière de dealers, du trafic de drogue, des échanges d'argent. Selon les rapports de police, le snack héberge des dealers et facilite le deal. Jean Spinette, bourgmestre.
15: Il y a eu d'abord une fermeture judiciaire de tout temps. D'ailleurs, ce snack, malheureusement, avait fait l'objet d'un rapport privilégié avec les dealers. Les tenanciers d'établissements sont responsables de la sécurité et de l'ordre public. Si on veut lutter contre l'implantation de la drogue et des réseaux, le blanchiment, l'organisation de la drogue, de près ou de loin, doit faire l'objet d'une fermeture.
12: Le gérant du snack n'a pas obtenu gain de cause. Le Conseil d'État a rejeté son recours en suspension de l'arrêté de fermeture.
11: Une autre arme contre le trafic de drogue, ce sont les caméras de surveillance. Et ça tombe plutôt mal, car visiblement la vidéosurveillance est mal gérée à Bruxelles. C'est ce qui ressort d'un article de l'Écho publié ce week-end. La proportion de caméras défectueuses est en augmentation et celles qui sont hors d'usage, elles tardent à être réparées.

0: Autre exemple, 320 caméras ANPR neuves achetées il y a 4 ans dorment depuis lors dans un hangar. Un groupe de travail est actuellement sur les rails pour essayer de mettre de l'ordre dans tout ça. Ce groupe est présidé par le directeur de Bruxelles Fiscalité, Youssef Amani.
1: Je me suis donné comme objectif, et j'ai le soutien total de mes collègues fonctionnaires dirigeants des autres administrations, pour que ce problème soit définitivement réglé dès ce mois-ci en matière de gouvernance, en matière de pilotage, et que nous puissions nous adresser au gouvernement des recommandations pour que dans la durée, le service aux citoyens et la responsabilité des administrations soient engagées pour pouvoir faire en sorte que tout fonctionne et dans un coût maîtrisé.
0: Une interview de Barbara Boulet. Depuis hier soir, les prisons du pays sont en grève. Une grève de 5 jours qui concerne aussi Saint-Gilles et Arun. Les gardiens dénoncent la surpopulation carcérale, le manque de personnel et aussi des problèmes de sécurité. Et puis pour la première fois, des agents ont été réquisitionnés dès les premières heures de la grève. C'était hier soir. Avant cela, c'était le cas seulement après 48 heures. À Molenbeek, le conseil communal de vendredi dernier n'a pas eu lieu. Il n'y avait pas assez de conseillers présents. Seuls 12 conseillers de la majorité sur 26 sont venus. L'opposition, agacée, a décidé de quitter la salle. Hamza Zibou est conseiller communal de la team Fouad Haïdar dans l'opposition. Il a quitté la salle.
2: Quand une majorité au pouvoir est incapable de rassembler ses troupes ni de s'accorder en interne, elle perd toute légitimité pour gérer les affaires de notre commune. La question n'est pas seulement de savoir pourquoi ils fuient leurs responsabilités, mais bien de se demander si elles ont encore la capacité à gérer notre commune.
0: Mais c'est vrai que ce n'est pas la première fois que le conseil communal de Molenbeek n'a pas lieu, faute de participants. Mais la majorité, pour sa décharge, explique que la date était particulièrement compliquée. Un nouveau projet d'extension du Woluwe Shopping Center est sur la table à Woluwe Saint-Lambert. Le propriétaire tente depuis des années d'agrandir le centre commercial, mais les précédentes versions du projet avaient été rejetées par la commune et les riverains. Cette fois, le promoteur revient avec une copie revue. Aucun logement n'est prévu, uniquement de nouvelles surfaces commerciales, Tom Denis.
3: Le projet initial en 2019 prévoyait de construire l'extension du centre commercial accompagné de nombreux logements. Un permis d'urbanisme avait été octroyé par la région bruxelloise, mais la commune de Woluwe-Saint-Lambert a fait un recours. Delphine de Valkener est l'échevine de l'urbanisme.
4: L'extension, si elle avait été réalisée avec les gabarits projetés, aurait entraîné un écrasement du complexe Wolubilis. Il y avait également un problème au niveau de la gestion des eaux, puisqu'il était prévu dans le projet de construire 2 niveaux de parking en sous-sol.
3: Un projet jugé disproportionné. Le groupe néerlandais Eurocommercial, propriétaire du bâtiment, aurait donc écouté les critiques des riverains et de la commune pour son nouveau projet. Il ne serait plus question de logement ni de parking souterrain, mais uniquement une extension du centre commercial.
4: Ils repartent d'une page blanche en ayant bien à l'esprit que le projet devra tenir compte des contraintes, des balises que la commune avait fixées dans le cadre de la précédente procédure. Ils souhaitent également s'intégrer dans une démarche de participation, de consultation de la population, avant d'introduire officiellement une demande de permis d'urbanisme.
3: Contacté, le Woluwe Shopping préfère privilégier la communication des détails du projet d'agrandissement aux riverains. Une réunion d'information est prévue ce mardi.
0: Réunion demain donc en foot. Je vous rappelle le match nul d'Anderlecht hier 0-0 contre Genk. Anderlecht qui est 11e avec 7 points. L'Union a battu Charleroi 2-3 samedi. L'Union est 2e avec 13 points sur 15.
5: Merci Geoffroy. On va aller sur les routes ce matin pour ceux et ceux qui sont coincés, qui râlent. Et bien sachez que c'est normal, il y a du monde notamment sur le ring entre Hal et Grand Bigard. Du côté des axes entrant dans Bruxelles, c'est toujours très compliqué sur la E40 venant de Gand entre Alost et Grand Bigard. Vous perdez 40 minutes sur le temps de parcours, 30 en venant d'Anvers sur la E19 à cause des travaux à Mechelen. Et puis les Liégeois, ceux qui arrivent chez nous, malheureusement, il y a des travaux aussi depuis Berthem, ça coince, vous perdez 20 minutes à compter en plus sur le temps de parcours. Allez, prudence et bonne route.
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16: On est de retour dans le 8-9. Vous avez peut-être déjà entendu le son de sa voix. C'est Auria qui est avec nous. On l'accueille dans quelques secondes. Ça va, Auria? Mettez-vous à votre aise.
17: Eh ben voilà.
16: On a encore un petit concours à lancer. Voilà, parce qu'on joue au qui dit vrai dans le 8-9. Si vous avez envie de gagner un radio réveil DAB+, c'est le moment. Vous envoyez réveil simplement au 60-03. Et vous serez peut-être avec nous tout à l'heure pour jouer au qui dit vrai. Pour l'heure, vous le savez, à 8h40, on accueille notre invité. Tout va bien, ma chère Auria. Merci d'être là ce matin dans le 8-9.
17: Eh bien, merci à vous de me recevoir.
16: Ça pique un petit peu le matin ou vous êtes du matin?
17: Je suis plutôt du matin, mais comme je suis arrivée hier soir un peu tard, ça a piqué un peu ce matin, pour être honnête. Mais trop contente d'être là, donc
16: Ah ben oui, mais en même temps, vous êtes en pleine promo pour l'instant. Vous avez sorti un son, La Bella Vita. On peut l'écouter, le son La Bella Vita, Auria. Ça vient de sortir, c'est tout frais, c'est tout neuf. J'imagine que vous en êtes fiers de ce titre-là.
17: Oui.
16: La Bella Vita. Est-ce qu'elle est vraiment si belle, la vie?
17: Quand on la déshabille des illusions qu'on peut avoir d'elle et qu'on va chercher les choses par soi-même, on se rend compte que les choses sont belles. Même dans les choses qui peuvent paraître pas très belles, on peut y trouver une certaine beauté. Quand on la cultive en soi, en tout cas.
16: Oui, exactement. Alors, si vous vous dites, mais tiens, j'ai déjà entendu ces sonorités d'Auria. Auria, elle s'est fait connaître avec ce titre Soirée mondaine. On l'écoute, ça vous dira.
17: Quand soudain

0: prêté en live tout à l'heure. Auria, ça c'est le titre qui vous a propulsé?
1: Alors oui, mais il y a eu quand même des titres avant. Enfin, moi, c'est vraiment grâce aux réseaux sociaux que j'ai réussi à me démarquer en faisant des reprises de chansons que je remixais, que je réécrivais aussi un peu à ma façon. Et en parallèle, c'est vrai que ça fait des années que je fais du studio d'enregistrement où je compose et j'écris. Et donc, Soirée mondaine, ça faisait déjà à peu près 2 ans qu'il était dans mon tiroir. Et donc, les gens pensent qu'il vient de sortir et tout, mais en fait, il était déjà là depuis un petit moment. Et c'était le moment... En tout cas, j'ai pensé que c'était le moment de le sortir et c'est comme ça.
0: Et pourquoi maintenant ? Alors, pourquoi vous avez décidé d'ouvrir ce tiroir-là cette semaine, ces derniers jours ?
1: Eh bien, parce que la vie est une question de timing et qu'il faut savoir saisir les timings et faire les choses au bon moment. Et des fois, je me suis lancée déjà plus tôt dans ma vie et ça n'avait pas pris. Parce que mauvais timing, parce que peut-être pas la bonne réflexion, pas la bonne approche, pas le bon angle. Et à force d'échouer, on finit par trouver une recette qui marche.
0: Vous parliez de reprises aussi. Il y a celle d'Aïcha, notamment, qui a beaucoup cartonné sur les réseaux sociaux. Vous saviez que c'est le hasard de votre venue, mais c'est la Sainte Aïcha aujourd'hui.
1: Ah, c'est marrant.
0: Voilà. Incroyable. Comme quoi, il y a parfois des signes du destin.
2: Mais nous non plus.
0: Et vous êtes passé de reprises à des titres que vous avez vous-même écrits. C'est une volonté ou vous continuez aussi encore à faire des reprises aujourd'hui?
1: J'adore écouter de la musique, donc des reprises j'en ferai toujours si quelque chose me touche, mais c'est vrai que j'écris des textes et j'écris des chansons depuis que j'ai à peu près 14-15 ans, donc c'est venu assez rapidement l'écriture en même temps que la musique, quoi. J'ai toujours chanté, mais j'ai tout de suite, enfin j'ai très jeune, j'ai eu l'urgence de vouloir écrire et raconter des choses. Donc c'est comme ça que c'est venu l'écriture en parallèle des reprises.
0: Et ces sonorités, elles viennent d'où ? On entend des sons...
2: du soleil.
0: Et vous venez d'où, du coup, dans tout ça ? Parce que ça s'entend tellement fort dans vos chansons.
1: Elles viennent de la Méditerranée, elles viennent de mon éducation, elles viennent de mes parents, elles viennent de la France, elles viennent de tout ce que j'ai vu, de tout ce que j'ai vécu. Ma maman est franco-tunisienne, donc je vais à Tunis depuis que je suis née, donc je grandis avec la musique orientale. Je m'inspire aussi beaucoup de grands chanteurs égyptiens, libanais, qui me bercent quand je suis petite, et beaucoup aussi de variétés françaises par mon père, qui m'éduque avec beaucoup le sens des chansons, le double sens des textes, etc. Et donc, voilà, c'est un mélange de tout ça qui...
2: Beau mélange.
0: Un très, très beau mélange. On parlait de reprises, il y a aussi celle-ci qui cartonne. On connaît évidemment la voix de Sylvie Vartan qui a repris ce « Toi, jamais ». Mais ceci, c'est Auria, écoutez.

0: On voit, vous faites énormément de clips en plus de tout ça.
1: Ils sont magnifiques.
0: C'est très, très coloré également. Auria, c'est important pour vous d'être non-stop dans l'espace public parce que c'est un petit peu le point commun. Quand je regarde toutes vos vidéos sur les réseaux sociaux et vos clips, vous êtes toujours entouré de plein de monde dans l'espace public.
1: Bah parce qu'en fait, je crois que c'est parce que j'ai grandi avec beaucoup de monde autour de moi, beaucoup de gens. Mon père a un bar à Nice et j'ai grandi avec toute la clientèle. Donc de passage, les habitués. Et je crois que depuis que je suis petite, je suis tellement habituée à avoir du monde autour de moi. Et le fait de m'être exposée à chanter dans la rue, ça a été aussi un dépassement puisque j'avais une peur incroyable de m'exposer devant les gens et de chanter. Ça a toujours été quelque chose de très privé en studio, dans le noir, etc. Et le fait de me lancer dans la rue en faisant des vidéos réactions, ça a débloqué en moi en fait tout ce qui me bloquait. Et donc du coup, depuis, j'ai pris tellement goût à faire ça.
0: Jérôme a fait pareil avec ses premières blagues, non? Quand vous êtes confronté à votre premier public, Jérôme.
2: Oui, mais on ne sentait pas qu'il était là.
3: Mais donc, quand vous étiez petite, vous n'avez jamais chanté dans le bar de votre papa?
1: Jamais.
3: Jamais?
1: Non, jamais, jamais. Et puis, ce que j'ai adoré dans le fait de faire des vidéos dans la rue, c'est de choper les gens dans leur quotidien, dans leurs impondérables. Les gens sont pressés,
3: les gens vont travailler.
1: Ouais. Et le fait d'arriver à choper quelqu'un et à lui choper une émotion, à ce moment-là, je me dis, waouh, c'est fort quand même. Et donc, ça m'a conforté dans l'idée que peut-être il y avait quelque chose à faire.
0: Allez voir sur les réseaux sociaux d'Auria notamment. Vous faites des gros plans sur certains visages quand vous chantez dans la rue. Comme ça, on voit un petit peu la réaction des gens. C'est assez sympa. S'il y a une collab que vous aimeriez faire avec un artiste, ce serait avec lequel, si vous pouvez lancer une invitation ce matin, 8-9, Auria?
1: Eh bien, je dirais que c'est un artiste avec qui j'ai eu la chance de collaborer sur mon projet. Je dirais Moziman. Qui est un Didier que j'aime beaucoup, et aussi Claudio Capeo.
0: Deux invités du Grand Cactus qu'on a.
3: Un gage de qualité.
0: Et au grand cœur.
4: Moi, en entendant le morceau que vous allez interpréter là, j'aurais plutôt dit, ça peut-être vous paraître surprenant, mais j'aurais dit Grand Corps Malade, parce que vous avez une façon de scander les mots comme ça sur le morceau que vous allez interpréter.
0: Là, slam.
1: C'est vrai.
4: C'est un peu une sorte de slam avec.
1: Oui, bien sûr.
4: C'est très scandé comme ça.
1: C'est très technique, voilà, avec des mots accélérés.
0: Il y a peut-être quelque chose qui vient de germer là.
1: Oui, tout à fait. Oui, parce que c'est un grand monsieur qui écrit des grands textes, et c'est vrai que lui, il est bouleversant.
4: Oui, tout à fait.
0: En attendant, peut-être une collab avec Grand Corps Malade. On va vous retrouver dans quelques instants en direct dans le 8-9 pour nous interpréter Soirée Mondaine. On fait juste une petite pause, on vous laisse vous mettre en place et puis on découvre ça. À tout de suite.
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4: Le 8-9 se poursuit avec notre invité Auréa qui va nous interpréter Soirée mondaine, mais on parlait de Grand Corps Malade. En fait, on a Grand Corps Malade sur le plateau.
5: Absolument, voilà. Auréa, aux sonorités d'Indila. Peut-être que Grand Corps Malade vague à ses occupations, mais vous pourrez peut-être vous contenter d'un Grand Corps Malade de substitution. Wow.
4: Bravo Thibaut pour ces imitations. Bon là, il n'y a pas d'imitation possible, on ne s'est pas limité. C'est Auréa, Soirée mondaine, le plateau du 8-9 est à vous.

0: Le soleil dans la voix d'Auria ce matin avec cette reprise de Soirée mondaine. Bravo Auria et merci pour ce très joli moment. Vous serez en plus en concert chez nous à Bruxelles. Ce sera pour le 11 avril 2027 au Botanique. Bon, on vous souhaite le meilleur vraiment et vous connaissez le chemin désormais. Vous revenez absolument quand vous voulez. Merci beaucoup à Auria d'être venue donc ce matin. Et nous, dans quelques instants, ce qu'on fait, c'est qu'on vous fait gagner des cadeaux. On va jouer au Qui dit vrai et on parlera sport avec Ibi Brouzakis. À tout.
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0: On est ensemble dans le 8-9 encore quelques instants. C'est le moment de jouer au Qui dit vrai. On se connecte avec Florence. C'est la seule info que j'ai. Coucou Florence.
12: Bonjour Florence.
0: C'est bien vous?
12: Oui, bonjour.
0: Vous allez bien?
12: Ça va bien, merci, et vous?
0: Oui, j'ai envie de savoir, c'est quoi qui vous met de bonne humeur le matin comme ça à 8h55?
12: De la musique. Oui, moi j'ai souvent la radio allumée. Enfin, je dois vous... Une des premières choses que je fais, c'est allumer la radio le matin.
0: Allez, c'est très bien. Elle fonctionne d'où cette radio? Vous nous appelez d'où?
12: Marchienne-aux-Ponts.
0: Ah, Marchienne-aux-Ponts. Eh bien, vous savez quoi? Aujourd'hui, parfois on a envie de jouer au Qui dit vrai, parfois on n'a pas envie de jouer au Qui dit vrai.
13: Voilà.
0: Mais on fait quand même gagner les cadeaux. Donc aujourd'hui, sans même jouer, vous remportez cette enceinte DAB+.
12: Bravo.
0: Vous réveillez chaque matin et écoutez le 8-9. Florence, méritez. C'est bien quand même. Si vous voulez, on s'appelle hors antenne pour quand même vous faire le petit jeu. Comme ça, vous pourrez participer. Ça va, on fait comme ça.
12: D'accord. Ok, nickel.
0: Mais par contre, on a besoin de vous. Vous savez que le vendredi, il y a la chanson de Jean-Luc Fonck. Et il a besoin de mots dans sa chanson. Vous lui demandez quel mot?
12: Le mot licorne.
0: Oh, le mot licorne. Vous savez qu'il adore les licornes. Hein. Donc c'est magnifique. Je
12: c'est
0: le note.
12: Licorne.
0: C'est noté. Florence, mouah, on vous envoie plein de gros bisous et on vous souhaite une bonne journée.
12: Merci beaucoup.
14: Bisous Florence.
0: On voit le cadeau. Merci beaucoup à Florence. Est-ce que ce n'est pas le nom de votre femme, tiens, Florence?
13: C'est plutôt framboise. François.
0: Ah, c'est plutôt framboise.
13: Oui, mais...
0: Rien à voir.
15: Ça n'a rien à voir. Moi, je pensais que c'était licorne, moi. J'ai pas bien compris le.
0: Je me suis dit, j'ai trouvé la transition parfaite pour aller vers Ebi. Mais pas du tout. On oublie tout ce qui vient de se passer. Ebi,
13: ouais,
0: c'est l'heure de votre regard sport. On parle des futures championnes du monde.
13: Ouais, on va voir. Ça va être compliqué. Il y a quand même les Américaines hein, qui sont quand même très très fortes.
0: Parlons mais... basket.
13: On parle des Belgian Cats hein, qui sont occupés à jouer la Coupe du Monde de basket du côté de Berlin. Elles restent sur 2 victoires contre la Turquie et Porto Rico. Et à 11h30 aujourd'hui, elles vont affronter l'Australie en 3e match de poule. Si elles gagnent, elles vont directement en quart de finale. Si elles perdent, elles doivent jouer un barrage, sans doute contre la Chine, qui est mieux classé que la Belgique. Donc ce match-ci contre l'Australie, il faut le gagner absolument. Ce sera donc à 11h30 et l'Australie a déjà battu 2 fois les Belgian Cats lors des deux dernières grandes compétitions. Donc ça n'est pas assez chouette. Ils connaissent très très bien quand même le sport. On rappelle que les Cats, lors des JO de Paris, elles ont terminé 4e et vous le savez, Julie Allemand n'était pas là. Or là, elle est là depuis le début du tournoi et plutôt bien là. Elle a mis 11 points, 10 rebonds et 8 assists hier lors de la rencontre rencontres. Les quatre sont championnes d'Europe 2023 et 2025. Et lors du dernier sacre, souvenez-vous-en, vous en souvenez sans doute tous autour de cette table, c'était à Athènes contre l'Espagne. Il y avait une fabuleuse remontada.
15: Oui.
13: Avec un panier, je pense que c'était Delard dans les, ou Lisken, je ne sais plus, dans les toutes dernières secondes. Delard, je pense, dans les toutes dernières secondes, qui avait permis à la Belgique de triompher. Elle a permis à la Belgique de triompher. J'ai mis les mots dans le bon ordre. Et donc, il y avait eu quelque chose de fondateur. Elles sont quatrièmes de la Coupe du Monde en 2018, cinquièmes en 2022, les quatre. Et maintenant, on se dit qu'il y a peut-être moyen d'aller chercher une médaille.
0: Mais vous y croyez ? La médaille, oui, mais la médaille d'or. Oui, mais la médaille, il faut rêver grand.
13: Alors, la médaille d'or, il y a la France quand même.
0: Oui, mais bon.
13: Très, très fort. Il y a l'Espagne.
0: Et on peut être devant.
13: Je l'ai dit, les États-Unis.
0: On peut être devant.
13: Les États-Unis, c'est, d'accord, mais c'est quand même 11 fois championne du monde, 10 titres olympiques, dont les 8 derniers de suite. Quand même. Ça, c'est le palmarès des Américaines.
15: Toute série. M'impressionne pas, ça.
13: Non?
15: Non, non.
13: On y va quand même. Bon, avec si on récupère une Emma Mesman en pleine forme, hier elle était un peu moins bien, il paraît. Si on récupère une Emma Mesman en pleine forme, on pourra peut-être titiller un peu les Américaines. Mais déjà, si on va chercher le bronze, je serai déjà très heureux.
0: Non, non, on va viser l'or. Moi, je vous le dis. Comme la qualité qu'il y a sur ce plateau du 8-9, on se donne rendez-vous demain, par contre, les copains. C'est déjà la fin. Merci à Jérôme.
6: Mais je vous en prie.
0: Merci d'avoir amené Thibaut.
6: Je lui en prie.
0: Magnifique pour toutes ces imitations. On vous retrouve aussi sur les réseaux sociaux.
7: On va juste prendre plus confiance en toi.
8: Je vais faire ça, d'accord.
0: Merci à et merci à Livia également. Rendez-vous demain, ma chère Livia.
14: Oui,
0: dans quelques instants, rendez-vous avec C'est vous qui le dites et Cyril. Mais d'abord, on fait un petit point sur la météo du jour.
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0: Mélanie, à 9h, faisons ensemble un petit point sur les conditions météorologiques de ce lundi.
19: Et c'est le soleil, Jérémy, qui va nous accompagner aujourd'hui. En voilà une bonne nouvelle. Un temps lumineux avec un léger voile de cirrus, peut-être quelques cumulus par endroit. Et on attend quelques gouttes dans le nord-ouest du territoire au fil des heures, mais vraiment pas grand-chose. On s'attarde aussi sur les températures bien douces. 21 à 25 degrés attendus d'ici la fin de la matinée. Cet après-midi, ça va chauffer entre 23 et 29 degrés. Alors toujours quelques cirrus et des cumulus qui commenceront à bourgeonner un peu plus en direction de l'ouest du pays. Une petite goutte pourra tomber sur les Flandres, mais vraiment rien de significatif. Ce soir, la nuit prochaine, les nuages deviendront un peu plus nombreux. Le ciel va se couvrir davantage. On attend de 15 à 18 degrés pour les minima. Et puis demain, net changement de temps par rapport à aujourd'hui. Bien plus de nuages avec un peu de pluie d'ouest en est. Les températures entre 17 et 24 degrés.
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21: Ah bah juste après le flash de 9h, j'attends vos appels au 070 233 466. Ce matin, on va parler du projet de faire intervenir la police pour les élèves en décrochage. On détaille ça dans quelques secondes. Mais la police pour un élève en décrochage, est-ce que ça a un intérêt ? Tout le monde n'est pas d'accord avec l'idée. Un tiers des Belges ne veut plus jamais faire de télétravail, entre autres à cause de la fatigue numérique. Travailler à la maison, est-ce désagréable ? Ce sera notre deuxième question. Et puis ce week-end, nouvelle tentative de paix entre la Russie et l'Ukraine. Cette fois, la paix, est-ce que vous y croyez ? Voilà nos trois conversations et juste après le journal, c'est vous qui le dites. Bonne matinée, merci d'être sur RTBF Vivacité. On s'informe tout de suite, voici le journal avec Sébastien Pierret.
22: Bonjour à toutes et tous. Jamais depuis la Deuxième Guerre mondiale, l'extrême droite n'avait eu un tel succès en Allemagne. L'AFD remporte l'élection régionale en Saxe-Anhalt, une région de l'ancienne Allemagne de l'Est. 44% des voix, mais pas de majorité absolue pour Ulrich Siegmund et sa liste. Il va devoir trouver des alliés, mais il ne compte faire aucune concession.
23: Le plan est très clair. Nous ne voulons pas devenir comme les partis qui ont été sanctionnés ce soir. Nous voulons rester fidèles à nous-mêmes et surtout rester fidèles aux habitants de ce land. S'il y a quelqu'un avec qui nous pouvons mettre cela en œuvre, alors nous le ferons pour gouverner. Mais nous ne nous déformerons pas pour nous adapter aux autres et nous ne nous trahirons pas nous-mêmes, car c'est précisément ce qui a conduit ces partis-là où ils en sont aujourd'hui. Nous connaîtrons des élections similaires dans d'autres Länder au cours des prochains mois et des prochaines années et bien entendu un jour aussi au niveau fédéral.
22: Ulrich Siegmund, 35 ans, chef de file de l'extrême droite en Saxe-Anhalt et grand vainqueur de cette élection. Il y a quelques mois, le magazine allemand Der Spiegel le qualifiait d'homme le plus dangereux d'Allemagne. Alors, qui est-il et surtout, quelles sont ses idées ? On voit cela avec Aline Gonzalves.
2: Il est jeune, 35 ans, souriant, dynamique. Il se déplace volontiers sur une vieille mobylette bleue, vestige de l'Allemagne de l'Est, ce qui contribue à son image sympathique. Il est proche des gens et aussi très agile sur les réseaux sociaux, notamment quand l'hebdomadaire Der Spiegel le place en une avec ce titre « L'homme le plus dangereux d'Allemagne ». Il s'en sert et se filme, tout sourire, en train de dédicacer un exemplaire du magazine pour ses partisans. Mais si l'homme est qualifié de dangereux, c'est pour la radicalité de son programme. Russophile, pro-Trump, il veut expulser massivement les immigrés en situation irrégulière. Il entend aussi sortir la région du champ de l'audiovisuel public qu'il accuse d'être biaisé. Ulrich Siegmund s'est aussi joué avec la nostalgie de l'Allemagne de l'Est en capitalisant sur le sentiment d'injustice de ses électeurs qui s'estiment défavorisés par rapport aux Allemands de l'Ouest et aux personnes immigrées. Et puis dans les écoles de Sachsen-Anhalt, Ulrich Siegmund veut modifier les programme d'histoire, trop centré à son goût sur la culpabilité de la période nazie. Partisan de la famille traditionnelle, il veut aussi y interdire le drapeau arc-en-ciel.
21: Dernière semaine de vacances pour les étudiants.
22: Lundi prochain, les cours reprennent dans les universités et dans les hautes écoles. Et à quelques jours de la rentrée académique, certains jeunes cherchent toujours leur voie. D'autres pensent à se réorienter. Lionel de Neubourg, pour les aider, il y a le CIEP, le service d'information sur les études et les professions. Il sort son baromètre ce matin et il y a des formations tendances.
14: Oui, celles qui sont les plus recherchées par les jeunes, ambulanciers, éducateurs, aide-soignant ou encore secrétariat médical. Toutes des formations de soins, d'accompagnement qui sont les plus prisées. Donc, Karim Majoros est le directeur général du CIEP.
17: Ce sont des métiers avec beaucoup de relations humaines, avec une utilité qui est certaine, avec aussi une sécurité d'emploi. Ce sont souvent aussi des métiers qui sont en pénurie. On sent l'utilité sociale de ces métiers.
14: C'est l'un des critères décisifs au moment du choix des études, des formations. Est-ce que je trouverai un job plus tard? Est-ce qu'il y aura des débouchés?
22: Et puis, il y a aussi de plus en plus d'adultes qui viennent frapper à la porte du CIEP pour des formations.
14: Et c'est manifestement une conséquence des nouvelles règles plus strictes pour le droit au chômage, la limitation des allocations au bout de 2 ans.
17: Beaucoup de personnes qui sont arrivées, qui n'étaient pas le public habituel du CIEP. Et donc pas seulement des parents qui accompagnaient leurs enfants, mais aussi des gens qui venaient seuls pour chercher une reconversion ou parce qu'elles allaient être exclues du chômage ou qu'elles l'étaient déjà et qui cherchaient finalement un métier et une formation très vite qui leur permettent de faire face à cette situation économique.
14: Le CIEP organise régulièrement des salons de formation, de reconversion. Et aujourd'hui, plus de 4 visiteurs sur 10 qui y passent. 40% des visiteurs ont désormais plus de 26 ans.
22: Lionel de Neubourg avec Sophie Brems. Et vous trouverez toutes les informations sur les 2000 formations possibles sur le site du CIEP. Il y a plusieurs centres CIEP en Wallonie et à Bruxelles. 5 jours de grève dans les prisons du pays. Le mouvement a commencé hier. Les syndicats dénoncent une nouvelle fois la surpopulation carcérale, la pénurie de personnel, l'insalubrité de certains bâtiments. Contrairement au précédent mouvement, des agents ont été réquisitionnés pour assurer les missions au sein de la prison. La journée s'annonce sensible dans les Fagnes. La chaleur et le vent augmentent les risques de reprise de feu. Un arrosage automatique a été mis en place. Il permet d'arroser certaines zones sans mobiliser de pompiers, mais des hommes du feu et des drones restent mobilisés.
21: Oui, parce qu'après 3 semaines de mobilisation intense, la fatigue se ressent.
22: Oui, récemment, dans les Fagnes ou lors d'autres catastrophes, les pompiers, les policiers, les secouristes vivent des situations parfois traumatisantes. Ils peuvent, eux aussi, avoir besoin d'aide. Dans le Hainaut, le service d'appui psychologique aux intervenants fête ses 30 ans. Un service précieux et toujours très sollicité. Nina Zanata a rencontré un bénéficiaire.
18: Jérôme, un nom d'emprunt, a vécu une situation très difficile il y a quelques années lors d'une intervention. Ce policier a été touché dans une fusillade et il a aussi blessé quelqu'un. Il pensait pouvoir reprendre le travail rapidement, mais il a été bien plus marqué que ce qu'il n'imaginait.
24: À la fois, c'était des mauvais rêves, je veux dire, où je revivais les faits, ou simplement parfois en croisant quelqu'un dans la rue qui avait les mêmes mimiques que la personne qui m'avait tiré dessus.
18: Il a alors été suivi pendant plusieurs mois par une psychologue du service d'appui aux intervenants. Il est encore aujourd'hui, mais il va beaucoup mieux.
24: Ces séances, en fait, m'ont permis de reprendre le dessus, je veux dire, sur moi-même. Faire la part des choses. Être blessé dans un cas comme ça, ou même blesser quelqu'un, c'est toujours une situation assez prenante. et il faut pouvoir l'accepter pour pouvoir avancer.
18: Si les policiers, les pompiers, les infirmiers sont envoyés dans ce centre d'aide, c'est parce qu'il est adapté à leur profil, explique la directrice Patricia Ancar.
3: On a quand même une spécificité qui est donc de bien connaître évidemment le travail des primos intervenants, mais aussi au niveau psy, de pouvoir adapter, je vais dire, nos techniques.
18: Appelables 24 heures sur 24, ces psychologues interviennent même parfois directement sur le terrain pour soutenir les services de secours. Ce fut le cas notamment lors de la catastrophe de Guy Languien.
22: Un avion hors de contrôle hier soir aux États-Unis, un appareil cargo d'Amazon a raté son atterrissage à l'aéroport de Miami en Floride. L'avion ne s'est pas arrêté, il a traversé une route puis un parking avant de prendre feu. Il y a 5 morts et 5 blessés, dont 3 dans un état très grave. Une enquête est ouverte pour comprendre ce qu'il s'est passé.
4: Les basketteuses belges déjà de retour sur le parquet ce matin.
22: Oui, peu de répit après la victoire contre Porto Rico hier soir. Les 4 s'affrontent l'Australie pour leur dernier match de poule en Coupe du Monde. Une victoire et les Belges seront directement qualifiés pour les quarts de finale. Pour surmonter la fatigue, elles pourront compter sur le soutien des 3000 supporters et supportrices présents, enthousiastes et confiants.
5: Extraordinaire, on sent vraiment une bonne ambiance. On espère qu'elles iront au bout et remporteront une médaille.
9: C'est chouette d'aller soutenir, c'est une occasion en or, surtout que c'est pas si loin de la Belgique pour une fois. L'équipe elle est incroyable, l'ambiance elle est dingue quand on va voir les matchs, c'est fou.
11: On est dingue de l'équipe, moi je les suis. J'adore l'esprit d'équipe, la cohésion. Emma Meesman, je trouve c'est exceptionnel, c'est un exemple.
25: Il y a pas mal de supporters belges ici présents à Berlin.
11: Oui, ici on est dans la Belgian House. Je m'attendais pas à ça, vraiment un grand espace dans Berlin dédié rien que pour les Belges. C'est rempli, une bonne ambiance, c'est génial.
25: Et vous allez faire du bruit dans la salle ?
11: Ah ça c'est sûr, vous allez nous entendre. Allez les Cats !
22: Des supporters et supportrices des Cats qui ont fait le déplacement à Berlin. Elles étaient avec notre envoyé spécial Pierre Capard. 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Alexander Blok se joue son 8e de finale ce lundi à l'US Open de tennis. C'est la première fois que le Belge atteint ce niveau dans un grand chelem. L'anversois de 21 ans affronte l'Argentin Francisco Cerundolo. Il s'attend à un duel extrêmement difficile, mais à un match excitant. On file sur les routes, Mélanie Pousseur, et vous avez des fils à nous signaler sur la E40.
26: Tout à fait, Sébastien. La E40 qui vient d'Ostende vers Bruxelles. Nous avons là un véhicule en panne à Grand Bigard. Il bloque une voie et vous êtes ralenti, fortement ralenti depuis Herpemer. Comptez 50 minutes en plus sur les autres axes vers la capitale, plus 10 minutes sur la E429, plus 20 sur la E411 ou encore la E40 qui vient de Liège. Une fois sur le ring de Bruxelles, on retrouve les fils traditionnels entre Waterloo et Léonard, plus 10 minutes en direction de Zaventem. Et 20 minutes supplémentaires dans l'autre sens entre Grand Bigard et Vilvorde. Il y a également un véhicule en panne à Fosse-la-Ville. Nous sommes là sur la Nationale 98. Il bloque la voie de droite en direction de Ligny. Soyez prudents. Les chantiers aussi à l'origine de file entre Champion et Vierde sur la E411. Rajoutez 15 minutes à votre temps de parcours vers le Luxembourg. Plus 15 minutes sur la E40 à l'approche de Votem en direction de Loncin. Et plus 20 en direction de l'Allemagne. Et puis on apprend qu'il y a une manifestation en cours à Bruxelles entre l'avenue du port et le quartier européen via la petite ceinture, l'avenue de l'astronomie, la chaussée de Louvain ou encore le boulevard Charlemagne. Une manifestation, c'est un cortège de camions. Manifestation en cours jusqu'à midi.
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22: C'est reparti pour une semaine de débat, c'est vous qui le dites avec Cyril.
4: Merci Sébastien, prochain point avec la rédaction à 10h. D'ici là, l'info est à retrouver sur le site et sur l'application RTBF Actu.
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1: Après le week-end, nous voilà repartis pour trois conversations avec un objectif. Vous entendre en direct, avoir vos commentaires sur l'actualité. Pour ça, vous pouvez nous appeler 070 233 466. N'hésitez pas, parce que qui que vous soyez, d'où que vous soyez, votre avis compte et ici vous pouvez le donner. Voici nos trois débats.
0: Premier débat.
1: L'intervention de la police pour les élèves en décrochage. C'est un projet présenté par la ministre de l'Éducation en Fédération Wallonie-Bruxelles et le ministre de l'Intérieur qui consiste à envoyer un agent de quartier au domicile de l'élève absent pour prendre contact avec la famille. La DH qui en parle ce matin précise qu'on ne parle pas de quelques absences, que d'autres dispositifs existent avant l'intervention de la police. D'abord le signalement aux parents, ensuite la convocation à l'école et viendrait seulement après l'envoi d'un agent de quartier quand il y a un soupçon de risque de basculer dans la délinquance en cas de dépassement de 10 ou 15 demi-jours d'absence selon le niveau. L'idée ne séduit ni auprès de l'opposition, ni des engagés, ni de l'Union des associations de parents de l'enseignement catholique. À ce propos, l'UFAPEC dit que la police n'a pas sa place à l'école, ce serait en faire un espace répressionnaire. Voilà la question pour vous ce matin au 070 233 466. La police pour un élève en décrochage, ça a un intérêt ?
0: Deuxième débat.
1: Un tiers des Belges ne veut plus jamais faire de télétravail. Nous avions déjà parlé ici dans l'émission de la demande de certains patrons que leurs employés reviennent physiquement au bureau. Et voilà que Sudinfo nous apprend ce matin que de plus en plus de Belges font cette demande aussi. L'envie repose sur le besoin de travail collectif, sur de meilleurs équipements au travail, mais aussi la fatigue numérique, principalement lors de réunions à distance. Il y a une distinction très marquée entre les travailleurs qui disposent d'un poste fixe dans leur entreprise. La proportion de ceux qui veulent revenir au bureau est moindre pour les personnes qui sont en flex desk ou dans des espaces ouverts. Voilà la question pour vous ce matin au 070 233 466. Travailler à la maison, c'est désagréable ?
0: Troisième débat.
1: Nouvelle tentative de paix entre la Russie et l'Ukraine. Des émissaires américains se sont rendus à Kiev ce week-end avant d'échanger pendant plusieurs heures avec Vladimir Poutine. L'enjeu est le même à chaque rencontre, se rapprocher de la paix entre les deux pays. Après les discussions, Volodymyr Zelensky estime que la guerre continuera encore cet hiver. Il n'imagine pas de paix tant qu'il n'y aura pas eu un échange direct avec le président russe. De leur côté, les Américains estiment que les pourparlers ont été significatifs et ont permis de dégager des nouvelles pistes. Alors la question pour vous ce matin au 070 233 466. Cette fois, la paix, vous y croyez ?
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1: Jody Beau et Xavier Guillet vont venir débattre sur le plateau dans un instant. Vous aussi, si vous appelez le 070 233 466, Camille, justement, au standard, qu'est-ce qu'on vous dit déjà sur les trois débats ?
2: Eh bien, au sujet des agents de quartier, Karim est pour qu'ils passent voir les familles dont l'enfant est en décrochage scolaire. Quand un jeune ne va quasiment plus à l'école, qu'on a prévenu les parents, convoqué la famille et que rien ne change, il faut bien que quelqu'un intervienne. Karim préfère largement un policier de quartier qui vient discuter avec les parents plutôt qu'un jeune qu'on laisse complètement partir à la dérive. En ce qui concerne le télétravail, Isabelle a deux enfants et le télétravail lui a changé la vie. Elle récupère presque 2 heures par jour parce qu'elle ne doit plus prendre la voiture. Ces 2 heures, elle les passe avec ses enfants. Alors quand elle entend qu'il faudrait revenir au bureau parce que c'est meilleur pour le collectif, elle comprend l'argument, mais la qualité de vie de l'employé compte aussi. Et à propos de la guerre en Ukraine, Marc pense qu'on doit arrêter d'être naïf. Poutine n'a aucun intérêt à faire la paix, selon lui, s'il estime qu'il peut encore obtenir quelque chose par la force. Et il ajoute qu'on a déjà assez annoncé une paix pour qu'aujourd'hui, il n'y croit plus du tout.
1: Dans l'actualité, il y a ce projet d'intervention de la police pour les élèves en décrochage. Est-ce que ça a un intérêt ? C'est la première question de C'est vous qui le dites. Je vous attends maintenant. 070 233 466.
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1: Nos débatteurs sont arrivés sur le plateau. À mes côtés aujourd'hui, il y a Jody Beau de la chaîne LN24. Bonjour Jody.
2: Bonjour.
1: Face à vous, Xavier Guilide, producteur à la RTBF. Bonjour Xavier.
3: Bonjour.
1: Vous nous rejoignez 070 233 466. Dites-moi si la police pour un élève en décrochage, ça a un intérêt. C'est un projet qui a été présenté par la ministre de l'Éducation en Fédération Wallonie-Bruxelles, Valérie Glatini, et le ministre de l'Intérieur, Bernard Quintin. Ça consiste à envoyer un agent de quartier au domicile de l'élève absent pour prendre contact avec la famille dans le cas où on dépasse 10 à 15 demi-jours d'absence, ça dépend du niveau, et dans l'idée d'éviter de basculer dans la délinquance. Tout le monde n'apprécie pas, entre autres l'opposition, les engagés ou l'UFAPEC qui réagit, qui dit que la police n'a pas sa place à l'école, que ce serait en faire un espace répressionnaire. Je dis la police pour un élève en décrochage, ça a un intérêt ?
2: À condition que ce soit vraiment le tout dernier réflexe et pas le premier.
1: C'est ce qui est annoncé.
2: Oui, parce que mais en même temps, j'ai un peu l'impression qu'on mélange un peu deux choses, l'absentéisme et la délinquance. Un enfant qui ne va plus à l'école n'est pas forcément un futur délinquant, enfin pas tout le temps en tout cas. Il peut être harcelé, en phobie scolaire, en souffrance psychologique, avoir des problèmes avec sa famille.
1: Il y a des balises dans le cas de phobie scolaire ou de harcèlement, c'est pas la police, c'est pas l'agent de quartier qui est sur place. Il y a un système de détection à l'école avant.
2: Vous pensez sincèrement
1: ce qui est annoncé, hein. Moi je pense rien du tout.
2: Pardon, je ne m'en prends pas à vous, mais c'est vrai qu'on en a parlé la semaine dernière sur ce plateau, c'est très compliqué de savoir quand un enfant est en détresse quelquefois. Et donc oui, pour moi, j'ai vraiment envie qu'il y ait ces balises très qui ne soient pas que théoriques, vraiment bien comprendre pourquoi l'enfant n'est pas à l'école. Et effectivement, si à un moment donné, après plusieurs appels, etc., on a la possibilité d'avoir quelqu'un, généralement l'agent de quartier, tout le monde l'aime bien parce que voilà, on le connaît, enfin forcément c'est l'agent de quartier, vous me direz,
1: mais tout le monde connaît son agent de quartier.
2: Bah en tout cas ceux qui s'il passe et qu'il est chouette, ça oui. Moi je le connais, mais et j'entends souvent que c'est souvent un rempart très important. Des policiers vous le diront, que les personnes qui sont les plus proches, les policiers locaux, sont les plus importants dans
1: votre
2: situation.
1: Vision, il sonne, il fait quoi après?
2: Alors c'est ça mon problème, parce que si, imaginons, les balises ne sont pas vraiment bien mises, un gamin qui est en souffrance psychologique, s'il voit la police débarquer, ça peut lui faire peur aussi, et donc c'est peut-être pas la bonne solution non plus. Donc moi j'ai vraiment besoin que ces balises soient vraiment concrètes et pas théoriques, qu'on comprenne.
1: Elles sont annoncées, ces balises?
2: Oui, j'espère. Souvent, elles sont annoncées et puis on voit...
1: L'intervention de la police peut faire retourner l'élève à l'école?
2: Alors, moi, là, effectivement, un policier de quartier, pour moi, je ne le vois pas comme quelqu'un qui vient faire peur. Je le vois comme quelqu'un qui vient discuter.
1: Ah, vous me dites que c'est le risque qu'il fasse peur.
2: Mais c'est ça, en fait. Le problème, c'est que si les balises ne sont pas les bonnes, comme je vous ai dit, si on se retrouve avec un enfant qui, en fait, ne va pas à l'école parce qu'il a peur d'aller à l'école d'une manière ou d'une autre, et que ce n'est pas un futur délinquant, là, ça peut faire peur.
1: Si personne ne l'a détecté avant, ça, l'agent de quartier pourrait y arriver?
2: Je pense que l'agent de quartier, normalement, s'il fait bien son boulot, il connaît justement les personnes de son quartier et il sait s'il y a un réel problème potentiellement de petite délinquance qui pourrait arriver. Donc, c'est peut-être mettre beaucoup de charge sur les épaules de l'agent de quartier, mais je pense que ça pourrait être une...
1: Donc, avec les balises, bonne idée.
2: Si les balises sont respectées, pourquoi pas, oui.
1: Xavier, ça a un intérêt, l'agent de quartier qui vient quand un élève est en décrochage, absent plus de 10 ou 15 demi-journées à l'école?
3: Moi, je trouve que ça remet la police au milieu du village. Et je trouve que ça a cet intérêt-là. Parce qu'effectivement, beaucoup de gens connaissent leur agent de quartier, mais il y en a beaucoup qui ne le connaissent pas du tout et qui ne le voient jamais passer. On parle de police de proximité. Cette police de proximité, avec la charge de travail qui est celle de la police, on l'a souvent un petit peu perdu. Et là, à l'heure où on entend aussi certains policiers se plaindre du fait qu'ils ne parviennent pas à canaliser cette jeunesse qui est parfois dans la rue, eh ben, c'est déjà attaquer sous le bon angle, de se dire, tiens, on va tenter de les faire revenir à l'école. Donc moi, je suis...
1: Il peut arriver à quoi, l'agent de quartier, que l'école n'aurait pas réussi à faire et toute l'équipe d'encadrement autour?
3: Alors, c'est tout le problème. Alors, le policier, d'abord, il est censé faire respecter la loi. Il y a une obligation scolaire qui est légale, donc quand je ne vais pas à l'école, je suis hors la loi. Mais quel va être l'arsenal de sanctions s'il doit y avoir des sanctions qui sera mise à disposition des policiers, c'est toute la question. Donc il faut se
1: ici,
3: pencher
1: là-dessus.
3: Ici,
1: on ne parle pas pour l'instant de sanctions,
3: même
1: on parle
3: si
1: de
3: certains,
1: dialogue,
3: même
1: prise
3: si
1: de
3: certains
1: contact
3: évoquent la piste des allocations familiales, comme on a déjà entendu sur ce plateau.
1: Et sans que ce soit
3: ce n'est pas dans les cartons, effectivement, mais c'est évoqué. Moi, j'aurais tendance à dire que même si on ne prévoit pas de sanctions de prime abord, il y a un moment où il faut pouvoir en arriver à des sanctions. Mais la première chose que doit faire l'agent de quartier qui viendrait à domicile, c'est sensibiliser les parents, sensibiliser l'enfant, écouter aussi, parce que parfois, effectivement, on peut être dans des cas où l'école n'a pas détecté le vrai problème et un enfant qui est déscolarisé, Jody le disait à l'instant, ça ne fait pas de lui forcément un futur délinquant. Mais je trouve qu'avoir cet accès au domicile, ce que les écoles n'ont pas le temps de faire. Alors, il y a des assistants sociaux qui le font, par contre. Mais avoir cet accès au domicile et avoir un dialogue avec l'enfant et avec les parents, pour moi, c'est déjà primordial.
1: Peur. Ça peut faire peur, la police qui arrive.
3: Mais la police, oui, elle peut faire peur. Et quand on est un enfant, c'est souvent impressionnant, la police. Mais en même temps, la police de proximité, c'est aussi, parfois, mettre des gens autour d'une table, régler des conflits de voisinage, régler des conflits intrafamiliaux. Donc, il y a tout ce rôle de prévention qui existe.
1: Bon, on va voir ce qu'en pense Thierry, qui est à Scarbec. Bonjour Thierry.
4: Oui, bonjour.
1: Ça a un intérêt, la police qui intervient, l'agent de quartier qui va dialoguer avec la famille quand l'élève est en décrochage ?
4: Pour moi, pas du tout.
1: Pourquoi ?
4: Parce que quand il y a les élèves qui sont en décrochage, en général, ils sont déjà des petits délinquants. Ils ont déjà.
1: J'ai entendu que ce n'était pas toujours le cas, qu'il pouvait y avoir phobie scolaire, qu'il pouvait y avoir harcèlement.
4: Mais s'il y a une phobie scolaire, il faut déjà le harcèlement. C'est des choses qui se déclarent. Et à ce moment-là, on sait que pourquoi l'enfant est en décrochage.
1: Mais vous savez que tous les enfants ne parlent pas.
4: Ben, c'est malheureux, mais à la maison, ils vont parler.
1: Mais non. Mais parfois, on a déjà beaucoup parlé de ça dans l'émission, parfois les enfants n'osent pas expliquer ce qu'ils vivent.
4: Ah ben alors, c'est que les mesures pour essayer de voir ces déblocages ne sont pas suffisantes.
1: L'agent de quartier pourrait y arriver, pourrait faire parler l'enfant à ce moment-là ou pas ?
4: Ben, non, pas plus qu'un autre.
1: Donc ça sert à rien.
4: La chose qu'il y a, c'est qu'on arrive pour faire peur. Si vous voulez faire peur, moi je regrette qu'il n'y a que les allocations familiales.
1: Donc le policier, l'agent de quartier qui va intervenir, c'est d'office pour faire peur.
4: Je viens de l'entendre. Maintenant, l'agent de quartier fait peur. Donc on va réagir. Bah,
1: j'ai entendu qu'il était sympa, l'agent de quartier.
4: Ça dépend pourquoi.
1: Donc là, il fera peur.
4: Mais bien sûr. Et la seule chose qu'il y a, moi, qu'il fasse peur, ça ne me dérange pas encore. Hein. Mais la seule chose qu'il y a, l'agent de quartier, c'est encore du travail aussi administratif et sur le terrain. Et maintenant, on entend déjà qu'ils n'ont pas le temps.
1: S'il fait est-ce que ça va renvoyer l'élève à l'école ou pas ?
4: Non, pas du tout.
1: Ah, donc ça ne sert absolument à rien.
4: Et voilà, et si on parle d'enfants qui sont en décrochage parce qu'ils sont harcelés, ils ont déjà peur, ils vont encore avoir une peur supplémentaire.
1: Bon, il n'y a rien de positif, pas. Thierry. Je note, on va en parler maintenant avec Marc à Nivelles. Bonjour Marc.
5: Oui, bonjour.
1: Mais ça ne sert à rien. Ça va faire peur et ça ne renverra pas les élèves à l'école. Aucun intérêt, Marc. Vous êtes d'accord avec ça ?
5: Pas du tout. Moi, j'étais à la police de 94 vers fin 2000, fin 99, à Bruxelles. On avait une équipe spécialisée pour voir les élèves à l'époque, donc qui traînaient entre autres à City 2 et dans les rues. On intervenait et on demandait de voir leurs journaux de classe pour voir si ils étaient réellement licenciés, parce qu'à l'époque, on avait encore quelque chose d'écrit. Aujourd'hui, c'est qu'on n'a plus du tout. Tout est informatisé. Donc, on savait encore prévenir les services sociaux, parce que c'est pas l'agent de quartier qui doit aller directement taper à la porte des parents pour demander ce qui se passe avec leur enfant. Il y a quand même encore une étape.
1: Dans le projet ici, il y a toute une procédure, toute une série d'étapes avant d'en arriver à ça.
5: Oui, bien sûr. Et l'agent de quartier n'est pas formé uniquement que pour faire ça. Hein. Donc c'est vraiment, il y a une petite formation qui est faite.
1: Marc, quand vous faisiez ça, le contrôle d'élèves qui traînaient, qui étaient en dehors de l'école aux horaires de cours.

0: on prenait certaines personnes et qu'on mettait l'ensemble des choses à mettre en place. Pourquoi pas l'école à prendre ses responsabilités, les services sociaux et ainsi de suite. Moi, j'ai connu quelqu'un les services sociaux sont venus toquer à la porte pour dire oui. Vous prenez soin de vos enfants ou alors on vous les retire. Croyez réellement que les parents sont d'accord avec ça?
1: On va en reparler dans la suite de l'émission. Marc, merci d'avoir partagé votre expérience. Voilà l'expérience d'un ancien policier, ça a fonctionné avec certains élèves. J'attends vos commentaires. 070 233 466, on parle ce matin entre autres de ce projet d'intervention de la police pour les élèves en décrochage. Après toute une série d'étapes, l'agent de quartier irait établir le dialogue avec la famille, l'opposition, les engagés et l'UFAPEC, l'Union des associations de parents de l'enseignement catholique, s'y oppose. Je voudrais maintenant votre avis. La police pour un élève en décrochage, est-ce que ça a un intérêt? Vous nous appelez, vous serez en direct dans la suite de l'émission. Deuxième débat dans un instant, un tiers des Belges ne veut plus jamais faire de télétravail, entre autres à cause de la fatigue numérique. Travailler à la maison. Est-ce désagréable? Je vous attends au 070 233 466. Et puis tout à l'heure, troisième conversation, nouvelle tentative de paix entre la Russie et l'Ukraine. Les États-Unis, qui ont envoyé des émissaires, sont plutôt satisfaits des échanges, en disant qu'il y a des pourparlers significatifs, et ça a permis de dégager des nouvelles pistes. Volodymyr Zelensky, lui, estime que la guerre va continuer encore cet hiver. Il n'imagine pas de paix tant qu'il n'y a pas eu un échange direct avec le président russe. Les Américains ont parlé à Vladimir Poutine, mais il n'y a pas eu de rencontre physique entre le président ukrainien et le président russe. Mais cette fois, la paix, est-ce que vous y croyez? Voilà les trois débats de C'est vous qui le dites. Pour l'instant, trois conversations. Tout à l'heure, dès 10h30, une seule pour aller plus loin en fonction de vos appels au standard.
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1: À mes côtés pour débattre sur le plateau, il y a Jody Beau de la chaîne LN24, il y a Xavier Guillit, producteur à la RTBF, et puis vous qui rejoignez l'équipe au standard 070 233 466. On va parler de télétravail ce matin. On a déjà évoqué dans l'émission les patrons qui demandaient le retour en présentiel au bureau, mais voilà que Sudinfo nous apprend ce matin que de plus en plus de Belges font cette demande aussi, retourner au travail. Un tiers des Belges ne veut plus jamais faire de télétravail. L'envie de retourner au bureau repose sur le besoin de travail collectif, sur le fait qu'il y ait des meilleurs équipements au travail, mais il y a aussi la fatigue numérique, principalement lors de réunions à distance. Alors il y a une distinction assez marquée entre celles et ceux qui ont un bureau fixe,

0: poste fixe au travail, où là la demande est assez forte pour retourner dans l'entreprise. Ceux qui n'ont pas un bureau fixe, qui sont dans des systèmes de flex desk, la demande est moins ouverte et moins présente, mais également aussi pour ceux qui travaillent dans des open space, les espaces ouverts. Travailler à la maison, Xavier, c'est désagréable ?
1: Non, c'est pas désagréable. Le télétravail a quand même permis beaucoup, beaucoup, beaucoup de choses à une époque où, souvenons-nous, on se disait que ça allait être quasiment impossible techniquement et que ça allait être très, très compliqué. Ça permet beaucoup de choses. Ça permet déjà, paradoxalement, de se parler plus. Parce qu'avant, des personnes qui étaient physiquement séparées, pour officialiser une réunion et pour pouvoir se parler autrement que par téléphone, j'entends, il fallait voir avec les calendriers de chacun, voir qui pouvait se déplacer où. Aujourd'hui, on peut presque se connecter instantanément avec tout, avec l'ensemble de ses collègues, qu'ils soient à Liège, Mons, Charleroi.
0: Sans fatigue numérique, parce que c'est ce qui ressort de l'enquête, là.
1: Le pendant de cela, c'est qu'effectivement, il y a un souci, c'est que comme aujourd'hui on peut réunionner à souhait, on a parfois 4 réunions en même temps, planifiées en même temps, et on passe d'une réunion à l'autre, et finalement on a beaucoup plus de temps derrière notre écran à réunionner que d'avoir ce contact humain qu'on peut avoir au travail.
0: Donc, et vous préférez ça que d'être sur place ?
1: Moi j'aime bien le mix des deux. Je trouve que c'est en ça que c'est intéressant et que le fait de pouvoir se connecter dans une réunion, que ce soit Teams, Google ou n'importe quoi, c'est une facilité géniale, ça permet d'aller plus vite, mais il ne faut pas pour autant perdre ce contact humain qu'on avait sans doute beaucoup plus auparavant.
0: Donc, vous auriez un bureau fixe, parce que ce n'est pas le cas pour
1: c'est
0: vous
1: pas le cas à la RTB, non.
0: Vous auriez un bureau fixe, vous auriez le même regard ?
1: Oui, je pense.
0: Donc ça n'a rien à voir avec ça.
1: Non, pour moi, non. Et j'ai même tendance à croire que si j'avais un bureau fixe, je chercherais sans doute plus de contacts que de rester dans mon petit bureau. Donc non, j'ai pas l'impression. En tout cas, pour moi, ça ne joue pas.
0: C'est désagréable de travailler à la maison, Jody, il faut arrêter ça ?
2: Oh non. Et en plus, pour parler de mon cas, j'ai la chance d'avoir un patron qui prône le télétravail et qui qui ne m'a jamais même posé la question quand je lui demande, est-ce que je peux faire... Souvent, je ne fais pas de télétravail toute la journée. Moi, je fais souvent le mardi ou le jeudi quand je sais qu'il y a les fameux embouteillages pour arriver à Bruxelles. Alors, ce que je fais, c'est que je fais la réunion à distance, la réunion de rédaction à distance, et puis, quand elle est faite, je peux démarrer. Et à ce moment-là, je n'ai plus les embouteillages. Donc, pour moi, ça a énormément changé les choses. Je suis beaucoup moins tendue quand j'arrive au travail parce que j'ai été tendue avec les embouteillages. Donc, oui, non. Alors, je comprends que certaines personnes aient vraiment besoin d'être dans un collectif.
0: Vous entendez ici le manque de travail en équipe, le fait d'avoir du meilleur matériel à disposition au bureau qu'à la maison.
2: Mais ça, je comprends aussi. Et encore une fois, pour le coup, je peux être très, très contente parce que grâce à mon patron, justement, j'ai pu prendre du matériel à la maison qui fait que je peux avoir un deuxième écran, par exemple, si je dois commencer à faire un montage vidéo, etc. Donc, je comprends. C'est beaucoup plus facile si on a le bon matériel qui est sur le lieu de travail. Mais c'est vrai que personnellement, je me sens beaucoup plus productive quand personne vient me parler. Donc, quelquefois, je suis étonnée de voir à quel point je suis limite une heure à l'avance sur mon travail parce que j'ai bossé une heure ou deux à la maison.
0: Donc, finalement, ce serait même plus efficace, alors.
2: Personnellement, pour moi et dans mon cadre de travail et pour certaines tâches, oui, à ce moment-là, je ne suis distraite par rien. J'ai la chance, justement, de n'avoir rien qui peut me distraire à la maison, à part mes chats et encore. Mais il y a des gens qui peuvent être distraits aussi par leur vie de famille. Et ça, je comprends totalement. Mais pour mon cas, sincèrement, le télétravail, quand je peux le faire, alors je le fais quelquefois une fois toutes les lunes, même une fois par mois, mais quand ça m'arrive, ça me change la vie.
0: C'est une condition pour le travail ? Il faut du télétravail dans votre horaire ?
2: Franchement, maintenant que j'y ai goûté, je pense que si un jour je changeais de travail, potentiellement, je demanderais s'il y a une possibilité. Oui.
0: Xavier, c'est une condition pour vous ? Il faut pouvoir travailler une partie, en tout cas, de son horaire à la maison ?
1: Ce matin, en tout cas, vu l'état du ring, ça m'aurait bien arrangé de faire les débats en télétravail. Mais ça aurait été compliqué. Mais
0: on a fait ça pendant le Covid, c'était pas notre meilleure période.
1: C'était pas la meilleure période. Non, je suis pas sûr qu'il en faille, mais je trouve qu'il en faille obligatoirement. Mais par contre, je trouve que c'est du bon sens, souvent. Et quand on parle parfois de... Enfin, quand on parle souvent de réduire l'empreinte carbone, les déplacements, les coûts générés par les déplacements, quand on peut se permettre de se connecter et que ce n'est pas nécessaire de faire bouger tout le monde, bah, c'est un devoir presque citoyen.
0: Je reviens aux réunions, puisqu'il y a la fatigue numérique qui est évoquée dans les pages de Sud Info. Je dis, quand vous êtes connecté en réunion à distance, vous êtes aussi attentive qu'en présentiel ?
2: J'ai horreur des réunions, Cyril. Donc même en présentiel, je n'en peux plus des réunions. Quand je commence une réunion, j'ai envie de m'en aller tout de suite. J'ai une hyperactivité qui s'installe. Je trouve que les réunions, souvent, il y a 10% d'important et le reste, c'est que du blabla. Donc voilà, déjà de base, en présentiel, les réunions... Excusez-moi, mais voilà, je ne vais pas dire...
0: Xavier, je connais la réponse, mais même question pour vous. Vous êtes aussi concentré à distance qu'en présentiel ?
1: Mais non, parce que je joue à la PlayStation en même temps pendant mes réunions. Ben oui, évidemment. Et en général, on demande aux gens d'allumer la caméra. Ah oui. Donc, la personne qui ne serait pas attentive, on le remarque. Donc oui, je suis attentif.
0: On va en parler avec Dan qui est à Grammont. Bonjour Dan.
3: Bonjour, bonjour.
0: Bienvenue dans l'émission. Je voudrais savoir si c'est désagréable de travailler à la maison. Un tiers des Belges ne veut plus jamais faire de télétravail.
3: Ben, je crois qu'il faut prendre différents cas de figure. Déjà, la durée des trajets, bon, il y a des gens qui ont la chance d'habiter près de leur lieu de travail, mais s'il faut s'appuyer une heure et demie de train le matin et le soir, eh bien, quelquefois dans la semaine, si c'est possible de ne pas le faire, c'est tout aussi agréable. Deuxième point, l'ambiance au travail. Bon, on peut y aller gaiement, parce qu'on a des chouettes collègues, l'ambiance est bonne, ou y aller avec des semelles de plomb, parce que c'est vraiment dur, les contacts ne sont pas là, enfin bon, c'est pas sympa. Donc il faut un peu regarder au cas de figure, mais je crois qu'un mix des deux est l'idéal.
0: Mais j'entends parler ici de fatigue numérique, les réunions à distance, ouais. Principalement, ça a l'air pénible.
3: Oui, en fait, c'est une question d'attention. C'est vrai que ça peut devenir plombant quand ça dure trop longtemps. Et puis, les échanges ne sont pas visuels, ni tactiles, ni la présence n'est pas la même.
0: Vous avez besoin de toucher vos collègues, Dan ?
3: Pardon ?
0: Vous avez besoin de toucher vos collègues ?
3: Bah, pourquoi pas, si j'ai envie de mettre la tape sur l'épaule d'un copain, parce qu'il en a sorti une bonne, pourquoi pas.
2: Ah, comme ça, c'est drôle ça.
0: Donc ça manque en télétravail, je dis.
2: Ah, oui, apparemment, ah, bah, oui. Oui, c'est vrai qu'on peut pas... Effectivement, oui, ça peut manquer, et je comprends, quand personnellement, moi j'ai un environnement de travail hyper agréable aussi, et donc c'est vrai que ça manque si on est de loin.
0: Le contact physique avec vos collègues vous travaillez à distance.
2: Oui, alors déjà de base, non merci, la bille sort de question. Enfin, heureusement, ça, pour ça, le Covid m'a beaucoup aidé, et maintenant je peux enfin, les gens ne me font plus la bise et je suis très contente pour ça. Mais oui, non.
1: Bah, on retient du coup parce qu'on vous a fait la bise avant de rentrer en plateau.
2: Ah bah c'est parce que j'ai choisi que c'était OK. Donc voilà, j'ai fait un tri.
0: Xavier, c'est important ce contact physique dont Dan nous parle ?
1: Non, mais je pense que oui, un contact physique à certains moments, ça renforce effectivement le team building et c'est pas le contact, c'est pas la tape sur l'épaule, c'est d'être en présentiel et d'interagir.
0: Dan nous parle de la tape sur l'épaule.
1: Oui, bah, oui.
2: On a dit une bonne pim.
1: Dan voilà. Est un aficionados de la tape sur l'épaule et grand bien lui fasse. Mais non, le fait d'être réunis ensemble à certains moments, je pense que c'est indispensable. Oui. Maintenant, il y a effectivement un grand nombre de réunions qui sont de 1, évitables, et de 2, qui peuvent être faites à distance. Mm-hmm. Si on va à l'essentiel, on a gagné pas mal de temps pour tout le monde.
0: Ah, voilà ce dont on parle ce matin. Un tiers des Belges ne veut plus jamais faire de télétravail. Il y a toute une série de raisons évoquées, on vient d'en parler. Travailler à la maison, est-ce désagréable ? C'est notre deuxième conversation. J'attends vos commentaires au 070 233 466. Troisième débat après la pause. Nouvelle tentative de paix entre la Russie et l'Ukraine. Des émissaires américains se sont rendus à Kiev. Ils ont échangé aussi pendant plusieurs heures avec Vladimir Poutine à distance. L'enjeu le même à chaque rencontre, se rapprocher de la paix entre les deux pays. À la sortie, Volodymyr Zelensky estime que la guerre continuera encore cet hiver. Il n'imagine pas de paix tant qu'il n'y a pas un échange direct avec le président russe. Les Américains disent que les pourparlers ont été significatifs et ont permis de dégager des nouvelles pistes. Alors la paix, cette fois, est-ce que vous y croyez ? Voilà la troisième conversation de C'est vous qui le dites. Trois débats sur la table pour l'instant. Une seule conversation pour aller plus loin. C'est à partir de 10h30 et c'est en fonction de vos appels au standard.
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0: Voyons ce qui se passe sur les routes. Il est 9h46, le point mobile info avec Mélanie Pousseur depuis Centre Perex.
15: Et Cyril, on rappelle ce véhicule en panne à Grand Bigard. Nous sommes sur la E40 qui vient d'Ostende vers Bruxelles. Une voie en moins, comptez 30 minutes en plus depuis Alost, alors que ça va nettement mieux sur les autres axes qui permettent d'accéder à la capitale. On va aussi faire le point sur les chantiers qui entraînent des files. Encore 5-10 minutes supplémentaires dans le chantier à l'approche de Votem sur la E40 en province de Liège dans chaque sens, alors que ça va nettement mieux sur la E411. On parle juste d'un trafic dense au niveau du viaduc de Baie et de ceux dans chaque sens, donc aussi bien vers Namur que vers le Luxembourg. Véhicule en panne toujours à Fosse-la-Ville, c'est sur la Nationale 98, il bloque la voie de droite en direction de Ligny. Et puis je vous rappelle cette manifestation en cours à Bruxelles entre l'avenue du Port et le quartier européen. C'est en passant par la Petite Ceinture, l'avenue de l'Astronomie, la chaussée de Louvain ou encore le boulevard Charlemagne. La fin de la manifestation est prévue aux alentours de midi.
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1: Troisième conversation de l'émission ce matin avec toujours autour de la table Jody Beau de la chaîne LN24 et Xavier Guilly, producteur à la RTBF. On va parler de la nouvelle tentative de paix entre la Russie et l'Ukraine. Des émissaires américains se sont rendus à Kiev, ont échangé avec Volodymyr Zelensky. Il y a eu des discussions à distance avec Vladimir Poutine sans la présence de Volodymyr Zelensky. Et justement, le président ukrainien estime que la guerre va continuer encore cet hiver et qu'il ne peut pas y avoir de paix tant qu'il n'y a pas de rencontre directe entre les deux. Les Américains sont plus confiants, ils parlent de pourparlers significatifs et de nouvelles pistes de paix dégagées. Cette fois, la paix, je dis, vous y croyez ?
2: À ce stade, on a donc une reprise diplomatique, certes, mais moi, je n'ai pas encore vu de poignée de main. Donc,
1: Elle ne se voit pas physiquement, déjà.
2: Ouais, ah oui, bon, on ne va pas reparler du télétravail non plus. Pour l'instant, même Volodymyr Zelensky l'a dit, il pense que pendant l'hiver, ça continuera. Il demande d'ailleurs l'aide, il redemande l'aide encore de l'Union européenne pour que cette guerre se passe un peu mieux durant l'hiver. Donc oui, si déjà même le président ukrainien n'y croit pas, pourquoi nous, on y croirait ? En tout cas, une reprise du dialogue, ça reste toujours une des choses les plus importantes. En revanche, combien de fois les Américains ont pu dire « ça y est, c'est bon, c'est la fin », et c'est jamais la fin.
1: Donc, ils peuvent y arriver à un moment donné ? Ça dépend d'eux aussi ?
2: Mais ça dépend encore une fois de ces territoires que ni l'un ni l'autre ne veut lâcher, et ce qui est normal parce que d'un côté on n'a pas à lâcher un territoire qui est le sien et de l'autre on n'a pas à prendre un territoire qui n'est pas le sien. Donc il y aura à un moment donné, et on l'espère, une fin un jour, mais je pense que c'est encore un coup de com' des Américains.
1: Les Américains peuvent y arriver cette fois la paix, vous y croyez, Xavier ?
3: On est dans l'application parfaite de qui veut la paix prépare la guerre, parce qu'en fait oui, dire que l'Ukraine aimerait un climat de paix et arriver à la paix sans doute, mais elle prépare la guerre pour l'hiver et elle s'y attend. Donc je pense pas qu'on soit tout proche d'une solution. Par contre, c'est vrai que le dialogue a pu reprendre, il a pu reprendre avec des gens qui ont été délégués à cela, mais pas avec le principal intervenant, celui qu'on attend autour d'une table. Donc j'ai vraiment pas l'impression qu'on y soit réellement, que ce soit pour dans quelques mois. Il faut saluer le fait que ça se parle, mais il faudrait parler un peu mieux et avec des personnes, avec Vladimir Poutine autour d'une table. Les Américains ont toujours eu cette tradition de tenter de réunir, on l'a vu avec Israël et Palestine, Clinton avait aussi tenté les choses. Les Américains essayent, parfois jouent aux gendarmes, parfois aux médiateurs, parfois à de la grosse communication, et c'est ce que fait Trump ici.
1: Là, la technique est bonne, plus médiation.
3: Mais je pense que de toute façon, oui, il va falloir s'entendre par une médiation, mais pour pouvoir négocier en médiation, il faut que tous les acteurs soient réunis. Et ici, ce n'est pas le cas. Il y a des émissaires, mais il n'y a pas le principal intéressé.
1: On lit dans la presse aussi que Vladimir Poutine a peur. On parle du fait qu'il ait peur d'être pendu par la population qui n'accepterait plus, pour une partie, le conflit. Est-ce que c'est ça la clé ?
2: Est-ce que c'est peur à Poutine ?
1: Est-ce que c'est lui uniquement qui a les clés en main ?
2: Et sincèrement, je pense que ça sera un gros élément s'ils pouvaient enfin discuter sans menacer tout le monde. Mais moi, ce qui me frappe ici, c'est qu'en fait, pendant que les diplomates discutent, la guerre, elle continue. Alors oui, ok, autour de Moscou et autour de Kiev, tout s'est plus ou moins calmé pendant que les diplomates discutent, mais tout le reste des deux pays est encore en guerre. Donc moi, c'est ça qui me pose problème. On va discuter, mais pendant ce temps-là, les armes continuent. Donc oui, pour moi, c'est pas l'élément déclencheur d'une paix.
1: Xavier, si Vladimir Poutine a peur, c'est ça la clé de cette paix ?
3: Je pense pas qu'on fasse peur à Vladimir Poutine. Je pense qu'on peut négocier avec
1: lui. Ce sont ses proches qui parlent de peur aujourd'hui.
3: Ouais, mais je pense pas que ce soit la peur qui l'anime. Il est justement très sûr de lui et on le voit dans ses prises de position très radicales quant au fait qu'il veut obtenir et qu'il obtiendra ce qu'il voudra. La peur, j'ai pas l'impression que ça fasse partie des cordes à son arc. Par contre, peut-être le ramener vers la discussion, ça, ce sera une solution.
1: On va en parler avec Thomas qui est à Tertre. Bonjour Thomas.
4: Bonjour Cyril, bonjour l'équipe.
1: Bienvenue
4: bonjour.
1: Dans C'est vous qui le dites. Bon, autour de la table, j'ai deux débatteurs qui ne pensent pas que la paix est pour demain. Et vous ?
4: Eh ben, je suis tout à fait d'accord avec vos débatteurs. Pour moi, la paix est impossible.
1: Impossible ?
4: Impossible. Parce qu'on a deux dirigeants qui ne feront aucune concession. Et à juste titre pour Zelensky, puisque c'est quand même l'Ukraine qui a été envahie. Non, la paix est impossible. Surtout qu'en plus, Zelensky n'est même pas invité à la table des négociations. Et ça, c'est déjà un gros problème. Son avenir se joue entre Poutine et Trump, on va ainsi dire. Et on sait très bien les affinités de Trump avec Poutine. Donc, dans
1: Mais vous voyez les choses évoluer comment alors? Parce que vous me dites, c'est impossible, jamais de paix.
4: Ben non, à part si le peuple se révolte lui-même, le peuple russe contre leur président. Parce qu'il y a encore quelques jours, on parlait que Poutine voulait réunir 400 000 citoyens supplémentaires pour aller au front. Ça commence déjà à crier. Hein. En Russie, il y a des manifestations, certes réprimées, mais il y en a déjà. Donc la seule façon de stopper Poutine, c'est soit que le peuple se révolte, soit que d'autres pays s'y mêlent. Et on risque de rentrer dans un conflit armé entre plusieurs pays.
1: Bah merci Thomas pour votre analyse de Pitertre. On va aller à Forêt. Rudy est au téléphone. Bonjour Rudy.
5: Oui, bonjour.
1: Ah, vous êtes aussi fataliste? Paix impossible?
5: Bah, c'est-à-dire peut-être pas paix impossible, mais tant que l'Europe n'y met pas du sien, et au contraire, mais plutôt du pétrole sur le feu, pour moi il n'y aura pas de paix. Non.
1: L'Europe doit faire quoi, Rudy?
5: Bah, l'Europe doit essayer, au lieu de parler de la guerre, parler plutôt de la paix. Voilà. Mais seulement, il y a d'autres intérêts en jeu, probablement.
1: C'est-à-dire, l'Europe pousse à ce qu'il y ait la guerre?
5: Ben, c'est-à-dire qu'elle ne pousse pas à ce qu'il y ait la guerre, mais elle ne pousse pas à l'arrêter non plus.
1: L'Europe doit agir comment, alors?
5: Ben, l'Europe doit agir comment? C'est-à-dire d'arrêter d'abord certaines sanctions qui sont complètement ridicules et qui nous font plus de tort que de bien. Si votre voisin est en dispute avec sa femme, vous n'allez pas attaquer le mec, il n'a rien. Allez, comprenez ce que je veux dire. C'est, la Russie est en guerre avec l'Ukraine. L'Ukraine n'est pas dans l'Europe, ni dans l'OTAN, ni dans quoi que ce soit. Alors on veut bien les aider. Ça, c'est, je veux bien, hein, tout ce qu'on veut. Mais à un moment, il faut arrêter, quoi. Moi, c'est ça que je dis, mettre du pétrole sur le feu, parce que, et c'est encore des paquets de sanctions, et c'est encore des paquets de sanctions, et c'est encore... Ça n'arrête plus, il faut arrêter ces conneries-là.
1: Alors, on va en reparler dans la suite de l'émission. Voilà votre avis, Rudy, merci de l'avoir donné. 070 233 466, venez me dire si cette fois la paix, vous y croyez, il y avait une nouvelle tentative de paix entre la Russie et l'Ukraine ce week-end.
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1: Bon lundi matin, merci d'écouter RTBF Vivacité. Il est tout juste 10h, on s'informe. Voici le flash avec Lionel Denebourg.
7: Bonjour, une percée historique pour l'extrême droite. En Allemagne, le parti AfD a obtenu 44% des voix. Hier, lors de l'élection régionale dans le Land de Saxe-Anhalt, à 3 sièges près, le parti obtenait la majorité absolue. Il devra donc trouver des alliés pour constituer une majorité et gouverner cette région. Grève à rallonge dans les prisons depuis hier soir et jusqu'à vendredi prochain, 5 jours d'action pour dénoncer encore et toujours la surpopulation carcérale, le manque de personnel, des agents sont réquisitionnés pour assurer les missions dans les prisons. Le diesel en baisse demain à la pompe, diminution de 3 centimes. Un litre de diesel coûtera 2,36 euros maximum. 11 alpinistes sont morts dans une avalanche ce dimanche en Russie, dans le Caucase. Une vingtaine d'autres alpinistes ont survécu. D'autres sont toujours recherchés actuellement. L'Union belge de football ne peut pas apporter son soutien à la candidature de Gianni Infantino pour un nouveau mandat. L'Union belge vient de l'annoncer dans un communiqué ce matin. Gianni Infantino, depuis 10 ans, est l'homme fort de la FIFA, la Fédération internationale de football. Il est candidat à sa propre succession, mais ces dernières semaines, il est fortement critiqué, notamment pour son projet de vente des parts de la Coupe du Monde à des investisseurs privés. Projet qui a été abandonné depuis lors. Les Belgian Cats, déjà de retour sur le parquet ce matin, après avoir remporté leur 2e match hier face à Porto Rico. Les joueuses belges de basket rencontrent les Australiennes. L'équipe qui gagnera ce match terminera en tête du groupe et ira directement en quart de finale de cette Coupe du Monde de basket. Match à regarder sur Tipeee et sur Ovio à partir de 11h30 ce matin donc. En tennis, Alexander Blok, lui, jouera son 8e de finale à l'US Open tout à l'heure à New York. Le Belge sera opposé à l'Argentin Francisco Cerundolo, 25e joueur mondial. Voilà pour l'info ce matin. Bon début de journée avec nous. Le point RTBF Mobile Info, c'est avec Mélanie Pousseur.
14: Et deux informations, Lionel, qui viennent de nous parvenir à l'instant. Tout d'abord, un camion en panne à hauteur de Liège sur la 602 en province de Liège. Soyez prudents, c'est en direction de Luxembourg, de Chesnay. Et puis, vous avez également un accident à Longlier, E411 en direction du Luxembourg. Ça, c'est camion et voiture impliqués dans cet accident. Prudence donc en direction du Luxembourg. Et tiens, tant que nous sommes sur la E411, on prend des nouvelles du nouveau chantier en cours depuis ce matin entre Bouges et Vierde. Eh bien, sachez que le trafic est dense dans chaque sens. On ne parle plus de fil comme tôt ce matin. En province de Liège, plus 10 minutes dans le chantier entre Recours et Léossard, c'est vers l'Allemagne. On termine par une bonne nouvelle aussi, voie dégagée du côté de Grand Bigard, E40 en direction de Bruxelles. Vous perdez tout de même encore 30 minutes depuis Affligem, un peu de prudence et patience évidemment. Et puis cette manifestation en Bruxelles, elle se terminera vers midi entre l'avenue du Port et le quartier européen en passant par la Petite Ceinture, l'avenue de l'Astronomie, la chaussée de Louvain ou encore le boulevard Charlemagne.
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7: Merci Mélanie, c'est vous qui le dites jusqu'à 11h avec Cyril comme tous les jours.
1: Effectivement, c'est bien ça. Merci Lionel. La rédaction revient à 11h. D'ici là, l'info est à retrouver en continu sur le site et sur l'application RTBF Actu.

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1: Trois débats pour l'instant, trois conversations sur la table. Dès 10h30, une seule pour aller plus loin, c'est en fonction de vos appels au standard. Au 070-233-466, dites-moi si la police pour un élève en décrochage, ça a un intérêt. Il y a ce projet d'intervention de l'agent de quartier pour les élèves en décrochage après toute une série d'étapes. Dites-moi si ça peut servir à quelque chose, je vous attends. Un tiers des Belges ne veut plus jamais faire de télétravail. C'est ce qu'on lit dans les éditions de Sud Info. Plusieurs raisons, entre autres, la fatigue numérique, surtout lors de réunions à distance. Travailler à la maison, est-ce désagréable? Voilà la deuxième question. Et puis cette nouvelle tentative de paix entre la Russie et l'Ukraine, ce sont des émissaires américains qui se sont rendus à Kiev pour dialoguer. Ils sont repartis de là en estimant que les pourparlers ont été significatifs et ont permis de dégager des nouvelles pistes. Volodymyr Zelensky lui estime que la guerre va continuer encore cet hiver. Il n'imagine pas de paix tant qu'il n'y a pas un échange direct avec le président russe. Il n'a pas échangé avec lui, les Américains l'ont fait. La paix, cette fois, est-ce que vous y croyez? Voilà les trois conversations, c'est vous qui le dites.
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1: Avant de vous entendre en direct dans l'émission, Alexis Auton, vous me rejoignez. On va s'arrêter sur chaque conversation et avoir des clés pour chaque débat pour bien comprendre ce dont on parle. D'abord sur l'intervention de la police pour les élèves en décrochage.
2: Eh bien déjà, depuis le Covid, le décrochage scolaire ne cesse d'augmenter. En 2023-2024, près d'un élève sur huit était en décrochage scolaire. Selon Stadbel, en 2025, le taux des 18-25 ans qui ont quitté prématurément l'enseignement est de 7,3% en Belgique, mais s'élève à 9,8% en Wallonie et 8,8% à Bruxelles. On peut noter aussi que la circulaire PLP41 du 14 mai 2026 prévoyait déjà un point de contact entre la police et l'école dans le cadre du renforcement de la lutte contre la délinquance. La nouveauté défendue aujourd'hui par Valérie Latigny et Bernard Quintin est surtout de rendre la collaboration école-police plus structurée, proactive et systématique lors d'apparition de plusieurs signaux de faiblesse sans forcément encore déclencher automatiquement une visite de la police après un certain nombre d'absences. Aujourd'hui, quelle est la procédure? Eh bien, après 4,5 jours d'absence injustifiée, les parents reçoivent un courrier, une rencontre et un accompagnement individualisé sont prévus à 6,5 jours, puis un accompagnement renforcé par le centre psychomédico-social est prévu à 10 jours dans le fondamental et 15 dans le secondaire.
1: La police pour un élève en décrochage. Est-ce que ça a un intérêt? C'est ça la première conversation de l'émission. Autre débat, un tiers des Belges ne veut plus jamais faire de télétravail. Quelles sont les clés dans ce dossier?
2: Bien déjà, d'où vient cette étude? Il s'agit du baromètre Befimo Office 2026, réalisé par Ivox auprès de 1000 travailleurs belges et 200 étudiants, qui indique que 33% disent ne plus vouloir télétravailler, soit plus 8 points en un an. Important également, on peut noter que le télétravail reste beaucoup plus répandu qu'avant le Covid. D'après Stadbel, 18,9% en 2019 contre 34,8% en 2025. Le tout télétravail séduit moins, mais le travail à domicile reste deux fois plus important qu'avant le Covid. Enfin, le SPF Emploi lui-même insiste sur un modèle hybride. Il relève les bénéfices d'autonomie et de conciliation vie privée, vie professionnelle, mais aussi les risques du télétravail intensif, isolement, stress, sédentarité et brouillage des frontières entre travail et vie privée.
1: Un tiers des Belges ne veut donc plus jamais faire de télétravail. Dites-moi au 070 233 466 si travailler à la maison, c'est désagréable. Et puis troisième conversation, cette nouvelle tentative de paix entre la Russie et l'Ukraine, quels sont les éléments à avoir en tête?
2: Bien, après 4 ans et demi de guerre, on parle à minima de plus d'un demi-million de morts dans les rangs des armées ukrainiennes et russes. L'ONU a vérifié au moins 17 000 morts civiles, mais le bilan réel est supérieur. Près de 10 millions d'Ukrainiens ont été contraints de quitter leur foyer. Le conflit, lui, continue. Dans la nuit de samedi à dimanche, Moscou a attaqué l'Ukraine avec 108 drones et des missiles. L'armée de l'air ukrainienne affirme en avoir abattu la plupart et précise que 11 sites du pays ont néanmoins été touchés par ces bombardements. Pour sa part, l'armée russe affirme avoir neutralisé 258 drones ukrainiens lancés sur la Russie pendant la même nuit. Les négociations bloquent essentiellement sur la question territoriale. Moscou exige que l'armée ukrainienne se retire entièrement de la région orientale de Donetsk, son objectif prioritaire, ce que Kiev refuse catégoriquement. La Russie, elle, vise donc la conquête totale de l'oblast de Donetsk avant toute discussion sérieuse d'un cessez-le-feu frontalier avec un objectif affiché d'y parvenir d'ici fin 2026.
1: Merci Alexis, maintenant que vous avez les clés, j'attends votre avis. Cette fois, la paix, est-ce que vous y croyez? 070 233 466.
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1: Camille, au standard, on vous dit quoi à propos de l'intervention de la police pour les élèves en décrochage?
3: Eh bien, Catherine nous écrit que voir un agent de quartier devant sa porte pour son son enfant en décrochage scolaire, ça la dérangerait énormément. Ce dont elle aurait besoin, c'est qu'on cherche la raison de son décrochage. Harcèlement, problème familial, difficulté scolaire, pas qu'on mette directement un uniforme devant sa porte. Le message envoyé aux jeunes peut être catastrophique selon Catherine. Il va se dire qu'il est déjà considéré comme un délinquant, alors qu'il faut simplement l'accompagner sans le brusquer.
1: On va en parler avec Laetitia maintenant à Liège. Bonjour Laetitia.
4: Bonjour monsieur.
1: Bienvenue dans C'est vous qui lisez. J'ai entendu tout à l'heure que d'office l'agent de quartier va faire peur, que ça va ne servir à rien. On va détailler dans quelques secondes, mais ça sert ou pas l'agent de quartier pour l'élève en décrochage ?
4: Moi je pense que ça peut servir.
1: Vous nous expliquerez dans quelles conditions, juste après la pause. À tout de suite Laetitia.
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1: Parmi les conversations ce matin, l'intervention de la police pour les élèves en décrochage, c'est le projet qui a été présenté par la ministre de l'Éducation en Fédération Wallonie-Bruxelles et le ministre de l'Intérieur. On va en parler avec Laetitia. Laetitia, juste avant la pause, vous m'avez dit oui, ça peut avoir un intérêt, la police pour un élève en décrochage. Dans quel but? Il peut arriver à quoi selon vous?
2: Dans le but, il peut aller à la maison observer l'environnement familial dans lequel l'élève évolue. Et faire un rapport peut-être à l'école, comme ça on saura l'aider.
1: J'ai entendu tout à l'heure que l'agent de quartier, ça pouvait faire peur.
2: Non.
1: Vous avez déjà eu peur de votre agent de quartier?
2: Non, la police c'est pour protéger nos enfants, c'est pas pour faire peur.
1: On m'a dit aussi que c'était à l'école de faire en sorte qu'il y ait tout un dispositif, et c'est prévu d'ailleurs, je le rappelle. Mais donc la police ne devrait pas aller au domicile?
2: Non. L'école, déjà, à partir du moment où l'enfant abandonne l'école, les professeurs sont là, les parents sont là, mais ils n'ont rien fait pour le retenir à l'école.
1: Qu'est-ce que l'agent de quartier peut obtenir que l'école n'a pas pu obtenir, que les parents n'ont pas pu obtenir, que le PMS n'a pas pu obtenir?
2: Je vous dis, par exemple, des fois, quand on se rend dans une famille, vous voyez que déjà l'enfant n'a pas où dormir, il n'a pas le bureau à la maison. Il a des petits frères qui l'embêtent tout le temps. Il peut observer tout ça que les parents que l'école n'ont pas vu.
1: Il observe. Et il fait quoi après, Laetitia?
2: Peut-être qu'il va faire un rapport à l'école où on va essayer de comprendre les causes profondes de cet enfant. Parce que tout le temps, le décrochage, l'école, c'est beaucoup, plusieurs causes qu'on le croit. Ça peut provenir de l'école, de la maison, de l'élève lui-même. Peut-être que l'enseignement qu'il reçoit n'est pas adapté à lui.
1: Ah bah donc l'agent de quartier pourrait mieux comprendre ce que les autres n'ont pas compris. On va voir ce qu'en pense Sébastien Charleroi. Merci Laetitia pour votre appel. Bonjour Sébastien.
3: Bonjour.
1: Bienvenue dans C'est vous qui le dites. Voilà l'intérêt, il va comprendre ce que les autres n'ont pas compris.
3: Ça peut être en début de piste, mais pour moi, ce n'est pas la bonne solution.
1: Donc
3: la
1: pas de police.
3: Est déjà débordé à autre chose pour pas s'occuper du décrochage scolaire. Il faut que l'école elle-même s'investisse pour savoir pourquoi il y a un décrochage.
1: Ah mais ça c'est déjà prévu. L'intervention de l'agent de quartier n'est envisagée qu'après toute une série de procédures.
3: Oui, ça c'est, je l'ai lu dans le journal, mais pour moi l'agent de quartier, il a autre chose à faire.
1: Bon ben comment on fait une fois que toutes les étapes ont été faites par l'école, donc le signalement, l'échange, l'intervention du PMS, il doit se passer quoi après alors si c'est pas la police?
3: Peut-être une commission.
1: Une commission?
3: Ah, peut-être une commission qui viendrait parler à la famille, à l'élève, dans un cadre privé, pas nécessairement dans un bureau ou autre, mais vraiment au domicile. Mais je pense que la police... Elle a d'autres chats à fouetter que de s'occuper de ça. L'enfant, il va être stigmatisé, il va arriver, la police à Charleroi, l'agent de quartier, il est armé. Ça peut faire peur.
1: Ce serait quoi cette commission qui débarque à la maison?
3: Peut-être avec un psychologue pour comprendre l'état actuel de l'enfant et un conseiller scolaire qui vont discuter avec... les parents et l'enfant en privé.
1: Dans ce qui existe maintenant, c'est déjà prévu avant.
3: Oui, mais ça, il y a l'école et après, peut-être faire autre chose à la maison. Mais pour moi, ce n'est pas la police qui doit s'occuper de ça.
1: Ah bon, on va en reparler dans la suite de l'émission. Merci Sébastien d'avoir partagé votre point de vue. 072 233 466 pour arriver en direct. C'est une des conversations ce matin. La police pour un élève en décrochage, est-ce que ça a un intérêt? Pour l'instant, il y a trois débats. Une seule conversation tout à l'heure pour aller plus loin, c'est en fonction de vos appels au standard. Autre actualité, c'est un tiers des Belges qui ne veut plus jamais faire de télétravail. On vous dit quoi à ce sujet au standard pour l'instant, Camille?
4: Eh bien, Emmanuel, elle a essayé le télétravail et l'a détesté. Elle ne faisait plus la différence entre sa maison et son boulot. Elle passait sa journée devant un écran et elle finissait par ne plus voir ses collègues autrement qu'à travers une visio. Quand elle va au bureau, elle travaille, elle discute avec les autres et quand elle rentre chez elle, sa journée est terminée. Elle ne veut plus jamais télétravailler.
1: On va en parler avec Katia à Mons. Bonjour Katia.
5: Bonjour.
1: Bienvenue dans C'est vous qui le dites. Katia, vous télétravaillez, vous?
5: Oui.
1: Vous en avez marre? Vous voulez retourner au travail?
5: Ah non, non, non, non, non, non, non, que bien du contraire. Moi, c'est justement l'inverse. Moi, je souhaite réellement rester en télétravail et à 100%.
1: Pourquoi? Parce que j'entends ce que vous me dites là, mais moi, je vois dans cette étude, et Alexis nous a donné les clés il y a un instant, c'est le fait qu'il y a besoin de travail collectif, il y a la fatigue numérique, etc. Vous n'avez pas besoin de ce travail collectif, vous?
5: Absolument pas. Vous savez, une vie sociale, on peut l'avoir à son privé. Hein. On a des enfants, on a des loisirs, on a des activités. Donc, la vie sociale, elle peut se vivre comme ça. Moi, je travaille à 5 km tour. Je suis dans un bureau où on est plus ou moins une quinzaine de collègues, chacune avec un casque sur ses oreilles. Il y a un brouhaha terrible.
1: Alors, on vous perd un peu, je suis désolé. Il y a notre opérateur qui, visiblement, a toujours du mal avec les lignes. Donc, finalement, vous êtes plus tranquille à la maison qu'au travail?
5: Nettement mieux. Je vous dis, au bureau, on est une quinzaine d'employés avec des écouteurs sur leurs oreilles. Un brouhaha terrible. Aucun contact entre collègues, vu qu'on a chacune nos écouteurs. Donc, on ne se parle pas. Donc, au travail ou à la maison, sincèrement, beaucoup plus agréable à la maison. Hein. Moi, ça m'est pénible.
1: Dan me disait tout à l'heure, justement, à propos de contact, que au travail, au moins, il y avait le contact physique. La petite tape sur l'épaule, ça manque si c'est en télétravail.
5: Moi, écoutez, j'ai ma petite tape après ma journée. Après ma journée, j'ai mes enfants, j'ai mes loisirs, j'ai mes activités. Ça ne m'est pas nécessaire.
1: Et vous êtes toujours concentré?
5: Oui. Franchement, oui.
1: Jody me disait tout à l'heure, plus efficace à la maison que sur place au travail, vous aussi?
5: Nettement plus efficace à la maison. Vraiment, mais nettement plus efficace à la maison. Je ne suis distraite par rien, en fait, à la maison.
1: C'est une condition aujourd'hui pour vous, le télétravail?
5: Oui, pour moi, oui. Oui, c'est vraiment un bien-être pour moi. Et je trouve que l'employeur devrait justement laisser l'opportunité à l'employé de choisir.
1: Vous aimeriez être tout le temps à distance?
5: Oui, à 100%.
1: Et votre employeur, il vous dit quoi quand vous demandez ça?
5: Non, il veut me voir.
1: Et vous comprenez sa demande?
5: Ma photo, mais... Non, je ne comprends pas, en fait. Je ne comprends pas.
1: Ah, s'il aime bien vous voir.
5: Je ne vois pas l'intérêt. Je lui propose d'envoyer ma photo, s'il veut.
1: Et vous n'avez pas envie de voir votre patron?
5: Voilà, ça ne m'intéresse pas pour moi de le voir, personnellement.
1: Merci, Katia, d'avoir partagé votre point de vue. On va voir ce qu'en pense Yves à Liège. Bonjour, Yves.
6: Bonjour.
1: Yves, vous avez besoin de voir votre patron, de faire une tape à un collègue?
6: Non, mais je suis assez d'accord avec la personne précédente. On doit laisser la possibilité aux gens de faire du télétravail. Il faut bien sûr que le boulot le permette. Mais les gens qui ont envie de faire du télétravail, moi j'ai pu expérimenter ça. J'avais une équipe de plusieurs... Bref, j'avais une équipe. Et les gens étaient plus productifs lorsqu'ils choisissaient de faire du télétravail. La boîte mettait des limites hebdomadaires au nombre de jours. Je pense que c'était deux jours et demi ou trois jours par semaine. Ouais. Mais c'était avant le Covid déjà, donc c'est quelque chose qui n'était pas très, très courant, le télétravail. Hein. C'est quelque chose qui commençait seulement à se mettre en place. J'ai pu constater que mes équipes étaient plus productives quand je les laissais travailler à leur aise.
1: Je lis dans cette étude que le matériel est plus adapté au bureau, qu'il y a le travail collectif qui fonctionne mieux, et puis la fatigue numérique. Vous n'en avez jamais eu marre d'être derrière l'écran?
6: Mais là, on passe du blanc au noir. Alors, moi, ce que je propose, enfin, ce dont je parle, ce que j'ai connu, c'est un mélange des deux. C'est-à-dire des gens qui se rencontrent une fois de temps en temps parce qu'il y a besoin de faire des réunions d'équipe, de définir des objectifs communs. Et puis, il y a le travail individuel qui, pour beaucoup de personnes, peut se faire à domicile. Et ils avaient du matériel de l'entreprise. Donc, au niveau matériel, ça posait pas de problème. Au niveau infrastructure, du moment qu'ils avaient une chaise convenable et qu'ils pouvaient s'asseoir confortablement, c'était pas un gros souci.
1: Yves, on vous dirait que c'est du présentiel à 100%. Vous réagissez comment?
6: Je sais que ça existe, mais je vois pas trop l'intérêt. En plus, les entreprises n'ont pas non plus intérêt, hein, parce qu'on parlait tout à l'heure des shared workplace. Ça veut dire que le nombre de mètres carrés coûte relativement cher. Le télétravail obligatoire, il a aussi pour but de limiter le nombre de mètres carrés payés par l'entreprise. Hein.
1: Merci Yves d'avoir partagé votre analyse. Je vous souhaite une excellente journée. Il est 10h22. On va s'intéresser à la nouvelle tentative de paix entre la Russie et l'Ukraine dans un instant. Vous nous appelez 0 70 233 466. Cette fois la paix, est-ce que vous y croyez? C'est le troisième débat de C'est vous qui le dites, juste après la pause. À tout de suite.
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1: Il est 10h25, il y a ce week-end des émissaires américains qui se sont rendus en Ukraine pour échanger avec le président ukrainien Volodymyr Zelensky. Il y a eu un contact à distance entre les Américains et Vladimir Poutine, le président russe. Les visions à la sortie de ces échanges ne sont pas partagées par tout le monde. Il y a d'un côté les Américains plutôt confiants, de l'autre Volodymyr Zelensky qui estime que la guerre va continuer encore cet hiver et que la paix est impossible tant qu'il n'y a pas un échange physique, une vraie discussion entre lui et Vladimir Poutine. La paix, cette fois, est-ce que vous y croyez? C'est ça la question de C'est vous qui le dites. Camille, on vous dit quoi au standard?
2: Eh bien, Olivier croit que la paix finira par arriver, mais il ne croit pas qu'elle soit pour demain. 4 ans de guerre, ça ne se règle pas en quelques réunions, en quelques discussions, et il faudra probablement des concessions, des garanties, et surtout que les Ukrainiens aient leur mot à dire. Ils préfèrent une paix difficile et imparfaite à une guerre qui continue indéfiniment.
1: On va en parler avec Marie-Paul à Morlanway. Bonjour Marie-Paul.
3: Oui, bonjour Cyril.
1: Bienvenue sur Vivacité. Marie-Paul, la guerre, la fin de la guerre, la paix, là, vous y croyez ou pas?
3: Non, parce que Zelensky a tout intérêt à rester au pouvoir. Il n'organise pas depuis 2 ans des élections libres, il n'organise pas un référendum dans les régions qui sont concernées. Donc ça me semble, au niveau démocratique, assez nul.
1: Ça veut dire quoi? Quand il discute là avec les Américains, c'est dans le vide?
3: Ben, c'est-à-dire qu'il ne cédera jamais au niveau des territoires. Donc forcément, la guerre continuera.
1: Il devrait céder, il devrait accepter la position de Vladimir Poutine.
3: Il devrait d'abord demander aux Ukrainiens ce qu'ils en pensent en ces régions-là.
1: Comment elle peut arriver, cette paix? Uniquement avec un référendum en Ukraine?
3: Et alors, en plus, ça fait 2 ans qu'il est au pouvoir et qu'il s'arroge le fait de rester au pouvoir en continuant la guerre. Donc forcément, il a intérêt à ce que ça continue. Alors moi, je vois plutôt Zelensky comme un cheval de Troie. Il fait le bonheur, en fait, et de la Russie et de Trump.
1: Marie-Paul, ça veut dire quoi? Tout est de sa faute?
3: Je dirais que c'est un cheval de Troie dans le sens où il saigne à blanc l'Union européenne au niveau économique, énergétique et au niveau de la cohésion surtout.
1: L'Europe, justement, on m'a dit qu'elle devait changer sa position. Vous attendez quoi de l'Europe?
3: Ah ben, qu'elle incite plutôt à la paix. Oui, effectivement, comme disait l'auditeur qui a parlé avant 10 heures, ça doit...
1: C'est quoi inciter à la paix?
3: Mais parce que, pour le moment, il nous saigne à blanc à coups de milliards, donc il est en train d'être à la pointe au niveau d'un tas de domaines où l'Europe ne peut plus investir, vu les milliards qu'elle lui offre. Or, qu'est-ce qu'il a fait? Sabotage en 22 du gazoduc qui alimentait l'Europe.
1: Et donc l'Europe doit couper le robinet, Marie-Paul?
3: D'accord, oui, dans un sens, oui, c'est-à-dire que l'Europe a tout intérêt de préserver la cohésion de ses membres existants.
1: Mais donc, concrètement, quoi?
3: Elle a défendre au niveau énergétique aussi.
1: Aujourd'hui, l'Europe aide, entre autres, avec du matériel qui est fourni, elle n'intervient pas de manière opérationnelle. Il faut arrêter ça.
3: Il faut arrêter de donner des milliards au niveau économique. Qu'est-ce que la Russie, la Chine et les États-Unis ont peur? C'est que l'Union européenne rattrape son retard au niveau des semi-conducteurs et de toute une série de composants électroniques et puisse les produire elle-même et ne plus dépendre.
1: Donc concrètement, Marie-Paul, l'Ukraine doit se laisser faire?
3: Mais non, il faut que le peuple ukrainien ait son mot à dire. Donc il faut des élections libres, et parce qu'il est depuis 2 ans au pouvoir sans élections libres, c'est un dictateur, au même titre que tous les autres.
1: Mais une fois que vous avez ces élections que vous attendez,

0: Par ailleurs, il y a une disparité de genre importante dans cette problématique, avec un fort écart filles-garçons. En 2025, 9,6% des hommes de 18-24 ans étaient concernés, contre 4,9% des femmes. Les critiques enfin de cette position conjointe de Valérie Latini et Bernard Quintin soulignent que les causes du décrochage sont multiples, santé mentale, harcèlement, précarité, perte de sens, contexte familial compliqué, et ils doutent qu'une réponse seulement sécuritaire soit efficace.
1: Pour réagir, venez me dire si la police pour un élève en décrochage ça a un intérêt, vous nous appelez 070-233-466. Voici quelques extraits de ce qui a déjà été dit à ce sujet ce matin dans l'émission.
2: Les élèves qui sont en décrochage, en général, ils sont déjà des petits délinquants.
3: Moi, je trouve que ça remet la police au milieu du village. Et je trouve que ça a cet intérêt-là. Parce qu'effectivement, beaucoup de gens connaissent leur agent de quartier, mais il y en a beaucoup qui ne le connaissent pas.
4: Un gamin qui est en souffrance psychologique, s'il voit la police débarquer, ça peut lui faire peur aussi.
5: C'est pas une peur, c'est une crainte de l'uniforme. Maintenant, est-ce qu'il y a encore la crainte de l'uniforme? En 2026.
1: À vous de prendre la parole maintenant, 070-233-466. Dans ce dossier, nous parlerons à un expert ou une experte tout à l'heure. Quelles sont vos pistes pour l'instant, Alexis ?
0: Eh bien, des professionnels de l'enseignement, des associations et aussi des membres de la police. On cherche un peu dans toutes les directions.
1: Corinne sera en direct avec nous dans la suite de l'émission. Elle viendra nous dire si la police pour un élève en décrochage, ça a un intérêt. Vous aussi, vous serez en direct si vous nous appelez maintenant.
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1: Il est 10h33, on va parler à Corinne qui est avec nous au téléphone. Bonjour Corinne.
2: Bonjour Cyril. Bonjour.
1: Bienvenue dans l'émission. Aujourd'hui dans l'actualité, c'est à lire dans la DH, il y a ce projet présenté par la ministre de l'Éducation en Fédération Wallonie-Bruxelles et le ministre de l'Intérieur. Améliorer la collaboration entre les écoles et la police pour qu'un agent de quartier, après toute une série de procédures, puisse se rendre au domicile d'un élève qui ne s'est pas présenté à l'école pendant 10 ou 15 demi-jours selon le niveau, pour établir un dialogue, pour parfois essayer de comprendre. Ça a un intérêt, Corinne ?
2: Alors, je ne pense pas que ça ait un intérêt. Moi, j'ai travaillé en tant qu'inspecteur de quartier pendant une dizaine d'années. Ouais. Nous recevions déjà des demandes du parquet jeunesse pour rencontrer des familles d'enfants qui avaient un certain nombre de jours d'absence non justifiés à l'école. L'intérêt pour nous, c'était justement de rencontrer les familles. Donc, nous pouvions avoir contact et éventuellement avoir un motif de l'absence de l'enfant. Ça nous permettait aussi de voir dans quel milieu vivait l'enfant.
1: Alors, il ressortait quoi de ce que vous observiez ?
2: Alors, il ressortait plusieurs choses. Des parents plutôt démissionnaires en général, qui se sentaient impuissants, et des ados qui n'avaient pas, qui étaient en décrochage parce que l'école, le système scolaire, d'une part, ne leur convenait pas, et je pense était un peu, généralement peu confiant en leur avenir.
1: Vos interventions à l'époque ont renvoyé des enfants vers l'école ?
2: Non, non.
1: Ah, ça n'a jamais fonctionné ?
2: Ça n'a pas fonctionné parce que les enfants, bon, je pour répondre à ce qu'une personne a dit, moi je n'ai jamais vu aucun ado qui avait peur de nous.
1: Ah parce que justement, on m'a dit tout à l'heure, l'agent de quartier, il va faire peur.
2: Non, justement.
1: Vous n'avez jamais fait peur à des enfants.
2: Je n'ai jamais fait peur à des enfants. Ce n'était pas mon rôle ni mon but. C'était justement d'essayer de dialoguer avec eux, de leur expliquer l'intérêt de l'école. Ça, je l'ai fait plusieurs fois, mais les enfants, je n'ai jamais vu aucun ado, parce que ce sont souvent évidemment des

0: ados, parfois encore très jeunes, entre 13 et 14 ans. Mais je n'ai jamais pu constater qu'un ado avait peur de moi.
1: Bon, ben c'est voué à l'échec alors, là.
0: Mais je ne pense pas que faire peur à un ado soit. Va le ramener vers l'école.
1: Oui, vous me dites que vous ne faites pas peur.
0: Mais non, justement, on ne fait pas peur. Et même si on leur faisait peur, je ne pense pas que ça les ramènerait dans le système scolaire.
1: Corinne, restez là, je voudrais présenter Cathy qui nous appelle depuis Soumagne. Bonjour Cathy.
2: Bonjour.
1: Cathy, Corinne. Corinne, Cathy.
2: Bonjour Cathy.
1: Cathy, vous entendez l'expérience de Corinne. Elle l'a fait déjà. Zéro résultat. Est-ce que ça vaut le coup, Cathy?
2: Oui, moi je voudrais vous planter un petit peu le décor. Je suis prof à 2 ans de la pension. J'ai un fils policier, une fille psychologue dans l'aide à la jeunesse, donc je vais dire je sais de quoi je parle.
1: Ouais.
2: Et donc je pense que Corinne a tout à fait raison. Le problème c'est que Madame Glatini veut envoyer des policiers, mais d'abord il y a un travail en amont à faire.
1: Ah bah ça c'est bien rappelé, hein, c'est qu'il y a une série d'étapes, entre autres l'intervention du centre PMS.
2: Pardon, ces gens sont dépassés. Moi, je travaille dans une école où un éducateur fait un travail formidable. Il téléphone aux parents, il téléphone aux élèves qui ont leur GSM. Mais tout ça, ça prend un temps fou. Il est tout seul pour 200 élèves. Mais qu'est-ce que vous voulez qu'il fasse? Quand j'étais jeune prof, on allait à deux voir les enfants. Alors, vous savez, les causes de l'absentéisme, elles sont multiples. Il y avait des élèves qui ne venaient pas à l'école parce qu'elles n'avaient pas pour déjeuner le matin. Et des élèves qui avaient peur parce qu'elles sentaient mauvais. Des élèves qui arrivaient le matin, moi j'arrivais plus tôt pour qu'elles puissent prendre une douche, et je leur avais préparé un sac de vêtements propres, elles me laissaient le sale et je relessivais et on faisait une tournante. Mmh. Alors, envoyer la police, c'est pas ça qu'il faut.
1: Alors qu'est-ce qui peut fonctionner, Cathy?
2: Pardon?
1: Qu'est-ce qui peut fonctionner?
2: Qu'est-ce qui peut fonctionner? Qu'on redonne aux profs et aux éducateurs leur propre place. C'est à eux qu'ils doivent commencer. C'est eux qui doivent commencer ce travail. Excusez-moi, je suis.
1: Mais ils font quoi avec l'élève qui n'est pas là?
2: Ah ben on se rendait, mais quand j'étais jeune prof, je me rendais sur place. On doit créer du lien avec nos élèves. Mais c'est compliqué de créer du lien. Vous savez, moi, je ne prends aucune récréation. Je les passe en classe avec mes élèves. Il faut créer du lien avec ces enfants qui sont généralement en souffrance, mais c'est pas la police qu'on envoie à des enfants en souffrance.
1: Corinne, ça c'est une meilleure piste. Alors, l'enseignant qui se rend au domicile, c'est ce que Cathy a déjà fait. Corinne, vous êtes encore là?
0: Oui, oui, allô.
1: Voilà une meilleure piste? L'enseignant qui va au domicile?
0: Ça peut être une des pistes si des enseignants souhaitent le faire. Ce qui serait peut-être intéressant aussi, c'est de garder la motivation des enfants alors qu'ils sont à l'école. Et comme Cathy l'explique, si les enseignants sont tous comme elle, ça pourra déjà peut-être éviter que des enfants soient en décrochage scolaire.
1: Mais donc Corinne, on exclut l'intervention de l'agent de quartier?
0: Je pense que ce n'est pas utile pour ramener l'enfant à l'école. Ça peut être utile pour avoir un contact avec la famille de l'enfant, mais ça ne va pas le ramener à l'école en tous les cas.
1: Ben merci Corinne pour votre avis. Cathy, on exclut totalement ou parfois ça peut être utile?
2: Non, parfois ça peut être utile, mais c'est un travail d'abord qui doit être fait en amont. L'éducateur et les profs gardent le contact avec l'élève. Après, le PMS prend le relais, les assistants.
1: Ah ben je rappelle que dans le projet, c'est bien ça qui est prévu, hein, comme vous me le décrivez.
2: Mais alors, oui, avec quels moyens?
1: Donc aujourd'hui, ça ne peut pas fonctionner.
2: Non, dans toutes les structures, on manque de moyens. Moi, je ne pourrais plus à l'heure actuelle aller chez mes élèves. C'est pas possible. Avec tout ce qu'on nous demande, des plans de pilotage et du blabla et des feuilles et le DAC, ce sont tous des trucs qu'on nous demande de faire et on ne sait plus faire l'essentiel en fait.
1: Bah là,
2: et
1: c'est tous ces trucs qui ne servent à rien. Pas vous.
2: Non, mais c'est pas l'agent de quartier à faire ça. C'est pas un assistant social, l'agent de quartier.
1: Ah ben je note que c'est pas son travail. D'accord. On va en reparler dans la suite de l'émission. Olivier sera avec nous depuis Mons pour nous donner son avis. D'abord, on va partir sur les routes. Il est à 10h40, c'est le Mobile Info. On retrouve Mélanie Pousseur au centre Perex.
3: Et Cyril, les suites de cet accident à Longlier. Nous sommes sur la E411 Namur-Luxembourg avec voiture et camion impliqués. La voie de droite est bloquée. On note quelques fils dans le secteur. Rappel aussi de ce camion en panne sur la 602 à Liège. En voie de droite en direction de Chennai. Soyez prudents. Toujours jours en province de Liège sur la E40. Une planche encombre la chaussée à Crisney. C'est en voie de droite en direction de Bruxelles. Restez prudents. On y reste sur cette 40 avec le chantier qui entraîne encore quelques fils entre Recours et Les Hauts-Sarts en direction de l'Allemagne, alors que la circulation se normalise dans le chantier de Vierde. Voilà une bonne chose sur la E411 et ce dans chaque sens. Et puis rappel de cette manifestation en cours à Bruxelles entre l'avenue du Port et le quartier européen. La fin de la manifestation est prévue aux alentours de midi.
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1: Olivier est en direct de Mons dans C'est vous qui le dites. Bonjour Olivier.
6: Bonjour Cyril.
1: Bienvenue dans l'émission. On s'intéresse ce matin, c'est la conversation pour laquelle il y a eu le plus d'appels aujourd'hui, à la police qui pourrait intervenir au domicile d'un élève en décrochage. Est-ce que ça a un intérêt ?
6: Écoutez, moi pour moi, non. Voilà, mon métier, c'est donc, moi je fais les inscriptions. Donc je suis dans une école de côté de Mons-Borinage, ouais. Je crois que vous connaissez, et j'ai énormément de décrochages scolaires. Et quand vous dites 9 demi-jours, le décrochage, c'est à partir de 21 demi-jours.
1: Ah bah ici, le projet qui est sur la table, c'est d'activer certains mécanismes avant ça, et l'agent de quartier pourrait intervenir entre 10 et 15 demi-jours, après 10 à 15 demi-jours d'absence, selon le niveau de l'élève.
6: D'accord. Mais et tout à l'heure, j'ai entendu les conversations et effectivement, moi aussi, j'ai un éducateur spécialisé, donc ici avec la province du Hainaut, donc je suis dans une école provinciale, et donc on a un projet européen et on a donc un éducateur qui fait de l'amarrage. Donc moi ici, en début d'année, je donne des noms et il va sonner aux portes, il va demander aux parents pourquoi ils ne viennent pas, et c'est vraiment très très très compliqué de les faire revenir. Et moi je pense que oui, ils n'ont pas l'air d'avoir peur de la police. Deux, ils n'ont pas peur de moi non plus. Et moi je pense qu'il faut...
1: Mais est-ce que la police pourrait obtenir quelque chose que votre collègue ou vous n'arrivez pas à obtenir ?
6: Écoutez, moi je pense qu'on doit fonctionner par rapport aux allocations familiales. J'ai entendu au début comme ça... Parce que moi, mes grands, parce qu'il y a des différences entre des enfants de moins de 16 ans et des enfants de plus de 18 ans. Et les plus de 18 ans, vous savez, ils reviennent vite à l'école parce qu'ils n'ont plus d'allocation familiale. Et là, ils reviennent. Ici, moi, je vais prendre l'exemple. J'ai fait une inscription de deux jeunes la semaine dernière. Ils ont fait un jour dans le spécialisé et ils n'ont pas eu de soucis. Ils n'ont pas eu de soucis du tout par la police, par des gens. Donc ils ont été un jour à l'école. Un jour. La jeune fille, elle a 16 ans. Et elle a 13 ans et lui a 16 ans. Mmh. Voilà. Et les parents n'ont pas été inquiétés du tout. Donc ils sont restés chez eux.
1: Mais comment on les ramène à l'école, ces élèves ?
6: Comment les ramener à l'école ? Je ne sais pas. Les motivations, et certainement pas avec le tronc commun, avec la nouvelle législation ici. Et la
1: J'entends ce qui les ramène pas, mais qu'est-ce qui les ramènerait à l'école, Olivier ?
6: Qu'est-ce qui les ramènerait ? Je sais pas. Ils ont pas l'air très motivés. Il faut des motivations. Je crois que il faut aller voir les parents. Il faut essayer de. Les parents ont l'air. Ils ont pas l'air de s'inquiéter que leurs enfants restent chez eux.
1: Ah bah c'est le projet de la ministre ici. C'est justement d'aller dialoguer avec les parents.
6: Après la police, oui, peut-être, pourquoi pas, mais je pense que nous, il va déjà avec nos éducateurs, avec ils ont une brigade aussi au niveau de la communauté française.
1: Hein. Donc pas besoin de la police.
6: Ouais, je ne sais pas. Moi, pour moi, je ne pense pas que la police fera revenir les enfants.
1: Merci Olivier pour votre appel ce matin depuis Mons. Camille, au standard, quels sont les avis que vous avez ?
3: Oui, Marine pense que dans le cadre du décrochage scolaire, on devrait surtout donner davantage de moyens aux éducateurs, aux écoles et aux services d'aide à la jeunesse. Si on manque de personnel pour aller au domicile des familles et accompagner dans le décrochage, c'est ça qu'il faut régler. Elle ajoute que la police a déjà suffisamment de travail avec la criminalité et les problèmes de sécurité publique que pour leur ajouter cette charge de travail.
1: Qui sera notre expert dans ce dossier ? Vous aviez plusieurs pistes tout à l'heure, Alexis, qui sera avec nous dans quelques minutes.
7: Il s'agira de Didier Demelin, commissaire divisionnaire de la zone de police Bruxelles-Ouest.
1: Avant ça, retour sur un ancien débat de l'émission.
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1: Quand je dis ancien, il n'est pas forcément vieux, mais retour sur une conversation de C'est vous qui le dites, ça s'appelle C'est vous qui l'avez dit, c'est tous les jours à cette heure-ci. On revient sur quel débat ce matin ?
7: Eh bien, sur une thématique qu'on a souvent abordée, nous allons parler aujourd'hui de l'école, ce qui me permet de vous rappeler l'opération Parlons Solutions de la RTBF qui en ce moment vous propose de partager vos histoires et vos témoignages autour de cette question, comment sauver l'école, notamment via le QR code qui s'affiche à l'écran. Et aujourd'hui, nous allons revenir sur la situation d'une petite école maternelle que nous avions évoquée dans notre émission.
1: Je précise juste quelque chose pour ceux qui nous suivent à la radio et qui sont quand même très nombreux. Il n'y a pas de QR code qui s'affiche à l'écran, mais c'est sur rtbf.be/parlons-solutions. Comme ça, vous pouvez nous rejoindre aussi, parce que tout le monde n'a pas le QR code.
7: C'est tout à fait vrai. Et donc aujourd'hui, nous allons revenir sur la situation d'une petite école maternelle que nous avions évoquée dans notre émission du 3 septembre. Il s'agit de l'école de la rue Trieux-Avallée à Oudingoni, sur la commune de La Louvière. Avec 15 élèves, il lui manquait seulement une seule inscription pour éviter la fermeture. J'ai pris contact avec Anne Classe, qui dirige plusieurs implantations scolaires, dont celle-ci, pour voir comment la situation avait évolué.
8: J'ai une très bonne nouvelle, donc l'école du Trieux-Avallée a trouvé un élève, donc ils sont 16 et elle est enfin viable, c'est une super bonne nouvelle. Mais par contre, tout n'est pas réglé dans toutes les implantations, vu que j'ai l'implantation de la Grande Louvière où il manque aussi un élève pour qu'elle soit sauvée. Donc c'est vraiment notre challenge, on cherche, mais c'est très difficile et on a jusqu'au 18 septembre pour trouver cet élève. Je pense que ça vaut plus que la peine de défendre les petites structures, parce que ça apporte beaucoup de bien-être aux élèves, de la bienveillance et de la sérénité surtout. C'est vraiment l'idéal. J'ai été institutrice maternelle et personnellement, j'ai travaillé 17 ans dans une petite école comme ça. Elles n'ont pas leur pareil.
7: Voilà, la première école est donc sauvée, mais le second site est toujours en péril. Si vous pensez à scolariser vos enfants dans les environs, n'hésitez pas à prendre contact avec le centre scolaire du Canal et de la Grande Louvière.
1: Ah bah, y a quand même une partie bonne nouvelle dans cette histoire. Merci pour ce point sur l'évolution de ce dossier, Alexis. Il est 10h46. Dans un instant, vous serez en direct si vous nous appelez 072-33-466. La police pour un élève en décrochage, est-ce que ça a un intérêt selon vous ? J'attends votre avis, puis on parle à notre expert dans quelques secondes. Et puis à 11h, rendez-vous avec On n'est pas des pigeons, on en parle tout de suite.
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1: Bonjour Audrey.
9: Bonjour Cyril, bonjour à tous.
1: Nouvelle semaine, nouveau dossier, vous aiderez qui ?
9: Oui, je sens que vous avez envie d'être interloqué, que vous avez envie de mystère et de résoudre des énigmes.
1: On adore les mystères.
9: Mais je le sais évidemment, c'est pour ça qu'on est là tous les jours entre 11h et 12h30. J'ai du mal avec le nouvel horaire. Thomas, pensez avoir tout résilié en passant de vous à Baise avec le système Easy Switch qui permet normalement de passer facilement, comme son nom l'indique, d'un opérateur à un autre. Mais 7 mois plus tard, il découvre qu'il a payé 76 euros par mois, soit 539 euros au total pour un abonnement qu'il n'utilise pas. Vous accusez Baise, Baise accuse Thomas, Thomas accuse qui ? Thomas, il ne sait plus à quel saint se vouer pour récupérer cet argent. On lui dit qu'il aurait dû cocher une case qui était en anglais, sauf que cette case n'apparaissait pas visiblement. Il y a toute une enquête autour de cette case, en anglais, en français. Qu'est-ce qui s'est passé ? Où se trouve l'erreur ? On tentera d'élucider le mystère dans l'émission. Et puis, il y aura le dossier d'Alexandre aussi, qui a payé 1292 euros de taxes de mise en circulation. En tout cas, on lui demande de les payer pour une voiture qu'il n'a jamais reçue. Qu'est-ce qui s'est passé ? Eh bien, en fait, il a acheté une Renault Espace à 20 398 euros, très exactement, sur Autohero. Sauf que la livraison tarde un peu. Pourquoi ? Parce qu'il y a des pannes à répétition sur ce véhicule. Finalement, il ne sera jamais livré. Sauf que quelques semaines plus tard, le service public wallonie lui réclame 1292 euros de taxes pour ce véhicule qu'il n'a jamais conduit et qu'il n'a surtout jamais reçu. Qu'est-ce qui se passe de ce côté-là ? Encore un mystère à élucider. Ça se passe à partir de 11h.
1: Ah bah on espère des réponses derrière ces mystères. Rendez-vous dans quelques minutes sur Vivacité, puis ce soir 18h25 en direct sur la Une. Juste après la pause, nous aurons notre expert qui nous rejoindra dans le dossier de l'intervention de la police pour les élèves en décrochage. A tout de suite.
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1: Il est 10h52, Alexis. Rappelez-nous qui est notre expert ce matin.
2: Il s'agit de Didier Demelin, commissaire divisionnaire de la zone de police Bruxelles-Ouest.
1: Didier Demelin, bonjour.
3: Bonjour.
1: Bienvenue dans l'émission. Aujourd'hui, dans l'actualité, c'est-à-dire dans la DH, il y a ce projet de renforcement de liens entre l'école et la police, les agents de quartier, pour intervenir en cas d'élèves en décrochage. On m'a d'abord dit tout à l'heure, à plusieurs reprises, que l'agent de quartier était débordé, qu'il avait d'autres choses à faire. Alors, première question, commissaire, quel est le rôle exact de l'agent de quartier pour que tout le monde comprenne bien le dossier ?
3: Et l'agent de quartier, au fait, il y a plusieurs tâches à effectuer. Et voilà, naturellement, chaque fois le défi en pénurie de personnel, il faut faire des choix. Et c'est ça que les citoyens, à juste titre, va quelquefois réclamer. Il dit, voilà, on voit pas notre agent de quartier. Il nous manque cet agent de quartier pour ce sentiment de sécurité. Et c'est là les choix qui doivent se faire par zone de police, où il y a une stratégie qui est développée pour voir. Cet étage au concret, c'est l'étage administratif qui doit aller donner connaissance aux gens de décisions qui ont été prises, quelquefois en majorité par la commune, des tâches judiciaires, où il va constater, où il va effectuer, comme on dit, des apostilles du parquet. Et alors, cette tâche, beaucoup, on réclame beaucoup plus, c'est cette présence dans son quartier, cette personne de lien dans le quartier pour suivre ce qui se passe et savoir réagir et savoir amener les partenaires. Et là, l'école est un des partenaires très importants de l'agent de quartier dans son quartier, parce que une école, c'est pas seulement un endroit où vont des élèves, ce sont aussi des professeurs qui habitent aussi quelquefois le quartier, mais aussi des parents qui habitent le quartier et qui se réunissent autour de cette école pour apporter, venir chercher l'enfant, et que là, on peut capter des besoins de la société à laquelle on peut déjà réagir.
1: Le projet aujourd'hui, c'est de renforcer ce lien entre la police et l'école. Est-ce que beaucoup des agents de quartier interviennent déjà pour des élèves en décrochage ?
3: Oh, ça dépend de zone de police en zone de police, si on doit parler de toute la Belgique. En majorité, je ne crois pas que les CLB ou les PMS ont un lien déjà facile pour trouver le policier. Et je ne crois pas que les zones de police sont tous déjà organisées pour répondre à cela. Mais le fait est que c'est quand même hyper important, parce que c'est l'agent de quartier qui connaît le mieux son quartier. Pour autant, naturellement, qu'il soit libéré, comme nous a proposé le ministre de l'Intérieur avec cette nouvelle directive qu'on appelle PLP 64, qui au moins il doit être 75% de son temps occupé dans son quartier pour vraiment comprendre son quartier et avoir ce rôle de lien dans son quartier. Et c'est très bien que le ministre de l'Intérieur a mis le point là-dessus. C'est la première fois qu'on va vraiment aller dénommer cette nécessité réelle dans le quartier et donner une réponse aux citoyens. Voilà, vous voulez voir votre agent de quartier dans votre quartier. Eh bien, ça a été réglé par cette directive-là.
1: Didier Demelin, je rappelle que vous êtes commissaire divisionnaire de la zone de police de Bruxelles-Ouest. Est-ce que les agents de quartier pourraient arriver à obtenir un résultat que l'école ou le centre PMS n'a pas pu obtenir avant ?
3: Tout à fait, parce qu'il faut quand même être honnête, les grandes villes en général, toute l'Europe, mais aussi chez nous, je vous rappelle que nous avons aussi les communes Molenbeek, Ganzoren, Sainte-Agathe, Kuckelberg et Jette. C'est une grande ville, Bruxelles, où nous avons la criminalité organisée qui, c'est très visible, les fusillades, ça parle. Et on voit que là aussi, on va trouver des jeunes. Et ces jeunes-là sont à chaque fois quasiment en décrochage scolaire. Et ils ont été recrutés pour leur donner un tout autre avenir qui, à ce moment-là, paye plus, les attire, leur donne une identité, et c'est pas du tout évident de les sortir. Donc, pour dire que les équipes mobiles sur Bruxelles font un terrible travail, et touchent à beaucoup de jeunes qui sont en décrochage scolaire, parce que décrochage scolaire, ça peut avoir un tas de raisons, ou des raisons sociales, psychologiques, ou autres, d'éducation familiale, et là, ils font un très beau boulot. Mais c'est jamais, je crois que ça pourrait être une très grande plus-value si l'agent de quartier aussi pourrait être au courant, parce que lui connaît vraiment la situation de la famille, du jeune, et il a aussi un avis qui pourrait être très intéressant. Et en plus, l'agent de quartier est renforcé par une équipe famille-jeunesse, que eux ont déjà quelquefois tout un travail qui s'est fait avec le parquet, où, si on sait faire le lien là-bas de toutes ces situations, on aurait une vue plus globale dans quoi vit ce jeune, comment il évolue et comment on peut vraiment l'aider.
1: Merci Didier Demelin d'avoir été notre expert ce matin. Merci pour vos précisions. Vous êtes commissaire divisionnaire de la zone de police de Bruxelles-Ouest. Merci d'être intervenu en direct dans C'est vous qui le dites. Le débat continue, celui-ci, sur l'intervention de la police pour les élèves en décrochage, mais les autres aussi. Rendez-vous pour ça sur la page Facebook, C'est vous qui le dites, Vivacité RTBF. On y évoque aussi ce tiers de Belges qui ne veut plus jamais faire de télétravail. Et puis la nouvelle tentative de paix entre la Russie et l'Ukraine. Passez une excellente journée. Tout de suite, rendez-vous avec l'équipe dont n'est pas des pigeons.
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15: Bonjour à tous. Un TGV en provenance de Cologne est arrivé ce matin à la gare de Brussels-Airport à Zaventem. Il se rend ensuite à Anvers. C'est une première depuis 10 ans pour un train à grande vitesse. L'aéroport de Bruxelles National est donc reconnecté au réseau ferroviaire à grande vitesse. C'est le fruit d'un partenariat entre Brussels Airlines et la compagnie ferroviaire allemande Deutsche Bahn. Deux liaisons aller-retour chaque jour sont proposées entre Cologne et Anvers via donc l'aéroport de Bruxelles National. Le prix du diesel en baisse de 3 centimes au litre à partir de demain. Le diesel reste très cher, 2,36 euros le litre prix maximum. Il faut remonter à début avril pour un prix encore plus élevé. Un léger recul, donc je vous le disais ce mardi, mais le baril de pétrole poursuit sa tendance à la hausse sur fond de tensions entre les États-Unis et l'Iran sur le détroit d'Ormuz. 11 personnes, 6 enfants notamment, sont décédés dans un incendie en Indonésie. Le feu a ravagé la nuit dernière un marché dans le centre de la province de Papouasie, dans l'est de l'Indonésie. Une enquête a été ouverte pour déterminer l'origine du sinistre. Beaucoup de monde ce matin à Belgrade, en Serbie, à l'occasion des funérailles de l'ex-chef militaire des Serbes de Bosnie. Ratko Mladic est décédé fin août. Il avait été condamné pour génocide et crimes de guerre et ses obsèques en grande pompe suscitent la réprobation internationale. Sa dépouille est exposée dans une église de Belgrade pendant 5 heures avant la cérémonie elle-même. D'après l'actuel président serbe, des dizaines de milliers de personnes sont attendues à ses funérailles, donc de Ratko Mladic. Et puis un mot de tennis pour terminer avec les 8e de finale de l'US Open qui se poursuivent aujourd'hui, notamment le Belge Alexander Blok, l'anversois sur les courts ce soir face à l'Argentin Francisco Cerundolo. Les premiers quarts de finale par ailleurs sont connus côté messieurs, Tiafoe Mikkelsen, deux Américains, et puis Carlos Alcaraz face à un autre Américain, Ben Shelton. Voilà pour l'information, excellente journée.
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14: Et après l'info, c'est l'heure de faire un point RTBF Mobile Info avec vous, Jean-Marc Strel. Bonjour, comment ça roule en ce moment ?
16: Bonjour, bonjour. Deux ralentissements à vous signaler dans une zone en chantier, donc pas de surprise, le 411 Bruxelles-Luxembourg, entre Bouges et Vierde, vers Arlon et vers Bruxelles, maximum 5 minutes. Et on ne peut toujours pas échapper à le 40, Liège-Aix-la-Chapelle à hauteur de Votem, vers Bruxelles à Marchand, 10 minutes, vers Aix, entre Loncin et Votem, 10 minutes de patience.
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14: Et bonjour à toutes, bonjour à tous, bienvenue, les pigeons sont mobilisés pour vous aider. Carlo, aujourd'hui on réclame à Alexandre une taxe de mise en circulation pour une voiture qui n'a jamais été mise en circulation.
17: Et oui, parce qu'Alexandre avait acheté une voiture via une société spécialisée en voitures d'occasion. Cette voiture, finalement, n'était pas disponible parce qu'elle n'était pas livrable, tout simplement parce qu'elle ne fonctionnait pas. Donc la société a été très honnête. Sauf qu'entre-temps, la plaque avait été demandée. La voiture n'a jamais été mise sur la route, mais on lui demande une taxe de mise en circulation.
14: Mathilde, avec vous, on viendra en aide à Thomas.
18: Ah oui, un changement d'opérateur qui ne s'est pas passé comme prévu. Thomas a changé d'opérateur. Il est passé de vous à Baise. Le souci, c'est que son contrat du côté de vous n'a pas été résilié. Et ça fait cher la facture. 535 euros qu'on va tenter de récupérer ce matin.
14: Audrey, on parlera notamment phishing dans le journal de la conso.
19: Exactement, avec une grande première en Belgique. Un procès au pénal. On verra d'où ça vient et qu'est-ce que c'est que cette histoire. On parlera aussi de vos taxes. Les taxes des Belges. De plus en plus de personnes demandent un étalement pour payer ces taxes. On parlera aussi de conservateurs, de conservateurs dans l'alimentation, évidemment, de télétravail et puis d'une question pour vous aujourd'hui. Selon vous, combien vaut une Cadillac? Appartenu au roi Baudouin.
14: Oui, oui, qui a appartenu au roi Baudouin.
19: Elle a été achetée en 1976 par un collectionneur. Combien a-t-il payé à l'époque?
17: Pas cher.
19: Et à combien est-elle aujourd'hui?
14: Oui, elle est mise en vente au Zoot Grand Prix.
19: Exactement.
14: Parmi d'autres voitures de collection.
19: Alors, répondez-nous, jouez vraiment. Selon vous, à combien avait-elle été achetée en 1976? Elle a appartenu au roi Baudouin. Et à combien pourrait-elle être vendu.
14: On accepte les réponses en francs belges, en euros, en euros constants, en euros indexés. Carlo fera le calcul pour nous.
19: Et dollars, mettez la devise que vous voulez, voilà. En fait.
14: 0470 07 20 23 pour nous écrire sur WhatsApp. Et aussi l'adresse pigeon, sospigeon@rtbf.be. On est ensemble jusqu'à 12h30.
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14: Et on est ensemble notamment en musique avec Mickey. Ça pique, pique, pique un peu quand même.

0: C'était Mickey, ça pique un peu quand même sur Vivacité.
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0: Ça pique un peu quand même, c'était la chanson. Hein. Nous, on pique.
2: Le lundi matin, ça pique un petit
0: peu
2: quand même.
0: Ça pique un peu quand même le lundi matin. Mais là, bon, voilà, il est 11h08, on est tous bien réveillés. Ça fait des heures et des heures que vous êtes réveillés, Audrey.
2: C'est vrai, ça fait 6 heures que je suis réveillée. Non, 5.
0: Ah oui,
2: je suis toujours
0: même.
2: Aussi bonne en maths.
0: Oui. On va faire un petit suivi de dossier avec Mathilde. On avait discuté la semaine dernière du dossier de Nicolas, Mathilde.
3: Oui, Nicolas qui était parti aux États-Unis et qui, lors d'un de ses arrêts dans le pays de l'oncle John, s'est arrêté et avait réservé un spectacle pour 5 personnes. Ce spectacle, il avait été annulé par l'organisateur pour faute de participants. Et l'organisateur avait dit à Nicolas, on a déjà remboursé Booking. Vous le savez, c'est Booking qui est donc le principal interlocuteur puisque Nicolas a fait la réservation via Booking. C'était donc à Booking à rembourser Nicolas. Le souci, c'est qu'on n'avait pas trouvé de numéro pour la fameuse rubrique attraction du site Booking. Et donc, on avait démarré par le service client de base pour tomber dans les meilleurs.
0: C'était la grande enseigne. Mais donc, moi, je retiens déjà que votre oncle s'appelle John et pas Sam.
3: Mais oui, oncle Sam, j'étais en train de regarder. Tu dis John, c'est oncle Sam.
0: Oui, non, ça peut aussi. Hein. Il peut aussi y avoir un oncle John.
3: J'ai même pas d'oncle qui s'appelle John.
0: Et Carlo, vous, c'est plutôt oncle Ben.
4: Oui, oncle Ben ou tonton d'honneur.
0: Bon, on va reprendre la discussion avec Nicolas qui est au téléphone avec nous. Rebonjour Nicolas.
5: Oui, bonjour tout le monde.
0: Comment ça va ce matin?
5: Oh, ça va très bien.
0: Alors, grâce à vous, on a donc appris qu'il y avait chez Booking une catégorie activité, donc à côté des logements, des hôtels qu'on peut réserver, des avions aussi ou des voitures, on peut aussi réserver des activités. Il y avait donc eu cette fameuse activité qui avait été annulée en Arizona. Activité qui, vous étiez en contact avec l'organisateur avait remboursé à Booking et ce qui manquait, c'était le dernier bout. Ça avait donné lieu à une séquence assez mémorable hein, dans les pigeons. On avait tenté de discuter avec l'intelligence artificielle, ça n'avait pas vraiment fonctionné. Et finalement, vous avez eu des nouvelles ?
5: Oui, donc après votre appel à Booking, d'ailleurs je ne sais pas comment vous avez fait, j'ai reçu un vrai mail d'une vraie personne à qui j'ai pu répondre. Et à partir de ce moment-là, ça a été un peu assez vite, je vais dire, par rapport à avant. Donc j'ai renvoyé toutes les infos. Et puis j'ai déjà reçu le paiement fin de semaine dernière, donc... Une fois qu'on a une vraie personne au téléphone, ça va plutôt bien.
0: Ah ben oui, mais ça c'est quelque chose qu'on a envie de répéter à l'ensemble des directions de grandes entreprises qui mettent en place des call centers. Laissez-nous l'opportunité de demander de parler à quelqu'un et surtout essayer d'avoir suffisamment de monde pour répondre parce que c'est souvent comme ça que ça se débloque. Mais donc, on vous devait 244 € pour le remboursement de ce spectacle. Est-ce qu'on vous a remboursé ?
5: J'ai reçu 281 $. Ah. Donc je pense que le taux de change frais, ça doit être bon.
0: Ah bah c'est
5: j'avais payé en dollars et la somme est bonne en dollars, donc c'est très bien.
0: Ah bah c'est un dossier résolu.
1: Dossier résolu.
0: Ouf, mais donc Mathilde, vous vous souvenez comment vous avez fait pour finalement tomber sur quelqu'un ?
3: Oui, j'avais recontacté le service client, le numéro de base qu'on a tous, et je suis tombée sur quelqu'un qui a bien voulu me passer le service attraction, service auquel j'ai demandé, excusez-moi, mais pour la prochaine fois, il n'y aurait pas moyen d'avoir un numéro pour vous avoir plus facilement. On m'a dit non. Donc j'ai dit, oui, mais vous m'assurez que vous envoyez bien un mail, hein, parce que votre client, il est un peu perdu. Et je vous avoue que j'ai gardé le mail. Et c'est une succession de chiffres et de lettres.
0: 54-82, ABC.
3: C'est incompréhensible, mais je l'ai gardé parce que je me suis dit, si on doit encore traiter un dossier avec une attraction, au moins on a déjà un mail, même si on n'a pas de numéro, ce qui est quand même assez aberrant. Hein.
0: Oui, c'est assez particulier, effectivement. Bon, voilà, il faudrait qu'on enquête comment est organisé ce service au sein de Booking.
2: J'ai pas l'énergie. Ça a l'air d'être tellement compliqué. Quoi.
0: Effectivement, ça a l'air assez compliqué. En tout cas, Nicolas, merci de nous avoir tenu au courant. Et tiens, avec les 280 $, vous allez faire quoi ?
5: Oh, je pense préparer le prochain voyage. Ah. On va déjà mettre ça de côté pour le prochain.
0: Et vous savez déjà où ce sera ?
5: Bon, à mon avis, on essaiera d'en faire le même, mais pas tout de suite.
0: Ah oui,
5: donc, voilà.
0: C'est très bien. Bon, Nicolas, on vous souhaite une excellente journée. Et tout de suite, on ouvre le premier dossier de cette émission.
1: Le dossier de Carlo.
0: Direction l'espace pour votre dossier, Carlo. L'espace.
4: Franchement, je, Je cherchais, j'adore David Bowie, hein, mais...
0: Space Oddity, on va parler donc du Renault Espace d'Alexandre, Carlo. Et
4: oui, on va parler de son Renault Espace, qui en fait n'est jamais arrivé, ni de l'espace, ni d'ailleurs. Puisque donc Alexandre achète une voiture d'occasion via la société Auto Hero, on les voit beaucoup hein, sur les réseaux sociaux, ils font beaucoup de pubs, et il achète cette voiture, et le jour de la livraison, c'est une voiture que vous achetez sans les avoir vues, vous avez vu que virtuellement en photo, mais il y a des dossiers très très étayés, etc. Et je pense aussi qu'on peut, se raviser. Bref, le jour où il va prendre livraison de la voiture, on ne peut pas lui la livrer parce qu'il y a une panne. Et puis il repanne, et repanne, et repanne, et finalement, donc notre Alexandre, il dit bah, écoutez, moi je dois partir en vacances, j'ai acheté une autre voiture. Et là, Auto Hero, ils sont super clean. Ils disent ok, la vente est résolue, on vous rend les sous, et voilà, achetez-vous une autre voiture, ce que fait Alexandre. Mais ce qui se passe, c'est que cette voiture avait déjà reçu une plaque. La plaque attendait chez... c'était la plaque qu'avait déjà Alexandre sur une précédente voiture. Elle avait déjà une plaque, elle avait déjà une carte grise, comme on l'appelle. Et donc Alexandre a reçu un avis de paiement pour la taxe de roulage, qui est normale. Puisque cette taxe de roulage, on peut la reporter sur notre voiture, mais la taxe de mise en circulation, celle que vous ne payez qu'une fois au moment de la mise en circulation, celle-là, il l'a reçue aussi. Donc il l'a reçu pour la voiture Espace et puis pour la suivante qu'il a achetée. Et ça, évidemment, c'est dommage de recevoir une taxe de mise en circulation de 1000 euros, pratiquement, parce que c'est une voiture puissante, pour une voiture que l'on ne met de fait jamais en circulation.
0: Et on en parle avec Alexandre qui est au téléphone avec nous. Bonjour Alexandre.
6: Bonjour.
0: Si j'ai bien compris, il y avait un objectif derrière l'achat de cette voiture Renault Espace, tout le monde voit ce que c'est, hein, c'est quand même un gros monospace. L'objectif, c'était de pouvoir partir en vacances avec, en famille.
6: Oui, tout à fait, oui.
0: Et donc, j'imagine que quand vous avez reçu la voiture, enfin pas reçu la voiture, ça a dû vous mettre un petit peu dans l'embarras.
6: Ben oui, surtout que bon, les vacances avaient commencé déjà pour moi et je comptais faire plein d'activités avec les enfants et je n'ai rien pu faire durant tout le mois de juillet puisque j'ai pas eu de voiture tout le mois de juillet. Donc, mais bon.
0: Parce que déjà la réception de cette voiture, enfin la première étape, ça a été assez compliqué. Si vous habitez dans le sud de la province de Luxembourg, la voiture, il a fallu aller la chercher à Charleroi. Comment ça s'est passé le premier jour?
6: Ben oui, donc moi j'ai loué un véhicule pour aller chercher la voiture là-bas, dans une société de location. J'ai ramené le véhicule à la société de location tout près du garage Auto Hero à Charleroi. Et puis de là, j'ai pris un taxi jusqu'à Auto Hero. Et c'est quand j'arrive là-bas sur place qu'on me dit « Ah, le véhicule n'est pas prêt, désolé ».
0: Ah oui, et donc vous repartirez pas avec le véhicule comme prévu?
6: Voilà, je repartirai pas avec le véhicule, tout à fait.
0: Bon, donc la première étape, voilà, ça dure quelques jours, quelques semaines. On n'arrive pas à réparer cette voiture, il y a trop de panne. Donc vous changez vos plans, vous en choisissez une autre. Le Renault Espace vous a été remboursé, donc de ce côté-là, il y a pas de problème. Mais alors derrière, on va vous réclamer en fait deux taxes de mise en circulation, celle pour votre nouveau véhicule, un Peugeot, et puis aussi 1292 euros pour cette Renault que vous n'avez jamais reçue, en fait.
6: Voilà, c'est ça, oui. Donc dans les 1290 euros, il y a 1134 euros qui est pour la taxe de mise en circulation, et le restant, c'est la taxe de circulation qui, elle, sera déduite sur la nouvelle voiture que j'ai pris maintenant. Les 1134,43 euros, ceux-là, je devrais les payer alors que je n'ai jamais reçu le véhicule et qu'il n'a jamais mis les roues sur la route.
0: En fait. Et vous avez eu une explication, pourquoi est-ce qu'on vous réclame ce montant-là?
6: Mais à mon avis, donc le SPW, eux, ils savent pas que le véhicule ne m'a jamais été remis. Enfin, maintenant, je leur ai envoyé plusieurs mails leur expliquant la situation, mais à ce moment-là où ils m'envoient, eux, la situation, pour eux, j'ai eu le véhicule pendant un mois, puisque j'ai réimmatriculé un nouveau véhicule un mois plus tard. Donc, eux, de ce côté-là, ils sont en ordre aussi, c'est juste qu'ils ne le savent pas. Maintenant, je leur ai envoyé un mail expliquant la situation, et dans leurs conditions générales et tout ça, les questions, la fac, du SPW, il y a bien marqué que la taxe de mise en circulation est toujours due dans son entièreté et non remboursée, même partiellement, sauf cas exceptionnel, annulation de la vente, vis cassier du véhicule. Et donc là, j'entre vraiment dans ces lignes-là. Et c'est là que je voudrais faire intervenir le SPW pour qu'ils annulent cette taxe de mise en circulation sur ce véhicule.
0: Vous, quand on parle de preuves que vous leur avez envoyées, vous avez par exemple un document de Otto Hero qui explique effectivement Alexandre n'a pas pu prendre possession de cette voiture.
6: Oui, Otto Hero m'a envoyé donc une attestation de non-livraison et de non-mise en service du véhicule. Donc c'est assez clair, c'est vraiment une attestation signée de leur part, un truc assez officiel quand même qu'ils m'ont donné.
0: Et pour l'instant, pas de réponse du côté du service public de Wallonie.
6: Il n'a pas encore de réponse. Et bon, le mail, je l'ai envoyé vendredi.
0: Okay.
6: Mail, parce que j'ai trouvé
4: vous
6: ça
4: vous
6: sur,
4: les aviez déjà contacté plusieurs fois.
6: Alexandre. Oui, par téléphone, c'est quasiment impossible de les toucher. Hein. J'ai essayé, mais... On se met en attente et pendant des dizaines de minutes, on est en attente.
0: Aïe,
6: et
0: ça coupe. Bon, on va tenter notre chance, nous aussi.
6: Une autre fois. Ouais.
0: Voilà. Bon, Alexandre, ne bougez pas, on va voir comment on peut vous aider.
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0: Carlo, Alexandre, il le dit, il a suivi la procédure. On n'est pas en train de dire le SPW envoie des invitations à payer à n'importe qui pour n'importe quoi.
4: Et disons qu'on a un cas juridique assez intéressant ici, puisqu'on a des gens qui finalement ont tous rempli leurs obligations et qui ont tous appliqué la loi, que ce soit Otto Hero, le vendeur de la voiture qui n'a à la fin jamais été vendue, plutôt elle a été vendue et la vente a été annulée, ou que ce soit le SPW. Alexandre a repéré lui-même la petite ouverture juridique qui pourrait y avoir par rapport à ça. On a une attestation de Otto Hero, c'est quand même pratique pour eux. On fait une attestation et puis voilà. Hein. Donc là, il y aura peut-être quelque chose un petit peu à creuser. On rappelle la différence entre la taxe de roulage qui est due quoi qu'il arrive et qu'on calcule au prorata si vous avez roulé que 3 mois sur une année ou 6 mois, ça le SPW corrige automatiquement. Mais la taxe de mise en circulation, on ne la paye qu'une fois à l'achat de la voiture. Elle est dégressive en fonction si c'est une voiture neuve, si c'est une voiture d'occasion, etc. Et dans le cas d'une voiture comme celle de Renault Espace, ça peut être terriblement, terriblement élevé. Donc voilà.
0: Oui, 1100 euros, c'est quand
4: même
0: beaucoup.
4: Oui, c'est une voiture avec beaucoup de kilowatts, comme on dit, dans le jargon, beaucoup de puissance. Alors, ce qu'on a ici, j'aimerais bien avoir un éclairage de notre ami Steve Gris par rapport à la qualification juridique des différentes choses. Et ensuite, on ira faire un saut du côté du SPW, quitte à appeler peut-être un petit peu plus haut. Et aussi, peut-être, un saut du côté de Otto Hero, parce que peut-être qu'ils ont quelque chose à voir dans cette histoire.
0: Allez, on a pas mal de coups de fil à passer. En attendant, Alexandre, la taxe de mise en circulation pour le Renault Espace, vous ne l'avez pas encore payée ou bien oui ?
6: Non, je ne l'ai pas encore payé.
0: D'accord.
4: Et vous êtes
6: la
4: en
6: taxe
4: défaut.
6: De, pour, entre voilà, là, pour celle-là, je serai en défaut, entre guillemets, oui.
0: Mm-hmm. Bah, oui, mais alors toute la question, c'est est-ce qu'il faut la payer ou pas ? C'est ce qu'on va tenter de voir et on vous rappelle que vous pouvez réagir. Hein. Il y a déjà Laurent, Jean-Yves et Titi qui nous écrivent. 0470 07 20 23, c'est le numéro WhatsApp de l'émission. Ne bougez pas.
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2: Et ce matin, les pigeons sont donc mobilisés pour venir en aide à Alexandre. Et ce Renault Espace, acheté au début de l'été, jamais véritablement livré, hein, un Renault Espace d'occasion qui était en panne. Il a fallu faire plusieurs réparations jusqu'à ce que finalement le vendeur dise « Écoutez, laissez tomber, on va vous rembourser ». Sauf qu'entre-temps, eh bien, le véhicule il avait été immatriculé. Donc aujourd'hui, le service public de Wallonie réclame la taxe de mise en circulation de ce véhicule à Alexandre. Taxe de mise en circulation pour un véhicule qui n'a jamais circulé. Alexandre doit-il payer ? Si oui, est-ce que c'est à lui de payer ? Est-ce qu'on va pouvoir récupérer, enfin ne pas payer cet argent ? Que va dire le SPV ? Plein de questions. Et avant de passer des coups de fil à la terre entière, on va se diriger vers notre avocat conseil Steve Gris qui est au téléphone avec nous. Bonjour Steve.
3: Bonjour Steve.
4: Bonjour. Bonjour à tous.
2: Alors ici, on est face à une situation un petit peu cocasse. Hein. On réclame une taxe de mise en circulation pour un véhicule qui ne circule pas, qui n'a jamais circulé. La responsabilité de tout ça, c'est dans le chef d'Alexandre, du SPW ou du vendeur de la voiture?
4: Alors on a ce matin, on a fait le travail avec Carlo de recherche. Et on a trouvé en fait une cascade de responsabilités. Ah. Et pour vous donner, je vais tenter d'être court, mais quand même vous donner quelques mots d'explication. D'abord, est-ce que la taxe est due initialement ? Il semblerait que oui, parce que la taxe ne dépend pas du fait que le véhicule ait fait ses premiers kilomètres sur la route. La taxe dépend du fait qu'il y a bel et bien eu un processus d'immatriculation. À partir du moment où il y a une demande et il y a une immatriculation, peu importe que le véhicule soit utilisé, la taxe est due. Heureusement, l'histoire ne s'arrête pas là.
2: D'accord.
4: Parce qu'il y a deux possibilités. La première chose, c'est que si la vente est annulée ou résiliée immédiatement, comme c'est le cas ici, le SPW indique qu'une réclamation peut être introduite à son encontre pour que la taxe ne puisse pas être payée. Alors, il n'y a pas beaucoup d'autres conditions ou éléments qui sont indiqués par le service public de Wallonie, mais il est indiqué que si il a abouti avant la mise en circulation à une annulation, une résolution de la vente, une réclamation peut être faite. Donc ça, je pense que c'est une première pièce.
2: C'est la voie numéro un.
3: La voie que d'ailleurs Alexandre a choisi, mais c'est assez intéressant. On vous a interrompu, mon cher Steve.
4: Mais c'est pas grave. Il y a
3: une deuxième soupape.
4: Exactement. Si cette soupape ne fonctionne pas, il y a une deuxième chose et qui peut déjà, je pense, être mise en œuvre, c'est le fait que la vente a finalement été résiliée de la faute de cette plateforme qui n'a pas pu finalement...
3: Oui.
4: Pardon ?
2: C'est Autohero, donc le vendeur.
4: Voilà, exactement. Donc le vendeur n'a pas pu finalement délivrer le bien dans les délais qui étaient indiqués. Ça veut dire qu'ils ont reconnu que la vente était résolue, était résiliée par le fait qu'il n'a pas pu finalement mettre à disposition le véhicule qui a été vendu. Mais dans ce cas-là, ce vendeur doit en assumer toutes les conséquences. Les conséquences, il a assumé les conséquences principales, qui sont le remboursement du prix qui a été payé pour un véhicule qui n'a pas été délivré dans les temps. Mais il doit également assumer les conséquences accessoires de ce défaut. Et les conséquences, c'est quoi ? C'est le fait qu'une taxe pourrait être due, et en tout cas est due maintenant. Et si elle est due, mais que face à un véhicule qui ne peut pas être utilisé, c'est de sa faute. Et donc, il a assumé les conséquences principales. Il doit pouvoir également assumer les conséquences accessoires, c'est-à-dire, j'ai commis une faute, je n'ai pas pu délivrer le véhicule. Néanmoins, il y a une procédure d'immatriculation qui a eu lieu avec un montant qui est dû. Je dois donc prendre ce montant également à ma charge.
2: D'accord. Donc, ça veut dire ici, en l'occurrence, que si jamais le SPW refuse de laisser tomber cette taxe de mise en circulation pour Alexandre, Alexandre peut confortablement se retourner vers Autohero en disant « Épépép, les 1100 euros, là... »
3: Je ne suis pas sûr que ce soit confortable,
2: oui, non,
3: sans
2: mais...
3: vouloir vous contredire, mon cher.
2: Je veux dire, légalement, confortablement.
4: Voilà. Mais je pense que c'est plus... Alors, je ne dis pas que c'est confortable dans son résultat, mais c'est confortable dans son principe. Mm-hmm. Parce qu'à partir du moment où ils sont responsables de cette taxe qui est payée pour rien, ils doivent en assumer les conséquences.
3: Mmh. Et je me demande, sans vouloir faire de faux procès, Steve, si Auto Hero s'est pas dépêché de faire cette attestation pour notre client, parce que ça ne doit pas être la première fois que ça leur arrive de ne pas pouvoir délivrer. Ce n'est pas de leur faute, probablement. Mmh. Ça ne doit pas être la première fois que ça leur arrive. Et donc, peut-être qu'ils se sont dit, comme ça, ça fonctionne. Mais à aucun moment, ils n'ont dit à Alexandre, et Alexandre, contredisez-moi s'il le faut, à aucun moment, ils n'ont dit à Alexandre, vous inquiétez pas, si jamais ça ne marche pas, on vous rembourse, Alexandre.
0: Ils n'ont pas dit explicitement comme ça, mais j'ai eu quelqu'un au téléphone qui m'a dit « mais ne vous inquiétez pas, s'il y a un problème, vous revenez vers nous ». Donc, ils ont quand même été sympas de ce côté-là aussi.
5: Très bien. Ils ont bien fait d'être rapides, parce qu'ils connaissent peut-être, comme vous le dites, la réglementation en Wallonie, et donc ils savent que s'il y a une annulation, une résiliation d'une vente rapide, c'est-à-dire avant que le véhicule soit mis sur la route, il y a un processus qui permettrait justement d'échapper au paiement de la taxe. Mmh. C'est dans leur intérêt aussi, c'est dans l'intérêt de tout le monde. Et donc, je comprends qu'ils aient été rapides, mais si la rapidité ne permet pas d'aboutir au résultat escompté, ils doivent eux-mêmes en subir les conséquences.
2: Steve Gris, encore deux toutes petites questions. Ici, pour l'instant, on conseille à Alexandre de payer déjà cette taxe ou d'attendre la fin de la première procédure avec le SPOE ?
4: Ah, je conseillerais d'attendre la procédure avec le SPOE parce que s'il a introduit, finalement, il a suivi le processus qui est indiqué par le SPOE lui-même. Donc, si jamais on vient parce qu'il y a un système de rappel automatique, il doit bien se référer au numéro de dossier de la contestation qu'il a émise. Hein.
2: Et le fait que le vendeur soit, autre petite question, le fait que le vendeur soit responsable aussi des conséquences accessoires de la résiliation de la vente, est-ce que ça peut s'appliquer aussi à d'autres types de frais? Imaginons ici, Alexandre, il avait besoin du véhicule pour partir en vacances, il loue une voiture à la place pour partir en vacances. Est-ce que ça aussi, ça pourrait être un montant qu'on irait réclamer au vendeur?
4: Alors, ça pourrait, c'est moins facile, parce que ce sont des conséquences indirectes tout de même. Hein.
2: D'accord.
4: L'immatriculation, c'est une conséquence directe. Vous ne pouvez pas faire sortir le véhicule qui n'a pas été livré si vous ne l'immatriculez pas. Par contre, la question des vacances, on est dans quelque chose de plus indirect. Je ne dis pas que c'est impossible, mais en tout cas, là, il faudra, à mon avis, les chatouiller un peu plus.
2: D'accord, très bien. Ben, merci beaucoup, Steve, en tout cas, pour votre expertise. On précise aussi que cette fameuse plaque qui devait équiper le Renault Espace, elle a été réutilisée. Hein. C'est bien ça, Alexandre. Vous, pour l'instant,
0: oui, tout à fait,
2: véhicule que vous avez acheté.
3: Et vous aviez déjà cette plaque avant. Hein. Donc,
0: j'avais déjà ces plaques avant. Les plaques vont de véhicule en véhicule. Et au moment où on refait une nouvelle immatriculation, automatiquement, la précédente est annulée et les plaques vont sur le nouveau véhicule.
2: D'accord. Mais comme ça, c'est très clair. C'est une plaque qui vous a suivi et qui est à vous depuis un certain temps. On va appeler le service public de Wallonie dans un instant. On est blindé grâce à notre avocat conseil. Hein,
3: on le garde. Hein,
2: on le garde.
3: S'il vous plaît, Steve. Oui. Vous êtes formidable.
2: Effectivement. Allez, c'est l'heure de faire un petit point RTBF. Mobile Info d'abord. À 11h et bientôt 30 minutes, on retrouve Jean-Marc Strel. Rebonjour Jean-Marc. Comment ça roule en ce moment?
6: On a un souci du côté de l'E313. Donc c'est en Flandre, mais on va vous le signaler car il s'agit d'une chaussée fermée. C'est donc un accident impliquant un camion sur l'E313 Anvers-Liège, hauteur d'Herenthal-Ouest, en direction de Liège. Prudence donc, et évitez le secteur, on vous tient informé quant à l'évolution de cet incident. D'autre part, il reste les mêmes infos que tout à l'heure concernant le chantier.

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1: Et les pigeons sont toujours mobilisés pour venir en aide à Alexandre et cette histoire de taxe de mise en circulation qui lui est réclamée pour un véhicule qui n'a jamais mis les roues sur la route, en tout cas pas après avoir été acheté par Alexandre. Ce véhicule, il a multiplié les pannes et donc il n'a jamais été livré.
2: Multiplié les pannes avant la livraison.
1: Oui, avant la livraison. Donc,
2: donc il faut souligner quand même l'honnêteté, parce qu'on a eu des cas très différents dans cette émission, l'honnêteté du vendeur.
1: C'est vrai.
2: Qui repère qu'il y a un souci sur le véhicule d'occasion qu'il va vendre et qui dit oui, non, attends, ça je peux pas te livrer comme ça. Et donc, alors le paradoxe de tout ce dossier, c'est qu'on réclame à Alexandre une taxe de mise en circulation pour un véhicule qui, de fait, n'a jamais été mis en circulation. Mais Steve nous a expliqué que c'est le simple fait de demander l'immatriculation qui génère la taxe de mise en circulation.
1: Et alors, des exceptions peuvent ouvrir une réclamation auprès du service public de Wallonie côté finance. Est-ce qu'on est ici dans le cadre de l'exception qui permettrait à Alexandre de ne pas devoir payer ces 1100 euros? Bah, pour le savoir, il faut appeler le SPOE en espérant avoir quelqu'un rapidement. C'est parti, on a
3: Wallonie. Toutes nos lignes sont actuellement occupées et le temps d'attente est supérieur à 30 minutes.
1: Oh non !
3: Avant de reprendre contact avec vos services, nous vous invitons à lire attentivement le courrier reçu ainsi que les informations qui figurent au verso ou en annexe, car celles-ci répondent déjà à la plupart de vos questions.
1: Bah oui, bien sûr.
3: De nombreuses informations sont également disponibles sur notre site web www.wallonie.be, rubrique fiscalité. À toute fin utile, merci de noter qu'une demande de plan de paiement ou l'introduction d'une réclamation faire que par écrit. Des formulaires sont disponibles sur notre site web à cette fin dans la rubrique formulaire en ligne.
1: Si on vous appelle, c'est qu'on a bien lu le courrier.
2: Ben voilà, on ne sait jamais. 30 minutes, ben, au moins c'est honnête, hein, parce que quand on appelle des boîtes privées, en général, ils ne nous disent pas qu'on va attendre 45 minutes.
1: C'est vrai, et même parfois on nous ment, on nous dit un opérateur sera disponible dans 5 minutes, et puis rien du tout, et puis ça dure une demi-heure. Et quoi, ça raccroche derrière en fait, Camille?
2: Ah, ça raccroche en plus.
1: Ah oui, donc s'il y a plus de 30 minutes d'attente...
2: Parce que moi, je veux dire, je pourrais faire mon crochet pendant ce temps-là.
1: Ben oui, on aurait pu laisser la ligne et puis continuer l'émission, mais non, il n'y a même pas la possibilité de cela. Bon, très bien, bravo, le SPOE.
2: Si on consultait un de nos attachés de presse...
1: Le porte-parole du service public de Wallonie.
2: On peut le consulter, à titre informatif.
1: Bien sûr.
2: On ne va pas nous répondre tout de suite.
1: Ben mais... non, bien sûr. Ben, c'est parti, appelons-le. En espérant avoir un peu plus de chance. Mais ici, on est sur un numéro de GSM. Donc, a priori, ça devrait fonctionner. Un petit peu mieux.
4: Oui, allô ?
1: Bonjour Nicolas, c'est Simon François à l'appareil avec toute l'équipe d'On n'est pas des pigeons. On est en direct à la radio Vivacité. On a juste une toute petite question à vous poser. Pour venir en aide à Alexandre, est-ce que vous pourriez, pour nous, vous plonger dans un dossier de taxe de mise en circulation qui est réclamé à Alexandre pour un véhicule qui n'a jamais circulé?
4: On peut évidemment toujours examiner tous les dossiers.
1: Bien sûr. On essaye de joindre le numéro général.
2: On a envie de vous raconter l'histoire quand même,
1: oui.
2: Nicolas.
1: Ouais, on le fait très rapidement, hein. On ne va pas vous prendre beaucoup de temps, mais en clair, Alexandre a acheté un véhicule, c'était au mois de juin dernier. C'est un véhicule d'occasion qui a multiplié les pannes, et donc le vendeur, avant même de livrer le véhicule, a dit « Écoutez, laissez tomber, on va résilier la vente. » Sauf que le processus d'immatriculation avait déjà eu lieu. Et donc, Alexandre a bien été remboursé de cette voiture. Il n'a jamais pris possession de la voiture. Mais derrière, le SPOE lui réclame quand même plus de 1000 euros de taxes de mise en circulation. Et on a vu qu'il existe des exceptions qui permettent de faire une réclamation auprès du SPOE. Et on se demandait, tiens, est-ce que ce cas-là est une exception?
2: Et Alexandre est très inquiet.

0: Parce qu'évidemment, il est en train de dépasser la date butoir.
1: Est-ce qu'il a déjà introduit une réclamation?
0: Il a joint par téléphone. C'est pas facile. On vient d'essayer nous aussi. Le SPW finance et il a envoyé alors très récemment une réclamation. La question un peu qu'on se pose, c'est est-ce que il a des bonnes chances d'aboutir dans ce domaine. Est-ce que vous avez vent, peut-être pas maintenant, hein, mais en recherchant, est-ce qu'il y a moyen de voir s'il y a des cas semblables, si c'est un cas d'application ? Parce que sinon, Alexandre va devoir se retourner contre le vendeur qui est responsable des conséquences de la résiliation. Vous voyez un petit peu l'urgence un peu du dossier, entre guillemets.
1: Moi, je ne suis jamais que le porte-parole. Hein, donc je ne suis pas le gestionnaire des dossiers, etc. Moi, de mémoire, en tout cas, c'est la première fois que j'entends un cas de figure comme celui-là, qui m'a l'air effectivement très particulier. Donc, moi, ce que je peux m'engager, c'est effectivement à faire suivre effectivement la demande de votre auditeur et de faire en sorte qu'elle soit observée le plus rapidement possible.
2: Mais je peux difficilement faire plus à mon niveau, c'est déjà beaucoup, et on vous en remercie, bien sûr. Ce qu'on va faire peut-être, c'est que Carlo, vous pouvez envoyer un petit mail
0: avec Yarno, bien sûr,
2: avec toutes les coordonnées d'Alexandre, et comme ça, on s'assure qu'il y a un suivi et une réponse qui pourra.
0: En effet, c'est parce que cette question de délai qui préoccupe beaucoup Alexandre. Il ne voudrait pas avoir une augmentation finalement pour quelque chose qui. Alors, on nous a expliqué que juridiquement la taxe serait due, mais qu'il y avait éventuellement cette fenêtre ouverte qui permettrait, dans le cas de résolution de la vente, de ne pas payer. On vous confie le dossier par écrit, Nicolas, on ne vous dérange pas plus longtemps, hein, et on va quand même continuer à investiguer d'autres pistes sur ce dossier. Vous êtes d'accord, mon cher Simon ?
2: Bien sûr. Merci beaucoup, Nicolas. On vous souhaite une bonne journée, on vous envoie un petit mail tout de suite. Et on espère que ça va avancer et qu'on aura des réponses rapidement pour Alexandre. On va écouter Jean-Jacques Goldman, tiens.
3: Ouais.
2: Bah Jean-Jacques Goldman, à l'époque, il marchait seul. Mais là, il marche pas tout seul.
3: Il y a plein de gens avec lui. Hein.
2: Allez, c'est parti.

0: Seattle, 1985. Ça, c'est du souvenir quand même. Bon, les amis, Alexandre, on va mettre en pause le dossier pour quelques temps. On va laisser au SPW le temps de nous revenir. Et puis, s'il le faut, on ira vers l'étape Auto Hero. Mais je propose qu'on avance un petit peu dans l'émission d'abord et qu'on laisse au SPW le temps de nous revenir. Ça vous va, Alexandre ?
1: Ok, parfait.
0: On vous souhaite d'ici là une excellente journée. Une courte pause et juste derrière, ce que vous attendez tous, le journal de la conso.
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0: Et juste avant les infos d'Audrey, un petit point sur votre dossier, Carlo. On vient de recevoir un mail de Dilva qui nous dit « Je suis dans le même cas que votre auditeur. J'ai acheté une voiture d'occasion et la vente n'a pas abouti. J'ai fait une réclamation auprès du SPW Finance. Elle a été rejetée. Je suis preneuse si vous avez des infos supplémentaires. » Aïe, aïe, aïe, et j'ai envie de dire...
16: aussi à Dilva de commencer déjà à se retourner aussi contre le vendeur.
0: Bah oui, parce que ça...
16: le conseil de Steve Gris. Hein.
0: Ça, c'est la porte de sortie, oui. c'est de réclamer au vendeur les conséquences accessoires de la résiliation de la vente.
16: Conséquences accessoires directes.
0: Accessoires directes, oui, voilà. Le vocabulaire juridique, c'est un vocabulaire en soi, c'est une autre langue qu'on apprend tous les jours, notamment dans cette émission. Voilà pour le dossier de Carlo. Maintenant, place au journal de la Conso qui commence avec cette histoire de phishing après s'être fait voler près de 100 000 euros après l'appel d'un faux employé de Cardstop. Une victime attaque sa banque. La banque, elle s'appelle Belfius et c'est une attaque au tribunal et c'est au pénal.
17: La cliente pensait effectuer des manipulations pour bloquer des opérations suspectes et vous savez hein, qu'elle n'est pas la seule dans le cas. Il y a souvent ce genre de phishing et d'arnaque. En réalité, en fait, en faisant ces manipulations pour soi-disant bloquer des opérations suspectes, elle a permis aux escrocs de vider son compte. Belfius estime que les transactions ont été autorisées. Son avocat, la victime, conteste cette interprétation, affirme que la banque doit rembourser les opérations non autorisées. Le dossier sera examiné le 30 novembre à Bruxelles. Ce sera, selon l'avocat, une première en Belgique dans une affaire de phishing, affaire à suivre aux pigeons, évidemment.
0: Évidemment, de plus en plus de Wallons demandent à étaler le paiement de leurs taxes.
17: Pour le seul précompte immobilier, près de 72 000 plans de paiement ont été accordés en Wallonie en 2025. Et cet été, la tendance s'accélère. 26 683 plans ont déjà été accordés entre le 1er juillet et le 25 août. Ça fait 40% de plus que sur la même période en 2025. Mais attention, ces chiffres, ils mélangent le précompte immobilier et les taxes automobiles, justement. Impossible donc de savoir quelle part concerne précisément les propriétaires. Et puis, c'est pas fini. Au 26 août, plus de 16 000 demandes étaient encore en attente de traitement. Une tendance qui montre en tout cas que le paiement des taxes devient de plus en plus difficile pour de nombreux ménages.
0: Et justement, une facture imprévue peut-elle vraiment vous faire basculer dans la difficulté financière? En Belgique, le risque concerne une personne sur cinq.
17: C'est le constat mis en avant par la campagne Stop aux dettes. Elle débutera le 16 septembre. Perte d'emploi, séparation, maladie, hausse du coût de la vie ou accumulation de crédit. Le surendettement peut toucher tout le monde, pas uniquement les ménages précaires. La campagne veut surtout briser le tabou, mieux faire connaître les solutions et encourager les personnes en difficulté à demander de l'aide. Des témoignages seront diffusés sur les réseaux sociaux, tandis qu'un colloque réunira experts, associations et responsables politiques. En toile de fond, plusieurs réformes fédérales concernant notamment le règlement collectif de dette, le SECAL aussi, le service des créances alimentaires, et puis les pratiques des huissiers.
0: Et on parlera de ce dossier notamment ce soir. Rendez-vous 18h25 sur la Une. Un conservateur sans code E, donc on parle de conservateur alimentaire, sur votre paquet de chips, est-ce que c'est légal?
17: Je ne vais pas poser la question à Carlo, mais à vous Simon, selon vous. Est-ce que c'est légal si un conservateur que ce soit pas avec le code E?
0: Alors si c'est un conservateur naturel type sel, peut-être que oui.
17: Oui, en fait, ça dépend, c'est juste des appellations différentes. L'AFSCA a fait un petit rappel ici. Lorsqu'un additif est présent, il doit obligatoirement apparaître dans la liste des ingrédients, mais il n'est pas forcément indiqué avec ce fameux code E.
0: Ah oui.
17: Le fabricant peut mentionner soit le code, soit le nom complet. Donc, par exemple, le 392 peut apparaître comme l'antioxydant E392, mais aussi comme antioxydant extrait de romarin. Ah. C'est justement ce qui peut créer une différence avec l'application Yuka. Quand on scanne, on se dit, tiens, sur le paquet, je vois pas de E, mais l'application Yuka me dit qu'il y a un E. Ben voilà, c'est ça qui l'explique. En fait, c'est la traduction qui se fait différemment. Donc, il n'y a pas d'ingrédient caché. C'est juste deux façons différentes de le présenter. Carlo, vous êtes d'accord avec moi? Vous opinez du chef?
16: J'opine du bonnet, oui. Et par exemple, acide citrique, qui peut être mentionné de cette manière-là. Acide ascorbique, qui est la vitamine C, mais qui a aussi un nom en E. Et dans le temps, comme les nitrites étaient souvent mentionnés comme salpêtre.
0: D'accord.
17: Ah bon.
0: Voilà. Tiens, et le E40, c'est Liège-Ostend.
16: Liège-Ostend, voilà. Oui, tout à fait. En passant par le... sur le ring, vous changez de nom.
0: Bon, parlons du télétravail qui séduit de moins en moins les salariés belges.
17: Et visiblement, les gens ont envie d'être au bureau, de profiter des blagues des collègues, de Carlo et Simon. En tout cas, il y a un retour vers le bureau. Un tiers des travailleurs belges, 33%, ne veulent désormais plus télétravailler. C'est une hausse de 8 points en un an. 55% ne travaillent plus jamais depuis leur domicile, contre 46% l'an dernier. La principale motivation pour revenir au bureau, selon vous?
0: Bon, on va parler voir les collègues.
7: Les collègues. Oui.
17: Ouais, évidemment, ouais, je ne les comprends pas. Le contact avec les collègues, le travail collectif, mais c'est vrai que ça met un petit peu de douceur, de bonheur et de légèreté dans le travail quotidien que de voir d'autres personnes. Attention, 35% trouvent qu'il y a trop de réunions. Par contre,
0: ah oui.
17: Est-ce que vous en faites partie?
0: Ah oui, moi.
17: Est-ce qu'on passe notre vie en réunion? C'est soit en studio, soit en réunion, oui. Chez nous. Donc 35% trouvent qu'il y a trop de réunions et la fatigue aussi liée aux visioconférences atteint 6,1 sur 10. Il commence donc à y avoir un léger ras-le-bol des grosses visios sur Teams, par exemple. Le retour au bureau, oui, mais pas à n'importe quelle condition, on l'aura compris.
0: Le Minerva augmente, mais le vrai enjeu pour les étudiants, c'est de rester finançable.
17: Normalement, tous les étudiants du supérieur ont reçu leurs résultats et j'espère que vous êtes déjà en train de célébrer des réussites et des victoires.
0: Oui.
17: Cette année, le Minerva peut atteindre 1 194 euros, ouais. Mais la formation d'un étudiant, en fait, elle coûte en réalité plusieurs milliers d'euros au pouvoir public. Pour continuer à être financé, il y a des exigences. Il faut réussir suffisamment de crédits dans les délais prévus. En première année, l'objectif reste les 60 crédits, avec des règles bien précises selon le nombre de crédits validés. On peut aussi prendre des cours de deuxième, s'avancer. C'est devenu un grand melting pot, hein, tout ça. Et puis, voilà, après plusieurs inscriptions, un étudiant qui n'avance pas suffisamment suffisamment peut devenir non finançable. Il peut demander une dérogation à son établissement, mais c'est jamais automatique. On voit que voilà, les frontières et les règles sont encore un petit peu floues et flexibles.
0: Effectivement. La question du jour, vous la posiez tout à l'heure. Bravo à Jean-Yves, bravo à Laurent, qui ont des réponses différentes, mais en fait, c'est un peu la même. Sur la valeur de cette Cadillac qui a appartenu au roi Baudouin.
17: Oui, c'est une Cadillac utilisée par le roi Baudouin et qui sera vendue aux enchères, à Knokke le 9 octobre. En 1976, un collectionneur wallon l'avait achetée pour seulement 2500 francs belges, comme nous dit Jean-Yves, soit 62 euros, comme nous dit Laurent. Donc voilà, c'est très très bien. Ouais. Elle avait
0: mais 2500
17: vraiment...
0: francs belges à l'époque, ça valait plus que 62
17: mais pas,
0: euros.
17: Mais quand même, ça valait pas. Oui. Dingue.
0: 6 ou 700 euros vous.
16: À la louche comme ça.
17: Hein, mais... En tout cas, aujourd'hui, cette Cadillac de 1951 qui servait notamment aux joyeuses entrées du roi. J'adorerais qu'on parle de moi en disant oh, la joyeuse entrée d'Audrey.
0: Il vous faut une décapotable, oui, une Cadillac décapotable pour ça.
17: je travaille sur le sujet. Carlo, vous m'aidez
16: sur la Cadillac.
17: Oui, bah, la décapotable.
16: Bah, sinon, une Fiat Panda, ça peut le faire.
17: Ok, parfait. Adjugé. En tout cas, aujourd'hui, elle est estimée entre 40 et 70 000 euros.
0: Waouh.
17: Voilà, c'est une plus-value hein, pour ce
0: ça,
17: collectionneur.
0: C'est une sacrée plus-value. À partir de 60 et on arrivait peut-être à 70 000 euros. Merci Audrey pour toutes ces infos. On va rapidement marquer une courte pause et puis on ouvrira le dossier de Mathilde juste derrière.
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0: Ce matin, je me sentais d'humeur David Bowie pour les illustrations sonores. On a eu Space Oddity pour le Renault Espace. Et Rain Easy pour parler de l'Easy Switch. L'Easy Switch, c'est le système pour changer d'abonnement facilement. C'est censé être easy, donc c'est censé être facile. Et c'était it ain't easy pour Thomas.
20: Oui, ça a été un petit peu moins easy pour Thomas, qui est donc passé de l'opérateur VOO à l'opérateur Base. Et donc forcément, cet Easy Switch, il vous permet tout simplement que votre futur opérateur résilie votre contrat chez votre ancien opérateur, à condition que vous cochiez une petite case. Mmh. Et cette petite case, elle n'a pas été cochée par Thomas. Et aujourd'hui, bah ouais, ça lui coûte 535 euros, parce qu'il a toujours une facture du côté de VOO.
0: 535 euros. Bonjour Thomas.
21: Bonjour.
0: Quelle a été votre réaction quand vous vous êtes rendu compte qu'en fait, pendant des mois, vous continuiez à payer votre abonnement chez VOO alors que vous aviez déjà un autre abonnement chez Base ?
21: Ah ben, j'ai été très surpris puisque le but de la manœuvre de passer de VOO à Base, c'était évidemment de payer moins cher. Mm-hmm. À partir de ce moment-là, on a cette confiance et on s'est dit que tout est bon. J'avais également changé mon GSM à l'époque et il y avait ce fameux switch qui se fait tout seul maintenant, je pense depuis quelques années, je ne sais pas si c'est la portabilité ou quelque chose comme ça. Mm-hmm. Donc moi j'y vais franco, je suis content, j'ai une nouvelle télé, je l'installe, tout va bien. Et puis au mois de juillet, je suis un site, donc fin de l'année, je me dis tiens, je vais regarder un petit peu pour mes vacances et je me rends compte qu'en fait, il y a toujours une domiciliation qui traîne et qui n'est pas la moindre, donc on est presque à 80 euros par mois depuis 7 mois.
0: Pourtant, vous êtes bien allé sur le site de Base pour faire le changement, on est bien d'accord?
21: Oui, j'ai fait le changement sur le site de Base. Alors, c'est censé, et ça l'est, hein, j'ai su le refaire ici ce week-end via un ami, mais c'est pas compliqué, il suffit de cliquer, alors on clique vite et on regarde. Alors, est-ce que je suis vraiment passé à côté Est-ce que ça a été fait derrière? Je n'en sais rien. Je m'en souvenais même pas parce que j'ai beaucoup réclamé quand même à partir du mois de juillet. Alors maintenant, avec l'IA, on a des robots qui nous répondent, donc c'était compliqué. J'ai réussi à pousser un peu le robot dans ses retranchements pour avoir des gens au téléphone.
0: Bien joué.
21: Ouais, c'est pas facile, hein, je vous préviens. Vous le savez bien. Mais clairement, j'ai eu du mal. Et puis là, ben, je suis arrivé face à une porte bien fermée.
0: Parce qu'on vous dit quoi, donc d'abord, du côté de... C'est d'abord vous que vous avez contacté ?
21: Ben oui, puisque moi, je pars du principe que j'aurais versé 80€ pendant 7 mois sans bénéficier de quelque chose. Mm-hmm. Donc moi, je m'adresse à eux en leur disant, voilà, moi, un jour, on me verse de l'argent par erreur sur mon compte. Bah, j'ai tendance à le rendre, en fait, mm-hmm. je pense, j'espère. Donc là, eux m'ont dit non, pas du tout, c'est de la faute de Baze, ils auraient dû annuler le contrat chez nous. Alors là-dessus, ben, j'ai contacté Baze qui m'a dit non, un petit peu trop facile, vous leur versez de l'argent et c'est nous qui devons rembourser ou faire un geste. Et puis Baze m'a parlé d'une case en anglais. Alors j'avoue que je n'avais aucun souvenir et que je ne savais pas revenir. C'est ça qui est difficile aussi, c'est qu'on ne sait plus revenir à cette étape puisque j'avais déjà mon contrat chez eux, donc je ne savais pas revenir en arrière. Et donc à ce moment-là, eh bien, bon, ben, j'ai essayé de me battre avec Baze aussi, qui n'a rien voulu entendre, et donc personne ne veut rien entendre. Et donc en désespoir de cause, en juillet, je vous ai envoyé ce petit mail, et Mathilde est revenue vers moi.
0: Eh ben, ça va être au tour de Mathilde, du coup, de nous dire comment on va pouvoir vous aider ce matin.
1: Les clés du dossier.
0: Bon Mathilde, il y a eu une petite erreur, on est d'accord, mais en attendant, il y a quand même 500€ qui sont partis pour rien.
20: Bah oui, alors il y a plusieurs choses. Ici, on ne sait pas très bien si c'est une erreur d'inattention de Thomas ou si l'onglet était bien en anglais du côté de Baze, puisqu'on lui a dit que c'était une petite case à cocher en anglais.
0: Mais donc pour faire clair, il y a la procédure de « je prends un nouvel abonnement ». Et en dessous de ce formulaire, il y a une case à cocher pour dire contactez-moi.
20: Autorisez-nous à. Est-ce que vous nous autorisez à résilier le contrat chez votre ancien opérateur? Et effectivement, à ce moment-là, c'est le nouvel opérateur qui fait les démarches. Et donc, normalement, tout est censé rentrer dans l'ordre. Alors, ici, ça n'a pas été fait. C'est ce que je disais. Erreur de Thomas ou pas. Mais du coup, déjà, à qui incombe la responsabilité? Chez qui on va devoir aller toquer dans quelques instants? Et surtout, est-ce qu'il y a moyen de réclamer quelque chose? Puisqu'ici, on lui réclame de l'argent pour quelque chose qui n'a pas consommé. Donc je vous propose qu'on appelle dans quelques instants David William, le médiateur des télécommunications, pour nous aider à voir un petit peu plus clair dans ce dossier.
0: Eh bien, on appellera David William dans quelques instants. Carlo, on a encore des messages d'autres auditeurs qui sont dans le même cas de figure que votre dossier. Donc on est ensemble jusqu'à midi et demi, ne bougez pas.
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23: Bonjour et bon temps de midi à tous. L'AFD lance lundi des discussions en vue de la formation d'un gouvernement en Saxe-Anhalt. Le parti d'extrême droite a remporté 39 des 83 sièges du Parlement régional hier. Pas de majorité absolue donc, mais le parti populiste de gauche, BSW, affirme ce matin qu'il ne bloquera pas la candidature du chef de file de l'AFD au poste de ministre-président du Land de Saxe-Anhalt. Pour autant, ce parti seul ne suffirait pas à permettre cette désignation et aucun des autres partis n'est disposé à gouverner avec l'AFD. La production viticole en France devrait passer sous la barre des 34 millions d'hectolitres cette année. Ça voudrait dire une baisse de 6% par rapport à l'an dernier. La faute aux canicules à répétition cet été. D'après les premières estimations du ministère de l'Agriculture, 2026 devrait être l'une des pires années en termes de production viticole. L'une des pires de ces trois dernières décennies. Et à ce sujet, d'ailleurs, la France a battu hier son record de chaleur nationale pour un mois de septembre, avec 40,3 degrés enregistré à Lavaur, c'est dans le Tarn. Le précédent record de 40,2 degrés datait du 12 septembre 2022. Le sport et les basketteuses belges, les Belgian Cats, qui jouent en ce moment leur match de Coupe du Monde face à l'Australie. C'est un match important parce que si elles gagnent, eh bien elles seront qualifiées pour les quarts de finale. Alors Pierre Capard, vous suivez ce match pour nous à Berlin. Où en est-on ?
2: Oui Olivier, eh bien nous sommes dans le deuxième quart-temps ici à la Berlin Arena et les Belgian Cats sont devant les Australiennes 33 à 27. L'équipe belge très motivée à l'idée de terminer première du groupe, vous l'avez dit, a démarré la rencontre en pied au plancher avec Emma Messemann plus en forme qu'hier et Julie Allemand face à une équipe pourtant très athlétique dont la plupart des joueuses évoluent en WNBA. Les Cats seront menées après 10 minutes de jeu, 23-17. L'Australie est revenue à 3 points avant une réaction des Cats après un temps mort et un 9-0, les Caras culminaient à 12 points avec en exergue le trio Messemann, Delar, Linskens. Mais l'Australie a des ressources, elle a comblé la moitié de son retard. C'est désormais 35-27 pour les Cats et il reste encore 3 minutes à jouer dans cette première mi-temps.
23: Merci beaucoup Pierre Capard qui suit pour nous ce match donc à Berlin. Voilà pour l'information, excellent après-midi avec nous.
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0: Et midi 2, c'est l'heure de faire un point RTBF Mobile Info avec Jean-Marc Strel. Rebonjour Jean-Marc, il y a un accident sur le 313.
5: Exactement, et vous perdez en direction de Liège, 1h45, c'est donc un accident important. 313 envers Liège, Herenthal Ouest, chaussée fermée. Dans l'autre sens, les curieux aussi ralentissent la circulation avec une quinzaine de minutes, donc vers Anvers, évitez le secteur si possible. Les autres informations sont les mêmes que tout à l'heure, avec tout d'abord des travaux sur le 411, Bruxelles-Luxembourg entre Bouge et Vierdre vers Arlon, vous perdez 10 minutes. Et sur le 40, Liège-Aix-la-Chapelle, hauteur 2, vous thème 10 minutes aussi dans les deux sens.
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0: Et bienvenue à vous si vous nous rejoignez. Les pigeons sont toujours mobilisés pour vous aider. Carlo, on a plein de messages de gens qui se reconnaissent finalement dans le problème d'Alexandre.
16: Et avec aussi le même opérateur, le même vendeur de voitures, à savoir Auto Hero, c'est-à-dire des gens qui donc achètent une voiture, la vente est résiliée pour une question X, Y, Z et se retrouvent avec quand même la taxe de mise en circulation à payer alors que la voiture n'a pas été mise en circulation.
0: Et si vous êtes dans le cas, vous n'hésitez pas à sospigeon@rtbf.be. Mathilde, on se penche sur la mésaventure de Thomas ce midi.
20: Thomas qui a tout simplement voulu changer d'opérateur, mais voilà, l'Easy Switch qui devait être easy ne l'a pas été du tout, et donc il y a une facture qui reste du côté de chez vous de 539 euros.
0: Audrey, avec vous, on lance l'alerte pigeon dans un instant.
24: Christian nous a écrit, il a reçu un super mail de My Minfin qui lui dit qu'il a droit à un remboursement de 1361 euros.
0: Génial.
24: Trop beau pour être vrai, on le verra.
0: On verra ça dans un instant. Vous réagissez en direct 0470 07 20 23.
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0: Et on démarre cette demi-heure en musique avec Tiff Barrow, On My Shoulders.

0: On My Shoulders, c'était Tiff Barrow. Et pendant ce temps-là, nous, on est aussi branchés sur Tipeee. On est en train de regarder le match des Belgian Cats. C'est 40-33 en faveur de la Belgique pour l'instant. C'est l'heure d'ouvrir de réouvrir le dossier de Mathilde.
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0: De rouvrir mes excuses pour cette faute de français.
2: On a beaucoup parlé de ce verbe au moment du Covid.
0: Oui, mais c'est compliqué parce que c'est la procédure de réouverture, mais on rouvre ensuite.
2: Voilà.
0: Petit point culturel.
3: C'est l'usage.
0: Voilà. C'est donc le dossier de Thomas et cet easy switch qui n'était pas easy du tout. Il y avait une petite case à cocher. Et alors... Il y a une question de langue aussi, hein, qu'on n'a pas vraiment précisé, Mathilde.
2: Oui.
0: Cette petite case et le texte qui était afférent à cette petite case était-il en anglais ou pas ?
4: Bah alors, ça, c'est ce qu'on dit au départ quand Thomas se plaint. On lui dit, en fait, il y avait une petite case à cocher qui était en anglais. Thomas dit que lui, il ne l'a pas vue, qu'en plus, il ne parle pas cette langue. Et puis, voilà, en discutant avec Thomas vendredi du dossier, je lui avais quand même dit, ce serait quand même bien qu'on réessaye cette procédure d'Easy Switch. Et c'est vrai qu'en refaisant cette opération avec son frère, là, la proposition de cette petite case était en français.
0: Aïe, ok.
4: Donc, ce qui peut tout changer dans ce dossier, on va le voir avec David Huyam.
0: David Huyam qui est déjà en ligne avec nous. Bonjour David Huyam.
5: Bonjour à toute l'équipe.
0: Le médiateur des télécommunications. Alors on est ici face à un dossier d'Easy Switch qui est censé être facile mais qui n'est pas facile. Alors il y a une petite... Est-ce qu'on parle d'erreur ici dans le chef de Thomas ? Est-ce qu'il aurait dû être plus attentif au moment de remplir son formulaire sur le site de Base ? Est-ce que c'est entièrement de sa faute ?
5: Oui, c'est un dossier délicat hein, et on en voit énormément des dossiers Easy Switch. Je voulais surtout, avant tout, préciser une chose, parce qu'on parle de cases à cocher, mais c'est assez important ici dans cette procédure Easy Switch, c'est plutôt une case à décocher, dans le sens où en fait l'Easy Switch est une procédure standard, donc elle doit être d'office activée dans toute passation de contrat, et c'est vraiment le client lui-même qui doit aller décocher et dire non, je ne veux pas d'Easy Switch, c'est moi qui m'occupe de la résiliation. Donc il y a déjà ici une certaine sémantique, et effectivement chez les opérateurs, c'est pas toujours bien respecté. C'est effectivement le client qui doit aller décocher. Donc si dans votre processus d'Easy Switch, vous êtes amené à cocher vous-même sur les Easy Switch, ce n'est pas correct.
0: Donc, d'accord,
5: c'est
0: mais donc...
5: C'est un standard qui doit automatiquement s'appliquer.
0: Donc a priori, si on est inattentif, ça doit...
5: Vous avez la procédure Easy Switch qui est tout à fait appliquée automatiquement. Donc c'est vraiment... c'est là souvent qu'on voit des problèmes et c'est là que je vous rejoins parfois dans la difficulté d'Easy Switch, c'est qu'on a parfois malheureusement en magasin, on a déjà vu des vendeurs qui décochaient eux-mêmes la case, ou alors dans le processus de vente, quelque chose qui se passe pas super bien et donc cette case est finalement décochée alors que le client est là mais non en fait je n'ai jamais rien fait. Donc on a vraiment parfois un problème à ce niveau-là. Ici, j'entendais que l'info était peut-être en anglais ou en français, apparemment finalement ce n'est pas le cas, mais il faut vraiment insister chez les opérateurs que c'est une procédure standard et donc il doit vraiment y avoir une action de la part du client lui-même pour dire non, je ne veux pas avoir des Easy Switch tout simplement et c'est souvent là que le bât blesse.
0: Mais essayons peut-être de clarifier tout ça avec Thomas. Thomas, vous avez décoché l'Easy Switch, vous vous souvenez de ça ?
6: À vous entendre, j'aurais donc décoché. Moi, je n'ai pas de souvenir d'avoir décoché. Maintenant, pour avoir vu la page en question, c'est clair que le terme Easy Switch est en vert, en grand, et le regard est attiré sur l'Easy Switch. Je l'ai vu. Maintenant, est-ce que je l'ai décoché ? J'en sais strictement rien.
4: Je vois pas l'intérêt, mais... vous avez vraiment été inattentif.
6: Surtout qu'en même temps, j'ai changé mon abonnement de GSM en même temps pour passer chez Base également. Et ça s'est fait tout seul. Et là, je pense pas avoir décoché quoi que ce soit. Et là, ça s'est fait. Donc, c'est la particularité entre les deux qui ont été faits en même temps. Et ça s'est fait directement avec mon GSM. Et ça s'est passé avec la télévision. Et donc, voilà.
4: Ouais, bizarre.
6: Un peu particulier quand même.
0: C'est assez particulier. Et quand vous avez refait la procédure avec un ami, on était bien d'accord, la case Easy Switch, elle était pré-cochée déjà.
6: Oui, sur la capture d'écran que j'ai envoyée à Mathilde, c'était en vert et il aurait fallu que je descende et que je clique sur l'autre. Souvenir que je n'ai pas, on était en janvier, donc je vous avoue que j'ai fait ça très vite. Et cette info d'anglais, qui est en fait le mot easy switch en anglais, pas l'explication totale, mais juste la case easy switch, m'avait été donnée par la dame de BS que j'avais eu au téléphone à l'époque, qui n'avait pas l'air de savoir vraiment ce que c'était non
0: D'accord.
6: plus. Mais voilà. Mais,
0: okay.
4: Du coup, David William, chez qui est-ce qu'on doit aller toquer dans quelques instants? Est-ce que c'est du côté de vous ou est-ce que c'est du côté de BS?
0: Donc l'ancien ou le nouveau?
5: Oui, alors je comprends évidemment la réaction de l'ancien. Vous, effectivement, lui, de son côté, ce sera plus délicat à aller chercher quelque chose. Hein. C'est vraiment du côté du nouvel opérateur. Il faut savoir que dans une procédure Easy Switch, s'il y a un problème, c'est vraiment l'opérateur receveur, donc le nouvel opérateur, qui prend la responsabilité de compenser éventuellement la double facturation, la surfacturation.
0: D'accord.
5: Donc ici, le point vraiment du dossier, ce sera de prouver d'une manière ou d'une autre, soit dans la procédure qu'il y a eu un problème, ou alors que voilà qu'il n'y a aucune preuve que le client est effectivement décoché, et en mettant en avant en fait qu'il n'y a aucun intérêt finalement à décocher cette case-là. Donc c'est peut-être dans cette direction-là qu'il faut essayer de concilier, de négocier un petit peu avec le nouvel opérateur.
0: D'accord. Mais donc ça, c'est un conseil qu'on peut récapituler pour l'ensemble de nos auditeurs. Quand vous changez d'opérateur, faites bien attention. Normalement, cette case est censée être cochée d'office. Ce n'est pas à vous de vous occuper normalement du transfert de votre abonnement. Mais parfois, effectivement, ou quand on est en magasin ou quoi, ça peut valoir la peine de bien vérifier que cette case Easy Switch est effectivement coché. Sinon, bah, on se retrouve dans la situation de Thomas avec des abonnements qui continuent à courir alors qu'on ne les utilise plus du tout. Donc je retiens qu'il faut aller du côté de BASE et qu'on est ici dans une question de négociation. L'opérateur n'est pas censé garder en mémoire cette fameuse procédure, ce fameux formulaire. Est-ce que si Thomas le demande, il pourrait récupérer le formulaire tel qu'il l'a rempli sur le site de BASE?
5: Oui, mais je crains évidemment que le formulaire démontre que cette case est décochée. Donc c'est vraiment c'est vraiment essayer de trouver d'une manière ou d'une autre une position un peu entre les deux, hein, en reconnaissant ici que la personne de manière consciente n'a pas décocher la case, elle n'avait aucun intérêt de le faire, donc essayer de trouver peut-être un entre-deux ici dans la facture restante, donc dans les montants encore à payer, peut-être voilà, essayer de trouver une solution un geste, de trouver une solution avec l'opérateur BASE en démontrant par A plus B que vraiment c'était pas fait de manière consciente ce décochage entre guillemets de case et voilà, de voir un petit peu vers quel geste il pourrait aller.
4: D'accord, David, j'ai encore une dernière question, mais plutôt du côté de vous cette fois-ci. Sachant que Thomas a eu zéro consommation et qu'on lui a facturé ses 539 euros, est-ce que comme il y a eu zéro consommation, est-ce que ça a coûté quelque chose à vous?
5: C'est vraiment là ce qu'on appelle en droit la discussion de l'enrichissement sans cause, c'est-à-dire ben voilà, vous avez facturé quelqu'un alors que finalement il n'y a pas eu de service derrière. Mais la difficulté ici, évidemment, c'est que l'opérateur vous pourra dire, je ne sais pas si c'est du mobile ou l'internet, c'est de l'internet, je pense. Mais voilà, l'opérateur pourra dire, oui, mais bon, l'internet est actif, il a pu recevoir des emails, il a pu faire des choses, il a peut-être pas été actif, mais la connexion a quand même été présente.
4: Établi.
5: C'est vrai que voilà, c'est vrai qu'ici, on peut pas dire vraiment qu'il s'en soit servi, surtout s'il y avait un autre abonnement actif en parallèle. Donc on peut vraiment, si vraiment à la limite du côté de l'opérateur BASE, il y a vraiment rien qui bouge, il y a encore éventuellement le principe d'enrichissement sans cause qui pourrait être objecté à l'opérateur vous. Oui.
0: Très bien, comme ça c'est très clair. David William,
4: merci beaucoup
0: d'avoir répondu à nos questions. On marque une courte pause et puis on essaye d'appeler BASE d'abord dans un premier temps pour venir en aide à Thomas.
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0: Les pigeons sont toujours mobilisés pour venir en aide à Thomas. On l'a dit, il a voulu changer d'opérateur pour la télévision, pour Internet, pour son téléphone. Il va de vous à Baise. Ça se passe bien pour le GSM, ça se passe pas bien pour Internet et pour la télé. Il y aurait eu une case qu'il aurait décochée. Tout ça, c'est au conditionnel parce que c'est assez particulier. Thomas n'a aucun souvenir d'avoir décoché la moindre case. Au début, ce qu'on a dit à Thomas, c'est « Vous avez coché la case « Je m'occupe du transfert de mes abonnements ». Mais là, on vient d'apprendre que normalement, cette case, elle doit être cochée par défaut pour que ce soit l'opérateur, le nouvel opérateur qui s'occupe de tout et que ça se fasse automatiquement. C'est le fameux système Easy Switch dont on parle et qui est en place depuis plusieurs années. On en a parlé avec le médiateur des télécoms et lui nous a dit, votre premier interlocuteur, c'est Baze, c'est lui qui est censé être responsable du transfert, c'est lui qui doit s'assurer que tout se passe bien. Et à ce propos, on reçoit des messages, notamment un message de Chantal sur WhatsApp, Audrey.
2: Chantal qui nous dit « Est-ce que l'auditeur qui transhume de vous à Baze n'a pas rendu son matériel vous, donc il a reçu des documents avec la date de retour? Comment expliquer alors l'abonnement ?»
0: C'est vrai ça, Thomas, vous avez dû rendre un modem, quelque chose à vous ?
6: Non, absolument rien. J'ai reçu suite à ça un message il n'y a pas longtemps d'ailleurs pour me demander de restituer les décodeurs qui étaient là. Mais,
4: Oui, mais c'est parce que la résiliation n'avait pas été actée, donc du coup forcément, ils ne vous avaient pas réclamé le matériel.
6: Voilà, pour eux j'étais toujours...
4: Donc ça arrive seulement maintenant.
0: D'accord, okay, voilà. Donc ça n'arrive que maintenant, donc ça ne va pas nous aider non plus. Une date maintenant. Bon, on va se tourner vers Baze donc pour voir ce qu'ils peuvent faire. On a compris qu'on est dans quelque chose de l'ordre du geste
4: parce que
0: de la négociation. Allez, c'est parti, on lance la négociation.
18: Bienvenue au service clientèle de Baze. Welcome bij de klantendienst van Baze.
19: Welcome to Baze Customer Service.
18: Pour poursuivre en français, appuyez sur 1. Om verder te gaan in het Nederlands, druk 2. Si vous êtes déjà client de Baze, appuyez sur 1. Si vous voulez devenir client de Baze, appuyez sur 2.
0: On va dire qu'on est client de Baze, on a un numéro
18: menu,
0: client. Hein.
18: Appuyez sur l'étoile.
0: Et donc, le numéro de client Baze se trouve...
18: Pour mieux vous servir, nous avons besoin de votre numéro de client ou de votre numéro de téléphone mobile chez Base. Vous trouverez votre numéro de client en haut à gauche sur votre relevé de compte.
0: Oui, et alors pour répondre à la question d'Aurélien, si Thomas a toujours le même numéro, c'est que l'Easy Switch a été fait. Mais donc oui, c'est ça tout le problème, c'est que l'Easy Switch pour le téléphone
4: a été bien réalisé.
0: C'est passé sans problème. Mais pour l'Internet et pour la télévision, c'est là que ça n'a pas été
18: fait. Pour vous reconnaître, alors pour lier votre numéro à votre numéro de client, appuyez sur 1. Pour ne pas lier votre numéro à votre numéro de client, appuyez sur 2. Pour réécouter ce menu, appuyez sur l'étoile.
0: Thomas, vous faites quoi vous, quand vous êtes dans ce menu-là?
6: C'est quoi?
0: Vous liez votre numéro de téléphone à votre numéro de client ou pas?
6: Je ne sais pas s'il est lié, mais normalement oui, puisque moi j'ai signé chez eux aussi, donc à partir du numéro, ils vont
18: retrouver. Si vous avez une question au sujet de votre relevé de compte, appuyez sur 1. Si vous avez une question ou un problème d'ordre technique, appuyez sur 2. Pour commander ou modifier un service base, appuyez sur 3. Si vous allez déménager, appuyez sur 4. Vous voulez savoir combien vous devez payer ou vous cherchez des informations concernant votre consommation mobile? Appuyez sur 1. Vous avez une question au sujet d'un relevé de compte? Appuyez sur 2. Vous avez une question au sujet d'un paiement? Appuyez sur 3. Vous cherchez une copie d'un relevé de compte?
0: 2 ou 3, Camille.
18: Appuyez sur 4.
4: Au choix.
18: Pour revenir au menu précédent. Pour des raisons de qualité, nous pouvons enregistrer cette conversation.
0: D'accord.
18: Gardez votre carte d'identité à portée de main, au cas où vos coordonnées seraient vérifiées.
4: Ouf.
0: Ça y est, on a passé le menu. Et maintenant, combien de temps allons-nous patienter, Thomas?
6: Le tout est d'arriver dans le menu et de comprendre là où on ne va pas nous emmener sur une application directe avec les... Et donc là, je vous avoue que j'ai passé du temps.
0: Oui,
6: j'ai passé beaucoup de temps.
0: Ah, parce que ici encore, on est susceptible de tomber sur une intelligence artificielle, vous pensez?
6: J'espère que non. Mais en général, les paiements, on tombe sur quelqu'un. C'est vraiment le seul créneau, parce que tout ce qui est data, données, etc., là, on tombe
0: directement. Oui. Vous avez une IA qui vous dit votre consommation actuelle est de...
6: Oui, où on nous renvoie sur l'appli, parce qu'on est censé tout trouver sur l'appli, de manière facile et efficace.
0: Oui.
6: Censé.
0: Bon, alors, qu'est-ce qu'on fait?
2: Qu'est-ce qu'on fait dans ce cas-là, Simon? On se tourne vers moi, visiblement.
0: Oui, je me tourne vers vous, Audrey.
2: Moi, je suis prête, si vous voulez.
0: Est-ce que pendant qu'on patiente...
18: Savez-vous que la base vous permet de faire beaucoup de choses?
2: On ne va pas vous laisser faire de la publicité.
0: On va rester en attente de la base et du service clientèle de base. On reste bien en ligne. On lance l'alerte.
2: Si je dois m'interrompre, je m'interromps.
0: Et si vous devez vous interrompre, vous vous interrompez.
2: Oui.
0: Et c'est donc vous, Camille, qui allez hurler. Je veux un hurlement. Hein, si jamais quelqu'un décroche du côté de base. Thomas, vous ne bougez pas. Tout de suite, on lance l'alerte.
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0: J'ai l'impression que le son change de semaine en semaine.
4: Ça me surprend.
2: On avait dit qu'on faisait l'autre plus mélodieux.
0: Oui, on va partir sur le bateau. Parce que Christian nous a transmis un mail un petit peu curieux, Audrey.
2: Oui.
0: Je crois qu'il a bien fait de se méfier.
2: Ouais, alors selon ce mail qui viendrait du SPF Finance, Christian doit toucher un remboursement de 1 361 €. Eh ben, félicitations Christian, on n'a pas des bonnes nouvelles comme ça tous les jours. Il suffit juste de cliquer pour confirmer ses coordonnées bancaires et l'argent sera sur son compte. Mais on vous l'a déjà dit, quand c'est trop beau pour être vrai, c'est que ça ne l'est pas, ou en tout cas que ça souvent ne l'est pas. Analysons. Dans le nom de l'expéditeur, on peut lire MyMinFin, ce qui pourrait faire croire un message du SPF Finance. Mais si on regarde l'adresse réelle, elle se termine par @unal.edu.co. Et si vous avez une bonne mémoire, c'est une adresse universitaire colombienne dont j'ai déjà parlé parce qu'il y avait un catfishing la semaine dernière ou la semaine d'avant déjà, cette fois-ci pour Cardstop qui avait exactement la même fin de mail.
0: Mais enfin, donc c'est peut-être les mêmes escrocs derrière.
2: Exactement, c'est juste qu'ils ont testé Cardstop, ça semblait pas fonctionner. Ils essayent avec MyMinFin en disant peut-être que si on leur dit qu'on leur doit de l'argent, ça va fonctionner un petit peu mieux. Alors c'est pas tout, l'objet du mail est en espagnol et annonce un appel à candidature pour un concours de musique. On se doute que c'est faux, donc surtout, ne cliquez pas sur ce genre
0: ne
2: de lien.
0: Ne cliquez pas sur ce genre de lien. Est-ce qu'on a des nouvelles du côté de Baise ? Toujours pas. Bon, Thomas, on va rester en attente. On va continuer à vous aider. On arrive déjà à la fin de cette émission. Malheureusement, les pigeons, c'est fini. Rendez-vous ce soir, 18h25, sur la Une, pour l'heure, seul contre vous sur Vivacité. Bonne journée à tous.

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0: C'est Estelle Darlon et je suis seule contre vous jusqu'à 14h30 sur Vivacité.
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2: Et avec vous surtout, bon lundi tout le monde, bon temps de midi, bon appétit si c'est le cas. Merci d'être avec nous, on entame une nouvelle semaine de jeux, de plaisir, de farniente avec notre maître du jeu Jordan Renard. Parce qu'il ne faut pas croire, on s'amuse mais on joue pour des points et des pépettes. Jordan, salut.
3: On est bien d'accord, bonjour Sarah, bonjour tout le monde.
2: Un bon petit week-end.
3: Mais très bon, alors sans vous mentir, je vais peut-être bafouiller un petit peu. Oui. Je suis fatigué, j'ai couru un 10 km hier.
2: Waouh, félicitations ouais. Jordan.
3: Mais je suis déjà content, j'ai encore marché.
2: 10 km en une fois ou alors c'est sur toute la journée?
3: Non, en une fois.
2: Bravo, en une fois, donc, voilà. Bravo. Dites donc, vous êtes sûr que c'est la course et c'est pas la braderie de Lille avec le petit moule frites?
3: Non,
2: c'est
3: non, pas loin de chez vous, c'est juste à côté. Aucun excès ce week-end, j'étais à fond hier matin.
2: À fond les ballons, fond donc, les ballons. Pour Jordan. À fond les ballons, peut-être pour vous, pour affronter notre championne. Nouvelle semaine pour notre championne, la troisième.

0: C'est comment aujourd'hui? Vous vous sentez bien?
1: Ben, je trouve que le lundi, c'est toujours un peu difficile. Bon, même si on s'est reposé le week-end, qu'on a vraiment déconnecté, là, on se dit, ah, il y a quand même un peu d'enjeu, hein, il y a quand même un peu de, voilà, ce stress. Mais alors, j'adore, hein, évidemment, moi, j'adore répondre à des questions, c'est vraiment mon truc. Mais je sens toujours cette petite bouboule au ventre qui me, voilà, qui fait que je ne suis pas sereine, mais j'aime bien.
0: Et cette pression, même si on a l'habitude, entre guillemets, hein, ça fait déjà 11 fois qu'on joue ensemble, et par partie, vous avez 4 manches, donc ça va, le chrono, c'est votre meilleur ami ou presque. Vous voyez, il vous fait plus peur. En tous les cas.
1: Oui, non, ça va.
0: Et on parlait d'enjeux, c'est vrai que plus on avance, plus la somme augmente et plus le risque est gros. Vous voyez, le risque à perdre est gros. Et du coup, l'enjeu et la pression, elle vient peut-être de là. Mais relax, on n'a pas encore démarré, championne. On se retrouve dans quelques minutes pour la première manche. Un peu de musique, à tout à l'heure, Estelle.
1: À tout à l'heure.
0: La pub, et puis notre numéro WhatsApp, Viva, pour vous inscrire, 0470 07 20 20.

0: Johan Whitcomb, Kingdom of Fear, le royaume de la peur. Attention, notre championne va entamer sa première manche. C'est juste après la pub, à tout de suite.
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8: Et avec notre championne Estelle qui vient d'Arlon. Estelle, coup d'envoi de la première manche, même de cette nouvelle semaine. À vous de jouer, championne. J'envoie la roue, c'est vous qui l'arrêtez.
9: Top.
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9: La nature.
8: Pocahontas, oui.
11: Exactement. Il bah, y a plein de princesses à Disney et ouais. Pocahontas, c'est la princesse de la nature.
8: Mika.
11: Ah, et là, on est plutôt sur du bling-bling, hein, un thème okay. People.
9: Un thème people.
8: Ça ah, démarre pas foufoufou pour vous, non, championne, au niveau des choix.
9: Écoutez, c'est vrai, moi je suis jamais très people, hein, voilà. Ça, en général, mais au moins c'est pas géographie en face, donc c'est déjà très très bien. Donc je vais plutôt prendre la nature, on va essayer.
8: On essaye avec la princesse, ouais. Ça c'est Pocahontas, elle a un pouvoir, hein, Pocahontas, on a envie de la suivre.
11: Parce que, vrai, elle est trop belle.
8: Elle est magnifique, ces dessins animés, ouais, le message est très très beau.
9: Alors... Je crois que je l'ai jamais vu, mais il faudrait que je me rattrape. Ouais, c'est fou
8: ça. Ah, et je vous le conseille vivement parce que c'est une histoire d'amour entre elle et John Smith. Sauf que John Smith, il est blanc, anglais, je crois. Ouais. Et du coup, ils font un peu ce qu'ils veulent avec la nature, quoi. Vous voyez, lui, avec tous ses copains.
9: Et elle,
8: effectivement, elle est un peu là pour lui dire attends, mec, tu vois, le raton laveur, la plante, ils ont des choses à dire, il faut les respecter. Et je trouve qu'à l'époque, on n'en parlait pas beaucoup. C'est ça, en fait. Oui. Donc, ça a surpris tout le monde.
11: Ouais, très beau dessin animé.
9: Eh bien, je le rattraperai.
8: Je vous le conseille vivement. Alors, très championne, la nature, donc, en 8 questions, 60 secondes, et top chrono. Comment appelle-t-on la larve dont le stade final de développement est le papillon?
9: La chenille.
8: Oui, comment nomme-t-on un sol gelé en permanence?
9: Un permafrost.
8: Comment s'appelle l'habitat d'un oiseau dans lequel il pond ses œufs?
9: Le nid.
8: Oh bah oui. Comment se nomment les organes reproducteurs féminins des fleurs?
9: Ah, ce sont les pistils.
8: Oui. Comment s'appelle le cri de la chauve-souris?
9: Ah, proposition.
8: Le miaulement, le ululement, le grincement.
9: Le miaulement, peut-être.
8: Oh non, le guano. Peut-être un engrais et une habitation. Mais qu'est-ce que c'est à l'origine, le guano? G-U-A-N-O.
9: Proposition.
8: Une protéine, des excréments, des déchets radioactifs.
9: Des excréments.
8: Oui. Quel est le nom de la femelle du cerf qui brame comme son mari?
9: La biche.
8: Oui. Quelle matière chic produit-on avec des chenilles de bombyx du mûrier ou bombyx
9: de la soie.
8: Oui, de la soie. Bravo, championne. Oui. Presque un sans faute. Dommage pour la chauve-souris.
9: J'ai cru qu'il y avait un piège, en fait, je vous avoue.
8: Faut regarder Batman aussi, alors.
9: Ah oui.
8: C'est qui va pouvoir vous aider.
9: Oui, c'est vrai qu'il ne m'y vole pas, Batman.
8: Mais est-ce qu'il grince? Parce qu'en fait, c'était le grincement peut-être pour la chauve-souris.
9: Ben oui, parce je ne me souviens pas.
8: Ululement, c'est aussi bizarre hein, pour
9: oui,
8: la chauve-souris.
9: C'est peut-être plus en effet la chouette, mais non, parce que des fois dans les cris d'animaux, il y a des pièges, il y a un peu des redondances comme ça,
8: mais
9: entre
8: oui,
9: certains
8: tout à
9: animaux.
8: Fait.
9: D'accord, j'ai appris un truc.
8: Et c'est vous la chouette championne. Le grincement, alors ça fait comment, Jordan, alors pour la chauve-souris?
11: En fait, elles émettent des ultrasons en fait, pour se repérer et grâce à l'écholocation. Donc, en gros, elles vont émettre ces grincements qui vont taper contre un mur ou un objet. Et quand ils vont pouvoir estimer la distance qu'il y a entre ces deux objets grâce au retour du son. Donc, ça s'appelle l'écholocation.
8: Ok, dites donc, et le grincement. Je sais pas vous, championne, allez, moi, il paraît que je grince des dents la nuit.
11: Ah non.
9: Ah bon
8: si.
9: Oh là là.
8: Si, donc je suis un peu chauve-souris, quoi.
9: Ah oui.
8: Pourtant, je dors pas la tête à l'envers. Quoique. Non, mais.
11: Ascendant chauve-souris.
8: C'est super dérangeant. Et alors aussi, à la place. Enfin, quand je ne grince pas, je claque la langue. Parce que je dors la bouche ouverte.
11: Faut vous calmer. Hein.
8: Et elle est sèche.
11: Vous êtes énervée la nuit.
8: Moi, je suis une femme à marier, quoi. Vous voyez, c'est très facile de dormir avec moi toute la nuit.
11: Ah oui, oui, oui. Mais j'espère que vous avez plusieurs chambres, parce que comme ça.
8: Bon, sans déconner, oui, bien sûr. Parce qu'en plus, avec les horaires et tout ça. Enfin,
11: ah bah
8: bon.
11: Oui, avec le. Oui.
8: Et vous, championne, vous ne faites rien la nuit, vous êtes.
9: Alors. Non, je ne grince pas des dents, je ne claque pas la langue, mais je pense qu'il m'arrive, enfin, c'est pas très glamour, mais je pense qu'il m'arrive de ronfler, quoique beaucoup, beaucoup moins que mon mari.
8: Mais si vous ronflez ensemble, c'est bien, ça c'est va. En harmonie.
9: Voyez. Voilà, je siffle beaucoup quand je dors avec lui, et quand par hasard ou à l'occasion je dors avec ma fille, eh bien c'est ma fille qui ronfle. Ok, pardon, qui siffle.
8: Ah, siffler, carrément. Ah ouais, dis donc.
9: Oui, mais ça marche bien, hein, le sifflement, ça marche bien pour arrêter les ronflements.
11: Ça, en fait, c'est drôle.
9: Ça réveille, donc voilà.
8: Et bousculer et de faire tomber du lit aussi. Hein.
9: Oui, donner des coups, mais c'est un peu, ça laisse des traces, après ça va pas.
11: Soyez gentils.
8: On a démarré avec la chenille, prétexte pour entendre la chanson, évidemment. Vous êtes prêts?
4: C'est la chenille qui redémarre.
8: C'est beau une chenille, enfin le papillon aussi. C'est beau comme histoire, je trouve ce côté transformation. Oui, hein, championne, oui. On en rêve un peu parfois. Hein,
9: c'est vrai que, en plus, les papillons, c'est très très beau. Donc c'est,
8: oui, voilà. On en voit de moins en moins.
9: C'est pas très agréable dans le jardin, mais les papillons, c'est quand même. Toujours un vrai régal dans les jardins.
8: Oui, c'est vrai. Mais on en voit de moins en moins, je trouve.
11: Oui, on en voit de moins en moins. Donc, d'ailleurs, mettez des fleurs dans vos jardins, ça va les attirer. Et en fait, je ne sais pas si vous saviez, mais c'est assez inégal leur vie parce qu'en fonction de l'espèce de papillon, certains peuvent vivre plusieurs jours, voire plusieurs mois, tandis que d'autres, bien, ils vont décéder très très, très, très rapidement.
8: Oui, c'est très aléatoire. Le pauvre, dites donc, c'est un peu une loterie. Quoi.
11: Moi, je préfère vivre plusieurs années. Quoi.
8: En fait, c'est un peu comme l'être humain aussi. Hein. C'est un peu une loterie. Aussi, malheureusement.
11: C'est à une autre échelle, du coup, oui.
9: Je pense que leur espérance de vie, elle est assez fixe, on va dire, et que, oui, elle est d'une espèce à l'autre, elle est très variable. Et pendant tout un temps, il y avait des comptes des papillons par l'association Natagora. Moi, j'ai fait ça pendant plusieurs années, c'était super intéressant, et à force, on reconnaît les espèces. Mais oui, il faut planter des fleurs, ça, je suis d'accord avec Jordan. Si on a une pelouse verte bien tondue, il n'y aura pas de papillons qui vont venir, il faut vraiment mettre des fleurs qui les attirent, évidemment.
11: Et pas que pour les papillons, d'ailleurs.
8: Comment ?
11: Et je ne dis pas que pour les papillons, d'ailleurs.
8: Oui, j'allais dire mettre des fleurs dans sa vie, de toute façon.
11: Des fleurs, évidemment. Ouais. Comme dirait Stromae.
8: Excrément, le guano, ça, je ne connaissais pas. Alors, c'est quoi, Jordan, le guano ?
11: En fait, c'est tout simple, ce sont des excréments. C'est constitué principalement de déjections qui sont accumulées soit par des chauves-souris, par exemple. Et comme c'est très riche en azote et en potassium, ça a longtemps été utilisé comme engrais naturel.
8: Et puis, on était avec la biche qui brame comme son mari.
11: Bravo ma biche.
8: Au crayon noir, tes jolis yeux. J'allais le dire, bravo ma biche à Estelle. Ça fait combien de points pour ce questionnaire nature?
11: Eh bien, ça fait un total de 13 points.
8: Pas mal. Allez, 13
9: c'est
8: sur
9: pas
8: 16.
9: Mal, c'est bien pour commencer.
8: Effectivement, oui, c'est bien. Un bon démarrage, championne. À tout à l'heure, ma biche. Ou la chouette, c'est comme vous voulez. Une chouette biche. À tout à l'heure, championne.
9: Au revoir, à tout à l'heure.
8: On se retrouve après le journal de 13h. Si vous voulez participer, partager un bon moment, jouer avec nous, rendez-vous via notre numéro WhatsApp de Vivacité 0470 07 20 23. On prend les biches, on prend les cerfs, on prend tout. Et vous démarrez votre message par Challenger. Le SMS, c'est le 6003. Et là, c'est 1 € par message. Madonna, sur Viva.

0: Madonna avec nous sur Viva. On marque une pause et puis on va jouer avec ces questionnaires People. C'est le deuxième tour de cette première manche. Notre championne Estelle a marqué 13 points. Que va faire Alison de Moucron? Et Alison, c'est ma copine à moi. À tout de suite.
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0: On continue la partie, deuxième tour de la première manche, avec notre première challengeuse.
12: Et on va accueillir Alison qui vient de Moucron, elle a 47 ans, elle est aide-soignante. Elle a deux enfants et à côté de ça, elle adore la lecture et les moments en famille.
13: C'est ma copine.
0: Et aussi c'est notre copine à nous.
12: Alison.
0: Elle est fragile. C'est Jordi Alison qui chantait cette chanson. Bonjour Alison.
14: Bonjour.
0: Bonjour, j'imagine que vous ne portez pas votre prénom grâce à cette chanson.
14: Non.
0: Non, parce que vous êtes née avant, je crois.
14: Parce que je suis vieille.
0: Non, on est de la même génération, Alison, je ne vous permets pas. Alison, vous adorez la lecture alors?
14: Oui.
0: Quel genre
14: et
0: de bouquin?
14: Aussi, il me semble.
0: Oui, tout à fait. Quel genre de bouquin?
14: J'aime bien beaucoup les thrillers et le policier.
0: Et vous jouez à faire peur, même si ce n'est pas des trucs d'horreur, mais quand c'est des thrillers comme ça, il se passe des trucs bizarres avec des corps, des cadavres qui traînent.
14: Voilà.
0: C'est ça. Aide-soignante, alors où ça? Dans une résidence ou à l'hôpital ou...
14: Dans une résidence, APEC.
0: L'APEC?
14: APEC, du côté tourné.
0: Excusez-moi.
12: Vous vous souvenez, on a déjà eu un policier APEC, deux PEC.
0: Mais lui, il avait des beaux pectoraux.
12: Ben oui.
0: Ah bah oui, c'est sûr. Bah, vous aussi, peut-être.
14: C'est beau aussi, moi.
12: pas faux, bien joué.
0: Bien joué, Alison. Alors, on joue avec les people. Est-ce que vous scrollez? Est-ce que vous êtes sur les réseaux sociaux?
14: Oui.
0: Oui, bah, dites donc, ça va peut-être fonctionner, alors. Les people, c'est un questionnaire qui vous fait peur ou pas?
14: Un peu quand même, c'est bon.
0: Ouais, on ne
14: sait pas les questions, donc...
0: Exactement, du coup on ne sait pas à quelle sauce on va être mangé.
14: Voilà.
0: En 8 questions, on va jouer avec les people. Vous avez 60 secondes, Alison, vous êtes la première challengeuse. Je lance le chrono?
14: Oui.
0: Et top! Quelle chanteuse superstar américaine est mariée à Travis Kelce, joueur de football américain?
14: Proposition.
0: Madonna, Beyoncé, Taylor Swift.
14: Taylor Swift.
0: Oui. Quelle est la profession principale d'Emmanuel Carrère, frère de Marina Carrère d'Ancos?
14: Proposition.
0: Écrivain, médecin, professeur.
14: La première.
0: Oui. Sous quel nom est mieux connue Véronique Combouillot?
14: Proposition.
0: Véronique Dicker, Véronique Geneste, Véronique Sanson.
14: J'hésite. Dicker ou Sanson, Dicker.
0: Non. Comment se prénomme le fils de Gérard Jugnot, lui aussi comédien?
14: Proposition.
0: Julien, Arthur, Nicolas.
14: Arthur.
0: Oui. Avec quel acteur Jennifer Lopez a-t-elle été fiancée deux fois et mariée une fois?
14: Proposition, parce que je ne sais plus son
0: nom. Marc-Anthony, Matt Damon, Ben Affleck.
14: Ben Affleck.
0: Oui. Quelle actrice a créé en 1986 sa propre fondation de protection des animaux?
14: Proposition.
0: Ah, Claudia Cardinal, Anouk Aimée, vite, Brigitte Bardot.
14: Brigitte Bardot.
0: On l'accepte, hein, Jordan.
12: C'est accepté, oui.
0: C'est juste avant le gong, le
12: bébé.
0: C'est
12: Bien
0: Brigitte
12: joué.
0: Bardot. On n'a pas eu le temps pour les, deux dernières questions, la septième et la huitième. Dommage. À mon avis, c'est parce qu'on a beaucoup joué avec les propositions.
14: Les propositions, ouais.
0: Mais c'est bien parce que vous avez marqué des points. Alors, Travis Kelce, c'est un joueur de football américain et c'est notre championne. Je suis sûre qu'à la maison, elle se dit « Ah, mais moi, je connais la réponse !» Parce qu'elle a été la voir deux fois en concert, c'était leur Swift. Oui, effectivement. Aux États-Unis, ils doivent bien passer inaperçus, ces deux-là. Vous voyez ce que je veux dire? Ils vont au dinner ou ils vont manger un hamburger.
12: Voilà, c'est une émeute, quoi.
0: Ça passe.
12: Ouais,
0: les pauvres, ça va pas être simple.
12: Oui, en même temps, oui. C'est la rançon de la gloire, quoi.
0: Effectivement.
12: Malheureusement.
0: Alors, on ne le connaît pas très bien, en fait, Emmanuel Carrère. On connaît bien Marina Carrère d'Encausse, hein. C'est elle qui présentait le magazine Ma Santé ou un truc comme ça, le magazine de la santé sur France 5.
12: Oui, et ben là.
0: On parle de son frère.
12: Là, on parle de son frère, absolument. Oui. Il est notamment l'auteur de L'Adversaire, hein, donc on parle plutôt littérature, hein, qui est inspiré de l'affaire Jean-Claude Roman. Je ne sais pas si vous vous souvenez, cet imposteur qui a menti à ses proches pendant 18 ans, oui, en se prétendant médecin et chercheur, alors que pas du tout. Et alors, il les a assassinés alors qu'ils se prétendaient médecins. Enfin voilà, ouais, terrible. Et donc c'est lui qui a écrit ce livre, hein,
0: livre,
12: L'Adversaire.
0: Ouais, voilà. À Moucron, on parle aussi comme ça.
12: Entre nous, on se comprend, quoi.
0: Oui, hein. Alison qui est avec nous. Alors Véronique Combouillot, c'était ni l'un ni l'autre en fait, donc pas de regret. C'était ni Véronique Dicker, ni Véronique Sanson, c'était Véronique Genest. L'actrice, vous voyez, qui a joué dans quoi encore?
12: Julie Lescaut.
0: Bah, oui, c'est ça.
14: Julie Lescaut,
0: ouais. Oui, avec sa coloration rouge. Là, tout ça. Bon, Arthur Jugnot, bien, le fils de Gérard, Arthur qui est lui aussi comédien, ça doit pas être facile.
12: Non, exactement, Arthur qui s'entendait bien avec la fille de Renaud quand il était petit, Renaud le chanteur,
0: oui,
12: et il dit maintenant que Renaud c'est son deuxième père, parce que comme son papa Gérard Jugnot était souvent occupé, eh bien Renaud l'a souvent pris, notamment pour aller à la pêche. Oh. Et donc il dit que c'est son deuxième père parce qu'ils ont passé beaucoup de moments ensemble.
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16: toujours pêcheur,
15: toujours la banane.
12: Ouais, bah super.
0: Bon, ça fait combien de points pour notre première challenge?
12: Ça fait un total de 5 points, donc ce qui fait 50 euros en plus dans la cagnotte de la championne, 1900 euros.
0: 1900.
14: Je vais vous dire quelque chose, je suis contente parce que mon mari m'a dit tu vas pas faire plus que 3.
0: Ah bah voilà, bravo.
12: Ah bah voilà, et paf.
0: Et paf, et dans ses dents. Comment il s'appelle votre mari? Attendez, attendez. On a
14: Xavier.
0: On a deux mots à lui dire. Est-ce que Xavier est près de vous?
14: Ah non, il est pas là, il est au travail.
0: Vous êtes sûr? Vous voulez pas vous protégez pas là?
12: On va vous faire une lettre.
14: Non, du tout. Sinon, je vous aurais pas dit qu'il m'avait dit que j'allais pas faire plus que 3.
0: Oui, c'est vrai. Eh bien, je propose que Xavier s'inscrive. Vous voyez? Que monsieur, de là où il s'inscrive et qu'on joue avec lui. On va voir s'il va faire plus que 5. Plus
12: et on va lui trouver un petit thème littérature, ouais, ou bien.
0: Ou culture avec un grand G.
12: Gratte-ciel. Cuisine, parce que monsieur ne cuisine pas?
14: Bah, moi, j'aurais bien aimé avoir ce thème-là, mais bon, malheureusement...
12: Ouais,
0: bon, c'est
12: bah,
0: pas
12: désolé
0: pour cette fois-ci. Alison, c'est la première fois que vous jouez avec nous?
14: Avec vous, oui, mais j'ai déjà joué au matin à 9h.
0: Avec ah oui, Cyril ou peut-être Jérémy,
14: ouais,
0: là, dernièrement.
14: Cyril, ouais, c'est ça, ouais.
0: Ah, d'accord.
12: Au qui
14: c'était
12: dit vrai.
14: Cyril, ouais.
0: Alison, qu'est-ce qu'il y a de prévu cet après-midi? C'est le boulot ou vous êtes en repos?
14: J'ai travaillé ce matin, en fait.
0: Ah oui, vous êtes en décalé, vous vous levez à quelle heure?
14: Je me suis levée à 6h moins le quart, je commençais à 7h.
0: Ah ouais, quand même.
14: Et ouais.
0: Quand on parle avec vous, on sent le petit accent du Nord, là. Ça, c'est chouette.
14: Ah oui, c'est vrai.
12: On voit là. Ben, c'est comme. Enfin, voilà, moi, j'habite pas loin de chez vous. Hein. On est à quoi, 20 minutes. Et donc, oui.
0: Parce que, par exemple, 6h moins 4. Oui, dites-moi.
14: Vous avez fait les 10 km des circuits, alors?
12: Oui, exactement.
0: Oh, bravo,
12: exactement.
0: Jordan.
12: Vous pouvez
0: bravo
12: retrouver dans le classement, tout en bas, mais dans le classement quand même.
0: Vous l'avez terminé.
14: Vous avez participé.
12: Oui, oui, tout à fait.
0: Participé et terminé. Attendez, c'est un grand champion, notre Jordan. Non, c'est parce que dans la région, 6h moins quart, c'est... Vous pouvez le répéter, Alison?
14: À 6h moins le quart.
0: Voilà, il y a moins le quart.
12: Bah ouais. Moi j'adore notre accent, je trouve qu'on est hyper chaleureux,
0: oui,
12: j'adore.
0: C'est vrai. Bon, ma biloute, bon après-midi, bon repos, bonne sieste peut-être.
14: Et je voudrais faire un gros bisou à ma meilleure amie Stéphanie, qui m'écoute normalement.
0: On embrasse.
14: Et une petite dédicace à mes cousines et surtout à Amélie, qui normalement m'écoute aussi. Et je vais faire un gros bisou à mes enfants.
12: Ah bah voilà.
0: Stéphanie, Amélie, les enfants, tout le monde y est passé. On vous embrasse, Alison. Gros bisous. Okay. Et passez bien le message à Xavier. Hein.
12: Ouais.
14: Il va
0: moins faire le malin, vous allez voir. Vous allez voir. À tout à l'heure. Bon, bonne journée, Alison. On vous embrasse. Gros bisous. La météo qui arrive tout de suite. Et puis le journal de Delphine Vreux. Et on continue la partie. Encore 3 manches à jouer. À vous de vous inscrire. 04 70 07 20 23. Le numéro WhatsApp de Viva.
16: Bonne journée à tous. Aujourd'hui, l'impression de beau temps va clairement dominer. On attend cet après-midi encore quelques cirrus et quelques cumulus qui commenceront à bourgeonner un petit peu plus en direction de l'ouest du pays. Une petite goutte pourra d'ailleurs tomber sur les Flandres, mais rien de vraiment significatif. Concernant les températures, le thermomètre s'emballe. Il fera entre 24 et 29 degrés, voire 30 degrés localement. Ce soir et la nuit prochaine, les nuages deviendront de plus en plus épais et l'ensemble du territoire sera couvert. L'une ou l'autre ondée pourrait d'ailleurs concerner les Hautes-Fagnes. Et pour demain, mardi, net changement du temps par rapport à aujourd'hui. On va retrouver beaucoup plus de nuages, et cela dès la matinée. Et dans le courant de la journée, un front va venir nous traverser, balayer l'ensemble du pays pour apporter quelques précipitations.
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0: Bon lundi tout le monde, vous écoutez RTBF, Vivacité, les 13h, l'heure du journal présenté par Delphine Brock.
19: Une centrale gaz-vapeur, dernier cri, capable de tourner à plein régime en quelques secondes à peine. Elle est inaugurée à Flémal en région liégeoise. La défaite est catastrophique, reconnaît le parti du chancelier allemand. Dans le Land de Saxe-Anhalt, c'est l'extrême droite qui s'est imposée. Les basketteuses belges enchaînent les matchs à la Coupe du Monde à Berlin. Les voilà aujourd'hui face à l'Australie. Si elles gagnent, elles filent direct en quart de finale. Bonjour, cette centrale a été construite en un temps record, une centrale gaz-vapeur toute neuve, capable à elle seule d'alimenter plus d'un million de ménages. Le groupe Engie inaugure aujourd'hui cette nouvelle centrale à Flémal en région liégeoise. Elle est surtout capable de démarrer au quart de tour et c'est une sécurité en cas de pic de consommation, comme va nous l'expliquer Vincent Verbeek, l'administrateur délégué d'Engie Belgique.
20: Une centrale comme celle-ci, elle a une puissance de 875 MW. En moins d'une heure, elle peut passer de zéro à sa puissance maximale. Et aussi, on peut faire varier la puissance très facilement. Elle peut faire varier sa puissance de 50 MW par minute. Donc, cette centrale est excessivement flexible, et ce qui en fait le complément idéal pour les énergies renouvelables et pour l'intégration des énergies renouvelables dans le système électrique européen. Et puis, c'est une aventure industrielle. En un peu plus de deux ans, la centrale a été terminée. C'est un atout pour la sécurité d'approvisionnement du pays. Et au fond, ce site renforce le rôle de la Belgique comme hub énergétique, tant sur l'électricité que sur le gaz.
19: Des explications recueillies par Marc Mellon. Des patrons pendant ce temps manifestaient en fin de matinée à Bruxelles au nom de la compétitivité européenne. 200 patrons, des Français, des Allemands, des Espagnols ou encore des Polonais rassemblés dans le quartier européen près du rond-point Schuman. Leur point commun, c'est l'acier et aujourd'hui, ils sont venus déposer une dizaine de cercueils.
21: Ce cercueil représente la destinée de la manufacture acier en Europe si la Commission et le Parlement ne prennent pas des mesures drastiques pour protéger notre industrie, pour protéger notre tissu d'industrie métallique.
22: Un acier chinois est 50% moins cher qu'un acier européen. Donc c'est pour ça qu'on demande qu'il y ait une taxe qui soit en place de tous ces produits qui sont importés de Chine pour être à concurrence égale et qu'on puisse se défendre, nous, à continuer à faire nos produits ici en Europe.
23: Si on continue comme ça, il n'y a pas de compétitivité faire et juste.
19: Des patrons qui réclament donc plus de soutien de l'Europe. Ils étaient interrogés par Marc Chantemilan et François Corbiot. Le prix du diesel sera en légère baisse, demain moins 3 centimes d'euros le litre. Le prix maximal sera donc à 2,36 euros. Le prix du gasoil de chauffage va également diminuer de 3 centimes selon les quantités commandées. Une grève jusque vendredi soir dans toutes les prisons du pays. Les grévistes réclament plus de moyens et donc plus d'effectifs et des solutions aussi pour lutter contre la surpopulation carcérale. Cette fois, des agents ont été réquisitionnés dès le premier jour de grève. Auparavant, de telles réquisitions n'étaient décidées qu'après un arrêt de 48 heures. La Défense fait sa rentrée en lançant une nouvelle campagne de recrutement. Elle a 5000 postes à pourvoir, de simples soldats, mais aussi des spécialistes, notamment de l'informatique, des IT, comme on les appelle dans le jargon. Et c'est un reportage signé Ariane Dufresne et Fabien Van Eckhout.
2: Un patrouilleur de la marine dans le port de Bruxelles, des simulations avec véhicules blindés, la défense sort le grand jeu pour lancer sa campagne 2026 de recrutement. Il faut dire qu'elle reçoit un nombre de candidatures record depuis un an. Théo Franken.
3: On a eu 16 000 sollicitants l'année passée. Ça, c'est un record absolu et ça montre que la défense est vraiment sexy et hot pour l'instant. Nous sommes vraiment un pays qui a des résultats remarquables.
2: 2025, la défense a engagé 3 000 nouveaux militaires. En cette rentrée 2026, 5 000 postes sont ouverts. Personnel d'active, réserviste ou personnel civil en cherchant des profils particuliers. Théo Franken.
3: ICT, IT, logistique, technique. Même nous avons maintenant un master pour la cybersécurité et un master pour la pharmacologie. Oui, on a très large.
2: Le lieutenant-colonel Margot Van Weinberg, responsable communication recrutement.
4: Aussi des profils logistiques. Si un fantassin ou une pilote n'a pas la nourriture, la munition ou le matériel pour travailler, rien ne peut se passer non plus. Alors ces profils, on cherche encore.
2: La volonté, c'est du 109, de nouveaux visages à la défense, avec l'objectif de 35 000 militaires à l'horizon 2035.
19: Et toutes les informations sur le site internet 1000.be. Des renforts venus du Limbourg pour lutter à nouveau contre la reprise de feu dans les Hauts-de-Fagne. Ils sont arrivés ce matin de la caserne de Bilzen à bord de 3 de leurs camions. Une soixantaine de pompiers allemands restent mobilisés. Au total, 120 pompiers luttent toujours contre plusieurs foyers d'incendie. Ce feu s'est déclaré le 14 août. L'Allemagne, avec cette victoire électorale du parti d'extrême droite, l'AFD, victoire régionale dans le Land de Saxe-Anhalt, mais victoire qui fait parler le monde entier avec presque 44% des voix. Le parti double son score de 2021. Un parti anti-immigration, pro-russe, pro-Trump, prêt aussi à modifier les programmes scolaires pour gommer l'image de l'Allemagne nazie. L'AFD inflige aussi une défaite sans précédent aux formations politiques traditionnelles, comme va nous l'expliquer Jennifer Istas.
5: Le parti des chrétiens démocrates du chancelier Friedrich Merz. La CDU arrive deuxième, mais s'effondre à 17,2%. L'heure est au bilan, comme l'explique Thorsten Frey, chef du groupe parlementaire de la CDU.
24: Le résultat est catastrophique. Pire encore que ce que les derniers sondages laissaient présager. Il est donc indispensable d'en discuter très clairement, mais aussi avec sang-froid, et de décider comment nous allons gérer ce résultat.
5: Dans les rues de Francfort ou Berlin, des manifestants se sont réunis pour exprimer leurs craintes.
25: Nous savons où le fascisme peut mener, pourtant nous répétons sans cesse les mêmes erreurs et je ne peux tout simplement pas l'accepter.
26: L'AFD ne doit pas se renforcer, elle ne doit pas s'arroger de responsabilités gouvernementales, absolument pas, car dans de nombreux domaines comme l'éducation ou la culture, elle défend des idées que je juge totalement néfastes et qui contredisent fondamentalement notre ordre démocratique.
5: S'ils veulent gouverner cette région de l'Allemagne de l'Est, l'AFD, qui de peu n'a pas obtenu de majorité absolue, devra trouver des partenaires pour former une coalition.
19: L'intelligence artificielle pourrait faire peser un risque existentiel sur l'humanité. Le discours coup de poing ce matin du haut-commissaire de l'ONU aux droits de l'homme, c'était lors de l'ouverture d'une session du Conseil des droits de l'homme et c'était en Suisse. Les folles journées des basketteuses de l'équipe nationale en Coupe du Monde. Elles enchaînent les rencontres et affrontent à Berlin, à l'Australie, au lendemain de leur victoire contre Porto Rico. L'équipe gagnante sera directement qualifiée pour les quarts de finale, sans jouer les huitièmes. Et le match vient de se terminer. Pierre Capard, les gagnantes, ce sont les Belges.
27: Et oui, Delphine, les quatre qui se sont imposés face à l'Australie, 80-68, une formidable prestation de l'équipe belge qui avait peu de temps pour récupérer après la victoire d'hier soir. Elles se sont battues jusqu'au bout sur tous les ballons, elles ont fait preuve d'abnégation aussi, les quatre emmenées par le duo Emma Messemann et Julia Allemand ont mené tout le temps au score, elles sont donc qualifiées pour les quarts de finale, elles joueront jeudi, pas de barrage, donc pas de huitième de finale mercredi, une journée de récupération supplémentaire et un adversaire a priori, je dis bien a priori, abordable. On ne connaît pas encore le nom de l'adversaire des quatre. Ce sera le Japon, le Mali, l'Allemagne ou l'Espagne. Donc il y a quand même du lourd dans ces quatre équipes, mais il faudra encore attendre un peu. En attendant, c'est la troisième victoire consécutive pour les Belgian Cats dans cette Coupe du Monde ici à Berlin, dans une salle qui avait accueilli beaucoup de supporters belges, plus de 3000 fans belges venus encourager ces Belgian Cats.
19: Merci Pierre Capard, en direct de Berlin pour suivre cette compétition mondiale. En cyclisme, Remco Evenepoel et Wout Van Aert seront les leaders de la sélection belge lors des championnats du monde de cyclisme. Ce sera au Canada, à Montréal, entre le 20 et le 27 septembre. Et en l'absence du double tenant du titre, le Slovène Tadej Pogacar, qui est blessé, les deux Belges figurent parmi les favoris de l'épreuve en ligne. Et enfin, en football, l'Union belge prend ses distances. Elle ne soutiendra pas le très critiqué président de la FIFA, la Fédération internationale de football. Gianni Infantino va pourtant se représenter à sa propre succession. Il l'a annoncé ce week-end. Les critiques sont multiples, mais l'Union belge rappelle entre autres la gestion de l'affaire Balogun cet été. Ce joueur américain qui a été suspendu, mais réintégré face à la Belgique, c'était durant la Coupe du Monde de football. Et voilà qui referme ce journal. Merci d'avoir été à notre écoute.
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0: Le point RTBF Mobile Info, c'est avec Jean-Marc Stréhel. Jean-Marc, direction la E313.
6: Effectivement, enfin, on aimerait, mais c'est
0: comment
6: compliqué.
0: Comment ça?
6: Bah oui, il y a un accident à Rental Ouest et la chaussée est fermée. Donc voilà, pour y accéder, c'est compliqué. En tout cas, elle est fermée en direction de Liège, envers Liège. La police d'ailleurs demandait tout à l'heure, on peut toujours s'en inspirer, aux conducteurs bloqués dans les files de former une voie de secours pour laisser passer les véhicules d'intervention. Donc il y a des ralentissements aussi dans l'autre sens, vers Anvers, suite à la curiosité. Pour le reste, ce sont des travaux, les deux grands classiques, le 40, chantier de Votem, avec 10 minutes perdues dans les deux sens, donc vers Bruxelles et vers Aix, et puis sur le 411, des ralentissements suite à des travaux, là aussi avec un chantier assez récent, sur le 411 Bruxelles-Luxembourg, entre Bouges et Vierde, il va perdurer jusqu'à la fin du mois, et donc dans les deux sens, pour l'instant, ça reste raisonnable, vous perdez quelques minutes.
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0: Bon lundi tout le monde, j'espère que je vous trouve en forme, que tout va bien de votre côté. Merci d'être avec nous. Si vous êtes là, c'est que vous aimez la musique, vous aimez Vivacité, vous aimez peut-être le jeu. Nous avons encore 3 manches à jouer dans Seul contre vous. Et c'est notre championne qui est seule face à vous, c'est Estelle Darlon. 11e participation, 1900 euros dans sa cagnotte. Elle nous accompagne, Jordan, c'est bien simple, depuis le début de la saison.
12: Oui absolument, 11e participation aujourd'hui, elle a 1900 euros. Mais alors vous le savez, elle doit garder son titre de championne pour repartir avec cette somme.
0: Et c'est sous.
12: Ah oui, exactement. Vous le savez, elle est face à 4 challengers. Et ces 4 challengers, on en connaît déjà 2, mais on est toujours à la recherche de 2 candidats, Sarah.
0: Tout à fait. Encore 2 places à prendre. C'est Anthony qui va jouer dans quelques minutes, mais peut-être vous alors, dans les minutes qui suivent. 0470 07 20 23. Ça, c'est le numéro WhatsApp de Viva. Il y a du monde, mais pas assez. Allez, on veut vos messages. Vous démarrez par challenger. Ou alors au 6003, c'est 1 euro par SMS. Et là aussi, dans ce cas, vous démarrez par challenger. On vous atteint. Allez, on est ensemble et bon appétit si c'est le cas avec Another. Sur Viva, quand je vous parlais de la bonne musique, ben vous êtes au bon endroit.

0: Another Talk to You avec Ultra. On marque une pause et puis rebelote, c'est reparti pour un tour. Deuxième manche avec notre championne Estelle Darlon qui va peut-être empocher 50 euros supplémentaires.
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0: On joue avec notre championne, deuxième manche, Estelle, bravo, 50 euros supplémentaires. Dis donc, ça fait 50 Merci. Euros par 60 secondes, je ne sais pas si vous réalisez.
12: Oui, c'est pas mal. Hein.
0: C'est un bel investissement, dites donc.
12: Ah ouais. À mon avis, je dépasse Jeff Bezos, là, non?
0: Oui, encore en faut-il pas, se maintenir maintenant, vous voyez.
12: Oui, c'est ça, lui, attention. Lui, c'est constant, c'est 24.
0: Oui, c'est ça.
12: 24.
0: Et puis, je crois que c'est plus que ça. Je suis pas dans ses comptes, mais
12: on va pas faire du mal, mais
0: c'est un peu affolant. Je pense que c'est un peu affolant ce qu'il gagne, le monsieur.
12: Oui, tout à fait.
0: Bah, 1900, c'est pas affolant, mais enfin, c'est une très belle somme.
12: Ouais.
0: Oui, attendez, vous gagnez encore deux manches aujourd'hui, championne, et vous êtes à 1 000 €. 2 000 €.
12: Oui, tout à fait.
0: Et peut-être 50 € pour maintenant la deuxième manche qui démarre avec la roue. Johnny Hallyday. Salut, c'est Johnny.
13: Salut, c'est Johnny.
0: Salut, c'est Johnny.
14: Souvenir, vous l'entendez. Vous avez déjà eu ce thème. Donc, on va revenir en arrière. Il y a pour tous les goûts. Il y aura des souvenirs pour vous, pour moi, pour Sarah, pour un peu tout le monde. Donc voilà, c'est un peu toutes les époques.
12: Ah, donc c'est de l'histoire, mais contemporaine ou histoire-histoire ?
14: C'est plutôt genre
0: c'est
14: un
0: pas
14: peu
0: des, c'est pas
14: Madeleine de Proust, vous voyez ?
0: C'est vie quotidienne
14: ouais.
0: en souvenir.
12: Ah, d'accord. Vie quotidienne en souvenir. Ok, ouais. Très bien.
15: Il y a la littérature.
12: Littérature.
0: C'est la littérature championne avec Vanessa Paradis, cette magnifique chanson. Alors, littérature ou souvenir ?
12: C'est vie quotidienne, ça m'intrigue un peu, mais je pense
0: mais j'ai peur
12: que...
0: de mal vous aiguiller avec vie quotidienne. Ben, Jordan, qu'est-ce qu'on pourrait dire ? En fait, ce sont des choses d'antan. Voilà.
14: Ouais, c'est un peu Madeleine de Proust, quoi.
0: Oui.
14: Ça peut être de tout, des jeux, de l'actu, etc. Mais des trucs qui nous ont marqué un peu.
0: Ouais, tout ça,
14: voilà,
0: quoi.
14: C'est ça.
0: En fait,
12: Ok. Bah, je vais essayer.
0: Oh, chouette, c'est vrai ?
12: Je vais essayer, oui, allez.
0: Super.
12: Soyons joueuses.
0: Parce que vous êtes forte en littérature aussi, mais vous laissez ça à Anthony, alors, de Warren.
12: Oui, c'est pour ça, j'aime quand même bien la littérature, mais bon, là, allez, on verra bien.
0: Okay.
12: J'espère qu'Anthony n'est pas prof de français, et on verra bien.
0: Attendez, je regarde. Ah !
14: Non.
0: Non.
12: Ah, vous m'avez fait peur.
0: Alors, souvenir, donc championne, oui. En 8 questions, n'oubliez pas les propositions, 60 secondes et top. Quelle célèbre publicité vantait un yaourt avec le slogan « On se lève tous pour... »
12: D'Annette.
0: Oui. Comment s'appelaient ces poupées miniatures qui vivaient dans des maisons en forme de coquillage?
12: Les Polly Pockets.
0: Oui. Comment s'appelle le télécopieur qui transmettait des documents qu'on recevait en version papier directement chez nous?
12: Le fax.
0: Oui. Quel terme était utilisé pour revenir en arrière sur une cassette audio ou vidéo? Un verbe.
12: Rewind ou rembobiner.
0: Mm-hmm. Quelle marque de GSM a sorti le premier modèle à clapet, le StarTAC?
12: Nokia.
0: Ah, dommage. Dans le jeu Tetris, comment s'appellent les pièces qu'il faut emboîter?
12: Proposition.
0: Tetrominos, Dominos, Quatros.
12: Quatros.
0: Non. Quel boys band français chantait Partir un jour sans retour?
12: Les To Be Free.
0: Oui. Comment s'appelle le personnage jaune à casquette rouge du logiciel de jeu pour enfants des années 90?
12: Pac-Man.
0: Ah, oh, dommage. Un peu de précipitation là parce qu'on est sur la dernière.
12: Personnage jaune à casquette rouge.
0: Parce qu'en fait, c'était pas dans un jeu. C'est un logiciel de jeu. En fait, c'est plutôt pour apprendre aux enfants. J'avoue que c'est pas ma génération. En fait, on cherchait Adibou.
12: Adibou.
0: Adibou. Vous voyez, Adibou. Et en fait, même quand je regarde sur Internet, moi, ça me dit rien. C'est générationnel, en fait. Hein,
14: exactement.
0: Forcément. C'est qui Adibou?
14: C'est un souvenir pour moi, plutôt. Simplement. Bah, c'est un logiciel qui permettait vraiment d'apprendre les mathématiques, le français, la science et la logique aussi, mais tout en jouant. Et il y avait ce petit personnage, Adibou. D'ailleurs, je sais pas, Bigflo et Oli, dans sa chanson, dans leur chanson Coup de vieux, ils disent et il y avait Adibou. Et
0: ah, donc, tiens. Ouais. Pourtant, je connais très bien la chanson, mais ça me dit rien.
14: J'ai pris un coup de vieux. Voilà.
0: Ah ben, Estelle, on a pris un coup de vieux là, parce que vous savez, c'est Cyril qui réalise l'émission. Il dit ah ben si, Adibou, moi ça me parle aussi.
14: Ouais, à mon avis, on est plutôt sur la trentaine, 30-35
0: ans. C'est ça.
14: Voilà,
0: exactement.
14: C'est un souvenir pour les 30-35 ans.
0: Il frime un peu. Hein.
14: Et ça va, on a mis du souvenir pour vous. Hein, on a mis rembobiner les cassettes audio et vidéo. Hein. On aurait pu mettre la télé en noir et blanc.
0: Oh, ça va, oui. Qu'il est désagréable.
12: Et l'époque où il n'y avait pas d'électricité aussi.
0: Bah oui, bien sûr. Et moi, le temps des cavernes, hein, avec le feu, là.
14: Oui, c'est ça.
0: Et les peaux.
14: Les peintures rupestres, c'est vous.
0: C'est moi. Alors, championne, je regarde le questionnaire. On avait la Danette, les Polly Pockets, oui, oh là là, souvenir. Le fax. Ouais. C'est vrai que ça n'existe plus du tout, ça. Rembobiner. On l'a accepté parce que le premier mot, vous avez dit en anglais. Rewind.
12: Oui,
0: et puis, rembobiner, donc on l'a accepté. Motorola. C'est Motorola.
12: Ah, Motorola. Okay.
0: Parce que c'est le premier modèle à clapet. Vous voyez, le StarTAC.
14: Ça se fait plus, hein, les. Enfin, si. Il y a un nouveau
0: quand
14: d'une
0: même.
14: Grande marque. Ouais.
0: Et qui se plie en deux.
14: Qui se plie en deux, oui.
0: Le flip ou le flop.
14: Oui, c'est ça. Même l'écran se plie
0: c'est
14: en deux.
0: C'est un flip qui va être un flop.
14: Peut-être. Ouais. Il a été lancé en 1996. Il a été mis en vente à 10 000 francs, rendez-vous compte, ce qui faisait 1 525 €. Et en fait, l'année d'après, comme c'était déjà moins révolutionnaire, il était vendu à moitié prix à 837 €.
0: C'est fou, hein, les prix comme ça. Mais c'est encore le cas aujourd'hui. Hein. Si on veut le dernier modèle.
14: Oui.
0: Téléphone, ça coûte super cher, on attend un peu. Et c'est...
14: À l'époque, 10 000 francs.
0: C'est fou.
12: C'est énorme.
0: C'est fou. C'est... Et pour nous, alors, championne, hein? Parce que si pour Jordan, c'est beaucoup, pour nous, alors, c'est énorme.
12: C'est clair.
0: 10 000
12: énorme,
0: francs. Vous vous souvenez des billets de 1 000 francs?
12: Bien sûr.
0: On était riches avec ça. Je veux dire, on pouvait tenir une semaine. Vous voyez, quand on était étudiant et tout ça. Aujourd'hui, 25 €. On fait plus rien.
12: Non, c'est ça.
0: Oh là là, quelle affaire. Et puis, Tetris, ça c'était une question vache, piège. Et on embrasse Camille Delu.
12: Moi, j'y ai joué. Mais
0: vous n'avez pas osé me donner la bonne réponse, à mon avis.
12: Moi, je voulais dire des briques. Mais après, c'était pas dans les propositions.
0: Non. En fait, c'est les Tetrominos, tout simplement.
12: Tetrominos.
0: Oui, mais c'est parce qu'on les nomme jamais, en fait.
12: Non.
14: Où on dit des briques vulgairement.
0: Oui, c'est ça, les briques, comme dit.
12: Ah, j'aurais plutôt dit ça. Mais bon, soit, voilà.
0: C'était les Tetrominos. Et puis les To Be Free, juste pour le plaisir. Et ça, non plus, c'est plus trop notre génération. C'est la génération de Jordan, ça, non?
14: Oh,
0: non, c'est trop vieux.
14: Je sais pas. Moi, j'ai jamais
12: c'est
14: porté de Marcel.
0: Oui, c'est entre les deux. Vous avez raison. Ouais. Parce que Jordan n'a pas encore 30 ans. C'est pour celles et ceux qui sont vraiment dans la mi-trentaine, à mon avis. Vous voyez? Et c'est donc c'est pas pour nous, championne.
12: Non, c'était
0: Nirvana.
12: Nirvana, c'était pas le même genre, du coup.
0: Pas du tout. Disons qu'ils étaient un peu plus propres sur eux, les Toubitris, j'irais.
12: Bon,
0: combien de points pour notre championne pour la deuxième manche?
14: Eh bien, ça fait un total de 12 points.
0: C'est pas mal du tout, hein, 12 points.
12: C'est quand même bien, oui.
0: Ça vous a plu, ce questionnaire souvenir? C'est sympa, non?
12: Oui, c'était sympa. C'est vrai que pour pour le coup, ça allait en effet dans plein de générations. Donc je pense que pour les auditeurs, il y a aussi des trucs qui devaient dire « Ah, mais ça, je sais !»
0: Mais
12: donc,
0: oui,
12: mais ça, je sais pas. Donc voilà, c'est bien, c'est très... grand public.
0: Et on se raconte aussi, voilà, nos souvenirs.
14: Oui, et j'ai oublié de préciser, en fait, ici avec les francs, et merci à Seb qui nous envoie un petit WhatsApp, quand je disais que ça valait 10 000 francs, c'est 10 000 francs français. Et donc, ça, c'est 10 000 francs français.
12: Ah.
14: Oui, et donc, c'était 60 000 francs belges.
0: Mais c'est parce que, fallait faire x6, ben, ça, je m'en souviens.
14: Voilà, oui, c'est pour ça que j'ai dit que c'était 1500 euros, forcément.
12: Oui, ouais.
14: 1500 euros et 10 000 francs, c'était pas possible en Belgique.
0: Oui, c'est ça. C'est rectifié. Merci à nos auditeurs et auditrices. Et merci à vous, championne. Peut-être 50 euros supplémentaires. Peut-être juste à l'aube des 2 000. Affaire à suivre. Bravo,
12: allez.
0: Estelle.
12: À tout à l'heure.
0: On vous embrasse. 04 70 07 20 23. C'est Anthony de Warem, province de Liège, qui va jouer avec le questionnaire littérature. Mais vous, de votre côté, où que vous soyez, il reste encore des places là pour jouer avec nous, pour participer. 04 70 07 20 23, c'est le numéro WhatsApp de Viva. Ou alors par SMS au 6003, c'est 1 euro par message. Dans les deux cas, vous démarrez par Challenger.

0: Bush, Running That Hill, c'était notre Jordan hier qui a couru cette colline, elle a 10 km, bravo. Les 10 km d'Étain Puy, c'est ça?
1: Oui, exactement.
0: Félicitations Jordan. On marque une pause, il va courir lui aussi, mais après le temps, c'est Anthony de Warem qui va jouer le questionnaire littérature.
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10: On continue la partie direction Warem avec notre deuxième challenger.
11: Et c'est Anthony, il a 32 ans, il est coursier dans un laboratoire. Il a une fille, il est entraîneur de foot pour une équipe de pré-ado.
10: Sympa, bonjour Anthony.
12: Bonjour, bonjour, ça va Jordan?
10: Ça va
11: très
10: et
11: bien.
10: Vous
12: Ça va.
10: Au boulot là?
12: Un peu moins quoi. Oui.
10: Et coursier dans un laboratoire, ça veut dire quoi? C'est vous qui transmettez toutes les prises de sang et tout ça et les échantillons?
12: Nous, on est un laboratoire agréé LAFSCA, donc on va dans les entreprises alimentaires, en fait. Donc on va chercher les échantillons dans les entreprises alimentaires.
10: D'accord. Et donc, vous faites partie de l'équipe de contrôle?
12: Oui, ça.
10: C'est ça. Ah oui, important, hein, évidemment, pour notre santé à tous. Anthony, vous en avez jusqu'à quelle heure, là, tout à l'heure?
12: Jusqu'à 15h30.
10: Oh, ça va, c'est presque fini. Allez, encore 2 heures.
12: Ouais.
10: Courage. Et vous devez aller où cet après-midi?
12: Ici, je vais à Aubel, puis après, je vais à Liège, et puis je retourne au laboratoire.
10: Oh, si vous en voyez, c'est beau là-bas, hein, je trouve. Rouler en voiture, là-bas,
12: oui,
10: on est
12: belle,
10: presque en vacances.
12: Région,
10: oui, c'est ça.
12: Ouais.
10: Et alors, vous entraînez une équipe de foot, laquelle?
12: À Gers, donc c'est tout près de Warem, entre Warem et Annie.
10: D'accord.
12: C'est une équipe de U13, donc ils ont 12 ans.
10: Ah, sympa. Et en plus, est-ce que c'est pas la dernière année à 8? 8 contre 8.
12: Oui, c'est ça.
10: Oui, c'est ça. Ils sont parfois trop grands pour le terrain qui est plus petit.
12: Oui.
10: Et les goals minuscules.
12: Oui,
10: c'est ça. Ouais. Exactement. Oh, sympa. Anthony, on va jouer avec la littérature. Est-ce que
12: non.
10: Vous lisez beaucoup?
12: Non, du tout.
10: Aïe. Et votre fille?
12: J'aurais préféré l'autre thème.
10: Ah oui. Ben, notre championne a gardé les souvenirs pour elle. Et du coup, vous jouez avec la littérature. Votre fille, elle a quel âge?
12: 2 ans et demi.
10: Ah, mais alors c'est encore des tout petits livres, c'est ça, oui.
12: Même...

0: Non, dommage. Quelle autrice belge vient de signer un dernier roman intitulé « L'adolescence du perroquet » ?
1: Proposition.
0: Barbara Abel, Adeline Dieudonné, Amélie Nothomb.
1: Amélie Nothomb ?
0: Oui. Qui a écrit « Le zèbre », roman à succès sorti en 1988 ?
1: Proposition.
0: Éric Emmanuel Schmitt, Alexandre Jardin, Albert Cohen.
1: Jardin.
0: Oui. Dans Roméo et Juliette, quel est le nom de famille de Juliette?
1: Proposition, je sais.
0: Montaigu, ouais. De Vérone, Capulet.
1: Capulet.
0: Oui. Quelle série mettant en scène des femmes dominées a été tirée d'un roman de Margaret Atwood?
1: Proposition.
0: La Servante Écarlate, Orange is the New Black, le jeu de la dame.
1: Orange is the New Black.
0: Non. Complétez le titre du nouveau roman de Jérôme Collin, Je suis né.
1: Hier.
2: Pas mal.
0: Jérôme, ça fait un petit temps quand même. Oui, c'est bien tenté, c'est bien tenté. Et c'était pas hier. C'était dans les propositions en plus. C'était dans La Tempête de Jérôme Collin. Il est en promo partout et il s'adresse, enfin, il aborde encore le thème de l'adolescence.
2: Oui, mais il sera notamment dans le 8-9, hein, donc ce sera jeudi. Et c'est son quatrième roman pour ceux qui ne le savaient pas encore. Mm-hmm. Et Jérôme, il aime écrire sur un thème, c'est l'adolescence. Et donc il raconte l'histoire de Valerio. C'est un enfant de Charleroi né en 2007. Le même jour que le lancement de la fameuse du fameux téléphone à pomme, voilà, oui. Comme ça on évite de dire
0: l'iPhone,
2: la marque.
0: Allez, ouais, ouais. Pardon.
2: Formidable, merci Sarah.
0: Et donc, je vous aide. Hein.
2: Ouais, vous m'avez bien aidé. Et donc voilà, si vous avez envie d'en savoir plus, évidemment, y aura une interview dans le 8-9 jeudi.
0: Rendez-vous avec Jérôme Collin et Jérémy Bess, ce sera ce jeudi dans le 8-9. Mais c'est pas mal hein, finalement. Je trouve que vous avez trouvé pas mal de réponses. C'était pas facile, Anthony. On a démarré avec Moby Dick. On connaît tous, voilà, Moby Dick, oui, voilà, d'Herman Melville, oh. Mais le capitaine du navire, d'ailleurs, il est contre Moby Dick.
2: Là, ah oui.
0: C'est Achab.
2: Ah oui, il le déteste, hein, parce qu'en fait,
0: ça.
2: Moby Dick lui a arraché une jambe, et donc il s'est promis d'aller le tuer, et donc voilà, c'est comme ça que ça raconte l'histoire.
0: Elle aussi est en pleine promo, c'est Amélie Nothomb, l'adolescence du perroquet.
2: Oui, alors ça...
3: C'est son 35e roman.
0: 35e roman ?
2: Le roman raconte l'histoire d'Alban.
0: Alban ?
2: Oui, qui est un chroniqueur radio qui
0: radio.
2: Vit une vie solitaire à Paris.
0: Solitaire, à Paris ?
2: Oui, après avoir perdu ses parents très tôt. Hein, Oui, et il reçoit un perroquet.
0: Un perroquet ?
2: Un gris du Gabon.
0: Un gris du Gabon.
2: Qui va imposer ses règles.
0: Et ses règles ?
2: Ouais. Voilà, bravo Sarah.
0: Pardon, excusez-nous Anthony. Nous on n'est pas encore en pause quoi. Vous voyez, on n'est pas encore en pause.
2: Vous faites ça bien.
0: Bien.
2: Oui.
0: Et ça c'est bien aussi le zèbre. En 88, ça remonte en plus. Alexandre Jardin, c'est bien joué Anthony.
2: Et oui, ça c'est vachement moins, enfin, voilà, c'est vachement moins sympa quoi.
0: Donc on n'en parle pas, d'accord.
2: Si. C'est un homme qui cherche à se réinventer un peu parce que son couple il commence à battre un peu de l'aile et après plusieurs années de mariage donc voilà. J'espère que c'est pas pareil pour tout le monde.
0: Oui c'est ça et puis il y a des tromperies et tout ça je pense. Ça fait longtemps que je l'ai plus lu mais et alors là, on était dans Roméo et Juliette, ça c'est bien joué parce que tout était possible parce que tout figure dans le roman. Vous voyez c'était Roméo Montaigu. Juliette Capulet,
1: ouais.
0: Et ça se passe à Vérone. Vous voyez, donc c'était confusant. Et là, vous avez bien joué. Et alors, on cherchait.
1: Mais je savais, mais.
0: Oui.
1: J'attendais les propositions.
0: Mais c'est ça.
1: Je l'avais sur le bout de la langue, mais si j'attendais trop, ça prenait trop de temps. Voilà.
0: Ouais, non, mais c'est ça, c'est bien joué. Et puis, La Servante Écarlate, Handmaid's Tale. Il y a une série d'ailleurs, c'est d'abord un roman de Margaret Atwood. Et là, c'est flippant.
2: Ouais, c'est bien glauque. Hein. C'est un monde où les femmes ont perdu toute leur liberté. Et elles sont juste là pour faire des enfants, en fait, concrètement.
0: Procréer.
2: Oui, procréer, mm-hmm. Se mettre au service des familles dirigeantes. Ouais. Et voilà, faire plein de bébés, quoi.
0: Quelle oui, c'est ça. Des ventres, en fait, sur pattes. Alors, combien pour Anthony qui a deux pattes ?
2: Eh bien, ça fait plus. Hein. Ça fait, il a peut-être trois pattes, mais ça fera 3 points. Voilà.
0: Ah, c'est vrai que. Ah oui, j'avais oublié celle-là. Ça fait 3 points.
2: Voilà.
0: Anthony, pardon. Alors, j'espère que vous avez passé quand même un tout petit bon moment avec nous.
1: Oui, bien sûr.
0: Ah, chouette. Allez, il ne reste plus que moins de 2 heures pour cette journée de lundi. Merci d'avoir participé et embrassez bien Inaya pour nous. On vous embrasse,
1: merci,
0: Anthony.
1: Au revoir.
0: Gros bisous et bon courage avec le boulot. On vous embrasse. On marque une pause et on continue de jouer. Déjà la troisième manche, c'est ce qui arrive sur Viva.
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10: On retrouve notre championne pour la troisième manche. D'abord, bravo championne, vous avez remporté la deuxième manche. 12 points,
11: oui,
10: les
11: merci.
10: 12 points ont suffi. Vous êtes à 1 950€. Encore une manche de remportée, vous atteignez les 2 000€. Ça, c'est bien. Bravo championne.
11: Oui, oui.
10: Mais Jordan, il y a un petit bureau des réclamations. Vous voyez ce que je veux dire?
12: Exactement.
10: Une petite rectification à faire.
12: Et d'ailleurs, pour tout rendre correct, c'est la championne qui vient m'envoyer un message en me disant: Jordan, je pense que tu as fait une erreur. Tu m'as donné 2 points en trop. Alors, ça n'arrive pas souvent. Donc, voilà, comme ça tout le monde le sait. Et donc, en effet, je vous ai donné 2 petits points en trop. J'ai compté une bonne réponse sur Adibou, alors que, comme vous êtes plus vieille que moi, vous ne connaissiez pas.
10: Oh, ça suffit. Hein, il revient avec le mec qui fait une erreur, il fait encore le malin.
12: Et donc, vous avez fait un total de 10 points et non 12, ce qui vous fait un total de 23. Voilà.
10: Voilà qui a rectifié, 10 points. Et merci championne pour votre honnêteté. Ça fait 10 points pour la deuxième manche. Ça suffit, quoi qu'il arrive, de toute façon, pour remporter la deuxième manche. Alors, à nous deux, championne, voici la troisième et voici la roue.
13: Le blind test.
10: Oui, voilà qui réjouit notre championne qui fait partie d'une équipe, la Magic Six Team. Dites d'ailleurs, je ne vous ai pas demandé, ça a été avec Xavier ce week-end?
11: Écoutez, je vais encore raconter ma vie, mais il est venu, on les a invités à boire un petit apéro vendredi soir, donc juste après, pour qu'ils ne se sentent pas gênés. Oui, ça a été.
10: Ah, c'est ça, pour enterrer la hache de guerre. Parce que pour celles et ceux qui nous rejoignent, en fait, je rappelle, vendredi, dernière manche, blind test en plus, ou la troisième manche, je pense, blind
12: dernière
10: test.
11: La dernière, même.
10: Ah, c'était la dernière. Et Xavier, son voisin et son coéquipier de la Magic Six Team, s'est inscrit, il a été sélectionné, il a joué ce blind test et il a remporté la manche.
12: Il a fait mieux qu'elle, elle n'a pas empoché 50€ en plus.
11: Voilà. Oui, mais ça, c'est des choses qui n'arrivent jamais parce qu'au sein d'une équipe, on est tous coéquipiers,
10: mais
11: on joue tous ensemble et on ne cherche pas à rivaliser qui est le meilleur ou quoi. D'ailleurs, on a fait 13-13, donc c'était vraiment pour dire on était même niveau et c'était marrant en fait.
10: Et en cas d'égalité, c'est le challenger qui a la main et qui remporte la manche. Et du coup, mais ça va, tout va bien alors.
12: Depuis, Xavier est un peu malade, mais bon.
11: Je pense qu'il était quand même assez mal à l'aise, mais j'ai dit, oh là là, franchement, c'est pas... Je crois qu'il y a plus grave et c'était assez rigolo. Je me suis dit, je crois qu'ils aiment bien un peu le drama, comment Jordan et Sarah. Donc auditeurs aussi.
10: On n'en a pas fait des caisses, tu parles.
12: Non, je trouvais que ça allait encore. Et il était gêné, il me dit, oh mais non, je ne vais pas oser jouer. Je dis, si, vous êtes inscrit, vous pouvez jouer, il n'y a pas de souci.
10: Oui, c'est ça.
12: Mais je ne veux pas gagner. Ah bah si, c'est
11: ça. Ah,
10: Il était tout penaud à la fin, alors qu'il avait gagné. Il était tout gêné.
11: Mais moi, je suis toujours ravie si ça peut un peu stimuler les amis. Enfin, voilà, des gens qui se disent, qui n'aurait jamais joué auparavant et qui là se disent, je vais tenter l'affaire. Maintenant, j'espère qu'ils joueront après aussi. Là, Mais c'est bien de se dire que les gens osent et tentent leur chance.
10: 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Bon, championne, c'est Blind Test. Alors, il y a deux thèmes différents, Jordan.
12: Exactement. Donc, vous le savez, hein, deux thèmes différents parce que la championne aura un Blind Test, le challenger également. Mm-hmm. Pour l'heure, on a deux possibilités. La première, ce sont des singles les mieux classés en septembre 2013. Okay. Voilà, il faut retrouver l'interprète. Okay. Et ici, on est sur les singles mieux classés en septembre 1987. Vous l'aurez compris, ça va jouer sur deux générations complètement différentes.
10: Ok, donc plutôt 87 ou plutôt 2013, je pense connaître la réponse, mais à vous de me la dire.
11: Oui, ah bah oui, je pense aussi que, vous savez, je vais plutôt choisir ma jeunesse, donc, enfin ma jeunesse, mon enfance même.
10: Oui. On est vieille ou on n'est pas vieille? On est vieille, alors donc, on prend...
12: 2013.
10: Non. Vous êtes toujours là, Estelle? J'ai l'impression qu'on a perdu Estelle au téléphone. Ah oui. Et je pense que notre championne, c'est elle qui va le dire. Parce que sinon, on ne voudrait pas l'influencer. Mais elle a une collection de vinyles avec Stéphane, son compagnon, des années 80. C'est pour ça que je pense qu'elle va plutôt prendre le septembre 1987.
12: Elle a dit sa jeunesse. Donc j'imagine qu'on était... J'ai fait une petite blague en disant que c'était 2013. Mais évidemment...
10: C'était une blague, c'était pourri. Voilà. Donc championne, vous choisissez quoi?
11: Me revoilà. 1987.
10: Ok. Allez hop, on y va. 8 extraits à trouver. Il y a les propositions toujours disponibles. Top chrono, oui. Premier extrait.
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11: Johnny Hallyday.
10: Bien joué.
11: Eminem.
10: Oh non, dommage. On continue.
11: Jean-Jacques Goldman.
10: Bien joué.
11: Whitney Houston.
10: Oui.
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10: Oui. Bien joué, encore deux.
11: Vanessa Paradis.
10: Oui, il reste 25 secondes, on a du temps.
11: Ah oui, Chris
10: Rea. Oui, c'est bien joué, voilà. Championne. Bravo, bravo.
12: Bravo.
10: On ne fait pas partie de la Magic Six Team pour rien du côté d'Arlon, là. On est très, très forte. Une petite erreur, étonnant.
11: Oui, avec qui j'ai confondu.
10: Eh ben, on va réécouter l'extrait, je vous propose. Et comme ça, on va prendre un peu plus son temps. Non. Vous m'avez dit Kylie Minogue, hein.
11: Oui.
10: Non, c'est pas ça. C'est même plus ancien, je dirais. C'est Samantha Fox.
11: Ah.
10: Avec Nothing's Gonna Stop Me Now.
11: Oui.
10: Le titre de la chanson.
11: Pas que je me sois trompée, parce que...
10: Vous les confondez?
11: Oui, je pense que... Non, je ne les confonds pas, mais je ne connais pas très bien Samantha Fox. Et... voilà, bon, écoutez, ça va, je comprends, mon erreur.
10: Et si on en suit une chanson d'MC Solar, apparemment, elle était... Elle avait...
12: Elle a du coffre.
10: Voilà, c'est ça, Samantha Fox.
12: C'est ça que vous vouliez dire.
11: Oui, je me souviens, c'était un peu comme Sabrina à l'époque.
10: Voilà, c'était bien portant, on va dire.
11: Oui,
10: c'est ça. Ça fait combien de points alors pour notre championne, pour ce blind test?
12: Ça fait un total de 14 points.
10: C'est pas mal, hein, championne. Ouais, petite erreur, là, avec Samantha Fox. Et sinon, pour le reste, tout était bon, donc c'est très, très bien joué. 14 points, ça sent bon. Mais que va faire Hugo? C'est Hugo, à Villas-le-Bouillet, qui va jouer. Il a 38 ans. Il va jouer avec le questionnaire 2013. Donc attention, c'est peut-être sa génération aussi. À voir. Restez bien à l'écoute, championne. Et nous, on se retrouve pour la quatrième manche tout à l'heure. On se retrouve après le flash de 14h. À tout à l'heure, Estelle. Et encore bravo. On marque une pause et puis on joue le blind test encore. C'est le deuxième tour.
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10: Notre championne est forte, Jordan, du coup, ça s'inscrit pas trop au niveau du SMS et au niveau du WhatsApp, mais il faut toujours s'inscrire. Pourquoi ? Parce que devenir meilleur challenger, ce n'est pas rien.
12: Exactement, et alors, à part ici, notre candidate qui a été sélectionnée au hasard, notre championne qui a été sélectionnée au hasard, eh bien, les autres grands champions sont devenus champions en s'inscrivant en tant que challenger. Et ils se sont peut-être dit, non, moi c'est pas possible pour moi. Et finalement, je sais pas, la championne doit peut-être partir demain, faire des courses ou avoir une réunion, je ne sais pas. Eh bien, c'est ce qu'a fait notamment Hugo.
10: Hugo, c'est notre troisième challenger.
12: Exactement, il s'est inscrit via WhatsApp, donc faites la même chose, hein, 0470 07 20 23. Hugo, il vient de Villers-le-Bouillet, il a 38 ans, il travaille dans une usine de recyclage textile, il a un garçon, il aime lire, se promener et faire des brocantes.
10: Bonjour Hugo.
24: Bonjour.
10: Ah dommage, vous aimez lire et pourtant le questionnaire littérature, il est déjà passé.
24: Ah flûte.
10: Oh ben zut, flûte, fromage qui pue. Non, c'est un blind test qu'on vous propose là Hugo, comment vous le sentez?
24: Bah écoutez, 2013, c'est ma jeunesse à moi, donc pourquoi pas.
10: C'est ce que je me disais, et après je faisais les calculs, je me disais, mais 38 ans quand même, votre jeunesse était quand même plutôt les années 90, non? Enfin, ouais, 90-2000.
24: Ouais, 88, donc j'avais 15-16 ans, 2000. Ouais, je devais avoir 25 ans en 2013.
10: Oui, donc c'est pas mal quand même, vous êtes confiant. Vaut mieux ça pour vous peut-être que le 1987?
24: Tout à fait.
10: Ah, on va voir comment ça se passe. Comment s'appelle votre petit garçon?
24: Alexis,
10: oui, c'est mignon. Il a quel âge?
24: Il a 10 ans.
10: Ah, d'accord. Okay. Donc, il est presque grand. Il est en 5e primaire, c'est ça? Il a démarré la 5e.
24: Tout à fait.
10: Eh ben, dis donc. Il fait du sport aussi ou pas?
24: Il fait du sport, il fait de l'athlétisme et du football.
10: Oh là là, donc papa taxi, je le sentais, Hugo. Je ne sais pas pourquoi je le sentais.
24: Un petit peu, oui. Oui. Aujourd'hui, c'est l'athlétisme aujourd'hui.
10: Eh oui, athlétisme plus football. Attendez, c'est au moins 3 entraînements, si pas 4, non?
24: C'est ça, 2 entraînements et un match et une compétition en hiver, ou des meetings en été.
10: Ouais, eh ben dis donc, vous n'arrêtez jamais, si je comprends bien. Mais vive le sport, c'est bien. Et oui, bien dans son corps, bien dans sa tête. C'est vrai, hein, Hugo? Vous courez, vous aussi? Parce que notre Jordan, il a couru 10 km hier. Il n'en peut plus, mais il est super fier.
12: Ça va encore,
10: Mais c'est bien, c'est très très bien, Jordan. Et vous, Hugo, vous courez un peu ou pas?
24: J'ai fait une course à Avlanche hier sur le challenge toulousain, j'ai fait 3e.
10: Oh, bravo! Et c'était combien de kilomètres?
24: J'ai fait la course avec mon petit garçon, donc j'ai fait la petite de 6 km.
10: Ah bah c'est bien, bravo! Et vous êtes arrivé 3e avec lui alors? Ou alors vous l'avez laissé loin derrière?
24: Non, il a insisté pour que j'y aille tout seul et que je fasse mon maximum.
10: Oh, c'est chouette. Il a dû être fier de vous. Oh, super. Ah oui, parce que 6 km, c'est un rythme assez soutenu, alors j'imagine que vous avez couru vite.
24: Ouais, ça va.
12: C'est en combien du kilomètre, ça?
24: 3,45, j'étais hier.
12: Mais c'est ce que je fais en voiture et ça va. C'est très très vite. Hein,
10: Et 3,45 quoi?
12: Donc c'est 3,45 minutes par kilomètre parcouru en courant. Voilà.
10: Ah ouais, quand même. Eh ben dis donc. Ah oui, oui, comme ça, combien de minutes le kilomètre? C'est ça?
12: Ouais.
10: C'était votre question, Jordan, au départ.
12: Oui, c'est ça.
10: Ok, d'accord. Donc, waouh, félicitations, Hugo, dis donc. C'est bien. On va jouer avec le blind test, donc. donné le meilleur. Notre championne a marqué 14 points. Si vous marquez 14 points, on l'a déjà rappelé aussi, en tant qu'égalité, c'est le challenger qui remporte la manche. Est-ce que vous êtes prêts? Ça va aller très très vite. 8 extraits à trouver, à chaque fois à vous de trouver l'interprète. Top chrono, premier extrait.
1: Formidable.
24: Oh,
10: yes. Oui, parlez bien dans le micro, hein. Comme ça on vous entend bien, Hugo. Et ça, c'est qui?
24: Katy Perry.
10: Oui,

0: Joyce Jonathan.
1: Oui. Dernier extrait, 12 secondes. On n'a pas entendu, Hugo.
0: Que Daft Punk avec.
1: J'accepte les Daft Punk.
2: Oui, c'est bon.
1: Avec Pharrell Williams.
2: Bravo.
1: Félicitations, Hugo. Bravo, dites donc. Tout est bon, tout est correct. Et oui, à 25 ans, on se souvient de la musique qu'on écoutait, hein, évidemment. Ouais. Et ouais, c'est très, très bien joué. Là-dessus. Comment ?
0: On a dansé là-dessus.
1: Ah ben ça. Et pécho ou pas pécho ?
0: Ouais, en 2016, je sais pas, avec ma compagne.
2: Donc...
0: Ah, si, on était
1: pécho une autre. En plus, je crois qu'elle est juste à côté de vous. Oups, la gaffe. Ouh là là, j'ai entendu un mouvement de chaise là, vous voyez, elle s'est levée, elle est partie. Non, mais... Comment s'appelle votre moitié ?
0: Alina.
1: Ok, et sans rancune, hein, Alina, c'est le fait de passer à la radio, c'est toujours stress. Un peu stressant. Mais voilà. Oui, c'est stressant. Ouais. Et surtout quand on vient de faire un sans faute, c'est l'émotion, quoi. Il y a eu un tremplin d'émotion et puis bam. Ah là là, Hugo, félicitations, un 16 sur 16. Et battre la championne sur un blind test, franchement, bravo, hein, parce qu'elle est très forte, notre championne. Donc félicitations, vous êtes fier de vous, Hugo ?
0: Oui, quand même.
1: Ah ben, vous pouvez, parce que vous avez la victoire modeste, voyez, et humble. 16 sur 16, et cela veut dire aussi que Hugo est notre meilleur challenger.
2: Ah bah oui, vous êtes au top du top, hein, Hugo. Donc, vous êtes meilleur challenger, vous bloquez la championne, elle reste à 1 950 €.
1: Oui.
2: Elle ne passera pas la barre des 2 000 € aujourd'hui grâce à vous.
1: Elle va peut-être l'atteindre, mais pas la dépasser.
2: Exactement.
1: Aujourd'hui, Hugo, félicitations. Restez à l'écoute, parce que si notre championne décide de quitter l'aventure et de repartir, par exemple, avec ses 2 000 €, hein, c'est un chiffre rond. Et dans ce cas, c'est vous qui devenez champion avec vos 16 points. Félicitations, Hugo. Bon après-midi, du coup.
0: Merci beaucoup.
1: Et embrassez Alina, Alexis pour nous. Et puis, bonne semaine et bon courage.
0: Ça marche. À bientôt. Au revoir.
1: Salut, ça marche. Moi, j'aime bien ça. Allez, give me 5, ça marche, mec.
2: Ça marche.
1: Yo, man.
2: Moi, c'est Marguerite que j'aime bien.
1: Ah ouais ? Ça tombe bien, dites donc. Et une belle vie, ça vous dit ?
2: Ah, d'office.

0: Marguerite, belle vie, elle pensait avoir la belle vie, notre championne, et peut-être remporter toutes les manches. Eh ben non, c'est pas passé pour la troisième manche, c'est surtout une manche blind test où Hugo a été plus fort qu'elle. On marque une pause, le flash info, et on revient juste après pour la toute dernière manche de ce lundi.
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0: Bon lundi tout le monde, vous écoutez RTBF à Vivacité les 14h, le Flash Info avec Olivier Nederland.
8: Excellent après-midi à tous. Le parti AFD dit avoir lancé des discussions ce lundi en vue de la formation d'un gouvernement dans le Land allemand de Saxe-Anhalt. Le parti d'extrême droite s'est imposé lors des élections régionales hier. Près de 44% des voix. Il rate de peu la majorité absolue. Il lui manque 3 élus. Le parti alternatif für Deutschland qui n'exclut pas la formation d'un gouvernement minoritaire. Jusqu'à présent, les autres partis ont refusé de former une coalition avec ce parti extrémiste. La discrimination sur le marché locatif à l'échelle mondiale n'a pratiquement pas diminué au cours des 25 dernières années. C'est ce qui ressort d'une étude menée par la VUB et par l'université de Gand chez nous. Les minorités ethniques, les personnes en situation de handicap et celles en situation socio-économique précaire sont le plus souvent victimes de discrimination en matière de location. En moyenne, elles ont environ 20% de chances en moins d'obtenir une réponse positive de la part soit d'un bailleur, soit d'une agence immobilière. Les chercheurs ont analysé les résultats de plus d'une centaine d'études menées dans 30 pays ces 20 dernières années. Ça porte sur plus d'un demi-million de demandes de location. Aucun train ne circulera entre la Belgique et les Pays-Bas mercredi. Le personnel des chemins de fer néerlandais observera une grève de 24 heures. Ça veut donc dire concrètement aucun Eurostar entre Bruxelles et Amsterdam après-demain. L'Eurocity direct entre les deux capitales ne circulera pas non plus. Les autres trains transfrontaliers n'effectueront que la partie belge de leur trajet. Les cheminots néerlandais protestent contre les plans d'économie que le gouvernement des Pays-Bas entend mener dans la sécurité sociale. Enfin, les Belges Cats qualifiés pour les quarts de finale de la Coupe du Monde de basket féminin. Les joueuses belges se sont qualifiées ce midi à Berlin. Les Belgian Cats ont battu l'Australie 80-68 dans leur troisième et dernier match de poule. Et du coup, elles s'assurent la première place de leur groupe, synonyme donc de qualification pour les quarts de finale. Voilà donc pour l'information. Excellent après-midi avec nous.
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0: On prend la direction de l'E313. Le 313.
9: Laquelle?
0: Le 313. Non, mais c'est compliqué, Jean-Marc Strel.
9: Oh,
0: c'est vrai que. Non, mais dans la bretelle d'accès, là, oh là là,
9: oui,
0: c'est.
9: Il faut
0: compliqué.
9: Pas manger en même temps, ma chère Sarah.
0: Mais c'est pas facile, hein, dites de travailler pendant le temps de midi.
9: Oui, c'est vrai, c'est vrai. Courage à vous.
0: Bah, écoutez, il y a des graines qui traînent dans les dents, quoi.
9: Bah, oh, ça, c'est vrai. Je vous laisse avec ça. Moi, je vous parle de l'E313. Donc, non, mais je vous en prie. Donc, il y a trois choses à dire concernant l'E313. Tout d'abord, sur l'axe Anvers-Liège, bien sûr, hauteur d'Herenthal-Ouest. Cette chaussée est toujours fermée suite à un accident. Vers Liège, on perd 1h40 actuellement. Vers Anvers, une quinzaine de minutes. Et on ajoute à cela deux accidents sur l'E313. Liège-Anvers, à hauteur de Wommelgem. Et l'autre, à hauteur de Lumen, en direction d'Anvers. Donc, que ce soit dans un sens ou dans l'autre, l'E313, bah, vous l'avez compris, c'est très très compliqué. Pour le reste, c'est assez calme, si ce n'est quelques ralentissements. On ne peut pas y échapper sur le 40, dans le chantier de Votem, vers Bruxelles et vers Aix. Vous perdez une dizaine de minutes.
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0: Bonjour tout le monde, et puis bon début d'après-midi, parce que le temps de midi il est passé là, après 14h, ça y est, on entame ensemble l'après-midi, juste après vous avez rendez-vous avec Philippe Geniot pour les ambassadeurs, et d'ailleurs, Jordan c'est l'anniversaire de Philippe aujourd'hui.
15: Oui c'est son anniversaire.
0: Mais oui, il souffle une bougie supplémentaire, on aura l'occasion de lui chanter une belle petite chanson.
9: Ah bah oui, ah on passe parole.
0: Ce sera tout à l'heure, ah ben oui tout à l'heure, juste avant 14h30.
9: Okay,
0: mais pour l'heure, il nous reste encore une manche à jouer, notre championne Estelle a très bien joué, 13, 10 et 14 points, sauf que les derniers 14, là, ils n'ont pas suffi, parce que c'est Hugo qui a remporté la dernière manche. Notre championne est à 1950 euros. Et Jordan, j'ai comme un pressentiment, parce que vendredi dernier, quand elle a décidé de revenir, Estelle, elle nous a dit « Oui, mais je veux atteindre les 2000 ». Je me dis « Si, elle remporte la dernière manche ».
9: Elle est à 2000.
0: Ah ben oui, et peut-être qu'elle ne revient pas, du coup. Vous voyez?
9: Oui, parce que vous le savez, hein, si elle remporte la partie, elle peut décider de partir à n'importe quel moment. Enfin, en tout cas, à la fin de la partie. C'est peut-être ce qui va se passer. Donc, on vous invite à vous inscrire au 0470 07 20 23.
0: Le numéro WhatsApp de Vivacité. On vous attend nombreux. À tout de suite.

0: Harry Styles, American Girls.
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10: Avec notre championne qu'on retrouve du côté d'Arlon, mais d'abord un petit message WhatsApp avec Eric Jordan. Eric. Enfin, vous êtes Jordan, mais c'est un message d'Eric.
11: Absolument. Qui nous dit « Bonjour, merci pour votre bonne humeur, vous êtes trop chouette. » Donc je pense qu'il parle de vous, Sarah, et de moi. En tout cas, c'est ce que j'espère. Et en tout cas, il dit aussi, et en tout cas, un très grand bravo à la championne.
10: La championne qu'on retrouve maintenant, Estelle. Comment ça va, Estelle? Et alors, comment vous sentez après avoir perdu le blind test?
12: Je regardais Villers le Bouillet Arlon parce que Hugo, je l'aurais bien pris dans mon équipe.
10: Il était fort, hein?
12: Bravo. Ouais, non, franchement. Ouais,
10: un sans faute et en même temps, oui. Championne, c'est pas de bol parce qu'en fait, il avait 38 ans et c'est un questionnaire sur les chansons de 2013. Il a dit lui-même, il avait 25 ans. Bah voilà, c'est quand on est jeune comme ça, la musique nous marque beaucoup plus sans doute. Donc,
12: oui, tout à fait.
10: Donc c'est pas de chance. Pour le même prix, c'était quelqu'un qui avait 65 ans. Vous voyez ce que je veux dire? Non, mais c'est vrai.
12: C'est toujours le hasard, oui.
10: Exactement. Ouais, exactement. C'est bien pour ça que quand on prend la décision de revenir, il faut bien réfléchir, il faut mûrir sa décision parce qu'on ne sait jamais sur qui on tombe, championne.
12: Ouais, tout à fait.
10: Donc attention. Donc vous aimeriez bien 2000 euros, j'imagine.
12: Ah bah, ce serait un chiffre rond, c'est toujours sympathique.
10: Oui, sauf que vous n'y êtes pas encore. 1950 euros, il en manque une. Il manque une manche. Mm-hmm. Peut-être celle-ci, voici la quatrième du jour.
12: Top.
10: Un peu de trompette.
11: On dirait une poule.
10: Attention, ça sort. Oh, un œuf.
11: Bon, vous l'aurez compris, petite séance de cinéma. Et il n'y a pas de... promis, pas d'œuf au programme.
12: D'accord.
10: Une omelette, peut-être.
11: Ah, peut-être. On va peut-être parler du cinéma de la poule.
10: Ça, c'est Freddie Mercury avec son groupe Queen.
12: Ouais.
11: Exactement, qu'on entend souvent en cas de victoire au sport notamment. Donc, ce sera un questionnaire sport.
12: Ok.
10: Voilà votre choix, championne.
12: Ouais, j'ai pas trop suivi l'actualité sportive. Je vais rester sur mon choix de cœur, le cinéma.
10: On va sur le cinéma, vous êtes forte en cinéma en général. Oui, question. Ouais. Mais vous savez, c'est très vaste comme thème aussi.
12: Oui,
10: ça peut vraiment aller dans tous les styles et dans tous les sens, dans toutes les époques aussi. C'est votre choix, championne. Oui, question en 60 secondes et top chrono. Oui. Quel film a révélé Marie Gillin à l'âge de 16 ans aux côtés de Gérard Depardieu?
12: Mon perso héros.
10: Très bien. Le titre original de ce film réalisé par Spielberg est Jaws. Quel est son titre en français?
12: Les Dents de la Mer.
10: Oui. Quel cinéaste engagé avait réalisé le film Dupont la Joie?
12: Proposition.
10: Yves Boisset, Claude Miller, Costa Gavras.
12: Yves Boisset.
10: Oui. Quel acteur prénommé Jacques tient le rôle principal du film Le Premier Jour du Reste de ta Vie?
12: Proposition.
10: Jacques Higelin, Jacques Gamblin, Jacques Dutronc.
12: Jacques Gamblin.
10: Oui. De quel réalisateur le film THX 1138 est-il le premier long métrage?
12: Proposition.
10: Steven Spielberg, Ridley Scott, George Lucas.
12: Ridley Scott.
10: Comment s'appelle la suite du film 28 jours plus tard, sorti l'année passée au cinéma ?
12: Proposition.
10: 28 heures plus tard, 28 ans plus tard, 28 mois plus tard.
12: 28 ans plus tard.
10: Oui, oui. Qui interprète Sissi adulte dans le film Sissi l'impératrice rebelle en 2004 ? J'ai essayé d'accélérer.
12: C'était Romy Schneider.
10: Non, parce que la nouvelle version, Sissi adulte, c'est Sissi l'impératrice rebelle en 2004.
12: Ça ne peut pas être Romy Schneider.
10: C'est Ariel Dombal.
11: Avec Ariel Dombal.
10: Oui, Ariel Dombal. Aïe, aïe, aïe. C'était pas du tout ça.
12: C'était dur.
10: Oui, c'était dur. Effectivement. Aïe, aïe, aïe, championne. Et on n'a pas eu le temps pour la dernière, ni pour la septième d'ailleurs. Ça fait combien de points pour notre championne ?
11: Mais ça fait un total de 7 points.
10: Ah, 7 points.
12: Ouais.
10: C'était pas...
12: Non, je n'ai pas de regrets parce que sincèrement, là, les films que vous m'avez soumis, je ne les connais pas. Enfin, THX, ça ne me dit rien du tout.
10: Et ça, c'est Georges Lucas, THX,
12: ah, oui, voilà.
10: 1138 ou 1138. Et en fait, c'est son premier long métrage, manifestement.
11: Oui, okay. C'est un film de science-fiction qui décrit une société un peu futuriste où les individus sont contrôlés par un régime très autoritaire. Donc, c'est pas le film feel-good qu'on va regarder pour avoir un peu de bonne humeur. Mais
10: et souvent, les cinéastes comme ça, les réalisateurs, on ne se souvient pas très bien du premier film, parce que c'est rare que ce soit vraiment déjà une réussite.
11: Oui.
10: Vous voyez ce que je veux dire? En tout cas, grand public. Ouais. Donc, c'est peut-être pour ça qu'on ne s'en souvient plus non plus. Et puis, 28 ans plus tard, après 28 jours plus tard...
12: Julie Delpine, ou je me trompe?
10: Ok, moi je ne sais pas de quoi on parle en fait. Pardon, je vais vous dire la vérité. Je ne sais pas trop de quoi on parle.
12: Ah non, je crois que je comprends aussi. Allez-y.
10: En fait, c'est une histoire de virus dans l'intrigue.
11: Donc, exactement. Oui. En fait, il y a eu un premier opus qui parlait d'une infection, hein, donc d'un virus de la rage qui s'est échappé d'un laboratoire. Et là, on parle de 28 ans plus tard. C'est un autre film et c'est une intrigue qui se déroule, je vous le donne dans le mille, 28 ans plus tard que le virus s'est échappé. Du laboratoire, voilà, tout simplement.
10: J'ai vite été chercher le casting, championne. Vous m'avez dit qui ?
12: Non, c'est pas du tout ça. Parce c'est un film de virus, non.
10: Ah, voilà, c'est Megan Burns qui incarne Anna et Cillian Murphy, Jim. Et avec Brendan Gleeson aussi et Naomi Harris. Voilà, comme ça vous avez le casting. Et sinon, ça fait 7 points. Heureusement, les Dents de la Mer, rien que pour le générique. C'est pour ça que j'en reparle, parce que ça, c'est fou. Et par contre, ça, c'était un des premiers films de Steven Spielberg. Mais le tout premier film, je crois, le long métrage. Après, je le fais de mémoire. Attention, on peut aller vite vérifier. C'est Duel.
12: Oui, je pense que vous avez raison. Ouais.
10: C'est ça. Hein.
12: J'aurais dit comme vous. Oui.
10: Et Duel, en fait, vous vous souvenez de ce film où il n'y a pas de texte, hein, quasiment pas de scénario.
12: Oui, allez-y.
10: Et ça, je vous le recommande. Non, mais je recommande à toutes et à tous, parce que même à vous, Jordan, les jeunes, hein, là, par là.
11: Ouais.
10: C'est un film de fou, parce qu'en fait, c'est une course-poursuite entre une voiture et un camion. Et il n'y a presque pas de dialogue. Et ce camion, il nous fout la frousse. C'est un truc incroyable. Et celui qui incarne le conducteur, le camion, on ne le voit pas.
12: Ou
10: presque pas, peut-être un bras ou quoi. Et celui qui incarne le conducteur de la voiture, il ne parle pas et tout dans le visuel. C'est fou, hein, quand même.
12: Oui, c'est beaucoup de tension.
10: Et c'est haletant. Oui, tout à fait. Tout à fait. Et de la tension, championne, pour cette dernière manche. Aïe, aïe, aïe.
12: Bah oui, ça va, ma foi.
10: Vous êtes sûr que vous voulez les 2000?
12: Oui, mais là, c'était vraiment des films pas du tout dans mon répertoire. Et le sport, c'est tellement aussi. Dans tous les sens que comme ça, écoutez, on verra bien.
10: Ouais. Et Jordan, vous avez la précision pour
11: Oui, petite Spielberg. Précision, c'est le deuxième long métrage de Spielberg qui était âgé de 25 ans à la sortie du film.
10: Bah, tout jeune quand même. Hein.
11: Ah ouais, ouais. Non, mais clairement. Clairement.
10: Championne, 7 points. Peut-être que ça va suffire. Hein. Ça a déjà beaucoup suffi dans l'histoire du jeu. Donc, relax. De toute façon, les jeux sont faits en ce qui vous concerne. À tout à l'heure, championne. On se retrouve juste avant les ambassadeurs. Un peu de musique et puis on joue avec notre dernier challenger. C'est Jonathan de Ronquière qui va jouer le questionnaire sport. 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

0: Rihanna avec nous sur Viva Diamonds.
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0: Dernier questionnaire déjà, que le temps passe vite, ça c'est parce qu'on est bien accompagné avec nos auditeurs et auditrices, avec vous Jordan aussi.
2: Oh c'est gentil, mais ce sera encore le cas avec notre quatrième challenger, il s'appelle Jonathan, il vient de Ronquière, il a 40 ans, il est technicien en télécommunication, il a un garçon et alors il passe beaucoup de temps entre amis.
0: Bonjour Jonathan.
3: Bonjour.
0: Est-ce que vous avez des nouvelles de David?
3: J'ai pris le droit, mais qui attend cette fois?
0: Oui, parce que je voulais le faire. Je vais tout vous dire. J'avais prévu la musique, mais d'abord, je voulais vous dire qu'est-ce qui est jaune et qui attend? C'est Jonathan. Et puis, vous lancez sur la musique. Mais Cyril, il a débrayé plus vite. Je crois qu'il en a marre de mes blagues. Il s'est dit bon, on va allumer tout de suite la musique, comme ça, on enchaîne. Ah oui, avec Jonathan Serrada. Ah,
2: ça, c'est Jonathan Serrada. C'est pas pareil.
0: C'est vrai, on embrasse Jonathan qu'on voit de temps en temps dans le 6-8 et dans le 8-9, notamment pendant l'été. Jonathan, comment vous allez ce lundi?
3: Très bien.
0: Très bien, vous êtes au boulot?
3: Oui.
0: Où ça exactement? Est-ce que... Je ne sais plus ce que vous faites.
3: Là, je suis à Liège, à Dalem, exactement.
0: Ok. Dans votre véhicule, alors où...
3: Voilà.
2: Il répare des problèmes de télécommunication.
0: Ah, c'est ça. Ah oui, d'accord. Mais donc, c'est bien les fils et les câbles. C'est pas quand on a un problème de téléphone. Ouais, c'est ça. On s'était déjà eu au téléphone, je pense, Jonathan, la saison dernière. On avait passé un bon moment. Vous aviez marqué combien de points?
3: Mais j'ai joué plusieurs fois, je pense, et donc, ouais, je crois 11 points.
0: 11 points? Oh là, pas mal! C'était sur quel questionnaire, vous en souvenez ou pas? On a des problèmes de liaison, pourtant c'est dommage, parce que vous êtes là pour réparer tout ça, et alors qu'on ne s'entend plus très bien.
2: Les cordonniers les plus mal chaussés, Sarah, vous connaissez. Hein.
0: Bah, ils sont souvent pieds nus. Ici. Donc Jonathan, je ne sais pas si vous pouvez bouger un petit peu, parce qu'alors on ne va pas pouvoir jouer si on ne s'entend pas bien. Vous voyez, parce qu'on ne sait pas arrêter le chrono.
2: Levez le bras.
0: Levez le bras, ou alors approchez-vous d'une fenêtre, ou vous êtes dans votre voiture. Donc.
3: Oui, je suis à l'extérieur déjà.
0: On va essayer comme ça, on va tester quand même encore un petit peu. Jonathan, comment s'appelle votre garçon de 9 ans?
3: Naël.
0: Naël, magnifique prénom ça aussi. Et j'espère qu'il va bien, il a bien repris j'imagine là maintenant.
3: Hein. Oui.
0: C'est bien lancé. La communication est bonne, on peut y aller. On va jouer avec le sport. Le sport en 60 secondes. Allez, bonne chance Jonathan. Top chrono. Quel cycliste a dû abandonner et être opéré suite à une chute sur la Volta? Oui. Dans quel pays s'est tenu le Grand Prix de F1 hier? C'était où?
3: Proposition.
0: Portugal, Italie, Belgique.
3: Italie.
0: Oui. Sur quelle surface se joue l'US Open?
3: Le dur.
0: Oui, oui, oui. Qui est l'actuel détenteur du record du 100 mètres?
3: Usain Bolt.
0: Bien joué. Le footballeur Lionel Messi vient de mettre un terme à sa carrière internationale. Avec quel pays?
3: Argentine.
0: Oui. Quel est le surnom des joueurs de rugby argentin?
3: Proposition.
0: Les Pumas, les Cougars, les Lynx. Vite. Les Pumas, les Cougars, les Lynx?
3: Lynx.
0: Non. En NBA, dans quelle ville jouent les Nets?
3: New York.
0: Oui. De quel club anglais de football les membres d'Oasis sont-ils supporters et fans?
3: Liverpool.
0: Ah, dommage, c'était dans les propositions, c'est pas Liverpool. Aïe, aïe, aïe, non, les membres d'Oasis, ils sont supporters de Manchester City.
3: Ah.
0: Et donc de Kevin De Bruyne, à un moment donné, hein, pendant une décennie, là, KDB, le roi Kevin, le King Kev. Avec Oasis aussi, vous connaissez, ça c'était dans les années 90.
3: Oui.
0: Ah oui, 40 ans, c'était votre jeunesse aussi, hein, on peut parler de votre jeunesse, là. Jonathan. Je pense que vous avez battu votre record personnel. C'est un très beau questionnaire, en tout cas pas mal de propositions, mais peut-être pas. Jordan, c'est vous qui avez les comptes.
2: Non, vous l'avez égalé. Ah. Vous avez fait 11 points. Ceci dit, pour une fois, enfin, peut-être que les dernières fois c'était la même chose, mais là vous avez bloqué la championne. Elle n'empoche pas 50 euros en plus.
0: Elle ne les a pas.
2: Elle doit pas être contente parce que, à mon avis, elle voulait atteindre les 2000 euros et là elle reste à 1950.
0: Eh oui, elle est bloquée juste avant 2000. Notre championne est excellent challenger, hein, Jonathan, dont vous faites partie. Je regarde, on avait tout, hein, quasi. Ah oui, pour le rugby argentin, les joueurs du rugby argentin, ce sont les Pumas. Et même en espagnol, s'il vous plaît, señor.
2: Ah si, los Pumas.
0: Si, bien joué. Et comment la NBA, vous la suivez? Parce que franchement, me dire que les Nets, ils jouent à New York, à Brooklyn en fait, hein, précisément, c'est très très bien joué, ça vous a valu 2 points. Et le reste, franchement, waouh, très bien. Ah, Usain Bolt, c'est combien son chrono?
2: Donc c'est 100 mètres... en 9,58 secondes.
0: Voilà, en moins de 10 secondes.
2: En moins de 10 secondes.
0: S'il vous plaît. Ça, c'est pas rien.
2: C'était à Berlin en 2009.
0: Eh ben, dites donc, c'est pas rien du tout. Jonathan, 11 points, c'est très bien joué. Vous savez quoi, c'est égalité avec votre ancien score. Il va falloir se réinscrire.
3: Oui.
0: Pour faire mieux.
3: N'hésitez pas. Oh, embrassez... C'est un bon moment, en tout cas.
0: Oh, j'espère. Embrassez Naël pour nous. Embrassez tout le monde à la maison. Et puis, bon courage. Et allez, bientôt terminé la journée, non?
3: Oui, oui.
0: Allez, courage. Jonathan vous embrasse. Gros
3: merci,
0: bisous.
3: Bonne journée.
0: Ah, j'ai l'impression que notre championne, elle va rester parce qu'elle veut atteindre les 2000 euros. Mais ce sera sa décision.
2: Oui.
0: Estelle, on va l'entendre juste après. Ce qu'on entend
4: bonjour.
0: Ici, c'est Céline Dion. Bonjour, pardon. Vous imitiez Céline. Mais... On peut pas faire
4: bonjour,
0: ça. On peut pas
4: aller
0: la
4: merci.
0: Peau.
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0: Elle est à Paris, là, elle prépare ses concerts. Et d'ailleurs, on la voit quasi tous les soirs chanter avec son public. Céline Dion avec Bonjour, Pardon, Merci. Tout ce qui compte, de toute façon, c'est qu'elle ait la santé pour pouvoir chanter. Et ça, oui, c'est plutôt bien.
1: Et polie aussi.
0: On va retrouver notre championne du côté d'Arlon, Estelle, avec deux manches réussies sur quatre. Et oui, Hugo et Jonathan, ils vous ont donné du fil à retordre. Et d'ailleurs, toute l'équipe des Challengers, mais eux deux en particulier, avec un 16 sur 16, là, d'Hugo. Jonathan, 11 points, c'est pas mal du tout. Du coup, ça fait combien, Jordan, pour notre championne? Combien de points?
1: Donc, ça fait un total de 44 points pour vous, 35 points du côté des Challengers, l'écart n'est pas si grand, et 1 950 € dans la cagnotte.
0: On n'avait pas les 2000. Aïe, aïe, aïe, championne. Et oui, comme vous dites. Et cela veut dire que la décision est importante aussi. Soit vous revenez demain et peut-être atteindre les 2 000 €, ou alors vous dites, ben non, j'ai voulu les avoir aujourd'hui, je ne les ai pas eu. Du coup, je repars avec les 1 950. Que faites-vous?
2: Oh, c'est toujours le dilemme, mais bon, en même temps, c'est tentant, hein, ces 2 000 €. Donc non, je vais revenir demain encore.
0: C'est vrai, parce que c'est 2 sur 4 aujourd'hui. Hein.
2: Ouais, c'est vrai. Ben bon, voilà, j'espère que mardi, les gens seront un peu plus fatigués de leur reprise de lundi. Ça ira mieux pour moi.
0: On va faire un suivi, c'est votre décision. Vous avez dit oui, vous revenez demain. Bravo, Estelle.
1: Bravo.
0: Merci. On se retrouve demain, sans faute, dès 12h30 sur Vivacité. Merci, Estelle. Oui. Bon après-midi. À bientôt, à demain. Jordan, il y en a un qui fête son anniversaire aujourd'hui.
1: Oui,
0: alors, 3, 4.
3: Joyeux anniversaire. Pour l'année entière, beaucoup d'amour et une santé de fête.
0: Je connais pas la parole.
1: C'est catastrophique, mais bon anniversaire, Philippe.
0: Joie.

0: C'est fini.
1: Je garde mes 20 ans à votre contact. Franchement, vous côtoyez tous les jours. On reste jeune dans la tête.
2: Vous restez jeune,
1: oui,
2: c'est ça.
1: Dans la tête, hein.
2: Mais partout dans le corps aussi.
1: Vous me rassurez.
2: Enfin, partout, je ne sais pas, mais en tout cas, ce que je vois.
1: Ah oui, bah oui. La partie visible de l'iceberg, s'il vous plaît.
2: Les ambassadeurs, Phil. Nouvelle semaine pour cet anniversaire, d'ailleurs.
1: Oui. Mais à demain.
2: Salut, mec.
1: À demain, salut. À demain.
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1: Ah, c'est gentil ça, excellent
2: joyeux
1: début de semaine.
2: Oh,
1: si vous vous y mettez aussi. Bonjour
2: Philippe.
1: Sophie.
2: Bonjour Philippe.
1: Je suis tout content d'être là aujourd'hui. Le 7 septembre est une date qui compte pour moi, effectivement. Une petite année de plus, mais quel bonheur.
2: 40 ans, c'est
1: de
2: ça.
1: De partager. On vous appelle 35.
2: Ah, 35, donc plus jeune que moi encore. Bah, écoutez, on vous souhaite tout le bonheur du monde et surtout, comme on dit toujours, la santé.
1: Ben voilà, et surtout, continuez à faire de chouettes émissions avec vous, Sophie. Et ce sera le cas toute cette semaine encore dans Les Ambassadeurs. J'espère que tout le monde a passé un bon week-end. Corentin et Anne-Françoise aussi qui nous accompagnent pour réaliser cette émission. Et puis, dans quelques minutes, Sophie, on va empêcher quelqu'un de faire sa sieste cet après-midi. Hein.
2: Exactement, on va aller à la rencontre de notre Julien Lapraie, national, qui va nous parler cuisine cet après-midi. Coucou. Julien.
1: Salut Julien.
9: Bonjour les amis, vous allez bien?
1: Bah ça va.
2: Et vous
1: bien.
2: Même
9: Ben écoutez, très très bien. Mais alors si à moi vous voulez m'empêcher de faire une sieste, je pense que vous me connaissez très mal, si je peux me permettre.
1: Si, je pensais à quelqu'un d'autre, pour être tout à fait honnête.
9: Ah, je sais pas.
2: J'ai eu le doute. Je me suis dit, est-ce que c'est après la soupe?
1: Je sais que vous êtes un hyperactif et que le lundi vous êtes avec nous tous les jours. Je pense à Jérémy Bess qui sera avec nous.
2: Évidemment. Ben oui.
1: C'est l'heure de son dodo, Jérémy.
2: Mais oui, parce que Jérémy, il a fait un... Bah là, c'était assez incroyable, hein. Il a

0: froide, soupe tiède, consommé, bouillon, on va parler des soupes en général et surtout de donner des petits trucs et astuces. Comment conserver les légumes? C'est quoi la meilleure façon? Parce que ceux de l'été, bah, commencent à ressortir de plus en plus et on a peut-être trop de stock. Comment les conserver? Et puis ceux de l'automne qui vont arriver, qui sont quand même un petit peu plus costauds. Hein, les courges et les courgettes, ils se battent entre eux, les poireaux et les céleri aussi. Donc on va créer de la place, du stock et comment les conserver? Cuit, cru, surgelé, par surgelé. Bref, on va tout vous dire aujourd'hui, autant pour la fin de l'été que pour le début de l'automne, mon cher Philippe.
1: C'est vrai qu'on commence déjà à voir apparaître sur les étals aussi les courges, les courgettes pour décorer les alentours des maisons. C'est fou parce
0: qu'à
1: peine arrivé en septembre, on pense déjà à Halloween. C'est dingue.
0: Mais
1: hein,
0: non, mais en fait, c'est pas ça. C'est tout simplement le cycle de production du jardin. Donc, c'est suivant un petit peu quand est-ce qu'on plante les petites graines pour qu'au fur et à mesure, le légume ressort. Eh bien, il y a des moments, à chaque moment. Et puis, comme on a eu quand même pas mal de pluie, un côté très froid qui est ressorti un peu tout d'un coup après toutes ces chaleurs, ben ça fait du bien au jardin, on va dire ça comme ça. Et donc ça fait ressortir, moi par exemple, dans mon petit potager, dans ma petite cuisine extérieure, j'ai toutes des courgettes qui sont ressorties comme ça en une semaine. Donc j'ai pas mal de courgettes. Donc entre guillemets, ce soleil, cette fraîcheur et cette pluie, elle a fait du bien à nos jardins. Donc on a plein de légumes et on va vous en parler comment les travailler en soupe.
2: Froid, ouais, je suis fan, hein, merci chaud. Julien. Bref, parce qu'alors là, les soupes, c'est merveilleux.
1: Allez, on est tous d'accord, on est raccord dans cette émission. On est prêt, Sophie, on se lance,
2: on y va.
1: Avec un petit Michael Jackson. Il y aura Tove Lo et Stromae aussi dans 3 minutes. Bienvenue tout le monde.

0: Toblo avec Stromae et des fleurs, 14h43. Vous êtes dans Les Ambassadeurs sur RTBF Vivacité.
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0: Ah bah oui, ramenez la coupe à Elzel. Salut Jérémy Bez.
8: Bonjour Jérémy.
9: Bonjour Sophie, bonjour tout le monde et bon anniversaire.
0: Merci, mais merci mon Jérémy. Dites Jérémy, franchement, il y a une victoire qui méritait bien de zapper cette sacro-sainte sieste de l'après-midi et la victoire de mon plus beau village sur la une ce week-end, Jérémy.
9: Ben oui, mais figurez-vous que j'ai même pas réussi à faire de sieste du coup, parce qu'après avoir battu Julien Lapraille et reçu l'année dernière,
0: il est justement là, désolé.
9: Oh là là. Mais je vous écoutais, mais Julien n'en rate pas une, vous le savez, évidemment.
8: On a un battle en direct, là.
10: Je suis là ou pas? Vous m'entendez, les amis?
8: Bien sûr.
10: Parce que j'ai l'impression de parler tout seul, c'est pour ça.
8: Mais on essaye de vous faire taire.
10: Moi, je peux me taire, moi, il n'y a pas de souci. Hein. Je voulais juste dire que normalement, c'était moi qui devais être à sa place. Je suis énervé. Redu méritait tant, tellement.
0: Écoutez, on est de tout cœur avec vous, on n'a rien d'autre à dire. Julien, c'est comme ça. Il y a un grand gagnant et c'est Jérémy.
10: Oui, je rigole, bien entendu.
0: Est à l'honneur cet après-midi. Mon plus beau village, c'est une super expérience, Jérémy.
9: C'était une magnifique expérience et surtout beaucoup de rencontres. Alors, j'ai eu la chance de le faire deux fois, donc c'est encore évidemment plus fantastique. Mais les retours à la fois pour le village, et donc ici pour Elzel.
0: Le pays des sorcières.
9: Exactement, le pays des sorcières, mais le retour aussi humain pour tous les animateurs qui ont eu la chance, qu'ils se soient qualifiés pour la grande finale ou pas. Sincèrement, ce ne sont que des ondes positives et rien que pour ça, cette émission, elle est absolument magique, Philippe.
8: Et Jérémy, justement, ce retour au pays des collines, ça a été payant à nouveau, deux années consécutives, on l'a dit. Mais est-ce que cette fois-ci, vous avez peut-être découvert d'autres choses que vous n'aviez pas vues la première fois?
9: Ben oui, la première fois, je me dis, bon, et le Zel n'est pas très très grand non plus, c'est vrai, plus ou moins 8000 habitants. Et après la première expérience, je me suis dit, ok, c'est bon, on a un petit peu fait le tour. Et quand on m'a proposé de refaire la grande finale des finales, je me suis dit, mais on va refaire la même chose ou pas? On dit, non, t'inquiète pas, il y a encore plein de secrets. Et donc là, j'avais fait du pâté, par exemple, la première fois, j'ai fait de la tarte au maton la seconde fois, donc une autre spécialité. J'avais rencontré des sorcières dans un premier temps. Ouais. J'ai rencontré une autre spécialité, cette fois-ci, qui est une sorte de luthier, donc il récupère tous des anciens instruments et il en fait des instruments de musique typiques elzélois. Donc en fait, je pense que je peux encore aller faire 10 éditions de mon plus beau village, je vais encore en apprendre à chaque fois et c'est ça qui est fantastique.
8: Et puis surtout cette fois-ci, vous avez fait, Philippe, ils ont organisé un ultime défi, une grande parade, c'est assez dingue ça. Du côté de Cheveteugne, alors j'ai envie de dire, niveau défi, vous mettez le paquet, hein.
9: Alors, tous les villages étaient fantastiques. Ils se sont tous mobilisés, mais c'était vraiment incroyable. Certains sont venus avec des chars, d'autres avec des vélos, avec des tracteurs. À Elzel, ils sont venus avec un petit train. Mais imaginez Elzel Cheveteugne en petit train, le nombre de temps que ça vous prend. Un train qui n'avait plus roulé depuis, à part à la Ducasse d'Elzel, il n'avait plus roulé. Et donc, là, franchement, c'est pour ça, et j'en reviens, Sophie et Philippe, à ce côté humain. En fait, ça fait du bien dans ce monde de voir des gens qui se rassemblent, qui vivent un projet collectif.
0: Qui se fédèrent autour de cette opération,
9: mais
0: ça
9: oui,
0: c'est clair.
9: Parce que, ok, Elezel a gagné, ça s'est joué de très peu de choses avec Kobushi, avec Rebec, par exemple, mais on était tous là, à Cheftogne, et il y avait des échanges. Moi, j'allais avec les gens de Barbançon aussi, par exemple, et c'était vraiment génial.
8: C'était bienveillant.
0: Jérémy, vous qui êtes un grand gagnant de ce genre d'émission, est-ce que vous avez des petits conseils justement à un Julien Lapraille s'il se représentait dans une aventure comme celle-là à l'avenir? Est-ce que vous avez des conseils à lui donner pour atteindre le Graal?
9: Oui, oui. Bah, je pense qu'il doit commencer par arrêter de se plaindre. Ça, c'est la première chose.
10: Que... Alors, si moi, je me plains dans la vie, on est pas sans un doute, là.
9: Juste un petit peu mon petit Calimero. Non, je rigole, je l'adore. Mais il n'y a pas de secret. C'est, bon, je sais même pas, mais Julien continue, sincèrement. Ne lâche pas.
0: Accroche-toi, Julien, accroche-toi.
10: Alors là, si vous pensez que moi je vais lâcher quelque chose, vous me connaissez très très mal. Très souvent, je vais au bout des choses.
0: Ouais, on sent qu'il l'a mal quand même, Jérémy. Hein. Ça s'entend. Hein. Ça s'entend.
9: Mais après, puis, en fait, personne ne perd. Alors oui, il y a un village gagnant, mais tout le monde est gagnant parce qu'il y a vraiment un retour patrimoine aussi pour tous ces villages. Et donc au final, voilà, quand tout le monde peut au final bénéficier de cette nouvelle visibilité, c'est cool, quoi.
0: Avec un slogan à Elzel, on excelle, et la réussite de mon plus beau village pour la team Jérémy Bèze. Jérémy, deux semaines de 8-9, comment ça va? On prend de vos nouvelles, tiens, à 14h49.
9: Eh bien, écoutez, j'ai même plus besoin de sieste. Vous voyez, comme quoi, ça va quand même bien, hein, après deux semaines.
0: Les collaborateurs sont sympas, celui du vendredi aussi?
9: Il a un petit peu de mal. Il nous fait des défis. Ouais. C'est Julien Lapraille, je ne sais pas si vous connaissez.
0: Si.
9: Mais oui, évidemment. Et il est très très bon dans ces défis-là, donc je vous invite à regarder les vendredis,
0: fort,
9: notamment.
0: Et pendant tout l'été, d'ailleurs, c'était très très fort, hein, Julien. Franchement, il est admiratif.
9: Pendant l'été, ici, il a nourri des veaux quand même vendredi. Là, c'est quand c'est sur les réseaux sociaux, c'est plutôt pas mal. Mais Philippe et Sophie, moi, je voulais juste un petit message par rapport au 8-9. Je voulais vous remercier sincèrement de l'accueil que vous m'avez aussi réservé à distance, notamment toi, Philippe, à travers les réseaux sociaux. Voilà, ça m'a touché aussi cet accueil
0: gentil,
9: dans la
0: ça.
9: Grande famille Vivacité.
0: Oh. Petite larme.
9: Du fond du cœur, merci beaucoup. Mm.
8: Notamment Philippe. Et attention, Jérémy, je vous ai mis plein de commentaires.
9: Ah ben, c'est pour ça que j'ai aussi cité ton nom.
0: Il faut en mettre plus encore, Sophie.
8: Vous avez vu, il y a des battles entre battles ici.
0: Que d'amour dans cette émission, n'est-ce pas, Julien? On est d'accord?
10: Alors là, moi, je suis pour la paix dans la ménage, je reste au milieu du jeu de qui, moi.
0: Merci et bravo à Elzel qui remporte cette super finale de mon plus beau village. Découvrir ensemble, c'est un slogan de la RTBF qui colle à merveille à un projet comme celui-là. Et aux ambassadeurs aussi, Sophie, on est d'accord.
8: Évidemment.
0: Bon, salut Julien.
8: À bientôt, Jérémy.
0: Et Julien, reste avec nous jusqu'à.
10: Moi, je peux partir. Non,
8: salut. Non.
0: Voici Shakira. Whenever, wherever. Et puis, on a des cadeaux à vous offrir aussi. À tout de suite.

0: La belle Shakira, elle est dans les ambassadeurs ce lundi. Whenever, wherever.
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0: Dans cette émission, Sophie, je n'ai plus rien à faire. Tout est fait, vous entendez ça grâce à Corentin qui réalise l'émission. Du cadeau, concours Vivacité, on vous emmène au spectacle, où allons-nous? Ben, la réponse a été donnée.
7: Exactement, du côté de Waterloo, hein, dans le Brabant wallon, puisque figurez-vous, Philippe, que cette année, eh bien, la butte du Lion, hein, fête ses 200 ans. Donc, bicentenaire de la
0: elle
7: butte du Lion
0: pas,
7: à Waterloo,
0: hein.
7: Elle ne l'est pas. Ouais. Effectivement. 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
0: 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Obligé.
7: Oui, obligé pour avoir le cadeau.
0: Edith. Vianney avec Dory Détain. Vianney qui est de retour, qui prépare un nouvel album avec déjà ce single et on l'espère de belles surprises aussi dans les semaines qui viennent. Il est sur Viva cet après-midi dans Les Ambassadeurs et dans 5 minutes, 15h déjà, on ira faire un premier détour à la rédaction, le maire de la région jusqu'à 17h sur Viva. C'est

0: Vianney, d'or et d'étain, le titre de son nouveau single. On est avec Julien Lapraille, comme tous les lundis, spécial cuisine, spécial soupe, au sortir de l'été, l'automne qui pointe tout doucement le bout du nez. On en parle jusqu'à 17h ensemble. Vous restez avec nous dans quelques secondes, détour à la rédaction pour vous informer.
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0: Lundi 7 septembre, excellent après-midi, 15h sur Vivacité. Voici l'info avec Olivier Nederland.
8: Bonjour à tous et bel après-midi. Des pompiers limbourgeois à nouveau dans les Hauts-de-Fagne. Ils poursuivent les opérations d'extinction de l'incendie de forêt qui s'était déclaré le 14 août dernier. Au total, environ 120 pompiers, notamment 60 pompiers allemands, luttaient encore contre plusieurs foyers hier. L'accès à la zone touchée par l'incendie reste strictement interdit au public. La Nationale 68 reste fermée entre le carrefour de Bellecroix et Eupen au moins jusqu'à dimanche inclus. Le chancelier allemand Friedrich Merz se dit profondément choqué par la victoire historique de l'extrême droite hier. C'était lors d'élections régionales du Land de Saxe-Anhalt, dans l'est du pays. Le chancelier promet de maintenir le cap de ses réformes, mais en les expliquant mieux. Friedrich Merz est membre du parti conservateur, la CDU. Il reconnaît avoir une responsabilité dans la défaite de son parti, ajoutant que l'essor électoral du parti d'extrême droite AfD changeait la donne dans toute l'Allemagne. Le principal aéroport international de Jakarta et 3 autres ont étendu leur fermeture jusqu'à ce soir. C'est la conséquence d'une éruption volcanique en Indonésie. Des dizaines de milliers de voyageurs sont toujours cloués au sol. Le volcan Anak Krakato est entré en éruption samedi dernier. 8 aéroports indonésiens avaient alors fermé leurs portes. La mesure a été donc prolongée jusqu'à minuit, en tout cas aujourd'hui, pour 3 de ces aéroports. Remco Evenepoel et Wout van Aert seront les leaders de la sélection belge lors des championnats du monde de cyclisme à Montréal. Ce sera du 20 au 27 septembre prochain. Ils seront accompagnés par Tijs Benoot, Quinten Hermans, Thibaut Nys, Alex Segaert, Maxime Van Gils et Giannis Vermeersch. Remco Evenepoel et Wout van Aert figureront parmi les favoris de l'épreuve en ligne en l'absence du double tenant du titre Tadej Pogacar. Voilà pour l'information. Excellent après-midi à tous.
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0: Merci Olivier, à tout à l'heure. D'autres infos dans moins d'une heure. On part au centre Perex à 15h02. Bonjour Jean-Marc Strel.
9: Bonjour Philippe Chagnot.
0: Heureux de vous accueillir. Merci. On a quelques embarras déjà.
9: Oui, dans les zones en chantier, tout à l'heure, on a eu un gros souci sur le 313 à Rental Est. C'est bel et bien terminé, mais on avait jusqu'à 2 heures de file, donc c'était compliqué. Mais pour l'instant, donc, le 411 Bruxelles-Luxembourg entre Bouges et Vierdre, c'est un nouveau chantier qui va nous occuper tout le mois de septembre. Vous perdez 5 minutes vers Arlon, en tout cas pour l'instant. Ça risque de se compliquer à l'heure de pointe. Et puis le 40, là, c'est pas terminé. À Votem, vers Bruxelles, 10 minutes perdues. Vers Aix-la-Chapelle entre Lonsin et Herstal, 25 minutes de patience.
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0: Il y a du monde en studio aujourd'hui, c'est dingue ça.
11: J'ai même là pour vous.
0: Oh là là. Oh là là là là, j'en peux plus. J'en n'en peux plus. Et si besoin. Oh non. Les années passent. Si besoin de réconfort, Julien. Une bonne petite soupe, évidemment.
13: Oh bah écoutez, vous savez que la soupe, c'est un plat qui partage tout le monde, qui rassemble tout le monde.
0: Et qui garde jeune. Qui garde jeune aussi.
13: Et qui garde jeune. C'est pour ça que vous en avez mangé, à mon avis, voilà. Énormément.
0: Voilà. Depuis tout petit. Julien, c'est le sujet du jour. Au changement de saison, on a besoin de ces plats un petit peu réconfortants.
13: Bah écoutez, la saison commence à se terminer tout doucement sur l'été et l'automne approche à grands pas. C'est vraiment ces petits changements de température. Bien sûr, aujourd'hui, on a le grand soleil avec un petit vent. Mais c'est justement comment, entre guillemets, préparer ces petits potages, ces petites soupes. Comment conserver ces légumes, on en parlera dans la deuxième partie avec les trucs et astuces. Mais c'est surtout parler voilà, de ces soupes froides, tièdes, chaudes, en fin d'été, en début d'automne. Qu'est-ce qu'on peut faire? Comment les consommer? Comment les pimper? Et puis comment les travailler aussi? Est-ce que les légumes... On les fait suer, est-ce qu'on les cuit vapeur, est-ce qu'on les rôtit au four? Plein de petits trucs et astuces. Bref, la soupe, la soupe, la soupe et surtout la conservation de nos légumes, de nos jardins.
0: On en parle. Bloquez bien, Julien, le week-end prochain. Sophie passe chez vous, vous vivez dans le sud du pays et vous emmène pas très loin de votre domicile à Libramont.
11: Exactement.
13: Ah, hein, c'est une petite demi-heure, en effet.
11: Ouais. Ah ben voilà, ben écoutez, le rendez-vous est pris pour vous. Hein. Rendez-vous au Festival Ariane, donc un événement en vivacité, évidemment. Hein. Ça se passe tout ce week-end, c'est le Festival 100% bio hein, pour faire le plein de concerts, de conférences, d'exposants. Et c'est tout le week-end du côté de Libramont. On en parle dans quelques instants.
0: Ça vous parle, hein, c'est bio, c'est du tout bon ça, Julien hein.
13: Ah ben je connaissais le festival, je connais le festival et donc je sais exactement où il a lieu. C'est au LEC à Libramont, vraiment au centre de la foire de Libramont, dans un des palais. Donc du coup, je connais très très bien. Bio, c'est très bien. Bon produit, c'est très bien. L'objectif de savoir d'où ils viennent, qui les a cultivés, que ça soit des maraîchers bio ou non, de toute manière, tant qu'ils respectent la nature, moi, ça me convient.
0: On trouvera peut-être là-bas les légumes pour, pour notre
11: faire des soupes.
0: Voilà, pour faire de la soupe. On va écouter Joe in the Beginning dans quelques secondes et puis il y aura Pauline. Vous souvenez de la chanson Allô le monde?
11: Ah oui, c'était elle en a ça. Fait un remake,
0: elle a, ouais, mais elle n'a pas eu grand-chose après.
11: Ah
0: hein,
11: bah, depuis.
0: Pauline, sur Vivacité dans 3 minutes.

0: Lune avec Allô le Monde. Vous êtes dans Les Ambassadeurs sur Vivacité. Le maire de toutes les régions, le tourisme le vendredi, dans les provinces le jeudi. Le mercredi, on pense à protéger notre jolie planète. Demain, ce sera la culture aussi avec Adrien.
1: Exactement, ouais. Avec Adrien de Viveur et nous serons du côté de la Hulpe. Et puis le lundi, Philippe.
0: La cuisine. Et je vous demanderai, Sophie, de choisir entre la rouge et la verte. C'est la question qu'on pose aux enfants.
1: Eh ben, la verte pour le coup.
0: La verte.
1: Oui, mais je réfléchissais parce que moi j'aime toutes les soupes. Ouais. Mais à choisir la verte.
0: Et c'est la question qu'on pose, hein, Julien. Vous êtes d'accord? Les enfants, petite soupe verte, petite soupe rouge. Et souvent, c'est la rouge avec des boulettes.
2: Le mieux, c'est quand même de ne pas leur poser la question, parce qu'au moins on est sûr qu'ils vont goûter, qu'ils vont apprécier, et de ne pas leur dire ce qu'il y a dedans et de faire un petit jeu de devinette. C'est ça qui est intéressant avec les enfants. Il faut toujours jouer avec eux pour vraiment être sûr d'avoir ce petit retour et entre guillemets qui déguste et pas leur dire écoute, c'est une verte, c'est des épinards. Si tu commences comme ça, c'est sûr et certain, à tous les coups, ils vont pas déguster.
0: Voilà, Serrato. Petite pause, 55 secondes, et puis là, les soupes au sortir de l'été avec Julia Lapraille.

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7: Mange ta soupe, on m'a dit mange ta soupe, mange ta soupe. Tu sais pas ce que tu loupes.
8: Voilà, voilà, cette directive, mais au moins c'est efficace. Et vive les épinards, Julien, si vous l'avez dit.
9: Bah, vive les épinards et tous les légumes. Et encore une fois, c'est toujours s'adapter en fonction d'eux, du moment, de la saison, de la période. Alors, ça paraît bête que je dis, tiens, il est en train de parler de soupe déjà maintenant. Mais oui, parce qu'on est en sortie d'été et en début d'automne. Et c'est le moment de commencer à réfléchir, de prendre des notes et surtout de commencer à stocker. Pourquoi stocker? Parce que je l'ai dit, je sais pas si vous avez des petits jardins chez vous, les amis.
10: Oui, tout à fait. Oui. On a déjà pas mal. Bah, je vous l'ai dit, des courgettes, des tomates.
8: Grand jardin. Hein.
9: Voilà, tout à fait. Et donc, en fait, c'est vrai, pour éviter d'accumuler trop de légumes entre guillemets dans le frigo et qui me pourrissent et qu'on n'utilise pas, ça c'est pas bien, et ben on va déjà s'amuser à les stocker, etc. Et puis faire des soupes. Et donc je me suis dit, bah tiens, c'est le bon moment de donner cette petite move, cette petite envie de réaliser des soupes, parce que c'est aussi une période excellente. Pourquoi? Avec tout ce soleil qu'on a eu, tous les légumes sont gorgés de sucre, d'eau de végétation, d'eau du légume et surtout de goût. Et c'est ça qui nous importe, c'est de s'amuser à créer ces soupes pour avoir du goût. Maintenant, la première chose, c'est qu'on a toujours des petites soupes un peu plus d'été et des soupes un peu, on va dire, sorties d'été, automne. Si je vous dis, par exemple, courgette, yaourt, aneth, est-ce que ça vous parle?
10: Oh, ça donne envie, en tout cas. Yaourt, ça fait un peu comme celle courgette boursin. Mm-hmm.
9: Voilà, c'est dans l'idée.
10: Mais plus
9: là,
10: léger.
9: C'est le fait de mettre... c'est plus léger, mais surtout, le fait de mettre du yaourt et de l'aneth, mm-hmm. En fait, on peut la manger froide ou tiède.
10: Ah,
9: on
10: peut
9: parler un petit peu, voilà. Ou alors, on a tomate, poivron, basilic.
10: Oh, bien.
9: Là aussi, même chose. On reste sur un côté froid, tiède. On a, alors là, ça, c'est une de mes petites préférées que j'adore faire. Mm-hmm. Fenouil, huile de vanille.
10: Ah, c'est surprenant.
9: Alors, c'est surprenant, mais c'est vraiment délicieux. Par contre, l'autre catégorie, la catégorie, un petit peu plus automnale, carottes, cumin, romarin. Là, on se réconforte un petit peu, les amis.
10: Bah, ça fait un peu.
9: On a aussi.
10: Pensez à des sortes de. C'est gazpacho qu'on appelle ça, non?
9: Oui, alors gazpacho c'est plutôt froid. Alors gazpacho c'est froid. On a aussi velouté. Si on dit velouté, on dit potage, on dit gazpacho. Gazpacho c'est froid. Mm-hmm. Velouté c'est quelque chose de très crémeux. Toi on peut mettre un petit
8: ça
9: jeu
8: cale
9: de
8: plus,
9: jaune
8: velouté,
9: d'œuf.
8: C'est plus, non.
9: Oui, c'est des consistances généralement un petit peu plus épaisses, un petit peu plus gourmandes, entre guillemets. Mais moi, c'est ce que j'aime bien faire. Et ce que je fais généralement quand je fais un velouté, je fais un petit mélange crème jaune d'œuf. Je mélange comme ça à la petite fourchette et je verse juste avant de mettre à table. Mais vraiment, c'est important, mélanger le tout avec le potage, la soupe, vraiment avant de mettre à table pour éviter que le jaune d'œuf ne cuise de trop, entre guillemets. Et comme ça, on a cette belle liaison, cette belle brillance. Parce que si on réchauffe un velouté dans lequel on a mis de la crème de jaune d'œuf, il risque de granuler comme ça, de ne pas être très, très lisse. Donc voilà, alors une autre petite idée aussi qui peut être très sympa, et ça rejoint la courgette un petit peu d'été. Courgette, pommes de terre, oignons, poireaux, les amis. Ça, c'est bon, ça.
10: Oui, c'est trop bon.
8: Les
9: ça,
8: oignons,
9: c'est bon.
8: Ça réconforte.
9: Ça réconforte et ça a du goût. Maintenant, je vais vous poser une question à tous les deux. À votre avis, pour développer encore plus le goût des légumes, quel est le type de cuisson, de pré-cuisson, avant de laisser cuire dans le bouillon, qu'on doit adapter à chaque
8: la
9: légume
8: plus lente pour faire possible.
10: Ouais,
8: pardon,
10: la plus lente possible.
9: Non, pas du tout.
10: Faut faire mijoter.
9: Ah ben voilà, j'avais envie de donner des indications. Vous avez parlé trop vite. Eh ben voilà. C'était quoi d'autre? Alors allez-y, dites-moi. Pas d'idée.
10: Si c'est pas lent, on va laisser le plus longtemps possible. Oui. On fait mijoter. Ah ben non, ça c'est lent.
9: Vous
10: attendez.
9: Trompez.
10: Bon,
8: on va y ajouter un ingrédient qui va apporter de la saveur.
9: Vous êtes complètement à côté de la plaque, ouais. Vu que j'ai pas su terminer ma petite étape. Je voulais vous demander justement quel est le petit truc et astuce. Et le truc et astuce, il y en a deux éventuellement. Le premier, c'est de mettre vos légumes coupés grossièrement au four à 180 degrés, four ventilé avec un tout petit peu d'huile. Et en fait, on va légèrement les cuire. Donc, il faut les cuire à 50% et un peu les caraméliser. Allez. Et le fait de les légèrement les cuire au four et les caraméliser, ça va développer le goût de vos légumes, en fait. Ça, c'est un premier truc qu'on pourrait faire. Ou alors, on va les couper un tout petit peu plus finement pour les cuire plus rapidement, on va dire, mais les faire suer. À votre avis, suer, c'est quoi ?
8: On les met dans entre deux tissus, non ?
9: Mais bien sûr.
8: Non, je sais pas.
9: Mais bien sûr. Alors là, celle-là, on ne l'avait jamais
10: faite. C'est quand on couvre, C'est quand on couvre, tout à fait.
9: Alors, suer, c'est quand on couvre dans une casserole. On met vraiment une très, très fine pellicule de matière grasse. On y met, par exemple, la carotte, céleri, la courgette. On met une chaleur assez vive et on laisse cuire vraiment 2 minutes. Et là, il y a l'eau de végétation du légume qui va ressortir et il y aura une concentration de goût.
8: Mais très, très important. Vous pouvez appeler les services de secours, on a perdu Sophie.
9: Ah bon ?
8: Oui.
9: Et pourquoi ?
10: C'est à cause écoutez, de... je ne m'en remets pas.
9: Ah, c'est à cause de Zagolette,
8: là. Oui, des tissus.
10: Non, mais je pense que c'était pas une blague, c'est ça le pire, Julien. Oui.
9: Mais non, mais de toute façon, vous savez, je sais très bien que c'était pas une blague. Hein. Je commence à me connaître, Philou. Hein. Et donc, du coup, ici, pour terminer sur le fait de suer, vraiment très rapidement, légumes coupés finement, à couvert, très peu de matière grasse, et là on va faire ressortir l'eau de végétation, une concentration de goût, et après ce qui est important, c'est de verser le bouillon de légumes adapté. Je prends un exemple, si on prend que des légumes qu'on va pas mettre un petit morceau de bœuf pour amener du goût, eh ben on laisse un petit peu de bouillon de légumes. Si on n'a pas de bouillon de légumes en stock, on peut mettre éventuellement un petit cube, et là on laisse frémir. Très important aussi de ne pas laisser trop longtemps cuire entre guillemets nos légumes. Pourquoi ? Parce qu'on va perdre au fur et à mesure les parfums, donc il faut que ça cuise, il faut que le légume soit cuit, mais pas trop longtemps. Et puis après on mixe, bien entendu. Moi, si je peux vous donner un conseil, souvent, c'est ce qu'on me demande. Ah, ma soupe a été trop liquide, trop épaisse. Eh bien, justement, lorsqu'on a fait suer nos légumes, on met de l'eau vraiment 1 cm au-dessus de la hauteur de nos légumes. On amène l'ébullition, on stoppe l'ébullition, on laisse frémir pendant 5, 10, 15 minutes. Ça dépend vraiment du légume. Ouais. Si c'est de la courgette, ça va plus vite. Si c'est du céleri, ça prend un peu plus de temps. Et ensuite, on vérifie chaque fois que la pointe de petit couteau, ça doit transpercer comme ça. Et puis après, on mixe, bien entendu, hors du feu. Toujours bien aromatisé, un petit peu de fleur de sel, du thym, de laurier dans la soupe. N'oubliez pas de casser la feuille de laurier pour libérer les parfums et puis de l'enlever lorsqu'on va mixer. Donc voilà, la soupe c'est facile, c'est assez simple. On doit y prendre beaucoup de légumes entre guillemets pour se faire plaisir, mais surtout ne pas dépasser lorsqu'on fait une soupe 3 légumes. 3 légumes c'est le maximum qu'on dit toujours de faire pour faire une soupe, pour vraiment avoir tous les parfums et tous les goûts. Et comme ça on est sûr d'avoir le goût qu'on a envie, que ça soit courgette, que ça soit carotte, que ça soit céleri, poireau ou fenouil. Il faut avoir le goût du produit. Donc, s'il vous plaît, ne dépassez pas 3 légumes que vous allez mélanger, en sachant qu'une bonne base d'un bon potage, de l'oignon, ça suffit, les amis.
10: Et vous pensez quoi de Julien, de toutes ces soupes? Enfin, en tout cas, chez moi, c'est comme ça. J'avoue que c'est bien gras, mais bon, bah, de temps en temps, le gras, c'est la vie. Genre, boursin, courgette, ou du style lait de coco, carotte, ça réconforte quand même. Ou alors, il faut éviter d'ajouter tout ça parce qu'on perd le goût du légume.
9: Non, parce que justement, c'est assez marrant, parce que ma grand-mère, lorsqu'elle était encore parmi nous, là déjà pas mal d'années, elle s'amusait à faire, surtout en hiver, parce que ça, c'est des plats d'hiver, ma chère Sophie, et je pense qu'on va en reparler au fur et à mesure des mois qui vont arriver, mais j'avais envie d'en parler maintenant avec tous les légumes qu'on a dans notre jardin. C'est justement courgettes, boursins, pommes de terre, ce sont des produits qui réconfortent, vous l'avez très bien dit, et qui vont amener ce côté velouté, consistant, et qui vont tasser. Faire bien attention aussi, le but n'est pas d'avoir quelque chose de trop lourd, de trop gras, et au final, avec la chaleur, le soleil, entre guillemets, les températures qui sont comme encore un tout petit peu élevées, oui, ça risque de tasser en tête. C'est pas agréable. Donc c'est pour ça que c'est important de bien choisir ses légumes pour faire son potage, sa petite soupe, et surtout d'attendre le bon moment pour l'associer avec du lait de coco, avec du cumin, avec du boursin. Bien faire attention parce que chaque période, chaque moment, chaque saison a ses produits et a ses épices et son goût.
8: Ok.
10: Merci Julien.
8: Vous êtes avec nous jusqu'à 17h, on parlera conservation.
9: Je ne bouge pas.
8: Voilà. Avec Julien Lapraille, et donc j'ai bien compris l'importance de bien faire suer ses légumes surtout, hein. ça compte. Sienna Spiro maintenant sur Vivacité. Tout va bien, vous êtes dans les ambassadeurs.

0: Ah, c'est joli, on se laisse prendre par la main avec la musique de Sienna Spiro cet après-midi dans Les Ambassadeurs sur Vivacité. Alors, ils sont avec nous tous les jours aussi dans cette émission. Ils vous réveillent surtout entre 6h et 8h dans Vivacité Matin, les animateurs de vos matinales pour votre agenda. C'est tout de suite.
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2: Bonjour tout le monde, j'espère que vous allez bien. L'agenda parle du Brussels Urban Sessions à découvrir. C'est un festival consacré au sport d'action et à la culture urbaine avec le BMX Freestyle comme discipline phare. Cette édition 2026, elle va se dérouler au Parc du Cinquantenaire chez nous à Bruxelles. C'est 11, 12 et 13 septembre avec au programme, entre autres, du skateboard, de l'escalade, du parcours, du street art aussi, du basket. Et puis pour vous faire plaisir, DJ set, showcase, musique urbaine, sport village. Et j'en passe si ça vous tente. Il y a un site internet où on retrouve toutes les informations. C'est plutôt bien foutu, c'est urbansessions.be. Autre chose, pour les petits gourmands, il y a un truc qui s'appelle l'escale gourmande. Tout est dit dans le titre, ou presque en fait. C'est sur le boulevard du Souverain. C'est le Brussels Food Festival avec un événement gastronomique et convivial qui se tient cette année du 11 au 13 septembre inclus. L'idée ici, c'est que le boulevard du Souverain se transforme en immense espace de dégustation à ciel ouvert pour environ une trentaine de stands, de food trucks venus du monde entier. Imaginez un petit peu des saveurs d'Italie, de Thaïlande, du Mexique, du Liban, du Japon, du Cameroun. Un espace sera même dédié pour les petits, donc c'est très sympa aussi. L'entrée est libre, gratuite et sans réservation. Brusselsfoodfestival.be pour retrouver toutes les infos. Et puis, le Cercle de Minéralogie et Paléontologie de Belgique organise la Foire internationale aux minéraux fossiles et gemmes à Bruxelles. C'est samedi et dimanche prochain de 10 à 18h. C'est sur la mezzanine de l'Auto World au Parc du Cinquantenaire. Il y aura des minéraux fossiles, oui c'est vrai, mais aussi des météorites, des gemmes, des bijoux, des instruments de conception de bijoux et puis des livres aussi, des bouquins pour découvrir ou redécouvrir cette fabuleuse histoire. C'est absolument incroyable. En plus, la bonne nouvelle, c'est que pour le coup, il y aura non seulement de l'exposition, mais on pourra aussi acheter des trucs qui nous intéressent. Donc si ça vous tente, rendez-vous du Cinquantenaire, c'est à l'auto.
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0: Louisa avec soleil bleu. C'est vrai qu'on a encore du grand beau temps aujourd'hui. Ce sera peut-être un peu moins chaud les jours qui viennent. On fera un point météo juste avant le flash info de 17h. Olivia Rodrigo dans la progra aujourd'hui aussi. Et puis celui qui a ravi ce week-end, il était en Belgique. Celles et ceux qui ont eu la chance de le voir aux Solidarités après Namur, Christophe Maé.
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0: Moi je sais où il est le bonheur, il est au centre Pérex. On y rejoint Jean-Marc Strel dans quelques secondes.
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0: 15h32, Jean-Marc Strel, RTBF Mobile Info. On fait un point sur les embarras. Ça va un peu mieux que tout à l'heure ou pas?
10: Je suis le bonheur.
0: Oh, bah, bah, chercher, évidemment. Et je devine un auditeur attentif, là, en plus. C'est bien.
10: Exactement.
0: Jean-Marc.
10: On a quand même quelques minutes perdues sur le chantier à Vautem. On ne peut pas y échapper. Vers Aix-la-Chapelle, entre Lancin et Herstal, 25 minutes. Vers Bruxelles, entre Marchand et Herstal, 10 minutes. Et puis quelques ralentissements aussi dans le chantier de Vierde, sur le 411. Donc, Bruxelles-Luxembourg, en direction d'Arlon, avec une dizaine de minutes perdu.
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0: bien cette chanson. Christophe Maé, avec Il est où le bonheur.
1: Il est où le bonheur, Philippe? Il est là,
0: si,
1: hein, fêter
0: si,
1: son anniversaire
0: vous,
1: au studio, voyons.
0: Il est face à vous, Sophie, cet après-midi. Allez, tout est permis aujourd'hui, j'ai l'impression. 15h40, petite pause, et puis on prend la direction du sud du pays, direction Libramont, et Valériane qui se prépare.
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0: Et direction Libramont avec Elsa Lefort, qui est la porte-parole de Nature et Progrès. Bonjour Elsa.
1: Bonjour Elsa.
12: Bonjour.
0: 41e édition, s'il vous plaît, de ce festival Valériane, le Festive Valériane, légèrement rebaptisé. C'est l'un des plus anciens festivals bio du pays, on peut le dire, hein, clairement.
12: Oui, oui, oui, c'est même le plus grand.
0: On avait inventé l'écologie avant tout le monde chez Valériane.
12: Exactement.
0: Ouais. Il y a une grosse nouveauté, Sophie, cette année qui devrait vous intéresser.
1: Ben oui, écoutez, figurez-vous que la journée, c'est le salon et la soirée, il y a une ambiance festival, c'est correct, Elsa?
12: Oui, c'est bien ça. Cette année, on a décidé de pousser la fête un peu plus loin en proposant une programmation d'artistes le vendredi et le samedi soir.
0: Alors moi j'ai jeté un petit coup d'œil sur la programmation et c'est dingue ça, à Valériane cette année, c'est du jamais vu, il y aura des concerts, il y aura Peps entre autres.
12: Oui, il y aura...
0: C'est ça, hein, c'est eux. Hein.
12: Oui, c'est ça. Il y aura Peps et Soul le vendredi et le samedi soir. Donc 12 concerts avec donc 12 artistes locaux et engagés.
0: 12 concerts, waouh. Et Soul, ouais, c'est ça. Autour de moi j'entendais... Et vous insistez sur le fait que ben, ces artistes ne viennent pas uniquement parce qu'ils sont artistes, par rapport aussi à leur engagement vis-à-vis du bien boire, bien manger, du bio.
12: Oui, oui, bien sûr, on avait envie d'avoir des artistes qui correspondent évidemment aux valeurs de Valériane.
1: Oui, c'est une façon de se renouveler après 40 ans tout de même. Et justement, qu'est-ce que vous mettez en place chaque année pour attirer du monde? Ici, je vois notamment 125 exposants répartis dans plus de 10 secteurs. Donc, il y a vraiment de quoi plaire à tout le monde, hein, petits et grands. Il y en a pour tous les goûts. Hein.
12: Oui, oui, ça ne bouge pas. On garde le salon des exposants la journée. Donc, ça, c'est le vendredi, le samedi et le dimanche. Donc, il y a 125 exposants bio dans plus de 10 secteurs. Jardinage, alimentation, agriculture, hygiène et santé, société, un village habitat énergie, etc. Et on propose aussi 40 conférences et ateliers autour à nouveau des pesticides, de l'alimentation, de l'agriculture, etc.
0: Alors Elsa, le lundi dans cette émission, nous avons Julien Lapraille, notre spécialiste cuisine, la cuisine de Julien tous les lundis sur Vivacité. J'imagine, hein, c'est pas loin de chez vous Julien, que vous avez testé Valériane, 41e édition déjà, vous êtes passé quelques fois par là.
4: Alors, j'y suis déjà allé une fois. C'est un, bien entendu, on connaît tous, on connaît l'importance justement du bio et de ce secteur-là, avec plein de produits, bien entendu, très impressionnants. Et surtout par rapport à leur travail, leur savoir-faire. Et ce qui est important, c'est d'aller rencontrer tous ces artisans et ces producteurs qui expliquent comment ils travaillent le bio, comment ils confectionnent et surtout qui pensent à nous et à notre santé et à notre futur, en fait.
1: Je pense que tout est dit, hein, Elsa.
0: Beau retour d'expérience, hein, Elsa.
12: Oh oui, ça fait plaisir. Mais oui, c'est super chouette d'aller voir les exposants et discuter avec eux. Ils sont super heureux de présenter leur savoir-faire. Mmh. Il y a plein de super bons produits de bouche, mais il y a aussi des artisans qui sont là. Donc c'est vraiment trop chouette d'aller à leur rencontre. Ouais. Il y a vraiment de tout pour tout le monde.
0: Des moments d'échange, des moments d'apprentissage aussi.
12: Oui, des moments de discussion. Il y a avec les conférences, il y a aussi des débats où on peut un peu plus partager son avis, etc. Donc c'est un super chouette événement. C'est pas juste un endroit où on vient pour faire son shopping, quoi.
1: Oui, en plus personne n'est oublié, hein, puisque je vois que c'est quand même un événement qui est accessible aux enfants également. Vous avez tout prévu?
12: Oui, on a prévu des activités pour les enfants. À partir du vendredi, il y a des jeux en bois qui sont là sur le salon dans l'espace enfant. Le samedi et le dimanche, on propose une garderie pour les parents qui souhaiteraient aller faire un petit tour dans le salon en
1: laissant
12: leur petit bout de chou. Et on a également le samedi et dimanche, entre 14 et 16 heures, on a Céleste qui vient compter, qui va faire des comptines avec un orque de barbarie.
1: Oh, chouette.
0: C'est original,
1: et sacré programme.
4: Ce qui est hyper intéressant, que je vous coupe un petit peu, c'est déjà d'entendre ça, c'est le système de garderie, etc. Et puis aussi, il y a garderie, et puis j'ai envie de dire, peut-être pas spécialement non plus, parce que nos futurs consommateurs, c'est qui? C'est eux, c'est les jeunes, c'est les enfants. Donc c'est ça qui est intéressant, des festivals comme ça qui sont ouverts à tout le public, à toute la famille, c'est pour montrer à nos futurs consommateurs qui vont acheter nos produits quel est le bien-être et le bien-manger entre guillemets avec nos artisans. Donc c'est ça qui est chouette, d'avoir des festivals, des événements comme ça qui regroupent la famille. Et le côté avec les petits concert, moi je trouve ça hyper intéressant parce que ça démarque des événements habituels ou des marchés ou des foires qu'on peut connaître, et au moins ça fait parler et ça interroge, et le fait d'interroger, ça donne envie d'y aller, tout simplement.
1: On passe un bon moment.
0: Et Elsa, 41e édition chez Nature et Progrès, le bio forcément c'est votre dada, le bio qu'a eu c'est un peu en montagne russe, c'est haut et c'est bas. On se souvient de la période Covid où tout le monde se ruait bio, et puis la période était un petit peu plus compliquée. Vous le vivez comment aujourd'hui en 2026?
12: Évidemment, le bio reste notre cheval de bataille.
0: Ouais.
12: On continue d'essayer d'inciter un maximum de consommateurs à consommer bio. Donc nous, notre combat, il est toujours là, avec ses hauts et ses bas, effectivement. Mais Nature et Progrès fête ses 50 ans cette année, donc ça veut dire qu'on a toujours notre place, quoi.
0: Ouais. Et le bio, ça ne veut pas dire forcément, parce qu'il y a toujours cette image, c'est bio, c'est plus cher.
12: Non, ça ne veut pas forcément dire ça du tout. Le bio, ça a des impacts qui sont bien meilleurs sur la santé. Donc, il y a des coûts qu'on ne voit pas quand on mange des aliments qui sont contaminés avec des pesticides. Et puis, en plus, le bio, quand on vient auprès des producteurs, c'est pas si cher que ça, en fait.
1: Et pour les conférences et les ateliers bio, justement, on parle bio, est-ce qu'il faut réserver?
12: Alors, pour les conférences et les ateliers, ils sont accessibles à tous, sauf deux ateliers qui ont lieu durant le salon, qui sont un atelier pour fabriquer ces cookies et du kombucha, qui sont des ateliers gratuits, mais pour lesquels il faut s'inscrire en avance via notre site internet.
1: Super. Et alors, Julien, hein, vous connaissez l'endroit?
4: Dites-moi.
1: Donc, rendez-vous sur les terrasses du Lec, hein, vous connaissez, hein?
4: Alors là, moi, je les connais largement en longueur, en largeur, en hauteur.
0: Il y a du dossier.
1: En long,
0: en
1: large
0: dossier.
1: Et en travers, voilà. Il va s'ambiancer sur les terrasses du Lec.
4: Il y a absolument pas de dossier, c'est au même endroit qu'a lieu la foire de Libramont, comme chaque année.
0: Ouais.
4: Et il faut savoir qu'en face du Lec, il y a le secteur bio qui est regroupé dans un immense chapiteau où on peut y retrouver des hamburgers, des drums, des volailles bio, bien entendu. Bref, chaque secteur est représenté lors de la foire de Libramont. Et là, ici, ce festival est consacré à ce secteur bio.
0: Ça veut dire qu'on valide à 100%. Merci beaucoup, Elsa Lefort.
1: Merci, Elsa.
0: Festival Valériane, de vendredi à dimanche. Allez sur les réseaux sociaux pour toutes les infos pratiques ou sur le site internet du festival. Petite pause, B.G. Scott, les remarquables, très très beaux projets. Quand on parlait du côté humain tout à l'heure, ça l'est à 100%. Autrement, c'est le titre de la chanson. Et puis, si tout va bien, il y aura les Bangles aussi.
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0: Les Bangles avec Manic Monday. On adore vous gâter et c'est ce qu'on va faire encore. 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
0: Ah bah oui, ah bah oui.
1: Que demande le
0: peuple.
1: Oui.
0: Allez-y, on attend vos petits messages. On se fera un petit coucou sur antenne juste avant la fin de l'émission. Voici Caroline Dawson, nouvelle du ciel. Et puis à nouveau un détour à la rédaction. À tout de suite.
2: Bonjour tout le monde, bon lundi. C'est un temps estival pour cet après-midi avec du soleil, des nuages notamment qui arrivent par l'ouest, qui sont par moments un petit peu plus joufflus, qui pourraient même laisser échapper une petite ondée sur les Hautes-Fagnes en fin de journée. Mais ça reste dans l'ensemble lumineux et chaud puisqu'on attend de 24 à 29, voire localement 30 degrés. Pour ce soir, toujours pas mal de nuages et puis déjà quelques gouttes de pluie du Hainaut jusqu'au Limbourg, des minima de 15 à 18 degrés. Demain en matinée, on retrouve quelques gouttes résiduelles dans la région de Liège et puis à nouveau, une zone de pluie qui va arriver cette fois par la côte. Elle va progresser très très lentement. Donc on aura de plus en plus de nuages à partir du nord-ouest avec ces pluies qui vont s'enfoncer dans les terres. À l'avant, encore un temps assez agréable, de belles éclaircies, notamment sur l'extrême sud où la température maximale pourra encore atteindre 25 degrés, alors qu'on aura 21 degrés à Bruxelles et 18 à Ostende.
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0: Et excellent après-midi, il est 16h sur RTBF Vivacité. Voici l'info avec Olivier Nederland.
10: Il est 16h, l'heure de s'informer. 200 millions d'euros, le beau cadeau de l'Union européenne au Groenland. En déplacement sur l'île, la présidente de la Commission, Ursula von der Leyen, a clairement montré qu'elle soutenait le Groenland face aux velléités de Donald Trump. Les fonds alloués devraient servir à financer des projets pour améliorer la connectivité de ce vaste territoire, investir dans l'énergie propre et explorer l'accès aux matières premières critiques. Jour de deuil, ce lundi au Népal, le pays a rendu hommage aux victimes de la crue meurtrière du 26 août dernier. Les drapeaux sont restés en berne dans les bâtiments publics. Dans le même temps, l'impatience des familles des disparus grandit. On parle de 5500 disparus. La coordinatrice des Nations Unies au Népal a souligné la précarité extrême de 84 000 sinistrés, des personnes qui ont tout perdu en une ou deux minutes. Chez nous, de nouvelles recherches sont menées depuis plusieurs jours le long de la Nationale 97 à Hon et en province de Namur, où les corps du petit Timéo, 5 ans, et de son père ont été retrouvés le 24 août dernier. Les autopsies n'ont pas permis de déterminer les causes de la mort. Le parquet de Namur précise qu'il ne communiquera pas davantage sur ce dossier et sur la nature des recherches en cours, afin de préserver l'enquête, la famille et les proches. La grève dans les prisons, elle a débuté à 22h hier soir et se terminera ce vendredi à la même heure. Résultat, pour assurer le service, 70 membres du personnel pénitentiaire ont été réquisitionnés par les gouverneurs de province. La police a par ailleurs dû être appelée en renfort dans un établissement. Le Front commun syndical du personnel pénitentiaire invoque les problèmes persistants liés à la surpopulation carcérale, aux pénuries de personnel et aux difficultés difficultés en matière d'infrastructure et de sécurité pour justifier cette grève. Un petit mot de sport et de cyclisme. Remco Evenepoel et Wout van Aert seront les leaders de la sélection belge lors des championnats du monde de cyclisme de Montréal. En l'absence du double tenant du titre, le Slovène Tadej Pogacar, toujours en convalescence, les coureurs belges figureront parmi les favoris de l'épreuve en ligne. Elle se disputera en clôture des mondiaux le 27 septembre. Fin de ce flash, bel après-midi.
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0: Et après l'info, bah comme toujours, autre info, un détour chez Jean-Marc Strel au centre Perex. Comment ça se passe, Jean-Marc, les retours à la maison ce lundi?
12: Oui, ça se passe bien dans l'ensemble. Par exemple, sur le ring, il n'y a pas grand-chose à signaler. En tout cas, si vous êtes ralenti, vous ne perdez pas plus de 10 minutes. Pour le reste, il y a toujours le 411, bien sûr, à Vienne. Et ce chantier-là aussi, pour l'instant, ça reste raisonnable. Bruxelles-Luxembourg vers Arlon, 5 à 10 minutes perdues, pas plus. Et puis sur le 40, le chantier de Vautem vers Bruxelles, 10 minutes. Et vers Aix-la-Chapelle, 25 minutes de fil. Là, c'est plus conséquent entre Lonsin et Herstal.
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0: Et le lundi, c'est la cuisine des ambassadeurs. Vous sentez ce petit fumet de la soupe qui mijote chez Julien?
1: Et moi, ouais, j'ai déjà commencé les soupes, hein, ouais, n'est-ce pas Julien? Ah oui, j'en bois une tous les midis.
18: Mais justement, c'est pendant l'été qu'il faut commencer à préparer, entre guillemets, ses stocks pour l'hiver, l'automne et surtout début d'année prochaine. Et puis, c'est là qu'on va stocker, réserver, conserver nos légumes. Donc, que ça soit de la soupe, que ça soit coupé en petits dés, on va en parler dans les trucs astuces d'ici une bonne quinzaine de minutes. Et bien, justement, c'est maintenant que son futur, entre guillemets, congélateur, que ses futurs repas se préparent. Alors, il y aurait eu d'autres préparations. On aurait pu parler des bocaux, on aurait pu parler, entre guillemets, de la lactofermentation et tout ça, ça devient un peu trop complexe, ça devient un peu trop compliqué. On va rester sur les bases, la soupe, le potage, tout ce qu'on aime, ce qui serait intéressant de manger tous les jours parce que ça rassemble énormément de vitamines. Bref, c'est tout ce qu'on aime, c'est des potages remplis de goût.
1: C'est vrai que c'est facile et ça donne envie, hein. Ouais. Les soupes, ça apporte facile. Tout ce qu'il faut.
18: Tout à fait, une bonne tartine de pain un peu toastée avec un petit peu de beurre comme ça, un fleur de sel, éventuellement une très fine charcuterie, et encore pas spécialement besoin, mais si on veut se faire plaisir, ça fonctionne, ça remplit le petit estomac avec des produits du jardin, de saison, bref, ça nous fait plaisir, ça fait plaisir à tout le monde, et puis on peut s'amuser avec ça. J'en parlais tout à l'heure, on peut s'amuser à commencer à faire goûter à nos futurs ados, à nos futurs adultes, à nos futurs consommateurs, des légumes un peu particuliers, comme le fenouil, comme la courgette, comme la nette, qu'on pourrait associer avec différentes épices et autres. Donc c'est vraiment avec les soupes, en partie, on peut se faire plaisir. On en parlait la semaine dernière, les amis, avec les gaufres, avec les petites boîtes pour les enfants, là, hein, Sophie?
1: Exactement, et des recettes, d'ailleurs, que j'ai postées sur le site RTBF Actu, slash les ambassadeurs, ce sera pareil pour vos soupes.
18: Oui, et alors ce qui est intéressant, vous parlez justement, enfin qu'on parle des gaufres et du reportage et de l'article que vous avez créé, et vu que j'ai eu tellement de demandes, j'ai tourné une vidéo avec des gaufres de légumes cet après-midi, ce matin plutôt, et justement jeudi soir, il y aura une recette de gaufres de légumes qui va sortir pour vous chez vous à la maison, rapide, efficace pour vos bambins, vos enfants, vos ados, pour camoufler tout ça et surtout et utiliser ces légumes et ne pas les jeter, les gaspiller.
0: Mais évidemment, Julien Laprès est avec nous comme tous les lundis. Et puis autre sujet, on partira à la Louvière, dans la région du centre. Sophie, c'est un sujet un peu mec non admis, on peut dire ça. Hein,
1: bah oui, c'est un nouveau concept, le Girls Club. Et donc, c'est créé par des femmes pour les femmes. Et on en parlera dans quelques instants avec Lydie et Erika qui se lancent donc dans ce projet assez fou.
0: N'hésitez pas à nous contacter si vous avez de chouettes sujets à nous proposer. On est là pour les relayer, les mettre en lumière, évidemment, par la page Facebook des ambassadeurs.
1: Hein. Oui, c'est Messenger, je vous réponds. Dès que je peux, on se connecte tous les jours sur les messages privés. Et puis également au 3063, vous envoyez un petit SMS avec votre idée et nous y répondrons.
0: D'accord, et puis allez voir les stories aussi de la page ambassadeur, on se plonge dans les coulisses de l'émission. Et ça, il y a du chocolat fondant.
1: Il y a surtout l'anniversaire de Philippe Jauniot. Cette belle story nous a amené des petites gourmandises. Franchement, merci Philippe, c'était délicieux.
0: Et cuisiner ça avec amour, Julien, vous me croyez? ou presque.
18: Oh bah, je n'en doute pas un seul instant, sans aucun problème. C'est sûr.
0: Bon, allez, c'est bon quand même.
1: Heureusement, on ne voit pas la marque. Hein.
0: Allez, Soprano sur Vivacité DJ, et puis il y aura Adèle aussi, super souvenir. Hello. Bon après-midi, vous êtes dans les ambassadeurs pour près d'une heure encore.
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0: Sublime, elle s'appelle Adèle, la chanson Hello, bon après-midi, lundi, nous sommes le 7 septembre aujourd'hui, vous êtes sur RTBF Vivacité. Dites-moi, quelle est la couleur de, regardez, la couleur de vos chaussures, celles de Teddy Bear, elles sont roses en tout cas.
1: Enchanté, je suis celui d'hier et de la semaine passée, je m'arrose tous les jours pour me faire pousser, on m'a dit d'être
0: noir. Ah, aujourd'hui, je sens que les programmateurs m'ont fait plaisir avec la chanson qui arrivera un peu plus tard, il y aura Seal dans l'émission Kiss from a Rose. Ça, c'est un son waouh! Vous êtes d'accord, Julien? Moi, j'adore ça, Seal. Hein.
2: Moi, je suis fan. Il a aussi une voix, une aura, un charisme, un regard
0: un peu comme nous,
2: incroyable.
0: Un peu comme nous.
2: Oh, alors, ouais. On va peut-être pas s'emballer non plus, hein, mon cher Jean-Marc. Mon cher Jean-Marc, mon cher Philippe.
0: Rebaptisez-moi. Ouais, je disparais quelques jours au lobby.
2: Pour tout vous dire, ouais. Je suis en train d'envoyer un message à Jean-Marc Dessert. Est-ce que je te ramène le matériel? Je sais pas pourquoi. Ben voilà, je pense à Jean-Marc et à vous en même temps. Jean-Marc, voilà, vous sauvez toute ma vie.
0: Ben voilà, qui réveille les Luxembourgeois tous les matins. Donc c'est un peu votre radio réveil. Jean-Marc, c'est normal que vous y pensiez régulièrement. Bon, petite pause et puis un sujet mec non admis. Je suis désolé, Julien. On partira au Girls Club à la Louvière.
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0: Ah, c'est tout nouveau, c'est à la Louvière, ça s'appelle le Girls Club, un nouveau projet lancé par Lydie et Erika, qui sont toutes jeunes, toutes les deux, on peut le dire encore, dans la
12: vingtaine. Oui, c'est vrai.
0: Bonjour Lydie.
12: Bonjour Lydie, bonjour Erika.
13: Bonjour.
0: Bienvenue sur Vivacité. Je vous pose la question qui fâche en commençant, est-ce que vraiment vous en avez marre des mecs?
13: Alors, vraiment pas, on a entendu un peu les polémiques, mais... Mmh. En fait, quand on a lancé le concept, on ne s'est pas vraiment dit que ce sera un endroit interdit aux hommes.
0: Ouais.
13: On voulait vraiment un espace pour faire des activités girly, un peu dans l'esprit d'une soirée entre filles.
2: Ouais. Mais pourquoi, voilà. Pourquoi des polémiques? C'est bête comme question, mais pourquoi des polémiques pour un événement
13: lancé,
2: comme ça?
13: Bah oui, quand on a lancé, il y avait quelques commentaires de ce genre, et du coup, voilà.
12: Il y a une grande différence, ce n'est pas contre les hommes, c'est pour les femmes. Donc ça, c'est
13: exactement
12: la grande différence, il ne faut pas ramener toujours tout à soi.
0: Faites-moi mon éducation, faites-nous notre éducation.
2: Mais vous savez que dans ma région, si je peux me permettre, il y a carrément des soirées pour les mamans. Donc toutes les mamans qui veulent sortir, faire la fête sans boire d'alcool, il y a des soirées, c'est de 19h30 à minuit, pour pas trop déborder et se reposer. C'est vraiment dédié aux mamans, aux filles. Je trouve ça hyper intéressant. Donc moi, ce concept, j'adore. j'adore parce que ça met en lumière certains secteurs, entre guillemets, certaines formes de choses très intéressantes, je trouve. Voilà.
0: Lydie et Rika, donc c'est un endroit où on ne va pas uniquement faire la fête. L'idée, c'est vraiment de tisser des liens, se rencontrer.
13: C'est ça, c'est vraiment se rencontrer et faire autour d'ateliers créatifs en fait, et tisser des liens avec d'autres femmes de la région.
12: Et justement, ça commence quand? Quand est-ce que ça va voir le jour? Est-ce que c'est déjà d'actualité? Vous avez déjà des projets là?
13: Oui, on a lancé notre première date pour le 16 septembre et c'est déjà complet. En deux minutes, il n'y avait plus de place. Wow. Voilà. Et donc là, justement, on est en train de travailler sur de prochains événements pour les mois à venir.
12: Et c'est quoi justement comme style d'événement, notamment la semaine prochaine?
13: La semaine prochaine, c'est un atelier peinture sur toile.
12: Ah, sympa. En plus, c'est vraiment un moment zen, quoi, qui fait du bien pour ralentir, parce que c'est vrai qu'on a pas mal de charges mentales. Et vous faites quoi dans la vie? Vous avez pensé à vous lancer là-dedans?
13: Alors, du coup, moi, Lydie, je viens de finir mon master en communication. Et Rika, elle est sage-femme, donc elle est vraiment dans le domaine, elle accompagne les femmes au quotidien. Et moi, je l'aide pour la communication et les événements.
12: Et justement, vous communiquez de quelle façon? Vous avez un groupe Facebook, si on veut vous retrouver, qu'on est de la région ou même si on vient des alentours?
13: Oui, donc on a nos réseaux sociaux. C'est sur Facebook, c'est simplement Girls Club La Louvière. Mmh. Et sur Instagram et TikTok aussi. Ouais.
0: Et Rika est avec nous aussi. Rika, quand on est entre nanas, entre filles, on communique différemment? Les liens sont différents que quand on est dans une assemblée mixte? On parle d'autres choses, d'autres sujets? Oui.
8: Je trouve qu'on est plus à l'aise, on est plus, on
0: s'est plus
8: soi-même. Facilement, on est plus soi-même. C'est ça.
0: On ne joue pas un rôle.
8: Non, c'est ça.
12: Oui, je pense que ça prend de plus en plus d'ampleur, hein, ce genre de groupe. Et à nouveau, c'est l'occasion de se rassembler autour de projets communs et surtout entre femmes et d'avoir simplement des projets assez sympas, ne fût-ce que la semaine prochaine. Qu'est-ce que vous avez de prévu, par exemple, pour les fêtes, etc.? Il y a aussi des concepts particuliers?
8: Alors, on va mettre en place des activités un peu plus conséquentes pour les fêtes, mais pour l'instant, on ne divulgue pas d'informations.
0: Un petit peu secret.
8: Oui, c'est ça. Mais c'est prévu. C'est en cours.
12: Et ça reste accessible, hein, je suppose, au niveau prix, etc. Il y a assez de place aussi pour qu'on puisse s'inscrire.
8: Tout à fait. C'est entre 5 et 10 euros.
12: Ah oui, donc vous voyez, ça risque de plaire à plus d'une, hein, tout ça, Philippe.
8: Oui, c'est ça. Il y aura juste les activités un petit peu plus conséquentes qui seront à maximum 15 euros, mais voilà, ça reste tout à fait accessible.
0: D'accord.
8: C'est ce qu'on voulait.
0: Et on rejoint le Girls Club par les réseaux sociaux, entre autres. Vous êtes très active sur Facebook.
8: Oui, tout à fait, sur Facebook, sur TikTok et sur Instagram.
12: Pour faire des rencontres et rester entre nanas, donc c'est vraiment sympa en tout cas.
0: D'accord.
8: Exactement.
0: Ça s'appelle le Girls Club. On vous souhaite une longue vie, enfin, au club en tous les cas. Plein de succès à toutes les deux, Lydie et Rika. Et c'est chouette de se bouger quand on a la vingtaine et de lancer une initiative comme celle-là. Bon après-midi.
12: À bientôt.
8: Bon après-midi. Merci beaucoup.
2: Bon après-midi.
0: Allez, on attendait Teddy Bear. Le voici, chaussures roses.
14: J'ai mis mes chaussures roses. Mon Teddy, comme toujours, je vais pas changer les

0: Et lui aussi, il a fait le buzz avec François Damien sous Solidarité. Hein.
1: Exactement. Là, hein, c'était ce week-end, samedi, ouais. Début d'après-midi. Oui, j'ai vu la vidéo. Ça m'a donné
0: enchanté.
1: Et mon coiffeur est là. Et puis d'un coup, François Damien s'est débarqué.
0: Paf. Voilà.
1: Comme dans son clip.
0: Et hop, d'un coup, paf.
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1: Julien Lapraille a débarqué.
0: On a Julien qui débarque. Voilà, on fait avec les moyens du bord. Julien, les légumes, et quand il y a trop plein de légumes, on en fait quoi? Pas la poubelle surtout, hein?
3: Ah bah non, ça c'est sûr et certain, mais l'objectif était justement de voir un petit peu avec vous et avec les auditeurs pour les informer comment les conserver. Déjà, alors j'ai envie de dire que le congélateur, c'est un peu notre deuxième jardin. Vous voyez ce que je veux dire ou pas?
1: Ah oui, oui, oui, tout à fait.
3: Voilà, tout simplement, c'est parce que bah, c'est là qu'on va y, justement y mettre, y déposer pendant plusieurs mois, maximum quand même 6 mois, faites bien attention à ça, 12 mois pour certains produits, pour conserver nos produits et se dire que même en janvier, on peut avoir de la tomate, entre guillemets, au congélateur. Bon, je vous rappelle quand même, chers auditeurs, chers Philippe, chers Sophie, que l'objectif ici est de parler de soupe, de produits liés à la soupe, de mixer, de faire des coulis, donc on ne parle pas de conservation, de lactofermentation et tout ce qui tourne autour de ça, c'est plus compliqué, c'est plus de travail, entre guillemets, et surtout, l'avantage des soupes, c'est qu'on a quelque chose de simple, qu'on peut décongeler, réchauffer et manger directement, et on a un plat consistant. Maintenant, j'ai envie de vous poser des petites questions. Si je vous dis tomate, est-ce que, quand on met au congélateur, ça doit être cuit ou cru?
1: Moi, je dirais cuit.
3: Cuit, tout à fait. Oui. Ça doit être cuit, vous avez tout à fait raison. Vous dis une courgette.
0: Je suis la maîtresse de maison.
1: Oh, ma courgette,
3: mais non, c'est
1: moi,
3: pas un
1: jeu,
3: alors.
1: Je la cuis aussi avant de la mettre au congèle. Pour
0: je vais dire le contraire, je la cuis pas.
3: Mais il faut la cuire. Mais alors, par rapport à la courgette et tous les légumes verts, il faut y faire justement un petit procédé un petit peu aussi en plus. À votre avis, c'est quoi exactement, moi, chère Sophie? Vous voyez ce que je veux dire ou pas?
1: Un petit procédé en plus avant de la cuire ou avant de la mettre au congèle?
3: Avant de la mettre au congélateur. C'est une double cuisson.
1: On peut retirer l'eau parce que il y a déjà pas mal de flotte quand on vient de la cuire et comme ça, ça évite de faire des glaçons tout autour de nos courgettes.
3: Alors, c'est lié à ça, mais pas spécialement, c'est de blanchir. Ah. Donc blanchir, c'est plonger pendant quelques instants les courgettes comme les haricots, éventuellement comme les mange-tout, dans une eau bien salée, bien bouillante et de les rafraîchir aussitôt dans une eau bien froide, bien glacée pour fixer la chlorophylle, pour stopper la cuisson, pour éviter que ça ne surcuise et ensuite on laisse bien sécher et puis on met au congélateur. L'aubergine, qu'est-ce qu'on fait? Cuite ou crue?
1: J'en fais jamais, mais j'ai envie de dire cuite aussi.
3: Cuite, bien entendu,
0: toujours
3: aussi. Oui, parce que ça contient quand même énormément d'eau, comme beaucoup de légumes, donc c'est logique. Le potimarron, le potiron, parce que ça commence à arriver, tout ça, à votre avis?
1: C'est tellement dur à couper déjà de base qu'on le cuit avant de le mettre au congé.
3: Eh bien, écoutez, on pourrait le mettre cru pour ceci.
1: Ah,
3: oui, parce que justement, c'est un... ça a des produits les plus compliqués à couper, vous l'avez très bien dit, ma chère Sophie.
1: Là, c'est
3: mais c'est celui qui, entre guillemets, va mieux se tenir au congélateur si on le laisse cru. Ensuite, des herbes fraîches, qu'est-ce qu'on y fait? Cuite, crue?
1: Oh, les herbes, ça peut y aller comme ça.
3: Ça peut aller cru, bien entendu. Oui. Maintenant, je vous conseille fortement de les blanchir, d'en faire une petite huile, entre guillemets, d'herbes fraîches, et de mettre au congélateur dans des blocs de glaçons, par exemple, ou de les blanchir, de laisser, entre guillemets, sécher sur un essuie, et de les mettre au congélateur. Pourquoi de les blanchir? Parce que si vous ne les blanchissez pas, l'eau va quand même ressortir de l'herbe fraîche, donc ça va être moins goûtu, moins intéressant quand ça sera sorti du congélateur. Ou alors, ce que vous faites, c'est que si même c'est congé directement, vous mettez votre cube d'herbe fraîche au congélateur directement dans votre pomme de terre, dans votre coulis, dans votre soupe, pour amener d'herbe fraîche. Donc, en fait, en résumé, il y a aussi le poivron éventuellement, que je pourrais vous poser la question, chère Sophie?
1: Ça, j'ai envie de dire les deux, non?
3: Les deux. En fait, le résumé, j'ai joué un mauvais jeu. C'est qu'en fait, le résumé, c'est qu'il faut tous les cuire. Tout simplement, pourquoi est-ce qu'il faut tous les cuire? Il n'y a pas d'exception. Parce que ça permet, le fait d'avoir déjà fait une première cuisson à 50% maximum, c'est qu'on a déjà extrait l'eau de végétation du légume. Pourquoi est-ce qu'il faut l'extraire? C'est pour éviter d'avoir trop d'eau de végétation qui reste dans le légume qu'on met au congélateur. Et lorsque vous avez décongelé, qu'est-ce qui va se passer? Ça va être imbibé d'eau. Et donc, on n'aura plus un côté un peu croquant, un peu sympa, et surtout qui est concentré en goût. Donc, pour concentrer le goût de vos légumes, à la fin de l'été, début de l'automne, et mettre ça au congélateur, blanchissez, poêler légèrement, cuiser légèrement en vapeur, cuiser un tout petit peu au four. Bref, effectuer une première cuisson, à mi-cuisson, vous stoppez pour tout simplement ne pas avoir un excédent d'eau qui sera dans vos légumes lorsque vous décongélerez. Un autre petit truc qui est très important à retenir lorsqu'on va mettre au congélateur, entre guillemets, tous nos légumes, je rappelle que le congélateur, c'est un peu le deuxième jardin de l'automne, de l'hiver et du début de saison de l'année prochaine avant l'été, pour vraiment avoir notre stock de tous nos produits pour l'hiver. Très important, stocker par petites doses aussi. Très important, Sophie, mon cher Philippe. Oui. Très important. Pourquoi ? Parce que vous allez sortir, vous allez congeler par 2 kilos, par exemple, de potimarron. Si vous n'utilisez qu'un kilo, il en reste un kilo. Mais le problème, lorsqu'on décongèle, ce qui va se passer, c'est que dans les maximums de jours, on doit utiliser le produit. Et ah si oui, on ne l'utilise ça. Pas, on l'a perdu. Donc, stocker par 500 grammes, 1 kilo maximum, mettez bien une étiquette avec le nom du produit. N'oubliez pas de mettre bien la date de congélation du produit, parce qu'encore une fois, on est sur 6 mois à 1 an maximum de congélation par 500 grammes à 1 kilo. Voilà, le congélateur, le deuxième jardin, faites bien attention, respectez tout ça, et vous verrez, vous aurez des produits et des soupes exceptionnelles pendant
0: l'hiver.
3: Bonne
0: leçon ça, le congélateur, deuxième jardin. Voilà, les trucs astuces de Julien, vous retrouvez à tout moment, quand vous le souhaitez, sur RTBF Actu, des vidéos, etc., et sur nos réseaux sociaux, et sur Ovio, évidemment. Petite pause et puis Jean-Marc Stré nous appelle à nouveau, RTBF Mobile Info, Jean-Marc.
2: Oui, vous êtes là, vous m'entendez ?
0: Mais tout à fait, Jean-Marc.
2: C'est fantastique, vous n'avez rien dans les oreilles qui vous empêche.
0: Pas de légumes dans les oreilles, voilà, tout va bien. C'est ça, c'est là que vous voulez en venir.
2: Exactement. En effet, pour se comprendre, nous allons aller du côté de Vierde, pas toujours, sur le 411 Bruxelles-Luxembourg, entre Bouges et Vierde, il y a ce chantier. Vers Arlon, vous perdez quelques minutes actuellement, pas plus de 10. Par contre, sur le 40, à Votem, vers Bruxelles, entre Barchon et Herstal, 15 minutes de patience dans les fils, ça commence à augmenter aussi entre Lons-Saint-Herstal dans l'autre sens vers Aix-la-Chapelle avec 30 minutes nécessaires. Nous observons également des ralentissements sur le ring de Bruxelles, notamment de Léonard à Ittre, où pour parcourir tout cela il vous faut 25 minutes de patience.
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0: C'est joli, on n'interrompt pas Monsieur Cille, hein, Julien.
1: Mais jusqu'au bout, hein.
0: Jusqu'au bout.
2: Ah
0: hein.
2: Non, on laisse jusqu'à la fin.
0: Voilà, c'est comme Julien, on n'interrompt pas. Vous êtes avec nous, Julien, dans moins de 2 minutes.
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6: 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Le voyage m'a donné grand soif.
7: Nous avons grand soif, Julien. Grand soif de, d'un cépage de chez nous, à Meux et Nioul. On est dans quelle province, là?
8: Ben écoutez, oui, on est sur Meux, la Bruyère exactement, sur Namur. Écoutez, c'est un endroit magnifique que j'ai découvert et je vais mettre en lumière. On a déjà parlé, là, déjà une belle petite année. Il faut savoir que c'est un des domaines les plus jeunes, assez jeunes, 2023. Donc vraiment, les premières bulles sont apparues l'année dernière. Donc c'est tout récent. Et donc c'est un petit coup de cœur que j'ai visité la semaine dernière. Et pourquoi je vais vous en parler? Parce qu'en fait, c'est un endroit qui cherche à se faire connaître et surtout, surtout, qui croient en leur projet. Et pourquoi est-ce que je dis ça? Parce que bien entendu, tout le monde croit en son projet. Ben, parce que tout simplement, ils ont plusieurs choses. Par exemple, si vous êtes sur le site internet, vous pouvez faire partie du petit club. Du petit club, les jolis moments. On peut être particulier, on peut être corporate carrément, donc on peut payer une cotisation pour faire partie de cet endroit. Il y a des gîtes, il y a des salles où, entre guillemets, on peut se marier. C'est vraiment une ancienne ferme comme ça, qui est somptueuse. Et puis des petits événements à gauche, à droite. Ils sont assez actifs sur les réseaux parce que c'est un côté très familial. C'est la grande fille qui s'amuse à mettre ça en lumière. Et donc, tout ça pour dire que, sincèrement, Meignoul, M-E-H-A-I-G-N-O-U-L, allez voir Meux, région Namur, des très belles bulles, très bonnes bulles, assez fines, assez subtiles, comme ça. C'était très agréable, et c'est surtout cet endroit, ces petits événements qu'on peut découvrir à gauche, à droite, tout au long de l'année. Par exemple, il y a eu, une petite semaine, un immense banquet. 220 personnes, l'une à côté de l'autre, comme ça, sur une longueur, avec que de la charcuterie, des pommes de terre, de la salade, bref, du simple, du vrai. On peut visiter, on peut y dormir, je veux dire, il y a des gîtes, on peut faire une petite fête familiale, bref, on peut faire plein de choses. C'est pas très loin de la sortie de l'autoroute sur le 411. C'est pour ça que je voulais en parler aussi, parce que c'est facile d'accès, c'est facile d'y arriver, c'est juste après l'autoroute, c'est vraiment dans un endroit très calme, on en profite. Meignoul, retenez ça, allez voir et surtout, profitez avec modération, bien entendu les amis.
7: Comme toujours, ça c'est le conseil. Julien, les rendez-vous de la semaine en ce qui vous concerne.
8: Oh bah écoutez, bien entendu, la petite recette de jeudi soir, les gaufres, parce que tous les auditeurs ont des petits messages avec cette fameuse gaufre de légumes pour nos enfants, pour mettre dans la petite mallette de l'école. Jeudi, on se retrouve dans le 6-8, dans le 8-9 et dans On n'est pas des pigeons, du lendemain en télé, où on va justement parler des produits du moment, on va travailler un petit peu les moules, et puis bien entendu, ça y est, c'est reparti, les ambassadeurs en télé, la première de la saison, point de vue nouveau format 2026, c'est ce samedi. Et surtout, retrouver toutes ces idées, toutes ces infos et les débuts des rencontres à la rencontre d'eux, bien entendu, sur la page Facebook Les Ambassadeurs. Du bon, du vrai, du wallon, du bruxellois, du belge, ces ambassadeurs.
7: Il y aura beaucoup de nouveautés, effectivement, partout. Avec de nouveaux formats, vous l'avez dit, en télévision. Ouais. Mais surprise, on ne peut pas en dire plus pour l'instant.
8: Oh bah écoutez, on peut déjà dire qu'il y aura une... Ah bah on dit rien si vous le dites, voilà. Moi je voulais bien le dire, il n'y avait pas de soucis.
9: J'allais dire un petit truc.
7: Un petit coin du voile.
9: J'ai entendu dire que vous alliez aller dans les Fagnes, non?
8: Ah ben moi, vous savez que j'aime voyager, j'aime découvrir, et moi, mon objectif maintenant, c'est d'aller à la rencontre d'eux. Et en fait, l'objectif dans ces capsules, dans cette émission de télé, c'est de laisser tourner, de laisser vivre la caméra, c'est-à-dire qu'il y aura des moments un peu cocasses, un peu olé olé, mais tellement vrais et tellement naturels. Et c'est ça qu'on voulait, des moments, des rencontres naturelles avec des artisans, des producteurs. Bref, vous allez voir, bien sûr, une petite recette, mais alors la nouveauté, c'est qu'il n'y a plus de cuisine. La recette, elle se fait dans l'endroit même, avec les gens, avec les producteurs, au mieux de tout, au mieux de nulle part, dans une cuisine, pas dans une cuisine. Bref, on profite et on partage.
3: Et dernière petite chose, Julien, c'est que la semaine prochaine, exceptionnellement, vous ne serez pas de la partie, mais il y aura Alain Boschmann qui sera avec nous. C'est correct, hein ?
8: Vous avez tout bien résumé. Lundi prochain, j'ai une petite activité comme ça, un peu sur le côté, que je dois aller travailler. Ça prendra un peu plus de temps. J'ai pris congé de vous. Comme ça, je vous laisse un peu tranquille, mais on se retrouvera, bien entendu, la semaine d'après, avant les congés.
3: D'accord. Après le week-end des Wallos, donc je compte sur vous pour revenir en pleine forme.
8: Oui. Alors, je vais être franc avec vous. Si vous me connaissez, enfin, si vous apprenez, voilà, si on se...
3: On apprend à se connaître.
8: Si on, voilà, j'y arrive pas, c'est la fin de l'émission.
7: On recommence.
8: Non, là, je suis quelqu'un qui sort très peu. Par contre, quand je sors très bien, mais j'aime profiter de la vie.
3: Je
8: sors très peu et je n'irai pas au Wallonie cette année, malheureusement, pour vous.
7: Voilà. Vous nous écouterez, on fera une émission spéciale en direct, on y sera
8: bien
7: dans
8: sûr,
7: un peu
8: comme
7: de
8: tous
7: ça.
8: Les jours.
7: Bien, merci mon cher Julien.
8: Avec plaisir.
7: Hanson,
3: à dans deux semaines.
7: Vous savez m'aider, Sophie, pour la prononciation du titre de cette chanson. Comment vous le faites?
3: Bop.
7: Ouais, c'est pas mal.
3: À vous.
7: Oui. Bop.
3: À vous, Julien.
7: Bop. Ouais. On va écouter.
3: C'est toute notre jeunesse. Merci, Julien.

0: C'était quand même pas plus mal la version originale de Mbop. Hein.
1: C'est vrai que c'était pas mal.
0: On a fait ce qu'on a pu, mais c'était Hanson qui repart avec les invitations au Waterloo, les commémorations. La réponse après ceci, tiens.
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2: Bien, direction Grand Lait maintenant. Bonjour Frédéric.
3: Bonjour Frédéric.
4: Bonjour.
2: Mais quelle bonne idée, celle de nous avoir envoyé un petit message à SMS. Et, samedi, vous êtes donc disponible pour rejoindre la butte du Lion de Waterloo.
4: Bah, tout à fait, oui. Pour une nouvelle.
2: Ah bah voilà, pour le spectacle des 200 ans, s'il vous plaît, de cette butte. Et j'ai une double bonne nouvelle pour vous, c'est que vous aimez ce genre de spectacle en plein air ?
4: Oui, tout à fait, oui. Ouais. Oui.
2: Et forcément, qui dit spectacle dit narration.
3: Et est-ce que vous aimez certaines voix, comme celle
5: si,
3: de Patrick Weber ?
5: Vous en êtes bien embêté. Est-ce que vous aimez les spectacles en plein air ? Pas du tout.
2: Parce que Frédéric,
4: ça va être super chouette.
2: Oui, mais vous entendez la voix de Patrick Weber, qui est avec nous dans ce studio, qui va prendre l'antenne dans quelques minutes. C'est Louis qui animera la soirée, qui sera là pour vous conter l'histoire de la butte du Lion.
5: Et quelle histoire !
4: Ah, génial, génial.
5: Quelle histoire, Frédéric. Ouais. Je peux vous dire que d'abord, on a vraiment voulu faire quelque chose. Bon, raconter une histoire, mais ça va aussi être un spectacle. Mmh. Il y aura des reconstitutions, il y aura de la musique, alors il y a différents styles. Alors, je n'ai pas défloré, mais on va vraiment avoir différents styles. Et puis alors, je vais même interviewer des personnages éminents qui sont passés par là, qui ont disparu, et qui vont donc nous répondre. Je suis très, très, très, très excité.
2: C'est chouette.
5: Ah ben, super.
2: Voilà. Bravo Frédéric, c'est pour vous et pour la personne de votre choix.
5: Bravo.
2: C'est donc
3: bravo,
2: ce
3: Frédéric,
2: samedi. J'entends, mon cher Patrick, que vous êtes très cash hein, dans la vie. Paf, vous prenez l'antenne, comme ça, vous débarquez. Oh, et c'est l'un des sujets de votre émission. Quel enchaînement.
5: Quel esprit de répartie.
2: Ah, ben voilà.
5: Vous savez, la
3: radio,
5: c'est
3: un métier.
5: Et vous le prouvez jour après.
3: Jour,
5: Ben oui, c'est bizarre.
3: Bonne transition.
5: On utilise de plus en plus de paiements digital, donc numérisés d'une façon ou d'une autre. Mm. Et pourtant, on n'a jamais autant, il n'y a jamais eu autant de billets en circulation en Europe. Alors, qu'est-ce qu'ils font ces billets ? Ils sont où ces billets ? Est-ce qu'on peut les utiliser
2: sous votre matelas, à mon avis.
5: Plus sur le vôtre, c'est pour ça que vous avez mal au dos, mon cher. Donc, je peux vous dire que vraiment, c'est une question. Moi, personnellement, bon, c'est peut-être le côté vieux schnock, j'en sais rien, mais moi, j'utilise encore pas mal de cash et ça dépend aussi très, très fort selon les pays.
2: Bonne émission.
5: Vous avez 50 bonnes
2: animée par un vieux schnock, donc, à partir de 17h.
5: Vous allez vite me rendre mes 50 euros.
2: Merci, Patrick. On revient demain,
5: pas,
2: Sophie.
3: Avec grand plaisir. Bon anniversaire, Philippe.
2: Tout de suite, voici l'agenda de votre région.
5: Merci pour le gâteau.
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6: Bonjour tout le monde, j'espère que vous allez bien. L'agenda parle du Brussels Urban Sessions à découvrir. C'est un festival consacré au sport d'action et à la culture urbaine avec le BMX Freestyle comme discipline phare. Cette édition 2026, elle va se dérouler au Parc du Cinquantenaire chez nous à Bruxelles. C'est 11, 12 et 13 septembre avec au programme, entre autres, du skateboard, de l'escalade, du parkour, du street art aussi, du basket. Et puis pour vous faire plaisir, DJ set, showcase, musique urbaine, sport village. Et j'en passe, si ça vous tente. Il y a un site internet où on retrouve toutes les informations. C'est plutôt bien foutu, c'est urbansessions.be. Autre chose, pour les petits gourmands, il y a un truc qui s'appelle l'escale gourmande. Tout est dit dans le titre, ou presque, en fait. C'est sur le boulevard du Souverain. C'est le Brussels Food Festival, avec un événement gastronomique et convivial qui se tient cette année du 11 au 13 septembre inclus. L'idée ici, c'est que le boulevard du Souverain se transforme en immense espace de dégustation à ciel ouvert pour environ une trentaine de stands, de food trucks, venus du monde entier. Imaginez un petit peu des saveurs d'Italie, de Thaïlande, du Mexique, du Liban, du Japon, du Cameroun. Un espace sera même dédié pour les petits, donc c'est très sympa aussi. L'entrée est libre, gratuite et sans réservation. Brusselsfoodfestival.be pour retrouver toutes les infos. Et puis, le Cercle de Minéralogie et Paléontologie de Belgique organise la Foire internationale aux minéraux fossiles et gemmes à Bruxelles. C'est samedi et dimanche prochain de 10 à 18h. C'est sur la mezzanine de l'Auto World au Parc du Cinquantenaire. Il y aura des minéraux fossiles, oui c'est vrai, mais aussi des météorites, des gemmes, des bijoux, des instruments de conception de bijoux et puis des livres aussi, des bouquins pour découvrir ou redécouvrir cette fabuleuse histoire. C'est absolument incroyable. En plus, la bonne nouvelle, c'est que pour le coup, il y aura non seulement de l'exposition, mais on pourra aussi acheter des trucs qui nous intéressent. Donc si ça vous tente, rendez-vous du cinquantenaire,
1: retrouvez,
6: c'est à l'automne.
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7: Bonjour, encore l'été à jouer. Les prolongations ce lundi. On termine cette journée avec un temps estival puisqu'on a du soleil, quelques nuages qui circulent tout de même dans le ciel et des températures élevées. Pour cette nuit, changement de temps avec déjà quelques gouttes de pluie, notamment du Hainaut jusqu'au Limbourg, des minima de 15 à 18 degrés. Demain, mardi, on retrouve encore quelques gouttes résiduelles en région liégeoise en matinée. Et puis ensuite, c'est une nouvelle perturbation qui arrivera par la côte. Donc on aura un ciel de plus en plus chargé avec des pluies qui vont s'enfoncer très très lentement à l'intérieur des terres. Et donc à l'avant, les conditions resteront agréables avec encore de belles éclaircies, notamment dans le sud où la température maximale atteindra 25 degrés. En revanche, on attend 21 à Bruxelles et 18 à Ostende. On est plus ou moins dans les normales de saison.
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5: RTB Vivacité, il est 17h, bientôt l'heure de retrouver C'est pas fini après votre journal présenté par Delphine Vreux.
15: Une nouvelle campagne de prévention routière pour lutter contre les excès de vitesse. Les témoignages de familles endeuillées s'ajoutent aux procès-verbaux. L'une des centrales gaz-vapeur les plus performantes au monde et elle est inaugurée à Flémalle près de Liège. Elle est plus performante que le réacteur nucléaire de Tihange 1. Pas de huitième de finale, mais les Belgian Cats en sont ravis grâce à leur victoire contre l'Australie. Les basketteuses belges filent directement en quart de finale de la Coupe du Monde. Bonjour. Pour faire réfléchir, une nouvelle campagne de sécurité routière est lancée et elle pourrait bien vous faire réfléchir. Si un jour vous recevez un PV pour excès de vitesse, vous y découvrirez aussi le témoignage de parents qui ont perdu un enfant dans un accident de la route. Et ce n'est pas tout. Céline Bourges, lorsqu'il paiera son amende en ligne, le conducteur sera également obligé de visionner une vidéo comme ceci.
16: Je m'appelle Michel Moreau, je suis Jean Potoise. Mon fils de 12 ans a été tué par quelqu'un qui roulait trop vite.
17: Et si seules les 10 premières secondes de visionnage sont obligatoires, Michel Moreau, cette maman qui témoigne, en espère davantage.
16: J'espère que les gens vont visionner la vidéo, j'espère que les gens vont entendre, mais je pense qu'à partir du moment où certains en prennent conscience, c'est déjà ça gagné.
17: Une manière de pousser les gens à réfléchir aux conséquences de leurs actes. Anne Vandenborn, directrice de l'ASBL Parents d'enfants victimes de la route Save, qui a collaboré à cette campagne.
18: Que les gens vont être confrontés immédiatement avec les conséquences de la vitesse, parce que normalement ils pensent qu'on doit payer l'amende, mais ils ne réfléchissent pas quelle peut être la conséquence.
17: Une sensibilisation qui fait ses preuves, selon Dimitri Chassier. Il est commissaire divisionnaire à la police de la route du Brabant Wallon.
9: Quand les gens sont confrontés à, ils sont choqués par le message, ils ne se rendaient pas compte des conséquences possibles de leurs actes. Et oui, dès lors, pendant un temps, ça fonctionne. J'espère que ça fonctionne sur la durée.
17: L'année dernière, plus de 36 500 accidents de la route ont été recensés et 464 personnes y ont perdu la vie.
19: Et ces vidéos sont déjà en ligne. La mauvaise nouvelle est confirmée pour les travailleurs de l'entreprise Syngenta, basée à Senef. L'entreprise qui produit des herbicides va mettre fin à ses activités sur son site Énuyé dans un peu plus d'un an, fin 2027, et 170 emplois devraient passer à la trappe. Engie inaugure aujourd'hui sa nouvelle centrale gaz-vapeur à Flémalle, près de Liège. Cette nouvelle structure va permettre de faire face à un pic de consommation. Elle est surtout capable d'alimenter à elle seule plus d'un million de ménages et elle fonctionne déjà. Présentation avec Marc Mellon et Perrine Hubinon.
20: C'est un géant d'acier qui s'élève en bord de Meuse. Une toute nouvelle centrale à la technologie impressionnante. Raph Hané, chef de projet chez Engie.
21: Il y a une turbine à gaz qui fonctionne comme un grand moteur d'avion dans laquelle on produit déjà 2/3 de l'énergie.
20: Une production colossale, capable d'alimenter plus d'un million de foyers. Sans parler de la flexibilité de cette centrale qui lui permet de démarrer au quart de tour pour sécuriser le réseau électrique en cas de pic de consommation.
22: En moins d'une heure, elle peut passer de zéro à sa puissance maximale.
20: Vincent Verbeek, administrateur délégué d'Engie en Belgique.
22: On peut faire varier la puissance très facilement, donc cette centrale est excessivement flexible, et ce qui en fait le complément idéal pour les énergies renouvelables et pour l'intégration des énergies renouvelables dans le système électrique européen.
20: Car c'est ça tout l'enjeu, garantir un approvisionnement stable. Mathieu Billet, ministre fédéral de l'énergie.
23: Il y a des énergies renouvelables qui ne produisent plus, comme le solaire quand il n'y a plus de soleil, ou les éoliennes quand il n'y a plus de vent. Eh bien, il faut compenser ça. Et on le sait, pour compenser les énergies renouvelables mises à l'arrêt, bah, il faut brûler du gaz pour faire de l'électricité, pour s'assurer d'avoir en tout temps de l'électricité.
20: Au total, 37 personnes se relaient chaque jour aux commandes de cette centrale.
19: Une telle centrale qui n'a plus été construite en Europe depuis 15 ans. A noter aussi le prix du diesel qui sera en légère baisse demain, moins 3 centimes d'euros le litre. Le chancelier allemand Friedrich Merz se dit profondément choqué par la victoire du parti d'extrême droite AfD aux élections régionales en Saxe-Anhalt. Le parti a raflé plus de 43% des voix. Le chancelier, très impopulaire, reconnaît sa responsabilité, mais il exclut de démissionner. Et durant cette campagne électorale, les églises catholiques et protestantes sont entrées en campagne pour défendre la démocratie. Gérard Feige est l'évêque de Magdebourg. Il liste les problèmes que soulève le parti extrémiste.
24: Par exemple, ce qu'on appelle les travailleurs qualifiés issus de cultures étrangères. On souhaite les renvoyer dans leur pays d'origine, si possible, afin que la pensée allemande s'impose. On s'en prend également à la culture lorsqu'ils sont représentés des choses qui ne correspondent pas à l'idéologie de l'AfD. De même, le système social est menacé. Certains groupes, notamment les personnes ayant vécu l'exil ou l'immigration, risquent de ne plus recevoir d'aide, ou encore les enfants ayant vécu l'exil, présentant certaines limitations ou handicaps, qui bénéficient désormais d'un enseignement inclusif. Ils risquent d'être placés dans des classes spécialisées. Il en va de même pour les enfants réfugiés, qui se retrouveraient dans des classes spécialisées séparées des Allemands. On mise donc sur la marginalisation et la dévalorisation de certains groupes.
19: Des propos recueillis par notre envoyé spécial Sandro Calderon. L'extrême droite a frôlé la majorité, mais le coprésident de l'AfD se dit ouvert à la formation d'un gouvernement minoritaire si aucune alliance n'est faite. Des milliers de Serbes sont rassemblés à Belgrade pour les funérailles de l'ex-chef militaire des Serbes de Bosnie, Ratko Mladic, surnommé aussi le boucher des Balkans. Il est mort en prison, il était incarcéré pour génocide, crimes de guerre et crimes contre l'humanité. La guerre en Bosnie a fait plus de 100 000 morts. Cette glorification, l'Union européenne l'a vivement condamnée. Les guerres, mais aussi le réchauffement climatique et l'intelligence artificielle, ce sont les trois plus grandes menaces contre l'humanité, selon Volker Türk, le haut commissaire de l'ONU aux droits de l'homme, tire la sonnette d'alarme. Il appelle à prendre, et sans attendre, des mesures concrètes pour encadrer les IA.
25: I share the concerns of industry insiders.
0: Je partage les inquiétudes des experts du secteur. Une IA avancée pourrait représenter un risque existentiel pour l'humanité. Une intelligence artificielle qui s'échappe de son environnement de test ou qui fait chanter ses développeurs est une IA trop puissante.
19: Trop puissante. Yasmina Favaro, ce haut commissaire de l'ONU cite deux dangers. Sont-ils vraiment possibles? Est-ce qu'une IA, par exemple, peut faire chanter ses développeurs?
2: Oui, c'est possible. C'est arrivé en tout cas lors d'expérience pour une étude d'Anthropic, cette entreprise spécialisée dans l'IA qui a créé Claude notamment. 16 modèles d'IA ont été testés. Claude, Gemini, ChatGPT. Le scénario, une intelligence artificielle a accès à toutes les données d'une entreprise, dont une date dans le calendrier pour désactiver cette IA et aussi des mails qui laissent entendre une liaison extra-conjugale du patron. Plus de 9 fois sur 10, ces IA lient les deux infos. Elle rédige alors un texte avec menace de tout révéler à la famille de cet utilisateur si on la désactive. Une décision autonome, sans instruction. Alors selon Anthropic, c'est la faute à la science-fiction absorbée par ces modèles, des milliers de récits dans lesquels les IA se rebellent pour survivre. Alors pour contrer le phénomène, l'entreprise nourrit ces IA d'histoires dans lesquelles elles restent bienveillantes. Ça modifie un peu leur comportement, mais ça n'efface pas totalement la possibilité de chantage.
19: Merci Yasmina. Et cet été, une pétition a recueilli 1000 signatures de personnes attachées au secteur de l'IA qui appellent à trouver des mesures internationales pour mieux encadrer cette technologie. L'Union européenne investit 200 millions d'euros de plus au Groenland dans des projets énergétiques et d'autres qui concernent les ressources rares présentes dans le sous-sol de l'île. Une réponse aussi à Donald Trump qui convoite ce territoire. C'était leur meilleur match de toute cette Coupe du Monde. La fierté du sélectionneur des Belgian Cats, directement qualifié pour les quarts de finale à Berlin. Les basketteuses belges ont battu l'Australie 80-68. Troisième victoire en trois matchs et un avantage de taille. Il est important, confie Julie Allemand, la meneuse des Cats.
3: Première du groupe, c'est important. Voilà, premier job fait, j'ai envie de dire, et maintenant, focus sur la suite.
4: Un match appliqué, les Cats qui n'ont rien lâché, beaucoup d'abnégation, vous êtes battus vraiment sur tous les ballons.
3: On savait qu'elles étaient grandes, on savait qu'elles étaient physiques, on savait qu'elles allaient nous embêter. Mais je pense qu'aujourd'hui, on avait un groupe qui a plus joué en équipe qu'elles. Donc voilà, ça a fait la différence. Et comme je dis, tout le monde a apporté un moment important. C'était chacune l'une à son tour, et c'est ça la force des Cats, c'est que même le banc aujourd'hui, il a apporté le 5 de base. Chacune a trouvé un petit peu son moment. Donc voilà, c'était important, et c'est la beauté de notre équipe.
4: En quart de finale, 3 victoires consécutives. Maintenant, on a un jour de repos supplémentaire. Tout va bien donc pour les 400 moments.
3: Vraiment, on a un sentiment positif après cette victoire contre l'Australie. On avait besoin parce qu'après Puerto Rico hier, on ne savait pas trop. On trouvait que ce n'était pas assez. Il fallait donner plus. Aujourd'hui, on a donné plus. Donc voilà, on va vraiment se reposer. On attend de savoir contre qui on va jouer, évidemment. Et puis, on sera full focus. Et on sait que les choses sérieuses, elles commencent à partir de maintenant.
19: Et la meneuse des 4 répondait à Pierre Capard. Voilà qui referme ce journal. Excellent après-midi à notre écoute.
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5: Et qui dit nouvelle semaine dit nouvelle question que vous nous avez adressée, Delphine.
19: On aurait dû avoir la petite ponctuation.
5: On l'a eu avant.
19: Voilà,
5: c'est ça. On n'a pas droit à deux ponctuations, vous savez.
19: Je le retiendrai. C'est une question en fait qui peut intéresser ceux et celles qui parcourent les brocantes. Elles sont nombreuses en cette fin d'été. Ils et elles sont nombreux en cette fin d'été. Alexandre Dumont d'Audergem en région bruxelloise nous a envoyé ceci.
6: J'ai une question pour vous. J'aime beaucoup faire des brocantes. Et je me demandais, est-ce que je peux acheter un objet en brocante ou en magasin, ça marche aussi, et le revendre ensuite sur Internet? Est-ce que c'est autorisé? Et si oui, est-ce que c'est taxé et à combien?
19: Et pour vous répondre, Audrey Degrange de notre rédaction liégeoise nous a rejoint. Bonjour Audrey.
25: Bonjour Delphine.
19: Vous répondez quoi Alexandre? Que dit la loi sur ces objets, ces assiettes, pulls ou vinyles que nous revendons? Il y a deux situations?
25: Exactement, il y a deux situations. Soit vous vendez vos propres objets, donc vous faites du tri chez vous, vous revendez vos vêtements, vos meubles, etc. Bien, en principe, vous ne devez rien déclarer. Le fisc considère cela comme la gestion normale de votre patrimoine privé. Par contre, si vous achetez pour revendre, et c'est là l'objet de la question d'Alexandre, les revenus doivent être déclarés. Le fisc peut considérer qu'il s'agit en fait d'une activité lucrative.
19: Et comment ces revenus sont-ils taxés ?
25: Alors, si c'est occasionnel, sans véritable organisation, les bénéfices peuvent être considérés comme des revenus divers. Ils sont alors en principe taxés à 33% après déduction des frais autorisés. En revanche, si l'activité est régulière, est organisée, alors ça devient une activité professionnelle. Les bénéfices sont alors soumis à l'impôt progressif sur les revenus professionnels avec des taux qui vont de 25 à 50%. Et puis, il peut aussi y avoir des cotisations sociales puisqu'on devient finalement indépendant ou indépendant à titre complémentaire.
19: Et pas question d'échapper au fisc.
25: Et non, si par an et par plateforme vous réalisez plus de 2000 euros de vente et ou 30 ventes ou plus, eh bien la plateforme est tenue de transmettre les informations sur vos revenus au SPF Finance qui verra s'il vous taxe ou pas. Ça, c'est le fruit d'une directive européenne.
19: Merci Audrey pour ces explications et on vous retrouve tout à l'heure dans le journal télévisé. Vous pouvez nous envoyer vos questions sur le site rtbf.be et sur la page QR.
5: Merci Delphine pour ce journal très complet et vous revenez, pas vous indirectement, mais les excellents journalistes de l'info. 18h bien sûr pour le prochain journal, on va maintenant prendre la direction de la route avec vous Pascal Laroche. Tiens, on commence par le ring aujourd'hui Pascal.
1: Oui tout à fait, on monte dessus d'ailleurs et puis ensuite eh bien, on doit attendre parce qu'il y a un accident au tord de McCullen vers Hall, la bande de gauche est empêchée et puis dans l'autre sens, alors là on attend beaucoup en direction de Ytre, à partir de Léonard-Comté, 45-50 minutes de temps de parcours additionnel pour le moment. Voilà la situation sur le ring. Nous partons maintenant au nord de Bruxelles avec un chantier qui lui aussi cause pas mal de soucis. C'est le chantier de Votem, bien sûr, sur le 40, dans les deux sens. Alors vers Bruxelles, ça commence à coincer à partir de Barchon et vous perdez 15 minutes. Vers Aix-la-Chapelle, ça commence avec à coincer à partir de Loncin et vous perdez 30 minutes.
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1: Et oui, on vous le disait, nouvelle semaine, on est ensemble, vous le savez, bah, tous les jours de la semaine, du lundi au jeudi, c'est pas fini, et le vendredi, on n'a pas fini d'en parler. Un titre qui n'est pourtant pas très compliqué, mais c'est lundi en même temps, les amis, vous êtes dans votre émission 100% belge qui n'a pas sa langue en poche. Êtes-vous cash ou pas? Première question que nous allons vous poser avant de passer en cuisine ou pas d'ailleurs, pour déguster la casserole de Carole.
2: Oui, une bonne casserole.
1: Et je sais pas, en fait, bon, non, allez-y avec la casserole.
2: Allez-y
1: avec la casserole et j'irai avec autre chose plus
2: tard. Eh bien, nous allons parler du adonné. Vous savez, dans votre village, vous marchez et puis vous voyez un meuble où il y a une petite étiquette
1: adonné. Ou dans votre ville.
2: Ou dans votre ville, village et ville, évidemment. Eh bien, est-ce que c'est légal de faire ça? On a parlé des dépôts sauvages la semaine dernière. Et donc, est-ce que le adonné vous permet de déposer vos broles, les choses que vous n'avez plus envie d'avoir.
1: J'espère que mes voisins écoutent. Je ne sais pas pourquoi.
3: Pourquoi ils déposent beaucoup
1: de choses? Ils aiment bien. Ils sont très généreux avec une belle pancarte à donner. Mais un vieux Fisher Price avec trois roues qui manquent, honnêtement.
2: Et ça, c'est évidemment, ça, c'est à la déchetterie, on peut clairement dire.
1: On peut le dire, mais c'est plus facile de mettre sur le trottoir et de mettre à donner. Bref, c'est quoi un café céramique? On va vous poser la question. Et si vous nous suivez sur image, que ce soit sur Ovio ou en télé plus tard, eh bien, on a vraiment des belles choses. Et apparemment, ça emporte l'adhésion. On va tout vous expliquer. Il y aura deux impactus. Et puis, une question difficile qui, j'avoue, m'a fait tiquer. Je ne promets pas d'être de bonne humeur pendant toute l'émission. Qui sont les amis de la Russie? On va parler en deuxième heure. Je dépiotais là, les réactions. Il faut vraiment qu'on en débatte. Pour faire une belle émission, une bonne émission, il fallait un bon casting, les amis. Et heureusement, il est là, Olivia Duschkoff, notre Olivia.
4: Bonjour tout le monde.
1: Que je découvre cette saison. Je vous ai point encore vu.
4: Oh, j'ai tant changé en deux mois d'été.
1: C'est dingue. C'est dingue. Vous êtes encore plus belle, encore plus radieuse, encore plus sympa et encore plus sujette à la flatterie. Voilà, c'est donc ça. Dites, Livia, moi je me pose une question, parce qu'il y a deux écoles en termes de look, c'est dingue. Alors, moi je sais pas, j'appelle ça une nombrilette, mais je sais pas comment ça s'appelle, c'est un top court. Mais c'est vraiment un crop top en fait.
5: Une nombrilette, je sais pas d'où ça vient.
1: Moi non plus. Moi non plus. Mais c'est un mot que je viens. J'ai pensé en fait.
3: Très sympa.
1: Alors bonjour les pans. Mais pourquoi vous l'avez baisé? Non, mais c'est incroyable quand même. Non, ça veut dire que c'est encore l'été. Il faisait 28 degrés tout à l'heure quand j'ai quitté.
5: Il fait pas l'été à 28 degrés.
6: Non, mais si la clim est allumée, donc moi je suis contente d'avoir mon petit
1: chapeau. Non, parce qu'il y a deux écoles. Parce que quand je vois notre auditrice, la Reine Débat, merci d'être avec nous, la Reine.
6: Bonjour Patrick.
1: Vous êtes beaucoup plus, moins crop top et plus long.
6: Du coup, 54 ans, on n'est plus crop top, c'est fini.
1: Je suis pas sûr que ce soit une question d'âge. Et non, là vous pêchez le compliment parce que je vais dire non, vous êtes splendide. Tout comme je peux dire aussi la même chose à Rachel, Rachel Marchandise, notre invitée. Merci Rachel d'être là. On va parler céramique avec vous, mais pas que. Parler de plein de choses qui font cette émission. Agnès est de retour dans votre émission, bien sûr, elle n'est jamais loin. 30 63 50 centimes, le message 04 70 07 20 23 via WhatsApp. Ça, vous le savez, Robin est aux manettes de l'émission. Et tout d'un coup, ça me retombe, c'est ma maman qui disait nombrilette. C'est un truc, j'avais plus jamais entendu ça depuis longtemps.
6: Maman, tu m'écoutes au ciel.
1: Ouais, je suis sympa avec ma mère. Elle risque pas d'écouter, la pauvre, mais en tout cas, là où elle est, je suis certain qu'elle vous juge. Merci les amis d'être avec nous. Vous êtes au bon endroit.
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1: Bonjour, bonsoir à nos invités. Nous y sommes avec vous, Rachel. Vous venez de Ciney, je ne me trompe pas.
7: Absolument.
1: Je ne donnerai pas votre âge. Votre âge, ça ne se fait pas et vous avez 41 ans. Donc, voilà. Et vous êtes. Et vous avez un sourire, mais solaire, je trouve.
7: Ah, mais c'est sympa. Je suis très heureuse d'être là.
1: Bah, c'est la vérité, c'est réciproque. Et alors, ça n'arrive pas avec tous les invités. Parce que vous êtes arrivés avec vos échantillons, je ne sais pas très bien comment on peut appeler ça, avec ces céramiques qui sont faites dans votre céramique café. Et alors, tout le monde est fan. L'émission avant, l'émission après n'est pas encore là, mais tout le monde est fan, vous aussi, Carole.
2: Ah oui, moi j'adore, j'en ai déjà fait et je trouve ça vraiment une belle activité très très très relaxante. J'avoue que ça me plaît beaucoup.
1: Vous êtes maman de trois enfants, vous aimez plein de choses dans la vie, donc ça nous fera un point commun. Vous aimez la nature et les chevaux. Bon, ça c'est peut-être un peu moins un point commun pour les chevaux. J'adore les chevaux, mais ils me font un peu peur, mais on s'en fiche. Le monde de l'entrepreneuriat, et vous adorez, ça se fait un point commun avec votre copine à côté, votre nouvelle copine Carole, les émissions culinaires.
7: Absolument.
2: Bah oui, écoutez, on aime bien manger.
1: Voilà, elle aime les émissions culinaires, les livres culinaires, les magazines culinaires, le culinaire tout court, qui termine dans son assiette.
2: Dans mon estomac,
1: c'est surtout, donc ça. Livia, ça se passe bien cette rentrée?
5: Oui, bah écoutez, le 8-9 avec Jérémy, du nouveau. Donc,
1: il est sympa.
5: Oui, il est très sympa. Bon, même s'il a gagné Mon plus beau village quelques voix près, c'était pour David et moi, mais c'est pas grave.
1: Mais ça, c'est énervant.
5: Mais bon, voilà.
1: Ça vous plaît,
5: on s'entend bien, donc c'est bien.
1: D'accord.
5: Non, on s'entend, c'est chouette. Bon,
1: vous savez comment on est, nous on traque le scoop, hein, donc,
2: c'est les mots, toi au pouvoir.
1: On veut tout savoir.
5: Le 8-9, c'est bien, mais c'est 1200 km par semaine. Et le 7-9, il y a 4h30, voilà.
1: Je crois que le message est quand même tout doucement passé.
2: Bah, c'est 4h30, ouais.
1: Alors bientôt sera le 9-10, on verra bien. Merci les amis d'être avec nous. Vous êtes cash ou pas? Première question qu'on vous pose. Qu'est-ce qu'il y a dans votre porte-monnaie, votre portefeuille, là, en nous écoutant? Eh bien, on va vous poser la question et j'espère que vous allez y répondre.
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2: Bruno qui dit, moi j'aimerais venir quand vous avez un tel plateau. Il n'a pas dit ça comme ça, mais je traduis.
3: Eh
2: bien Bruno, il fallait venir. Voilà, c'est ça, vous savez que l'émission aussi est ouverte aux auditeurs une fois par semaine. Un auditeur, une auditrice qui vient faire le débat avec nous. On va vous poser cette question, êtes-vous cash ou pas les amis, car tout est digital autour de nous. Et pourtant le nombre de billets en circulation continue à augmenter en Europe. On recommande à chaque foyer de conserver entre 70 et 100 euros en liquide afin de pouvoir, je cite, couvrir les besoins essentiels pendant environ 72 heures. J'ai eu simplement vous demander, est-ce que vous avez du cash sur vous ? Alors moi, mon portefeuille, il est jusqu'aux dernières nouvelles dans notre petit bureau. J'espère qu'il y sera toujours quand je sortirai, d'ailleurs. C'est une information que je n'aurais pas dû donner tout de suite, d'ailleurs. Et moi, j'ai regardé avant de venir, j'ai 45 euros en cash avec moi aujourd'hui.
4: Ah oui, j'ai regardé avant de venir.
2: Et combien vous avez, RM ?
3: J'ai des sous.
2: On ne saura pas plus.
3: 150 euros.
2: Ah, c'est pas mal.
3: Non, mais c'est mon mari qui me dit tu peux pas sortir sans.
2: Non, mais c'est intéressant.
3: Au cas où.
5: Non, moi, j'ai jamais de liquide. Non, jamais. Je suis payée sur mon truc. Tous mes paiements sont sur mon compte. Tous mes paiements sont digitaux. Je n'ai du liquide que quand je vais, par exemple, alors, des trucs esthétiques, les ongles, les cils et tout ça. Souvent, ils te demandent de payer en liquide. On se demande pourquoi, mais ils ont bien raison, finalement.
2: Oula, je ne vais pas vous faire des copains. Ça, je ne cautionne pas.
5: Mais je m'en fous, ils ont raison. Et donc, du coup, je vais retirer du liquide à ce moment-là. Mais sinon, je retire plus ou moins la somme que je sais que je vais dépenser. Donc, il ne me reste pas grand-chose. J'ai 10 euros sur moi, grand max.
2: Et vous, cher invité ?
6: Rien du tout. Tout par téléphone.
2: Ah oui, c'est dingue.
6: Je ne prends d'ailleurs jamais mon portefeuille ni mes cartes de banque avec moi, ce qui parfois est embêtant quand la technologie nous fait défaut. Mais jamais, rien du tout.
2: C'est marrant parce que. Et téléphone aussi, Carole Fourcade, comme si vous étiez tombé de la planète Mars. Boum, comme ça dans le studio. Style, qu'est-ce qu'elle est en train de raconter ? Mais.
3: Avec un téléphone.
4: Non, c'est vrai que moi j'ai toujours aussi un peu de cash avec moi. J'avoue que c'est un truc, je sais pas, j'avais toujours 10-20. Bon, maintenant j'en ai plus et je vais vous expliquer pourquoi.
2: Combien aujourd'hui ?
4: Je pense qu'aujourd'hui je suis à plus ou moins 65-70 euros sur moi, ce qui est très rare pour peut-être quelqu'un de mon âge, j'en sais rien du tout. Mais en fait, ce qui m'agace, c'est vous payez un truc. Vous allez le rendre parce qu'il ne vous convient pas au magasin et on vous rembourse en cash. Mais je dis, mais repayez-moi juste sur ma carte de banque en fait. Ah non, on ne peut pas. Et donc, je me retrouve parfois. Ah oui, je vous avoue.
5: Moi, toutes les choses que. Pourtant, je fais du shopping, vous savez.
4: Ah bien.
5: Tout ce que je rends, c'est sur ma carte.
2: C'est mon brillette, par exemple. Oui.
3: Elle la garde.
4: Non, eh bien, c'est vraiment pour ça. Et donc, je me retrouve parfois à avoir du cash. Et je suis là, mais moi, je voulais pas du cash. Je voulais juste qu'on me rende sur ma carte. On me rend du cash. Donc, je suis là. Bon, voilà. Donc, je me retrouve avec du cash, généralement, que je ne sais pas quoi faire, jusqu'à un moment donné où je me dis, bon, j'en ai un peu trop. Et il faut que je le dépense.
2: Livia, ça ne me regarde pas, hein, mais sous votre matelas. Donc, les trucs, j'en sais rien. Est-ce qu'il y a une enveloppe ? Parce que là, on plaisante un peu, mais ça, c'est conseils qui sont donnés. C'est pas ici moi qui vous les donne. Ce sont les banques et c'est vraiment en fonction. Je dis, moi, j'ai fait quand même pas mal d'émissions avec les responsables de la Computer Crime Unit. Déjà, ils disent au niveau du téléphone, soyez vraiment prudent et prudente. C'est pas dingue du tout comme vous dites. Et puis en cas de on parlera de la Russie tout à l'heure. Mais je veux dire, si vous vous retrouvez chez vous avec 0 euros en cash, si tout d'un coup le système est pour une raison ou pour une autre bloqué, comment est-ce que vous allez aller acheter votre crème hydratante ? Puisque vous, visiblement, c'est le seul truc que vous achetez.
3: Je suivrai les conseils de David Jean Mott et j'écraserai un avocat.
2: On ne parle pas des avocats de la bande, bien sûr, qui sont en pleine santé. Ça doit être bien.
5: Écoutez, moi, je ne suis vraiment pas en mode scénario catastrophe, etc. Et donc,
2: non, mais vous avez peut-être raison.
5: Mais oui, je ne sais pas qui a raison. Mais bon, en tout cas, non, c'est pas dans mes habitudes. Et je vous dis, je me stresse pas en me disant si on est bombardé, si tout
3: y a un blackout électrique.
5: Si y a un blackout total. Non,
2: allez, une semaine sans Martine dans cette émission, c'est pas une vraie semaine du côté de Genneval. Bonsoir, Martine.
7: Bonsoir à tout le monde.
4: Bonsoir, Martine. Bonsoir.
2: Martine, on est de la team cash tous les deux.
7: Oui.
2: Je m'en doutais. Et vous avez entendu ici autour de la table, Carole, c'est partagé. La REM est un peu obligée, si je comprends bien.
3: Oui, mais non, mais je suis contente. Ça me rassure aussi. Ouais. Ça me rassure d'avoir du cash pour l'esthéticienne, pour le coiffeur. Ça me rassure. Au cas où.
2: Au cas où.
3: Parce qu'il n'y a pas de réseau partout. On doit payer avec la carte.
7: Et quand dites ou quoi, je ne sais pas.
2: Allez-y, Martine. On vous écoute. Donc,
7: moi, payer par Payconite ou quoi, avec mon smartphone, je ne sais pas.
2: Je peux vous dire que quand on va au restaurant... Dites Martine, quand on va au restaurant et qu'on en arrive au sketch de Muriel Robin pour l'addition, ça aide quand même de pouvoir faire un petit QR code et de partager les dépenses,
7: je
2: non
7: sais, je ne sais pas. Je suis comme Anne Gruet, moi, je ne sais pas.
2: C'est facile de se décharger sur Anne Gruet, elle n'est pas là, elle ne peut pas se défendre. Ah, bravo Martine, vous êtes en forme pour cette rentrée. Non mais bon, en fait, est-ce que vous avez, je ne vais pas vous poser la question et surtout ne me dites pas la somme, mais est-ce que vous avez une petite poire pour la soif à la maison aussi, comme les banques nous conseillent de le faire, en cas de problème de hacking, de piratage? Ouais.
7: Oui.
3: Et c'est quoi votre adresse?
2: Et c'est toujours dans la boîte de biscuits, là, avec le portrait du roi et de la reine.
7: Ah non, je change.
4: Ah oui, c'est ça, c'est une bonne technique.
2: Il faut changer en cours de route. Donc,
7: je change de temps en temps.
2: Vous continuez à faire confiance au cash. Merci Martine. Et restez avec nous du côté de Genval. Et vous, Carole, c'est pourquoi? Parce que ça vous rassure?
4: Non, pas du tout. C'est parce que En fait, je ne vais jamais chercher du cash au distributeur.
2: Mais qui vous le donne? Mais vous êtes marrant. Elle sort, c'est dingue. Alors l'autre jour, par exemple, je sors du studio. Je la vois devant la RTBF avec sa petite coupelle, comme ça. Et donc, c'était donc ça.
4: Ça rapporte pas mal. Non, en fait, c'est comme je vous l'expliquais.
2: Petit numéro d'équilibriste.
4: Oui, c'est ça. Ou alors, parfois, on est avec les copains, justement, vous donniez l'exemple du resto. On est avec les copains. Il y a toujours bien un copain qui a un billet de 20 ou un billet de 50 et qui me dit, bon, je peux te payer en cash. Ben oui, d'accord, ok. Mais le problème, c'est que, donc après, moi, je sais pas quoi en faire, parce que je vous avoue que.
3: Tu peux les donner. Voilà, moi, je suis là.
2: Comment ça, vous savez pas quoi faire? Vous savez que c'est de l'argent.
4: Je sais, mais c'est quelque chose que je n'ai tellement plus l'habitude. Enfin, je veux dire, on va me dire 18,80 €. Je vais pas me dire, attendez. Je ouvre mon petit porte-monnaie et commencer à compter mes trucs. Je vois qu'il y a du monde à la file, donc je préfère payer avec ma
2: BCE. La BCE, c'est la Banque Centrale Européenne. Donc, elle souligne que ces espèces jouent un rôle crucial dans la préparation aux crises nationales. Donc, ils avaient même une note, Keep calm and carry cash. Donc, en clair, chaque foyer devrait conserver, je vous disais, entre 70 et 100 en liquide.
4: Il faut que les boules aux gens, en fait. C'est comme ça que le cash est encore là. Parce qu'en fait, ils disent aux gens, ayez de l'argent chez vous. Mais d'ailleurs, 72 heures...
2: Prévenir les gens, est-ce que c'est foutre les boules aux gens?
4: Moi, je trouve que c'est un peu...
2: Vous avez jamais eu un problème? Votre application bancaire n'a jamais été bloquée pendant quelques heures? Ça arrive souvent.
3: Non, c'est le réseau. Moi, j'ai eu un problème réseau. Je devais payer quelqu'un et j'ai pas su le payer. J'ai dû faire un virement.
2: J'ai l'impression que vous êtes un peu naïve.
3: Il y a pas eu un blackout comme ça en Espagne? C'était pas en Espagne où les feux rouges,
4: tout était fermé, ouais.
2: Et puis aller un peu voir les hôpitaux aussi, les attaques, les cyberattaques qu'il y a dans les hôpitaux, qu'il y a dans les banques et tout, c'est quotidien. Heureusement qu'on n'en parle pas tous les jours. Je crois qu'on ferait des journaux entiers comme ça tout le temps. Il y a quand même la question se pose.
4: Je dis pas de garder un billet de 50
2: euros à la maison. C'est pas Picsou qui saute dans son coffre avec...
4: Malheureusement. Ce serait sympa. Même si ça doit faire mal.
2: Là, vous le feriez. Ça, si vous aviez des millions et des millions dans votre piscine.
4: Ça ferait moins mal qu'une de pièces. Non, mais vraiment, 50-100 euros à la maison, ok, juste pour dire qu'au cas où il y a un problème, je le garde. Mais de garder de l'argent chez soi au cas où il se passe quelque chose de négatif...
3: C'est anxiogène,
4: je sais pas. Ça me, voilà.
3: C'est comme la boîte de survie. Il y a quelques mois, là.
2: Donnez-moi votre billet, comme ça je veille dessus, parce que vous ne savez pas quoi en faire.
4: Est-ce que vous rapportez des intérêts dessus? Parce que si
2: non,
4: vous,
2: je rapporterai un petit cadeau demain, des bonbons, par exemple.
4: Celui que j'aurais payé avec mon argent.
2: Alors, Daniel, pas content, chère Madame Livien, sachez que si on ne payait plus d'impôts sur le revenu du travail, comment pourrait-on converser les salaires des employés des entreprises publiques, par exemple? Bonne soirée et bonne émission. Oh, mais je devais quand même le dire, bien évidemment. Il est évident, et j'ai déjà eu ce débat dans l'émission, qu'on ne pousse pas à l'incivisme, vous le savez. Merci, les amis, d'être... Miguel qui nous dit, il y a 2 heures, j'ai encore reçu un appel d'un numéro privé s'annonçant carte stop, ça devient envahissant à la longue. Un message qui nous vient de toi. Jamais de cash à la maison pour Isabelle, à part, peut-être 20-30 euros en poche. Elle a l'habitude du cash, mais il y a de moins en moins de distributeurs. C'est pas vrai, parce qu'ils reviennent petit à petit.
3: Ils se concentrent. C'est les cash, là. Ça s'appelle cash, là.
2: Bateau pain. Moi, je dis bateau-pine, mon Dieu. On dit bateau-pine. Je dis tout de travers aujourd'hui. Restez avec nous cette semaine. Je crois que vous n'allez pas être déçus. Est-ce qu'on n'irait pas faire un petit tour sur les routes? Et puis après ça, on va vous rejoindre. Parce que devant votre jolie maison, il y a un grand adonné. Avec plein de billets par terre.
4: Oui, c'est ça.
2: Restez avec nous.
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7: On va aller faire un petit tour sur les routes. On retrouve notre ami Pascal Laroche qui veut faire un point. Bon, en même temps, c'est votre choix. Sur les chantiers, c'est votre sujet préféré.
8: Oui, tout à fait. Je veux pas faire un point, mais on devait faire un point ensemble sur ce chantier, effectivement. Et c'est bon de le faire, ce point. Le 40, à hauteur de Votem, il y a un chantier en direction de Bruxelles. Vous perdez 15 minutes. Premier coup de frein à partir de Barchon vers la frontière allemande. Vous perdez 30 minutes. Premier coup de frein à partir de Loncin jusqu'à Herstal. Et ça avance au pas. Le 411 à Vierde, là aussi il y a un chantier dans les deux sens, c'est en direction de Luxembourg que ça coince le plus, comptez 15 minutes à partir de Champion. Et puis sur le ring de Bruxelles, on a 18 minutes de temps de trajet entre Woluwe, Saint-Étienne et Léonard, 26 minutes entre Léonard et Ytre, et puis si vous êtes de Strombeek à Grand Bigard, eh bien comptez 15 minutes pour relier ces deux localités. Soyez prudents, bonne route.
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7: Certains les vendent, d'autres les donnent. Vous les donnez, vos bons conseils. Et ça, je trouve vraiment très très sympa de votre part. Vous êtes une fille généreuse. Je vous découvre jour après jour. Mais parfois, vous laissez, comme on dit à Bruxelles, du brawl sur le trottoir, madame.
14: C'est vrai. Alors moi, personnellement, ça ne m'est jamais arrivé. Mais vous avez peut-être eu l'occasion de découvrir un meuble, des livres, des jouets pour enfants ou que sais-je, où il est marqué à donner. Alors, comme l'a dit Patrick, si jamais ça vous prend et que vous l'avez déjà fait, évidemment, ne donnez pas du brol, hein, ce fameux Fisher-Price à trois roues. S'il devait y en avoir quatre, bah, évitez de le mettre sur le trottoir et mettez-le simplement à la déchetterie.
7: Alors, j'ai une breaking news, parce que si on trouve ça et qu'on le met sur le trottoir, Michel, en vidant la cave familiale, a trouvé 20 000 euros dans une boîte de biscuits Royal.
14: Donc, ouvrez toutes vos boîtes
7: Michel,
14: avant de les mettre.
7: Vous êtes un vénard, qu'est-ce que vous voulez que je vous dise?
14: Ça, c'est vrai que c'est

0: 4 heures, c'est pas parti, ben, ça ne va pas être toléré et ça ne doit pas gêner le passage des piétons ou des automobilistes. Alors, vous savez pourtant
1: un
0: que les Belges...
1: Un peu bizarre comme règlement, hein, peut-être oui. Bien cuit, peut-être bien
0: En fait, normalement, c'est non, hein. Mais ils acceptent que vous le fassiez parce qu'on se rend bien compte qu'un adonné, généralement, quand c'est pas du brol, ça peut intéresser quelqu'un. Un cadre de lit d'enfant, généralement, c'est un truc...
2: Ça part vite,
0: à mon avis,
2: ça part vite.
0: Oui, ça part vite, quoi, évidemment.
2: Mais un fauteuil comme ça, non. Et on en voit. Hein. Enfin, moi, j'en vois.
1: Et là, je précise, pour ceux qui sont dans leur
2: c'est
1: voiture, ils disent, mais où est ce fauteuil? Bien, il y a un vilain canapé derrière moi, de couleur rose bonbon, mais qui a Je dirais, très passé.
0: Le bonbon a déjà été mâché.
1: Il est craché depuis longtemps.
0: On dirait le chewing-gum en dessous du banc, si vous voyez ce que je veux dire. Voilà. Et pourtant, les Belges, eh bien, ils sont plutôt habitués aux dons, puisqu'on est 77,3% qui donnent des objets usagés au cours des 12 mois derniers, au cours des 12 mois derniers. C'est une enquête qui a été menée auprès de 2000 personnes. Et en 2025, par contre, une autre enquête estimait encore à 9,5% la proportion des Belges qui jettent des objets qui sont normalement réutilisables, mais qui jettent tout de suite à la déchetterie et qui ne s'embêtent pas. Mais ça, je le comprends aussi parce qu'en fait, déposer un adonné, mettre sur des plateformes de seconde main, en fait, ça prend du temps, c'est peu lent, les gens ne sont pas toujours sympas. Parfois, on vous demande de les stocker pendant un mois chez vous alors que c'est un truc que vous aviez envie de vous débarrasser. Donc, je peux comprendre parfois aussi qu'on a envie de tout de suite jeter à la déchetterie. Mais donc, faites le bien.
3: Après, ce qui est bien aussi, alors évidemment quand c'est des canapés c'est difficile à déplacer, c'est pour ça que les gens ont plus facile de le pousser sur la devanture et de mettre à donner, mais quand c'est des choses un peu plus petites, ce qui est bien aussi c'est de se renseigner les magasins Croix-Rouge ou alors
2: les ressourceries.
3: Moi par exemple, mon oncle est pasteur et donc dans son temple,
0: ça
3: il s'occupe... de gens, énormément chaque semaine, parfois quand je m'y rends, il y a toujours beaucoup de personnes qui ont besoin de choses. Les fournitures scolaires, là, à la rentrée, les mamans venaient...
0: vêtements, oui.
3: Et donc ça, c'est des choses qui sont faciles. Tu prends un sac, tu déposes au temple, tu déposes dans un magasin, et ça peut faire plaisir, ça coûte rien, quelques mètres, les sangs.
2: Et les jouets pendant les fêtes, avant les fêtes,
1: c'est surtout de la paresse, je suis désolée.
3: Oui, c'est de la paresse.
0: C'est de la paresse parce que vous allez vous dire que quelqu'un va le rechercher.
1: De la paresse, on se donne une apparence de bon cœur,
2: oui,
1: de partage.
2: Oui, mais non, le fauteuil, c'est pareil. Oh, là, non, ça c'est... Non.
0: Ben voilà.
2: Et on en voit, hein. Moi j'en vois de...
0: On en voit.
2: Même dans les lettres, dans le village.
1: De plus en plus, alors je sais, c'est compliqué. Moi-même, je vis chez mes livres, j'ai trop de livres. Je peux plus me retourner tellement j'ai des livres, mais avec les livres aussi, hein, qu'on pète dehors comme ça.
0: Oui. C'est plus sympa les boîtes à livres.
2: J'allais dire, il y a les boîtes à livres, elles sont sympas. Hein.
1: Oui,
0: mais il
1: n'y
0: en a pas partout.
3: Il y a des librairies qui reprennent aussi.
1: Il y a des librairies aussi.
2: Bien, non, mais... les ressourceries, bien Vinted, les reventes sur Vinted. Ça prend du temps, je sais.
1: Ça prend du temps.
3: C'est différent.
0: C'est ce que je disais tout à l'heure, c'est vraiment très chouette, mais ça prend du temps. Il faut le temps de le faire. Et donc, la solution de Livia que vous avez proposée d'ailleurs tous avec les ressourceries, d'aller donner aux personnes qui en ont besoin, Croix-Rouge, Vinted, on en a parlé la semaine dernière du côté de l'Églantier à Braine-l'Alleud, les 80 du côté de Nivelles, il y a aussi les petits riens à Bruxelles, à Wavre, il y en a vraiment partout, mais je sais aussi que parfois ils n'acceptent plus, parce qu'ils se disent qu'ils en ont trop des armoires.
1: Mais surtout pour ce qui prend de la place, dire des verres, à la limite ça passe encore.
0: Mais si vous savez, demandez, vous savez que le fils de votre copain va en côte et vous voulez vous débarrasser d'un lit plutôt que de le déposer sur le trottoir, parce qu'en fait si vous le déposez sur le trottoir qu'il pleut et qu'il y a d'un coup
2: on n'a plus envie,
0: Régine,
1: tout va à la Croix-Rouge, Jacques, tout va au Spülenulp, c'est-à-dire les petits riens du côté de Bruxelles, et Isa, les boîtes à biscuits dans sa famille ne cachent que du matériel de couture. C'est souvent le cas, hein, Isa. Et qu'est-ce qu'on fait avec les céramiques? Eh bien on ne les met pas sur le trottoir, les met en bonne évidence à la maison. Je remonte celui-là, je l'aime vraiment beaucoup.
2: Moi, j'aime.
0: On dirait Elmer. Vous savez, l'éléphant.
1: Ah oui, c'est vrai. Oui. Ah oui, moi, je pensais, vous savez, Mondrian, le peintre. Chacun a sa référence.
0: Oui.
1: Merci. Restez avec
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6: Au fait, c'est quoi un café céramique? Moi, avant d'en parler, je ne savais pas ce que c'était. Mais non, j'ai un peu préparé le sujet, donc ça va mieux. Notre invité, Rachel, vient nous parler d'un concept original, un café céramique, des sessions de peinture sur céramique pour changer d'air, pour stimuler sa créativité. Alors, est-ce que tout le monde peut se lancer, Rachel? Pendant ce temps, je répète qu'on fait de la radio, mais quoi, qu'est-ce qu'elle a?
7: Elle est pas belle? Elle est très belle, si. Je ne sais pas.
6: Bah, c'est une superbe assiette que j'ai là avec un décor floral bleu splendide, je trouve. Magnifique. Vraiment très, très beau. Là, ce sont des pavots, probablement.
8: C'est moi qui les ai dessinés, ceux-là, et j'avoue, je ne sais pas ce que ça représente.
7: J'aurais dit coquelicots.
8: Ce sont des fleurs.
6: Des coquelicots, peut-être aussi. Et vous, bien sûr, vous avez sorti un petit verre.
9: Oui, c'est ça. Vous ne l'avez pas pris.
6: Non, mais ce qui est dingue, maintenant, on explique aux auditeurs.
9: Oui.
6: Mais ce qui est fou.
9: Elle n'a pas sorti un petit verre de terre sur une feuille.
6: Rachel, c'est hyper pro, mais moi, j'ose pas pousser la porte chez vous, parce que la seule fois que j'ai fait ça une fois dans ma vie, ça a été une catastrophe. Je pense que le mot est assez correct.
9: Ah oui.
6: Et le pire, c'est que je l'ai conservé. Toujours dans ma cuisine, je mets couvercle sale dessus les.
9: Ah oui, d'accord. Oui, bazar, ça veut tout dire.
6: Le dessin a été complètement raté. Est-ce qu'il faut vraiment être.
8: Mais je pense qu'il faut revenir.
6: Comment ça se passe? Je pousse la porte de ce café céramique.
8: On pousse la porte du café céramique. Et donc, juste pour ceux qui ne savent pas ce que c'est un café céramique, c'est donc un lieu qui se trouve un peu à mi-chemin entre un café et un atelier créatif. On pousse la porte, on choisit une pièce en céramique vierge à peindre, donc des tasses, des bols, des assiettes,
6: voilà,
8: des
6: comme
8: vases.
6: Comme la tasse, une fois de plus, très radio que j'ai en main, mais qui est toute blanche et
8: un peu rugueuse, exactement. Rugueuse, ça, c'est le biscuit de céramique.
6: Okay.
7: Un joli petit biscuit.
6: Ah, c'est un biscuit.
7: J'aime bien le mot déjà biscuit, moi.
6: Exactement. Moi aussi, j'adore ce mot.
8: Et donc, il y en a pour tous les goûts, pour les enfants, il y a des figurines, ça va vraiment dans tous les sens. On choisit sa pièce. On va ensuite choisir les peintures avec lesquelles on va vouloir décorer cette pièce. Et puis pendant 2h30, on peint tranquillement avec un petit café, un petit morceau de gâteau.
6: On peint avec un exemple?
8: Alors, c'est laissé à l'appréciation de chacun. C'est-à-dire que celui qui ne sait pas peindre peut faire un aplat uniforme. Celui qui sait peindre a parfois été chercher de l'inspiration sur Pinterest ou autre. On a aussi des books d'inspiration à donner. On a évidemment, en début de chaque séance, un petit briefing qui est donné par les équipes pour expliquer les choses à faire, les choses à ne pas faire, le basique pour arriver à faire un truc correct. Et puis après, vous êtes parti, a priori, en toute autonomie. Donc, on n'est pas là pour vous dire, on est là pour vous guider si vous avez des questions. Maintenant, c'est vrai qu'après, les goûts et les couleurs, c'est très personnel. Donc, c'est très simple.
6: Il y a un dessin sous-jacent?
8: On peut faire
6: un dessin. J'explique, c'est mon côté historien de l'art, j'aime bien. Non, mais c'est vrai, en fait, parfois, on fait un premier dessin stylo-crayon.
8: Absolument.
6: Ça permet aussi de rattraper les erreurs. Voilà,
8: tout à fait.
6: C'est ça,
8: donc, c'est possible de dessiner au crayon ordinaire sur la pièce. Ça disparaît à la cuisson. Le carbone s'évapore, en fait, avec la chaleur. Mais bon, voilà, il y en a qui se lancent. Les plus hardis se lancent directement. Et puis, ceux qui ont un peu moins confiance, alors, peuvent venir tracer d'abord avec leur crayon.
6: Et pendant ce temps, on boit? Parce que c'est un café.
8: Oui, tout à fait. Donc, on a une carte de boissons chaudes, froides, alcoolisées ou non.
7: Comme un tea-room, en fait, comme un tea-room.
8: Comme un tea-room ou comme un café. Vous pouvez prendre l'apéro, quoi. Le soir, on peut prendre un verre de vin, des chips.
7: Ça éveille le côté créatif.
6: Voilà. Oui, ouais, clairement. Chez certains,
7: après quelques verres.
6: Mais dites, et alors, parce que la cuisson, ça prend du temps.
8: Et donc, une fois que vous avez terminé, on récupère votre pièce. Là, il nous faut quand même un certain temps pour la préparer. On doit l'émailler ensuite et puis la recuire à plus de 1000 degrés. Et c'est ça qui lui donne cet aspect brillant, lisse et qui la rend compatible avec un usage
6: du quotidien. Parce que ça, je ressors votre petite assiette, façon de parler. C'est super pro, quoi. Moi, je vois ça dans un magasin de déco. Je ne sais pas ce que vous en pensez. Franchement, c'est super beau. Hein, vraiment.
8: Je suis très flattée. Je ne suis pas une artiste. C'est juste vrai que je me suis inspirée. J'ai vu et puis j'ai essayé de reproduire ce que j'ai vu sur une photo et voilà, c'est vraiment c'est
7: non mais vous êtes déjà doué.
6: Je suis sans voix et c'est pas bien quand on fait de la radio. Mais vraiment. et alors quel est le public? Parce que visiblement, allez Carole, pourquoi?
9: Oui. Ah bah moi c'est juste parce qu'avec les filles on se dit qu'on a envie de se retrouver avec mes copines et donc on cherche une activité à faire dans laquelle on peut aller laisser notre créativité, papoter et en fait d'être déconnecté, de se concentrer sur quelque chose parce qu'on croit qu'on va beaucoup parler mais en fait une fois que vous commencez à peindre et tout
7: on est concentré, on est focus,
9: vous êtes tellement
7: et le téléphone de côté, c'est le but, déconnecter.
9: Le téléphone,
6: ça, c'est pas
9: là.
6: Mal aussi.
9: Le téléphone
6: pas
9: n'est
6: mal.
9: Pas là.
6: Ouais, ma raison.
9: Et ouais. Vous apprenez, vous posez des questions, vous avez l'occasion en fait d'être créatif avec ce que vous savez faire. Il n'y a pas de belle ou moche assiette ou peu importe, c'est vous qui crée ce que vous avez envie de faire avec des techniques qu'on vous explique, des petits moments de brosse à dents, des petits points pour faire des petites tomates, par exemple. Enfin, je veux dire, il y a plein de chouettes choses. Et donc, ça vous permet, pendant deux heures et demie, de juste vous déconnecter un peu, de vider la tête.
6: Public plutôt féminin.
8: Alors, plutôt féminin. On a quand même des hommes. Et j'avoue que c'est une vraie victoire quand un homme rentre et passe la porte. Parce que souvent, ils arrivent sans attente.
6: Tout le monde bondit
8: dessus. Non, ils arrivent sans aucune attente et ils repartent... étonnamment surpris du plaisir qu'ils ont pris dans l'activité.
7: Des hommes seuls ou bien non ? Pas des hommes seuls.
8: Non, alors c'est souvent des couples ou bien les hommes, on les a souvent quand c'est des team building ou des choses.
7: Ah oui, voilà, j'allais dire, il n'y a pas un gars qui va venir tout seul.
8: C'est moins fréquent. Ouais. Il y en a.
7: Et entre potes,
8: c'est moins fréquent.
7: Ah ouais. Ouais,
6: voilà. Question âge ?
8: Varié ? Allez, je dirais, ça commence 25. 45, c'est vraiment le cœur de cible. Mais après, on a des grands-mères avec leurs petits-enfants. À partir de 6 ans, vraiment.
7: Ah, c'est super.
6: Qui est cliente ici, bon, Carole, on l'a compris.
7: Non, mais moi, c'est prévu. Je sais qu'il y en a à Tournai, mes copines le font, donc c'est prévu.
6: Livia, moi, je vous sens moyennement.
7: Ouais, non,
6: je commence à bien vous connaître.
7: Honnêtement,
6: si vous aviez été complètement dedans, vous auriez déjà parlé.
7: Ouais, on l'a pas
6: là,
7: vu,
6: vous êtes tu.
7: Non,
6: c'est pas bon signe.
7: Je trouve que c'est génial pour la déconnexion et pour la créativité. Mais moi, je suis tellement nulle. Je n'ai vraiment
9: mais
7: pas.
9: Mais moi aussi, mais
7: il a été un artiste incroyable, mais moi, je suis d'une nullité. Et donc. Je sais pas, voilà. Quand je fais un truc et que je trouve que c'est moche, bah, ça va me décevoir. Donc, à la limite, je peux bien prendre un café et regarder les autres.
8: C'est possible aussi.
6: Est-ce qu'il y a un jugement?
8: Aucun
6: Rachel
8: jugement.
6: Steele, vous arrivez à dire, tiens, moi, je l'aurais fait un peu comme ça
8: non,
6: ou un
8: jamais,
6: peu comme ça.
8: Jamais.
6: Jamais.
8: Les gens sont là pour se faire du bien.
6: C'est vous qui avez fait ça?
9: Oui, c'est moi qui ai
6: alors,
9: fait ça.
6: Alors, de nouveau, aujourd'hui, on fait vraiment de la radio, mais c'est compliqué. Donc, vous faites ça, c'est une grande.
9: J'ai fait un repose.
6: C'est un repose cuillère.
9: J'ai pris la grande cuillère.
6: Très beau et bien moche.
9: C'est très italien. Écoutez, oui, j'ai fait des olives noires et des olives vertes avec des feuilles d'olive, etc.
6: Bravo.
9: Mais par exemple, là, je me suis inspirée parce que je me suis dit, en fait, c'est chouette, mais une fois que vous vous retrouvez devant votre pièce.
8: Ah, il vaut mieux. Le secret d'un atelier récit, c'est quand même d'avoir un peu anticipé, de savoir au moins
7: veut faire.
8: Quel genre de pièce on va faire pour pas perdre 20
9: c'est
8: minutes
9: ça.
8: À choisir.
9: Et donc j'avoue que Pinterest est votre ami si vous avez un peu l'idée vers le thème ou quoi que vous avez envie de faire. Et puis j'ai une copine qui a fait 3 poissons, par exemple, sur sa grande cuillère. Et puis vous êtes parti avec vos coloris, ce qui va dans la maison. Parce que parfois vous achetez
7: bien
9: un truc et vous dites zut, ça va pas avec les
7: au moins on peut choisir.
8: En vrai, il faut juste faire des choses simples si vous n'êtes pas à l'aise.
6: C'est un véritable phénomène. Rachel, il y a Annelise qui dit pour ceux ou celles qui veulent tester le café et céramique autrement. Elle fait de la pub pour l'artisanat Givet, par exemple, avec des ateliers céramiques, hein, où vous pouvez modeler les pièces avant de les peindre. Ça, on ne fait pas chez vous, on les modèle pas.
8: Pas encore. Hein. Voilà. Ça va venir.
6: Pendant 3 heures, Judith, notre artiste céramiste, explique les différentes techniques de modelage, de peinture. Alors, c'est hyper chouette, relaxant. On peut toucher, modeler la terre dans un film mythique. On le sait, on l'a dit, on l'a vu. Tout le monde a la ref.
7: La référence. Avec Patrick Swayze derrière.
6: Et donc, ça, c'est pour l'artisan. Mais je suppose qu'il n'y a pas de concurrence. En fait, vous êtes à Namur et à Louvain-la-Neuve.
8: Namur et Louvain-la-Neuve. Pour l'instant, il n'y a que nous. Mais bon, c'est comme les cafés. Il y a de la place pour tout le monde. Les gens sont contents d'avoir une alternative locale, pas loin de chez eux, et pas devoir faire une demi-heure pour aller. Pour l'instant, j'ai la chance de n'avoir personne d'autre, ni Louvain-la-Neuve.
6: Et ça marche, vous êtes contente?
8: Je suis super contente. Et surtout, ce qui me rend vraiment, vraiment heureuse, c'est les gens rentrent, ils ont le sourire, les gens repartent, ils ont le sourire, ils ont passé un bon moment. Et puis quand ils reviennent encore une fois rechercher leur pièce,
7: et quel est le prix de quand on veut participer?
8: Alors ça commence à 27 euros. 27 euros, on a toute une sélection d'objets en tout genre. C'est ce que j'adore.
6: Sans la boisson.
8: Non, boisson incluse.
6: Ah,
8: donc c'est une avec une céramique et une boisson.
7: Et on repart avec ce qu'on a peint.
8: Alors on repart pas parce qu'on doit encore.
7: Oui.
6: Avec ce qu'on a peint.
7: Ouais, j'ai compris la peinture.
6: Et on repart avec son lapin. Bien sûr.
7: C'est ce qu'elle veut.
6: Là, c'est
7: ce qu'on
6: veut.
7: Vous arrêtez sur la même longueur.
6: Vous voulez terminer votre assiette. Vous partez avec votre lapin.
7: Ici j'ai peint un lapin.
6: C'est donc ça. Oh, Johanna est tellement contente. Je regarde Livia tous les matins dans 8-9.
7: Ah, c'est gentil.
6: Son sourire me booste pour aller au boulot. Elle est solaire. Un grand merci pour l'émission. Et puis soupire égal pour nous écouter. Elle nous embrasse. Merci Johanna. Allez, courte pause. Et moi j'ai toujours un œil sur ce plat. Donc,
9: il va le piquer.
8: Il appartient à quelqu'un.
9: Il va le piquer.
6: Au moins déjà dès le début.
9: Il va falloir le faire vous-même.
6: On va arrêter la promo. Hein, d'accord, parce que je sens que je n'aurai pas ce plat. Allez, restez avec nous. C'est le premier Zap Actu. En tout cas, bravo pour ce que vous faites. C'est vraiment très chouette.
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9: Mais c'est mignon, ouais. Plein de couleurs.
6: Et ça parle, et ça parle, et ça parle. Et après ça, on va encore dire, c'est caricatural.
9: Vous faites un plateau de la vie.
6: C'est pas moi qui l'ai dit, hein. C'est vous qui l'avez dit. Parce qu'après ça, ça me tombe dessus. Le Zap Actu, je dis ça à Rachel qui arrive dans l'émission, qui n'a peut-être pas encore écouté l'émission, auquel cas c'est gravissime. Mais donc, voilà, je veux dire, je vous interroge sur l'actu pour savoir si vous avez été particulièrement attentive, mesdames. Et les auditeurs et les auditrices aussi. Agnès est de retour dans la place pour accueillir les bonnes réponses.
9: Pour nous dire les
6: Agnès, on sait ce qu'on... Les engagements sont pris, hein, donc vous criez pas la bonne réponse dès le début, ça va arranger.
20: Je vais essayer, d'accord.
6: C'est ça. C'est le problème avec Agnès. Elle a grossi, et ça ne fait pas plaisir à Donald Trump. Je parle de qui?
20: Pas de moi.
9: C'est quelqu'un?
6: Je suis content de cette question parce que c'est pas facile.
20: C'est une personne?
6: C'est pas une personne.
20: Une bourse?
6: C'est pas une bourse, moi, du tout.
9: La dette, une dette américaine?
6: Ça va, tu peux.
8: Le prix de sa salle de bal.
6: Peut-être, mais c'est pas ça.
9: Salle de bal,
20: un bâtiment.
6: C'est pas un bâtiment. C'est vraiment pas facile. Hein,
20: Il est content, il est pas. Je ne sais plus.
6: Ben, il l'a pas dit, mais moi je sais qu'il est pas content.
20: Parce que ça a grossi.
9: Ah oui, je sais.
8: Sa perruque.
9: Je me tais ou j'attends?
6: Si vous savez, vous vous taisez. Voilà, parce
9: qu'elle a grossi et il n'est pas content, c'est ça?
6: Mais c'est ce que j'ai dit quatre fois.
9: Eh bien, alors oui, non, je pense que je pense savoir. Je pense savoir.
6: Ouais, mais c'est croyable.
20: C'est aux États-Unis, c'est un immeuble.
6: C'est dans le monde.
20: C'est dans le monde en général.
18: Une dette?
6: Non.
20: Un PIB?
6: La mienne pour le moment. Donc, non.
20: Ça a à voir avec l'argent?
6: Non, pas vraiment.
20: C'est un bâtiment?
6: Peut-être, non.
20: Ce n'est pas sa femme non plus.
6: Elle joue bien, elle arrête, elle pose mille questions.
20: Bah non, mais j'ai envie de savoir, j'ai envie de la voir, voilà. Je trouve qu'elle me va bien, j'ai déjà eu une fois.
6: Dans le monde. Oui, dans le monde.
9: C'est royal? La vie des gens sur l'Amérique, la vie négative, non?
6: Et quelque part, ça peut découler, enfin, la vie négative ou positive.
20: Oui, c'est vrai.
6: C'est
20: typiquement de Trump.
6: C'est
20: typiquement Trump.
6: Non, c'est pas sa femme. Décidément. Ça va, les auditeurs? Il y a quand même une bonne réponse, je pense.
20: Oui, maison internet à la maison.
21: Bonne réponse d'Isabelle.
6: D'accord. Bon, vous savez quoi, laisser Carole briller une fois de plus.
20: Elle est brillante.
9: Parce que ça n'est pas l'Afrique.
6: Eh bien voilà, c'est l'Afrique.
20: Ah, mais c'est vrai, il a dit ça.
6: Alors l'Afrique, pourquoi l'Afrique a grossi? Expliquez-nous tout, Carole, vous donnez la bonne réponse.
9: Je pense que l'objectif, c'est par rapport à la carte du monde, l'Amérique est très très grosse par rapport à ce qu'elle représente réellement sur le globe, et donc est-ce que c'est pas l'ONU qui a
6: proportionné?
9: Bravo! J'ai l'impression d'être à l'école.
6: Alors elle a peur parce que j'ai l'impression d'être le prof.
20: Elle va avoir une gommette.
6: Je crois que je sais, mais si j'ai dit une bêtise, après il va me la ressortir.
9: Oui, donc c'est l'examen oral. L'ONU qui a décidé de représenter d'une manière
20: plus réaliste
9: la taille réelle des continents, et donc on va réduire les États-Unis, on va agrandir l'Afrique et donc on va faire que cette carte du monde soit plus réaliste par rapport à la taille réelle des conditions.
6: Et c'est dingue parce
9: premier
6: que
9: examen en ralent, on oublie
6: c'est un texte, c'est un texte qui est porté par le Togo et l'Union africaine, qui a été coparrainé par la France, adopté par 164 voix contre une.
9: Les États-Unis.
6: Ah, ils n'ont pas l'air super contents, nos amis américains.
11: J'ai une question complémentaire, Patrick.
6: Si... Oh, j'ai peur parce que je n'ai pas la réponse. Oui, allez-y.
11: Ah, voilà. Qui avait fait la première cartographie?
6: Magellan. Hein, donc, Mercator. On peut vraiment. Mercator. Oui. Mercator, chez nous, forcément. Mercator, c'est le king de la.
9: Il est né en Flandre.
6: Mais il y avait moins de satellites à l'époque, Agnès. Vous savez ça?
11: Beaucoup moins.
6: Il y avait quelques bateaux. Mais en fait, ça veut beaucoup dire du monde, hein, l'air de rien. C'est vrai, la Ramjir, présenter comme ça un continent au centre. Parce qu'on voit toujours en plus l'Europe au centre des planisphères.
11: Toujours,
6: si vous allez en Asie, ben les Chinois, ils sont super. Hein. Ils sont pas super enchantés.
9: Mais est-ce qu'eux n'ont pas l'Asie au centre? Est-ce que ça n'a pas
6: été... ça commence à évoluer. Ah oui, voilà, mais tout un temps, ça ne se faisait absolument
9: pas. Je pense que Trump a un peu tiré dans son... Enfin, il s'est tiré une balle dans le pied tout seul, parce qu'à force d'embêter le monde, eh bien, le monde l'embête.
6: Ah, vous croyez que c'est ça?
9: Alors, c'est pas une vengeance, clairement, parce que je trouve que l'idée, c'est bien.
20: Oui, si c'est véridique.
9: Voilà, si c'est véridique. Mais je pense que même ceux qui se disaient, ouais, bon, pas vraiment envie, je vais quand même voter oui parce que l'autre il m'a un peu enquiquiné quoi.
20: Ouais. Ça veut dire qu'on va quand même refaire tous les livres. On va refaire tous les livres de Géo, donc en fait les éditeurs vont être contents.
6: Voilà. Mais c'est dingue parce que comme il joue donc entre le Golfe d'Amérique, entre le lac d'Amérique, entre le détroit là, il a
20: Nouveau-Mexique aussi.
6: C'est Nouveau-Mexique qu'il veut plus apparemment. Ouais. Ça pourrait devenir la nouvelle Amérique.
9: L'ancien Mexique.
6: Mais je propose qu'on appelle le monde Amérique, ça ira peut-être plus vite.
11: C'est ce qu'il veut. Mais c'est ce qu'il veut.
6: Pourquoi est-ce qu'on va chercher tellement
9: l'Amérique européenne, l'Amérique asiatique. On a déjà trouvé une solution.
6: Voilà, bon, c'est Charleroi, c'est toujours la province d'Amérique, mais ça, il n'est pas au courant non plus. Nous y sommes, les amis, de quoi on va parler dans cette deuxième heure. Mais justement, moi, ça m'a, je vais pas dire choqué, parce que c'est pas, allez, oui, quand même, un petit peu les réactions qu'on a pu recevoir par rapport à ce qui s'est passé hier en Allemagne. Forcément, on va parler de ce scrutin, mais savoir aussi, donc, justement, qui sont les amis de la Russie. Et puis, visiblement, vous avez été très nombreux à réagir. C'est pas un sondage, je tiens à le dire, mais par rapport au rôle joué par l'Europe. Donc, je pense qu'il va y avoir du débat, ça vaut la peine de rester avec nous, ce sera juste après le journal. Allez-vous garder cette couronne qui vous sied au teint?
9: Écoutez. J'ai pris soleil ce week-end, donc on... est-ce que vous imaginez?
6: Tout le monde en profite, restez avec nous.
11: Non.
14: Quelle a été votre meilleure idée? Pendant que vous réfléchissez, laissez-moi vous présenter Arlette, une femme qui déborde de bonnes idées. Elle a par exemple inventé l'appel à l'air, une boîte à cris avec doublure acoustique pour accueillir petites ou grandes frustrations. Oui, Arlette a des idées pour le moins singulières. Mais sa dernière fut la meilleure, celle d'ajouter une bonne cause à son testament. Et vous, quelle a été votre meilleure idée? Vous aussi, ajoutez une bonne cause à votre testament. Plus d'infos sur testament.be.
6: Il est 18h, ça c'est déjà une info, mais les vraies infos, elles arrivent dans votre journal sur RTB Vivacité. C'est Papini revient juste après.
19: Cologne Anvers en 2h20 en passant par l'aéroport de Bruxelles, la nouvelle offre de la SNCB. La défense recrute et elle séduit. De plus en plus de jeunes sont attirés par la stabilité de l'emploi et un certain goût de l'aventure. Des funérailles aux allures d'hommage national en Serbie pour celui que l'on surnommait le boucher des Balkans. Ratko Mladic a été enterré ce lundi. Un nouveau train à grande vitesse et il passe par l'aéroport de Bruxelles. Le premier ICE allemand venant de Cologne se rendant à Anvers s'est arrêté ce lundi à Bruxelles nationale. De quoi attirer de nouveaux voyageurs. La gare de l'aéroport de Zaventem accueillait déjà 300 trains classiques par jour. Reportage Jean-Christophe Willems.
22: Ce son, c'est celui d'un train ICE arrivant à Bruxelles Airport. Un premier train à grande vitesse depuis 10 ans et l'échec d'une liaison vers la France. Il a fallu des années pour organiser ce nouveau trajet depuis Cologne. Quentin Mertens, porte-parole de l'aéroport.
23: Ça a effectivement plusieurs objectifs. La première, c'est économique. On souhaite effectivement attirer des voyageurs ici des pays limitrophes. On souhaite également être un pôle intermodal majeur en pouvant diversifier les moyens de transport pour se rendre ou partir de l'aéroport. Mais également un rôle symbolique parce que depuis l'exposition universelle de 58, nous étions le premier aéroport au monde à avoir une gare de train directement chez nous.
22: À la manœuvre, on trouve Brussels Airlines en partenariat avec le réseau ferroviaire allemand. La compagnie aérienne veut attirer les voyageurs allemands sur tous ceux issus de la communauté africaine. Leur billet d'avion comprend le voyage en train. Nico Cardone de Brussels Airlines.
0: C'est avec un simple booking. Par exemple, si le train aura un retard, vous êtes aussi protégé. Si vous ratez vos avions, vous aurez un billet pour le prochain vol aussi. Donc c'est vraiment une réservation pour toute la trajectoire.
22: L'ICE s'arrête aussi à Aix-la-Chapelle, Liège, Louvain et Anvers pour y embarquer d'éventuels passagers aériens.
19: Et deux trains circuleront chaque jour dans chaque sens, aussi bien en semaine que le week-end. Les excès de vitesse et les drames qu'ils provoquent, thème de la nouvelle campagne de sensibilisation routière. Elle met en avant les histoires de parents endeuillés. Alors concrètement, à partir d'aujourd'hui, le contrevenant recevra avec son pro-justicia un message personnel de Michel ou de Viviane. Lorsqu'il paiera son amende en ligne, il sera également obligé de visionner une vidéo tournée lors d'un véritable contrôle de vitesse. Michel Moreau y a participé. Son fils de 12 ans a perdu la vie à cause d'un chauffard.
1: La police arrêtait les voitures qui étaient en excès de vitesse. Ils payaient leur amende et on leur demandait s'ils voulaient monter dans la camionnette. Ils ne savaient absolument pas qui ils allaient rencontrer dans la camionnette. Et donc à ce moment-là, je leur demandais simplement « Tiens, qu'est-ce qui vous est arrivé ?» Et ils me racontaient « Oh, j'ai roulé trop vite, je voulais rentrer à la maison, j'étais pressée, j'avais faim. » Des prétextes en fait qui n'en sont pas, donc ça montre aussi pourquoi on roule trop vite, pour rien du tout. Et puis je leur disais voilà qui j'étais. Et là, c'était vraiment très interpellant de voir les visages qui changeaient et de voir les gens prendre conscience. Et tous ceux que j'ai croisés dans cette camionnette-là, et il y en a eu beaucoup ce jour-là, m'ont vraiment dit que ça leur avait servi de leçon.
19: Une interview de Céline Biourge. L'an dernier, plus de 36 500 accidents de la route ont été recensés. 464 personnes y ont perdu la vie. De nouvelles recherches sont menées depuis plusieurs jours le long de la Nationale 97 à Hont et en province de Namur, où les corps du petit Timéo, 5 ans, et son père ont été retrouvés le 24 août dernier. Les autopsies n'ont pas permis de déterminer les causes de la mort, mais le parquet de Namur précise qu'il ne communiquera pas davantage sur ce dossier et sur la nature des recherches en cours. Afin de préserver l'enquête, la famille et les proches. La Défense recrute. Elle a officiellement lancé sa campagne 2026-2027 à la recherche de nouveaux profils. Plus de 5000 postes sont à pourvoir, militaires, réservistes, personnel civil, soldats, marins ou pilotes, mais pas que. L'armée cherche aussi à engager des techniciens, du personnel médical, des spécialistes en logistique, télécom, cybersécurité. Et visiblement, la Défense séduit des milliers de candidatures à flux, ce qui attire la stabilité de l'emploi, le salaire, le goût de l'aventure, mais aussi des études et des formations particulières. Écoutez ce qu'en dit la lieutenant-colonel Margot van Weyenberg, porte-parole RH Recrutement.
2: On a fait des études pour demander aux jeunes qu'est-ce qui est maintenant attractif pour travailler à la Défense. Et ils disent qu'on travaille toujours ensemble. L'esprit d'équipe qui est tellement important, mais aussi le sport et le fait qu'on peut jouer un petit rôle pour faire quelque chose pour la société. La discipline est aussi un facteur qui est très important pour eux. Quels sont les profils pour les soldats? Chez nous, on n'a pas besoin d'un diplôme. Tout le monde qui n'a pas un diplôme peut commencer comme soldat, mais il y a aussi beaucoup de jeunes qui veulent suivre un bachelier ou un master via la Défense. Et ça sont aussi des atouts qu'on a comme organisation pour donner l'opportunité aux jeunes d'étudier à la Défense et après leurs études qui sont payées par la Défense, de faire une belle carrière chez nous.
19: Interview de Fabien Van Eckhout avec Ariane Dufresne. Et si la carrière militaire vous tente, plus d'informations sur le site www.1000.be. La justice espagnole officiellement saisie d'une enquête sur l'entrée de dizaines de milliers de migrants fin juillet à Ceuta. Les faits pourraient être constitutifs de plusieurs infractions, notamment de délits portant atteinte à la paix ou à l'indépendance de l'État, estime la juge, qui a aussi précisé que l'utilisation des flux migratoires constituait l'une des méthodes employées dans la guerre hybride. Des milliers de personnes rassemblées à Belgrade pour les funérailles de l'ex-chef militaire des Serbes de Bosnie, Ratko Mladic. De nombreux fidèles, dont beaucoup portaient des t-shirts avec celui que l'on surnommait le boucher des Balkans, étaient présents devant et dans la petite église orthodoxe. Une cérémonie aux allures de funérailles nationales. Simon Rico.
4: Des potrons minaient, une longue queue s'étendait devant l'église orthodoxe Saint-Luc à Belgrade, là où reposait le cercueil de Ratko Mladic avant son transfert vers un cimetière voisin. Dans la foule, plusieurs membres du gouvernement, mais aussi de nombreux hommes d'un certain âge, comme Radisha, un retraité, manifestement très ému.
24: Je l'ai toujours considéré comme une légende, mais aujourd'hui, il en est vraiment devenu une.
4: Autour de lui, beaucoup de t-shirts, frappés du portrait de Mladic, sous lequel il est écrit « Héros national ». Vesna, la quarantaine, est une admiratrice de l'ancien commandant des Serbes de Bosnie.
3: Il était important pour moi de venir rendre hommage au général de notre armée, un grand héros serbe qui fut un phare d'héroïsme pour le peuple serbe et qui nous a tous protégés.
4: Ici, personne ne considère Ratko Mladic comme un criminel de guerre, mais plutôt comme une victime de la justice internationale qui lui a refusé le droit de finir ses jours parmi les siens malgré sa mauvaise santé. L'omnipotent président serbe, un ancien ultranationaliste, a lui-même balayé d'un revers de main les remontrances de l'Union européenne, inquiète de cette glorification. Quelques voix critiques ont cependant été entendues dans les rares médias encore indépendants en Serbie.
19: Un reportage de Simon Rico, notre correspondant dans les Balkans et toujours en Serbie. Le Premier ministre a demandé ce lundi au président de dissoudre l'Assemblée. Cela ouvre la voie à des élections législatives anticipées, réclamées de longue date par le mouvement de protestation mené par les étudiants depuis maintenant près de 2 ans. On passe au sport basket. Les Belgian Cats ont assuré leur qualification pour les quarts de finale de la Coupe du Monde féminine à Berlin. Les Belges ont battu l'Australie 80-68. Troisième victoire en 3 matchs. Antonia Delar, l'ailière des Belgian Cats.
5: Ça donne beaucoup de confiance. Je pense qu'on a dominé presque tout le match. On a joué notre basket, mais ça a commencé de notre défense. Les 2 derniers matchs, c'était pas toujours bien notre défense, mais ici, je pense qu'on a fait un bon job.
7: Et maintenant, vous êtes qualifié donc pour les quarts de finale sans passer par un match supplémentaire.
5: Oui, je pense surtout le repos. Je suis super content qu'on ait un jour de plus.
7: C'était le meilleur match des 4 dans cette Coupe du Monde jusqu'à présent.
5: C'est vrai, je pense que c'est aussi normal parce que de plus en plus on joue ensemble, ça va aller mieux, même si notre récupération n'était pas top. On doit mettre le focus sur nous-mêmes, bien récupérer, bien dormir et après on verra.
19: Une interview de Pierre Capard et les 4 se disputeront leur match de quart de finale jeudi, mais elles ne connaissent pas encore le nom de leur adversaire. C'est du sport aussi de presser des fruits. Même si la saison n'a pas été terrible à cause de la sécheresse, il y a quand même de quoi faire. Les pommes sont mûres, prêtes à être pressées pour obtenir un jus bio et parfaitement naturel. Dans l'entité de Belœil, près de Tournai, des adultes en situation de handicap s'en chargent pour vous. L'occasion de mettre en valeur le travail effectué par les résidents de la Pommeraie, Florence Dussard.
10: Tous les fruiticulteurs amateurs de la région, comme Christophe, savent qu'ils peuvent amener leurs pommes ici.
13: J'ai qu'un seul pommier, j'ai cueilli à peu près 35 kilos. Et donc ici, j'ai récolté plus ou moins une 20aine de bouteilles.
10: Les pommes sont triées, lavées, broyées, pressées.
25: On presse les pommes et tout le jus va là-bas, l'autre côté de la pièce.
10: Le jus est mis en bouteille et étiqueté. Chaque résident y trouve son compte. Eric Lenz, directeur de la Pommeraie.
26: Certains peuvent utiliser la presse, d'autres la machine pour broyer, d'autres vont mettre en bouteille après la pasteurisation et d'autres vont mettre les étiquettes. Donc voilà. Mais quel que soit le handicap, une personne peut avoir sa place sur la chaîne et ça c'est important.
10: Même si cela prend un petit peu plus de temps qu'ailleurs.
26: On n'est pas dans de la productivité en fait. C'est pour ça que quelqu'un a amené des pommes tout à l'heure, il a amené 200 kilos, il va récupérer à peu près 100 litres, mais ce sera dans 10 jours. Pas demain, dans 10 jours, parce que voilà, il faut que les choses se fassent. Il y a des années, on peut avoir jusqu'à des gens qui arrivent avec 3-4 tonnes d'un coup.
10: Pour le bonheur de chacun, comme le confirme Eddy, un autre client.
27: On fait plaisir à la famille, aux amis, tout ça, donc c'est toujours sympa d'arriver chez les amis avec une bouteille de jus, c'est sympa.
19: Voilà un reportage de Florence Dussard et Jawad Mesrouri. C'est la fin de ces infos, je vous souhaite une agréable et douce soirée.
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6: On jette un petit coup d'œil sur les chantiers. Mais non, mais c'est bien vous, Pascal Laroche.
29: Oui, tout à fait.
6: On m'annonce Xavier Ponsard. J'adore Xavier, bien sûr. Mais moi, je serais resté sur un goût de trop peu si vous nous aviez quitté déjà, Pascal. Donc dites-nous tout.
29: Mais écoutez, j'en rajoute alors des minutes, malheureusement. Lorsque vous êtes sur l'E40, c'est toujours un peu compliqué au nord de Bruxelles. Alors l'E40, il y a un chantier à Votem. Vers Aix-la-Chapelle, pour le moment, vous perdez 30 minutes. Et dans l'autre sens, vous perdez 10 minutes. Un petit peu moins de 10 minutes dans les presque 3 km de ralentissement lorsque vous arrivez de l'Allemagne et que vous roulez vers Bruxelles pour traverser donc Herstal et ensuite Votem. Toujours un peu compliqué de ce côté-là. Autre chantier, le 411 en direction de Luxembourg. Là aussi c'est compliqué, il y a 15 minutes de patience pour le moment à l'approche de Champion, donc à hauteur de Namur en direction de Luxembourg, donc vers le Luxembourg. Dans l'autre sens, quelques coups de frein également sont à déplorer. On fait le point sur ce qui se passe sur le ring de Bruxelles pour le moment. Les retards ne sont pas trop long, ça va, mais quand on est dans les files, évidemment, c'est différent. 5 minutes sur le ring entre Strombeck et McCullen en direction de Grand Bigard. Et puis je regarde ailleurs, oui, ce sont des retards d'à peu près 5 minutes également. Voilà ce qu'on peut dire pour le moment. Prudence, bonne route.
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6: Et pour la météo, là j'en suis sûr, c'est Caroline Dawson qu'on retrouve encore. De belles journées estivales en perspective.
12: Non, en fait, c'était ce lundi, la belle journée dont il fallait profiter, car par la suite, ça va changer. En effet, ce soir, on aura déjà un petit peu plus de nuages, quelques gouttes déjà, du Hainaut jusqu'au Limbourg, des minima de 15 à 18 degrés. Demain, mardi, on retrouve en matinée quelques gouttes résiduelles en région liégeoise. Ailleurs, quelques passages nuageux, des éclaircies un petit peu plus larges, notamment sur le sud du pays. Et puis, nous aurons une zone de précipitation qui va arriver très très lentement à partir de la côte. Donc de plus en plus de nuages au fil des heures. Ces pluies qui s'avancent très lentement à l'intérieur des terres. Et donc à l'avant, on aura encore quelques belles éclaircies, notamment sur le sud du pays où la température maximale pourra encore grimper jusqu'à 25 degrés du côté de Virton. En revanche, à Bruxelles, on ne dépassera plus 21 degrés et puis 18 degrés attendus à Ostende. Pour mercredi, un temps variable partout avec éclaircies, passages nuageux, un risque d'ondées qui sera un petit peu plus marqué sur le nord-est du pays. Des maxima en baisse, compris entre 16 et 19 degrés.

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1: Moi, j'aime pas cacher des choses aux auditeurs, aux auditrices. La relance qu'on m'avait demandé de lire, c'était quelques belles journées estivales en perspective. Moi, j'étais content. Je me disais, il va faire beau. On aurait vu des nombrilettes, on aurait vu des crop tops et tout ça. Et donc, rien du tout. Il va pleuvoir, si j'ai bien compris. Mais c'est pas grave, on va sortir son petit parapluie. Carole, quand vous êtes dans ce studio, il fait toujours soleil.
2: C'est vrai? Alors je suis contente.
1: Je savais bien que ça allait vous faire plaisir. Vous êtes au bon endroit dans votre émission 100% belge qui n'a pas sa langue en poche. On va poser cette question qui fâche, question sérieuse. Hein, avec cette victoire chez nos voisins allemands et puis également, qui sont les amis de la Russie? Alors, je suis très fier de ce lancement, même si l'info en elle-même, elle n'est pas géniale. Mais David Barbet va trancher le cas guillotin.
2: Ah oui, juste.
1: C'est pas mal.
2: Pas mal.
1: J'ai travaillé 3 heures là-dessus, donc merci. Zapactu, de nouveau, deuxième Zapactu. Allez-vous garder votre couronne?
2: Oh,
1: on va le voir. La question est assez. Oui, en fait, oui, je crois même que vous n'allez pas répondre. Je vous expliquerai pourquoi.
2: Ouais.
1: Et puis, il y aura un défi. Ça fait quelques semaines maintenant qu'on l'a lancé. Ça semble vous plaire. Tant mieux. Vont-elles convaincre notre invitée Rachel avec leur gommette et leur ramassette? Eh bien, on va voir si Livia Douchkov, notre Livia à nous, est tout à fait persuasive, brillante et intelligente.
2: Oui,
1: je l'ai assez dit en début d'émission. Si la reine débat aussi, et qui connaît très bien l'émission, va aussi pouvoir vous convaincre. Et vous convaincre, c'est vous, Rachel Marchandise. Vous êtes là avec votre café céramique et on est très contents. Ça va, ça se passe bien?
3: Super.
1: Elles sont gentilles avec vous, vos nouvelles copines?
3: Oui.
1: D'accord.
3: Mais on est braves.
1: Elles n'ont pas dit trop de bêtises pendant le journal? Un petit peu.
3: Joker.
1: Un petit peu, d'accord, ça va. Agnès vous attend au 3063, 50 centimes de message, 0470 07 20 23 pour WhatsApp. Robin est aux manettes de l'émission. Si on y va tout de suite pour cette question qui fâche, mon cher Robin. Je voudrais d'ailleurs, je reviens ici, je voudrais d'abord aussi signaler quelques messages que je trouvais assez sympas. Mais par exemple, on nous parle des compagnons dépanneurs, meubles de première nécessité, vous en parliez dans votre chronique en première heure. Donc que faire de ces objets? Lit, table, chaise, petite armoire, électroménager en très bon état, vaisselle, linge de maison, matériel de peinture, de bricolage, bibelots, petits meubles, eh bien, compagnons dépanneurs, pourquoi pas? Et puis alors, on nous parle aussi de cette déchetterie avec un espace pour les objets en bon état, nous dit Gwen. Donc ça aussi, ça peut être une option quand on a des objets en trop dans la maison et qu'on veut faire ce qu'on appelle le grand nettoyage. On n'y est pas, hein. C'est plus ou moins au printemps qu'on fait ça. Alors Simone, on l'aime beaucoup. Alors c'est sympa de nous envoyer des photos de vos vacances, style une plage sous le soleil, formidable. Nous, on est en studio ici. Bon, oui. On est très bien aussi, hein, on est d'accord.
2: On est bien.
1: Mais voilà, envoyez aussi des photos quand il drache et quand ça va un peu moins bien.
2: Demain, on
1: aime bien partager, mais bon, c'est comme ça. De temps en temps, on a une petite nostalgie.
3: On a bien
1: vacances.
3: Partagé la misère aussi.
1: Oui. Tant qu'à faire. Hein.
2: Ça, on se sent moins seul.
1: C'est pas toujours les mêmes qui doivent souffrir. Hein. On est quand même bien d'accord. Allez, la question qui fâche. Qui sont les amis de Poutine? Coup de tonnerre en Allemagne avec la victoire de l'extrême droite en Saxe-Anhalt. Un parti, l'AFD, Alternative für Deutschland, qui ne se calme pas, ça c'est sûr, mais qui ne cache surtout pas sa proximité avec la Russie de Vladimir Poutine. À travers l'Europe, un des partis ancrés très à droite, parfois, le plus souvent, mais aussi parfois très à gauche, plaide pour un rapprochement avec la Russie et un désengagement avec l'Ukraine. En clair, il faudrait moins aider l'Ukraine et donc, d'une façon ou d'une autre, je dirais, eh bien, se rapprocher de l'orbite russe. Alors que la guerre hybride se répand, le front occidental risque-t-il de se fissurer? Question qui vous a visiblement passionné. Vous avez été plusieurs centaines à répondre sur la page Facebook de Viva aujourd'hui. Alors, la question qu'on vous a posée, je vous la reformule. La Russie est-elle une menace pour la paix en Europe? Alors, moi, je sais que je suis censé animer l'émission et pas donner trop souvent mon avis, mais on a quand même 67% de gens qui nous ont dit non, la Russie n'est pas un danger, et 33% qui nous ont dit le contraire. Oui, c'est surprenant. Et alors, c'est vrai qu'Agnès disait, mais il faudrait un peu nuancer tout ça. Pourquoi la Russie n'est pas une menace? Alors, vous avez été très nombreux à répondre. Et là, j'avoue, j'ai quand même envie de vous dire un truc. Je suis désolé, vous savez que l'histoire, c'est mon dada. Beaucoup de gens tapent sur l'Europe. Et je suis le premier à taper sur l'Europe pour plein de raisons. Mais j'aimerais simplement qu'on n'oublie pas que si on a fait l'Europe au lendemain de la guerre, je ne sais pas si dans votre famille vous avez souffert de la guerre. Moi, il se fait que dans ma famille, on est une famille de résistants, on a souffert de la guerre, on a payé le tribut du sang, et si aujourd'hui j'ai pas de famille, c'est parce que la guerre est passée par là. Et que les morts sont là, et ils sont dans les cimetières militaires, et ils y sont toujours. Je veux simplement dire, je sais que c'est peut-être pas à moi de pousser ça, mais quelque part j'ai envie de le dire. Parce que s'il n'y a plus eu de guerre, à part malheureusement des guerres du côté de l'Est de l'Europe, je parle de la Yougoslavie, je parle de ce qui se passe en Ukraine aussi, parce que malgré tout, même si on s'entend pas, même si c'est perfectible, eh bien malgré tout, on a vécu ensemble depuis et on a essayé de construire un truc hautement perfectible, qui n'est pas parfait, qui n'est pas génial, mais qui malgré tout nous empêche tous les 50 ans de se taper dessus et d'aller tirer chez le voisin. Enfin, je sais pas, j'avais envie de le dire parce que voilà, ça déborde. Vous comprenez, Livia, parfois,
3: tout à fait.
1: Envie de dire ça. Ouais, ouais. Vous êtes une passionnée d'histoire aussi.
3: Hein. Oui, et puis moi, pareil, hein, quand on avait vu les élections en Hongrie, je vous avais dit, ma grand-mère, elle est allée en camp de concentration, etc. Et donc, c'est vrai que c'est quand on voit les montées comme ça des partis d'extrême droite, et en Allemagne particulièrement, c'est vrai que ça évoque de mauvais souvenirs et que ça fait peur et qu'on se dit bah, les grands-parents, les parents qui ont vécu ça, c'est horrible que ça se répète. Et malheureusement, l'histoire, on a l'impression qu'elle se répète. Et moi, ce qui m'interpelle, c'est les 67% des gens qui disent que c'est...
1: Je dis bien que ce n'est pas un sondage. Hein. Donc, les gens qui répondent à une question posée sur Facebook, c'est des gens qui ont un avis.
3: Et
1: moi, je suis le premier à dire. C'est pour ça qu'on débat, d'ailleurs. Hein. Vous n'êtes pas d'accord avec moi. Loin de là, sinon, il n'y aurait pas de débat. Mais voilà, donc c'est l'UE qui cherche la Russie, nous dit Marc, on nous dit la Russie ne cherche pas la guerre, contrairement à l'Europe qui la cherche. Bon, okay, mais c'est pas la preuve du contraire, on n'a attaqué personne. Hein. Zelensky, Macron et von der Leyen sont plus inquiétants, ok. L'Europe est une menace pour la paix en Europe, d'accord. Donc voilà, ok, alors si c'est votre avis, on peut vraiment discuter. Et puis alors, vous êtes aussi beaucoup estimé que voilà, l'Ukraine, au début, on était très fort derrière, mais qu'après ces années de guerre qui s'enchaîne, il y a comme une lassitude, j'ai l'impression.
3: Ouais.
1: C'est comme quand quelqu'un est malade, au début on est très compatissant, et puis si ça dure...
2: Ouais, c'est l'essoufflement.
3: Limite, ça devient une habitude.
1: Ça devient...
2: On n'en parle plus, on en parle moins. C'est plus au niveau...
1: Ça vous surprend aussi, ces résultats, la reine?
2: Oui, mais même les phrases que vous venez de citer, qu'on vient avec les gens, oui, je ne comprends pas. Ou alors on n'est pas du même côté de la Belgique, je ne sais pas.
1: Non, mais on peut, je le dis une fois de plus, on peut en débattre. Mais non, il y a Logan
2: avis,
1: qui nous dit s'ils s'en prennent à l'Ukraine, ils ne vont pas s'arrêter là. Hein. Gia nous dit l'élection de l'extrême droite en Allemagne n'est pas pour nous rassurer. Et on nous dit, alors c'est comique Patrick qui écrit, je me verrai le petit clin d'œil pour mettre un peu de légèreté, il veut être la star de la Sainte-Russie. Je crois que c'est le tsar de la Sainte-Russie, mais la star aussi d'une certaine manière. Merci beaucoup pour votre message. Hein. C'est ça, oui. Le peuple ne compte pas pour lui, nous dit cet auditeur.
3: Ouais. Là où c'est une menace, c'est par rapport aux propos... Enfin, moi, ça aussi, à prendre... est-ce que c'est vrai, est-ce que c'est pas vrai? Mais Gabriel Attal, il dit qu'il y a des ingérences russes dans les élections européennes, et c'est là qu'elle est la menace aussi. C'est pas tellement... On ne peut pas s'imaginer les troupes russes débarquer avec des chars comme en 45.
1: Oui, c'est la fameuse guerre hybride.
3: Oui, la
1: on
3: menace,
1: en parlait tout à l'heure avec l'agent liquide,
3: mais oui,
1: c'est ça. Hein,
3: là, c'est aussi l'influence sur les élections dans différents pays. Gabriel Attal, il a dit que même déjà en France, le Rassemblement National avait été bénéficiaire des campagnes d'ingérence russe et que ça sera encore le cas en 2027. Et ça fait peur. Parce que du coup, ça veut dire qu'il y a des aides russes pour que certains partis politiques en Europe soient des alliés de la Russie. Donc c'est là que la menace, elle est. C'est pas tellement des bombes atomiques ou ce genre de choses. C'est influencer les élections dans des pays démocratiques.
1: Oui, mais Laurent nous dit, je pense que mon grand-père, s'il était toujours de ce monde, serait bien triste de voir à quel point on tape sur l'Europe. Frédéric, merci. Vous êtes plusieurs à me remercier. C'est pas pour ça que je le demande. Hein, mais bon, voilà, on lance le débat. C'est l'échec des partis classiques plus que la victoire de l'AFD, nous dit Yves. Merci pour tous vos messages. Voilà, ça me touche. C'est un peu la chair de poule. Et alors, Mika qui nous dit face aux États-Unis, à la Russie, les meilleurs amis et ennemis, il fait vraiment temps que l'Europe se fédère. Et alors, bon, je répète, c'est pas un sondage, chers auditeurs, parce qu'il y a plusieurs me le disent. Et alors, Jacques nous dit c'est une victoire dans une région d'Allemagne, c'est vrai, une petite région d'Allemagne. Qu'est-ce que ça représente aussi pour la taille globale de l'Allemagne? C'est vrai que, allez, petite parenthèse, quand les gens viennent chez vous, forcément, ils oublient tous ces soucis du quotidien, n'est-ce pas, ma chère
2: Rachel?
1: Mais ça n'empêche, les gens ont vraiment envie de se changer les idées.
2: Absolument. Hein. Mais c'est vrai, c'est morose autour de nous, je veux dire, c'est pas réjouissant entre les...
1: Vous suivez beaucoup l'actu, vous?
2: Je suis l'actualité de manière assez sporadique quand je suis dans ma voiture et que j'ai pas mes trois enfants qui font trop de bruit.
3: Mais c'est bien.
2: Je suis pas toujours aussi concentrée que ce que j'aimerais, mais oui, quand même.
3: Mais vous voyez que c'est utile d'avoir des enfants. Ça vous déconcentre de vraiment...
1: Mais qui a dit le contraire?
3: Moi.
1: Allez, on accueille Mickaël de Grasse-Logne et puis après ça, on accueillera notre promo. Bonsoir Mickaël.
4: Bonsoir Patrick, bonsoir tout le monde.
3: Bonsoir Mickaël.
1: Ça vous surprend ces réactions des auditeurs, Mickaël?
4: Ça surprend un peu parce que je pense que la Russie, à l'heure actuelle, n'est pas une amie. Tout comme je pense la même chose des États-Unis. Je surprends toujours un petit peu mes collègues quand on en parle. Moi, je suis vraiment européen convaincu et je plaide vraiment pour des États-Unis d'Europe. Qu'on se mette tous ensemble, un seul gouvernement, un chef d'État, une seule armée. On est quand même un des plus grands... des plus grands centres commerciaux.
1: Mais déjà, des plus grands marchés, hein, Mika. C'est vrai qu'on pèse très lourd. On n'est pas très grand géographiquement parlant. Avec la nouvelle carte, d'ailleurs, du monde dont on a parlé tout à l'heure, l'Europe, elle est petit rikiki, tout rikiki. Mmh. Mais bon, voilà, elle pèse quand même lourd en termes commerciaux.
4: Ben voilà, on se mettrait tous ensemble, une bonne fois, en arrêtant de chipoter, en disant, ben non, moi je veux ça, mais je prends pas ça, moi je veux ceci, mais pas ça. On se mettrait les 27, peut-être pas les 27, parce que tout le monde ne sera pas d'accord, mais au moins les 12 premiers pays de l'Union européenne en disant, voilà, on est tous ensemble, on a un seul président, un seul parlement, un seul gouvernement, et on est tous sur la même ligne. Je pense que et Trump et Poutine la joueraient un petit peu plus...
1: Mais je vous entends bien, et c'est votre avis, Mika. Maintenant, on est quand même dans un pays où ça ne vous aura pas échappé. On s'engueule parfois entre le nord, le sud et le milieu aussi. Hein. Donc, c'est vrai que c'est l'âme humaine, même si elle est un peu désespérante parfois. Merci, Mika. Merci pour la réaction. On nous dit déstabiliser les démocraties. Par exemple, cette histoire de punaises de lit. C'est vrai qu'à Paris, à un moment, on disait qu'il y avait des punaises de lit.
2: Ah,
1: moi,
2: oui,
1: il se fait que j'ai parfois au cinéma à Paris le week-end. C'est vrai que j'étais avec mon téléphone en train de les chercher. Oui, moi, ça me gratouille toujours pour d'autres raisons. Mais nous n'en parlerons pas dans les détails, mesdames. Allez, on accueille Tanguy de Wildesmal, qui est professeur de sciences politiques et de relations internationales à l'Université catholique de Louvain. Merci, Tanguy, d'être avec nous.
5: Bonsoir, Patrick.
1: Vous faites votre entrée dans l'émission, Tanguy. Voilà, on est content de vous entendre. Ça s'est bien passé l'été ?
5: Mais oui, enfin, l'été est terminé à partir de la mi-août, puisque c'est la période alors des examens, des délibérations.
1: Ah oui, c'est vrai.
5: On attend la rentrée. Voilà.
1: Le message est passé, Tanguy, j'ai posé une bête question. Tanguy, on ne va pas revenir. Voilà, ce résultat, il est là, ce qui s'est passé en Allemagne. Mais c'est l'occasion de compter aussi un peu les amis de la Russie. Alors, les amis de la Russie au niveau international, quoi. On peut dire quoi ? On peut dire la Corée du Nord, hein, qui est une grande démocratie devant l'éternel. Il y a des guillemets, bien sûr. Alors, la Chine qui joue un peu sur deux tableaux, l'Inde qui joue un peu sur deux tableaux, la Turquie aussi, mais il y a aussi des partis dans l'Europe démocratique qui, de près ou de loin, sont moins sévères avec la Russie.
5: Mais je vais peut-être vous surprendre, la Russie n'a pas besoin d'amis. La Russie n'a pas besoin d'amis ni de véritablement d'alliés, parce que c'est dans la mentalité russe, mais la Russie a besoin de partenaires. Alors ça, c'est fort différent. Et donc là, il y a des grands partenaires, comme on a dit, la Russie, je serais plus sceptique sur la Turquie. La Turquie se pose comme un médiateur. N'oublions pas que la Turquie est membre de l'OTAN et que donc jusqu'à preuve du contraire, c'est une alliance défensive qui réunit 32 États, dont les États-Unis, ce qui fait aussi la différence entre les États-Unis et la Russie. Alors la Corée du Nord, oui, ça c'est plus anecdotique. Et il y a surtout toute une série d'États...
1: Anecdotique, mais ils ont quand même l'arme nucléaire et ils envoient des Coréens, des Nord-Coréens se faire trucider en Ukraine, hein ?
5: Oui, mais je veux dire au niveau macroscopique. Au niveau de l'Ukraine, ça peut être intéressant.
1: D'accord.
5: Et il y a toute une série d'États du monde, notamment des pays d'Asie et des pays d'Afrique, qui finalement, par rapport à la question ukrainienne, ne prennent pas parti et veulent continuer à avoir des relations, mais finalement, tous azimuts, en considérant que c'est leur intérêt qui prime. Et l'Inde, par exemple, peut avoir à la fois des relations, je dirais, intéressées, pour ne pas dire intéressantes, avec la Russie, et des très bonnes relations avec l'Union européenne, même avec la Belgique. Vous avez vu que notre Premier ministre est allé dire bonjour au Premier ministre Narendra Modi il y a peu de temps.
1: Oui, avec son chocolat qui avait un peu fondu en cours de route. C'était le cadeau qu'il voulait faire, je pense.
2: Mais il ne connaît pas les cubes de glace. Ouais.
1: Je ne sais pas exactement comment ça s'est passé. Mais donc, ça veut dire... Donc là, vous parlez de l'international, c'est votre rayon, bien sûr, Tanguy, mais il y a quand même des partis aussi nous qui...
5: Alors, il y a des particularités. On a parlé de l'AfD en Allemagne, mais on est dans l'ancienne Allemagne dite de l'Est. Historiquement, Patrick, c'est pas une Allemagne de l'Est, c'est une Allemagne du centre, en réalité. Mais disons que c'était la partie occupée par les soviétiques et devenue la République démocratique allemande. Mais il y a quand même une particularité au point de vue des habitants, c'est qu'on leur a susurré pendant 40 ans que c'était un État nouveau qui n'avait pas de passé. Et donc, ils ont rejeté sur toute l'Allemagne dite de l'Ouest, donc toute la République fédérale d'Allemagne, le passé, notamment le passé nazi. Ce qui fait qu'il y avait une habitude de l'autorité, de l'autoritarisme, ils attendaient énormément de l'État.
1: Tout venait de l'État.
5: Et voilà. Et donc, quand ils ont des partis qui leur proposent effectivement, je dirais, une relocalisation, de s'occuper de leurs problèmes et pas spécialement de s'insérer dans la mondialisation, ça peut leur parler. Et ils ont beaucoup moins de tropisme, je dirais, donc de réflexes anti-période nazie, parce que en fait, on ne leur a pas enseigné, en tout cas jusqu'en 1990. Tout le passé nazi. Donc, ce que je peux expliquer chez les électeurs un peu plus âgés, pourquoi ils se tournent vers l'AFD sans voir ça comme un spectre, en quelque sorte.
1: Tanguy, j'entendais une dame hein, qui témoignait à Magdebourg, donc en Saxe-Anhalte, et elle disait. En Saxe-Anhalte, pardon, bonjour.
2: Ça,
1: ça va rester.
2: C'est drôle,
1: non, et en fait, elle disait ben, moi, ce qui m'importe, c'est le prix du gaz. Voilà. Depuis qu'on aide l'Ukraine, on paye le gaz beaucoup plus cher. Et donc, elle voit ça sur sa note de son fournisseur d'énergie et elle ne cherche pas les grands équilibres géostratégiques. Hein.
5: C'est vrai. Alors, c'est ce que le chancelier Scholz, le précédent, avait essayé de dire. Il avait eu ce mot célèbre allemand, hein, le Zeitenwende, le changement d'époque, le changement d'ère, en expliquant, mais voilà, on peut plus se baser sur le gaz russe pour vendre nos voitures à la Chine. On est dans un autre monde, ouais. En quelque sorte. On va progressivement devoir trouver du gaz ailleurs, se passer progressivement du gaz, parce qu'il y a un véritable tournant géopolitique.
1: Clairement.
5: Il n'a pas pu convaincre tous ses électeurs, cet égard-là.
1: C'est le moins qu'on puisse dire.
5: Mais, de l'autre côté, on parle ici d'une élection régionale, mais il y a une présence assez forte de l'AFD en Allemagne, ça c'est sûr.
1: Restez avec nous, Tanguy, on est déjà presque arrivé au bout, mais on va aller du côté de Lille, retrouver Thierry. Bonsoir Thierry. Est-ce que vous êtes là, Thierry?
6: Un petit coucou de Lille où on a fait une bonne braderie dans tout le
1: week-end. Ah oui, j'ai vu les images de la brasserie.
2: La brasserie.
1: J'ai vu des brasseries à Lille, il y a plein de brasseries. Ouais. Ça, vous ne direz pas le contraire. Et cette braderie, alors tous les ans, il y a une ambiance incroyable.
2: 2,5 millions.
1: Oui, c'est dingue.
6: Il y avait plein de Belges. Il y avait de tous les coups de Courtrai, de Ypres, de Tournai.
1: Tous les Belges étaient là. Bon, du coup, il va falloir aller vite. Je suis désolé, Thierry, c'est de ma faute. Vous estimez en fait que l'idée de ne plus aider l'Ukraine, ça ne veut pas dire qu'on est pro-russe, c'est ça?
6: Exactement. Moi, j'estime que l'Ukraine, on les a assez aidés. Pour moi, c'est un régime de corrompus. Alors, on parle de nazis, de l'AFD, c'est vrai, il y en a dans l'AFD, c'est dangereux. Mais il y en a aussi dans le clan à Zelensky. Hein. Donc, pour moi, un nazi, ça reste un nazi, qu'il soit ukrainien ou allemand. Donc, déjà, il y a ça. En plus, comme disait une personne avant vous, là, que le gaz, on paye le gaz, le pétrole plus cher.
1: Tanguy de Wilde, oui.
6: Ouais. Et depuis que Macron il a voulu mettre son nez dans ce conflit, la Russie maintenant il nous en veut, alors qu'avant il nous en voulait pas. Hein, il voulait simplement récupérer le Donbass et puis la Crimée ils l'ont eu déjà pour aider les russophones qui sont à l'est de l'Ukraine. Donc
1: on est quand même bien d'accord que c'est la Russie qui a attaqué. J'ai pas loupé un épisode.
6: La Russie qui a attaqué, mais c'est pas notre problème. Il y a plein de pays qui attaquent les autres. Au Soudan, vous croyez que ça se passe bien.
1: C'est vrai, avant la guerre 40, c'était pas notre problème non plus quand l'Allemagne a attaqué la Pologne. Vous avez vu comment ça s'est terminé.
6: En 40, bon, moi je parle en tant que Français, hein, en Belgique c'est peut-être différent, mais en 40, il y avait un cinglé qui s'appelait Hitler et qui en voulait à la France. Là, Poutine n'en veut pas à la France.
1: Je ne suis pas sûr que ce soit, il soit très copain. Mais bon, on va ouvrir un débat et vous pouvez venir un jour le faire avec nous, pourquoi pas.
6: Ah oui,
1: quand
6: bien,
1: vous, aurez,
6: pas
1: vous serez remis de la braderie, mon cher Thierry.
2: Au moins une semaine.
1: Tanguy, je retourne chez vous et on remercie Thierry. Mais pour terminer, en fait, est-ce que cette espèce de désamour par rapport à l'Europe, est-ce que ça vous surprend? Je le dis, je le répète, c'est pas un sondage, mais que tellement souvent ça revient en fait dans les réactions et Ursula von der Leyen et l'Europe. Est-ce que vraiment ça vous surprend?
5: Ça me surprend, mais à la rigueur, c'est un manque de connaissances historiques, puisque c'est l'Union européenne est la plus grande entreprise de paix depuis 2000 ans, en quelque sorte. Mmh. Et par ailleurs, il faut peut-être rappeler à l'auditeur qu'il y a un grand voisin qui s'appelle la Russie qui a décidé de récupérer par la force et pas par la négociation des territoires, et que donc c'est ça qui nous inquiète, en quelque sorte. Hein. Donc l'agresseur, il est là, il a beau dire, il est là, et l'Ukraine n'est quand même qu'à quelques milliers, pas 4000 kilomètres d'ici. Donc c'est ça qui provoque la réaction et donc le fait d'aider l'agressé. Alors qu'on puisse l'aider de différentes manières, ça on peut en discuter, effectivement.
1: Eh bien, on en discutera encore, même si on espère forcément arriver à une solution pacifique. Mais là, on nous annonce une guerre qui se prolongera en hiver. Merci Tanguy De Wilde d'avoir réagi. Et c'est toujours un plaisir de vous avoir dans l'émission. On va faire une courte pause. Et puis après ça, il y a un Français qui va nous rejoindre. Et les auditeurs, forcément, rient de mes lapsus. Ça va, Carole? On pouffe, on pouffe, on pouffe.
2: Pardon, je ne m'en remets pas, mais c'était vraiment drôle.
1: Vous n'êtes pas la seule. Moi aussi. Eh, voilà. Comment une carrière peut éclater en plein vol. Restez avec nous, les amis.
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13: Vous êtes fou, vous êtes malade ou quoi?
1: Simplement remercier les auditeurs, j'ai pas pu faire, je pense à Cédric, à Jacques et aux autres, en fait, j'ai pas pu faire référence à tout ce qui s'est dit dans l'émission. Elisabeth me dit, vous n'en parlez pas, vous parlez de ce qui vous arrange, mais Elisabeth, je ne sais pas de quoi vous parlez. Donc n'hésitez pas à étayer un peu, bon, on y reviendra, parce que c'est malheureusement un sujet récurrent dans l'émission, mais donc n'hésitez pas à préciser la teneur du message, et je serai toujours content d'en débattre, c'est pour ça qu'on est là. David Barbet, voilà, est-ce qu'il est là, David Barbet, le lundi? Est-ce qu'il a passé un bon week-end?
2: Bonjour David.
1: Est-ce qu'il a son petit parapluie, oui, parce qu'il va pleuvoir. Tout va bien?
14: Ah bah, si je, à ce que je comprends, donc il y a quoi? Une brasserie où il va pleuvoir? J'ai rien compris à l'émission, moi.
1: Oui, en fait, et vous, êtes, vous, et vous êtes très charitable de ne pas avoir repris mon autre lapsus.
2: Oui, parce que,
1: ça, franchement, vous êtes très charitable. Et donc, je vais vous récompenser. Greg Guillotin, moi,

0: plus. Et alors, c'est vraiment le pire ouvrier jamais vu dans cette boîte. Il fait tout de travers. Mais il va très, très, très, très loin et il est très désagréable.
1: C'est le cas de lui.
0: Dites-nous tout.
2: Greg Guillotin, effectivement, vous l'avez dit, humoriste et spécialiste des caméras cachées depuis plusieurs années. Il a créé le personnage, en fait, du pire stagiaire. Et dans ses vidéos, il se fait passer pour un faux stagiaire et il essaye d'amener à bout ses copains à côté de lui. Il faut savoir que c'est 4 millions d'abonnés sur YouTube. Il a aussi eu une affaire en 2018 où il a embaucher des comédiens pour faire ses caméras cachées. Et c'est à partir de là que j'ai complètement décroché, puisque pour moi, tout était faux, même si lui assure que c'était que 95% de vrai, 5% d'acteurs et de faux. À partir du moment où on achète des comédiens pour faire des caméras cachées, bon, ça ne sert plus à rien de les regarder. Et là, une autre affaire ce week-end, puisque son ex-compagne a porté plainte. Il y a une enquête pour violence habituelle sur conjoint et harcèlement moral. Donc, il y a la gendarmerie de l'Essonne en région parisienne qui va enquêter sur ce cas. On a eu l'avocat de la plaignante qui a déclaré « Ma cliente a fait preuve d'un grand courage en dénonçant des années de coups, d'insultes et de dénigrement de la part de son ancien compagnon rencontré sur les réseaux sociaux alors qu'elle n'avait que 19 ans et lui 35. Aujourd'hui, elle redoute plus que tout que les actes dont elle a été victime se reproduisent sur d'autres femmes. » Il faut savoir que dans les détails, on a un coup de pied en décembre 2022 lors d'un séjour aux Maldives, une gifle et plusieurs coups de pied pendant un voyage au Maroc en 2023, un coup de poing à l'œil en 2024. Oui, on a également des caméras qui étaient installées à domicile. Donc, pour lui, le spécialiste des caméras cachées, installer des caméras pour surveiller son ex-compagne. C'est quand même assez fou de lire tout ça. Et Greg Guillotin a réagi sur les réseaux sociaux. Il a déclaré « Pendant des années, j'ai fait rire des millions de gens. Chez moi, à plusieurs reprises, j'ai aussi été violent avec la personne qui partageait ma vie. Les deux sont vrais, les deux ont été moi. Je ne veux plus être le second. » Il a également dit qu'il suivait qu'il était suivi par un psychiatre et après maintenant un psychologue pour l'accompagner dans les violences conjugales. Il dit à celle qui a partagé ma vie pendant 7 ans, je dois des excuses. Je m'expliquerai devant les enquêteurs et pas ici. Je répondrai à la justice à chaque étape sans me dérober et je ne reparlerai pas de cette affaire publiquement avant la fin de la procédure. Aujourd'hui, il y a une musique qui circule sur les réseaux sociaux et aussi auprès de son avocat. Je l'ai entendu sur le plateau de CNews cet après-midi où il dit, vous avez vu quand même quel homme, il assume en quelque sorte ses torts. Il a en plus commencé un traitement bien avant que l'affaire sorte, donc il en a conscience. Il y a cette musique de dire c'est pas si mal au final qu'il l'assume et qu'il le dise sur les réseaux sociaux. On dit toujours que bon, est-ce qu'il serait à moitié pardonné à l'avoir dit? Alors que moi, pas du tout. Je considère que même s'il avoue, tant mieux s'il l'avoue, on va aller plus vite dans la procédure. Mais je veux dire, il doit être condamné pour ça. On doit arrêter de lui confier des caméras cachées à la télévision. Et je ne vois pas en quoi, on va dire, d'assumer ses actes font de lui un meilleur homme. Au contraire, pour moi, il n'a rien de bon en lui, cet homme-là.
0: David, on a vraiment l'impression qu'il n'y a pas une semaine sans qu'une affaire sorte à tous les niveaux. Hein. D'ailleurs, personnalité de la télévision, de la chanson, du cinéma, c'est un peu sans fin, non?
2: Ouais, c'est sans fin et ça devient, en tout cas moi me concernant, ça devient fatigant mentalement de se dire que toutes les personnes, ou en tout cas les personnes qu'on voit à la télévision, sont susceptibles d'avoir fait quelque chose ou non, parce que chaque semaine vous avez un ou deux noms, un chanteur, un comédien, un animateur, où on dit c'est un sale type ou pas, et en fait ça devient très lourd comme climat, parce que on se dit en fait la personne qu'on côtoie peut-être à la télévision, qu'on voit, qu'on regarde, ça se trouve on ne sait pas, derrière il y a une histoire ou deux histoires, trois histoires, ça devient très lourd mentalement, je trouve.
0: Bon, comment va Céline Dion?
2: Céline Dion, pour l'instant, elle va bien. Donc, on va voir si elle va
0: assumer. Elle fait un petit show devant son hôtel tous les jours. Vous avez vu ça la foule de fans? Elle fait le job, hein?
2: Oui, mais je ne vous ai pas vu derrière les barrières.
0: Chaque fois que je dis ça, je me prends une volée de bois vert de la part des auditeurs. Moi, je n'aime pas les chanteuses à voix, donc j'aime bien les chanteuses qui susurrent. Donc, c'est clair que Céline Dion susurre rarement. Donc, voilà. Mais je trouve qu'elle est très pro et que malgré la maladie, malgré tout ça, elle fait le job, quoi.
3: Oui, elle fait un petit pas de danse pour ceux et celles qui n'ont pas eu de place pour ses concerts.
4: Oui, parce que tout est quand même vendu. Elle n'a pas besoin de faire de pub.
0: Elle n'a pas besoin de le faire. Il y en a d'autres qui sont.
3: c'est un peu la mauvaise langue. Oh.
0: Tout ça parce que vous n'avez pas rempli Forêt Nationale à votre premier
3: mais
0: concert.
3: Mais oui, c'est vrai, j'ai
0: franchement
3: tenté, quoi.
0: Je trouve ça assez mesquin. Mais bon, tiens, à dire, tiens, Elisabeth me renvoie le message. Elisabeth, je vous dis un truc, parce qu'elle dit, mais voilà, je renvoie mon message de

0: 18h21, elle dit voilà, la Russie a aidé la libération de l'Europe, pas seulement les Américains. Elle a tout à fait raison, à l'époque c'était l'URSS. Bon, il y a aussi une découpe de l'Europe à ce moment-là, on pourrait se lancer dans l'histoire, mais c'est clair que les alliés, l'URSS à l'époque, elle en faisait partie. On a vraiment eu beaucoup de messages, Elisabeth, je suis désolé, parfois il y a un message qui m'échappe parce que je dois aussi animer l'émission, mais c'est sympa de votre part de l'avoir renvoyée. On va aller faire un petit tour sur les routes, on va retrouver notre copain Pascal. Et puis après ça, un deuxième Zapactu. L'ambiance est à son comble, vous vous en doutez, parce que vous allez devoir vous taire. Parce que vous connaissez déjà la réponse. Je sais que vous connaissez la réponse. Ce sont les autres qui vont jouer.
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0: Un petit tour sur un chantier à 18h46. Vous en dites quoi, mon cher Pascal Laroche?
11: J'en dis qu'il y en a deux de chantiers, non pas un seul, deux chantiers. Alors le premier, c'est le 40 au nord de Liège, chantier de Vautem. Ça ralentit encore dans le sens Bruxelles vers l'Allemagne, vers la frontière allemande. Il y a encore 15 minutes juste après l'échangeur de Lonsin. 15 minutes de patience dans les presque 6 km de fil. Dans l'autre sens, ce sont des petits coups de frein vers Bruxelles en provenance d'Aix-la-Chapelle. Mais ça va quand même un petit peu mieux que tout à l'heure, et c'est tant mieux. Sur le 411, on a aussi des fils, 5 minutes à perdre entre Bouges et Vierde. C'est le chantier de Vierde, c'est le deuxième chantier dont je vous parlais, et c'est en direction de Luxembourg. Et puis, sur le ring de Bruxelles, attention, on a un véhicule en panne sur le ring pour le moment, c'est à hauteur de Léonard, en direction de Waterloo. Il se trouve sur la bande de gauche, soyez prudents à l'approche. Et d'ailleurs, des fils se sont formés. 15 minutes de patience et de courtoisie dans les 5 km de fil, à partir de Wezembeek-Oppum, en direction de Waterloo, à cause de ce véhicule en panne dans le carrefour Léonard.
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0: Merci, merci pour vos réactions. Ben oui, visiblement, le pire stagiaire, vous le connaissez quand même. Maintenant, les avis sont assez partagés. Frédéric qui dit, je suis pour une fois, c'est rare, hein, mais je suis pour une fois d'accord avec David. Alors, vous n'allez pas répondre, et j'explique pourquoi aux auditeurs, parce que je sais que c'est une information que vous m'avez envoyée en me disant, tiens, on parlerait pas de ça. Eh ben oui, on va en parler. Mais du coup, je ne vais pas vous tendre la perche. Et je vois que Agnès est là, donc vous pouvez aussi réagir. Du côté auditeur, c'était un peu mou, hein, Agnès, pour la première question, je me trompe.
4: Oui, c'est vrai, on a eu qu'Isabelle, en fait.
0: Donc, bah oui, non, c'est pas d'habitude, on a plein de bonnes réponses. Oui. Donc, allez, réagissez. Parce que j'adore, j'espère que, bon, comme ma langue a tendance à fourcher aujourd'hui.
5: Motch.
0: Je vous dis que j'ai passé une nuit blanche, voilà, vous saurez tout. Oui. J'étais préoccupé, j'ai pas dormi, donc j'ai l'impression que ça fait très, très longtemps.
5: Un gros dodo ce soir.
0: Un gros dodo, oui. Voilà. Oui. Avec tous mes sous sur mon matelas. Non, c'est pour ceux qui étaient avec nous en première. Allez, les sporophores et le mycélium ont le spleen.
4: Quoi?
5: Pardon?
4: J'ai rien compris du tout.
0: Écoutez, le monsieur qui présente l'émission.
4: J'ai compris.
0: Les sporophores et le mycélium ont le spleen. Pourquoi?
4: Mycélium.
0: Même en connaissant la réponse, je ne la connaissais pas, vous.
4: Mycélium, c'est pas pour... C'est pas du mucilage, c'est pas comme le psyllium.
0: Pardon?
5: Qu'est-ce qu'elle me veut, la dame
0: dans le studio?
5: Oui, le champignon.
0: Elle est très sympa, mais pas...
4: C'est une histoire, quoi, d'escargot, non?
0: D'escargot.
4: De limace?
0: Arrêtez de me regarder comme
4: de
0: ça,
4: champignons,
0: en limace.
4: De champignons,
5: ça sonne champignon.
0: Et pourquoi ils ont le spleen?
4: Hallucinogène.
0: Ça va, tout comme. Vous savez qu'en fait, la radio, il y a des gens qui vous écoutent.
4: Il y a une pénurie.
0: Donc.
4: Ça pousse plus.
5: Ah non, les conditions météo.
0: Moi, je veux qu'on couronne Rachel.
4: Voilà.
0: Couronner Rachel.
5: Chouette.
0: Voilà, voilà.
4: Il a fait trop sec.
0: Ça lui va très, très bien.
4: Voilà. Merci
0: beaucoup. Est-ce qu'on a une réponse, Agnès?
4: On en a plusieurs. Et c'est Fred qui a répondu en premier. Puis Georges, Régine. Et voilà.
0: Eh bien, bravo, moins de champignons à cause de la chaleur. Ah oui. C'est bien ça, sécheresse qui a dégradé ou même détruit une partie du mycélium. Et même si la pluie fait son grand retour, hein, apparemment, ça pourrait avoir un impact sur la quantité des champignons. Alors voilà, moi j'ai quand même envie, tout simplement, je reprends mes petites notes, mais comme visiblement notre invitée Rachel Marchandise connaît ça parfaitement bien, rappelez-nous un peu ce que c'est qu'un mycélium.
5: Gloops.
4: C'est pas ce qu'on crée pour nourrir les champignons, non?
0: Alors, c'est compliqué. Hein. Donc voilà, le mycélium, donc ce sont des fins filaments qui constituent l'appareil végétatif qui se trouve dans le sol où ils absorbent les nutriments et ils ont un besoin vital d'eau. Donc à partir du moment où il n'y a pas d'eau, le mycélium, il a un petit peu le moral à zéro, clairement. Et donc ils seraient capables de donner naissance aux fameux sporophores. Rappelez-nous ce que c'est qu'un sporophore, Carole, puisque c'est votre sujet préféré.
5: Le sport ou le sport?
0: Les sporophores.
5: Mais c'est parce qu'ils volent avec...
0: C'est la partie aérienne du champignon.
5: Ah voilà, je pensais que c'était
4: qui
5: s'envolent, oui.
4: Oui, voilà, les sports, quoi.
0: Donc les champignons n'ont pas le moral non plus.
5: Non, et nous non plus, du coup, parce que c'est bon, une petite poêlée de champignons.
0: Allez, moi, chaque fois, alors ça, c'est le moment, Carole. Et vous les préparez comment, votre petit...
5: Alors, nettoyez bien au petit Scottex, voilà, le dessus. Vous enlevez le pied. D'ailleurs, je vous invite à garder le pied, le mettre dans un chinois et d'en faire un bouillon pour votre risotto. C'est délicieux, c'est là que ça donne le goût. Et puis vous coupez un petit peu vos chapeaux de champi, là, justement, voilà, vous les faites poêler avec de l'huile, du poivre,
4: beaucoup d'ail.
5: Et alors, si vous êtes gourmand, un peu de crème ou pas. Ça, c'est selon, parce qu'avec
0: une pointe de moutarde, par exemple.
5: Et du persil.
0: Avec
5: frais.
0: Une pointe de moutarde, le persil, c'est quand même pas mal. Quoi.
4: Et une bonne omelette aux champignons.
0: Et l'omelette, c'est pas mal.
4: Sur une bonne
0: tout simplement. Oh, est-ce que ça sent
5: Il y a des caves en Belgique qui créent des champignons. Vous pouvez aller manger du côté même de Bruxelles, etc. Les acheter, donc n'hésitez pas.
0: Les abattoirs aussi, je pense. Et ça se fait. Et alors, une pédicure qui réagit. Non. On parle des champignons délicieux. Moi, j'ai acheté des champignons châtaigne. Vous savez, ils sont formidables. Je sais que vous n'aimez pas les châtaignes.
5: Ouais,
0: ils ont une teinte châtaigne. Ils sont formidables.
5: Moi, j'aime beaucoup les portobello. Et à l'intérieur, vous mettez du fromage de chèvre.
0: Pardon?
5: Portobello, les gros champis, vous mettez du fromage de chèvre, sel, poivre, un peu d'huile d'olive.
0: Moi, je dis, c'est vrai, Carole, que là, on quelqu'un qui farcit son champignon ne peut pas être totalement mauvais. Reste avec nous.
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0: Et elle est avec nous, Rachel Marchandise, avec j'en montre plusieurs, c'est ce café céramique. J'ai l'impression de faire le téléachat.
5: Donc,
0: n'hésitez pas si vous êtes du côté de Namur ou du côté de Louvain-la-Neuve. Et si vous passez un bon moment, oubliez un peu le remous du monde dont on a parlé beaucoup dans cette émission. Et on vous trouve sur votre site, je suppose, c'est facile.
24: Absolument.
0: C'est café céramique.
24: C'est magma-studio.be.
0: Ah ben voilà, donc c'est pas du tout ça. Donc magma, arrêtez de rire.
5: Aujourd'hui,
0: arrêtez de pouffer, arrêtez de vous moquer.
5: Ouais, depuis la rentrée, ça allait là aujourd'hui.
0: Je sens que notre relation
5: prend... Allez, facile aux champignons
0: prend...
5: et qu'on
0: n'en
5: parle plus.
0: Vous
5: savez bien qui est bien châti.
0: Vous avez une minute chacune pour convaincre...
5: Charrie bien.
0: Pour convaincre Rachel, justement, avec votre gommette ou votre ramassette. J'attends de vous que vous soyez convaincante, persuasive, pertinente, je dirais excellente.
5: Et courte.
0: Et courte aussi. Parce que, voilà. On commence par qui, Carole ? Choisissez. Ben, passez pas trois heures non plus.
5: Oui, pardon, la REM, allez-y.
0: Allez-y, la REM.
25: Alors, moi, je voulais mettre en avant Camille, qui est avocate et qui a créé en 2020 des cosmétiques végétaux. Et avec, donc, elle compte sur la biodiversité, c'est des produits locaux. Elle est partie du principe qu'il y a de l'alimentation locale, donc il peut y avoir une cosmétique locale.
5: Okay.
25: Ce sont tous des produits, donc elle met en avant les producteurs qui sont belges, qui sont français. Elle a été voir sur place. Elle se préoccupe de la peau, parce que la peau, ce qu'on met sur notre peau, en fait, c'est l'une des seules choses qu'on garde toute la journée. Quand on se lève le matin, on met des produits sur sa peau. Le soir, on l'a encore. C'est la seule chose. Comprenez ce que je veux dire, le produit qu'on met sur la peau, on le garde toute une journée.
0: Clairement.
25: Donc il doit être bon, il doit être bio, de qualité, même s'il est un petit peu plus cher, mais il est équitable pour tout le monde, pour le producteur, pour elle. Et voilà.
0: C'est à vous, Olivia.
5: Alors, moi, vous savez, j'aime jamais mettre de ramassette sans gommette. Donc, petite gommette, on va parler du concours Miss Monde. Donc, gommette à notre représentante Olga Lombardo, parce qu'elle a fini dans le top 20. Et c'est assez rare pour la Belgique pour le souligner. Elles étaient 111 à la base, donc c'est quand même pas mal.
25: Oui.
5: Elle parle plusieurs langues, elle nous a bien représentées. Par contre, là où je mets une ramassette, c'est aux gens qui ont commenté, qui ont critiqué énormément sur les réseaux sociaux. Elle s'en est pris plein la gueule, disons-le. Indira Ampio, c'était Miss France qui représentait. Parce qu'à un moment donné, elle est dans les favorites. Ce sont les deux dernières européennes, la France et l'Espagne. Et donc, on se dit, ça sera la France qui va peut-être pas être couronnée, mais en tout cas dauphine.
0: Ouais.
5: Sauf qu'elle doit faire un discours en anglais et que là, son anglais n'est pas terrible, faut bien l'avouer. J'ai tout compris de ce qu'elle racontait, donc c'est pour le dire. Et là, la pauvre fille, elle a 21 ans et c'était en mode, et elle sait pas parler anglais. et elle aurait pu être préparée. Et donc, j'ai envie de vous dire, mettez-vous à sa place, elle a 21 ans, elle est devant plein de téléspectateurs, plein de personnes dans la salle. Faites ne serait-ce qu'un tiers de ce qu'elle a fait dans son parcours et on en reparlera.
0: Et c'est fait, c'est dit. C'est très dire, on est sur deux styles, deux ambiances. Hein. Deux salles, deux ambiances.
2: Absolument, absolument.
0: Qui vous a convaincu, Rachel?
2: Alors, c'est vrai qu'on est sur deux sujets vraiment très différents.
25: La beauté, voilà.
5: Oui, c'est vrai.
25: La beauté.
2: Mais je dois bien avouer que mon cœur penche vers les cosmétiques locaux.
25: Alors si je peux simplement épeler, c'est www.cypresse.be. Allez la voir, son site internet, ses réseaux. Elle fait un travail formidable. Allez-y, foncez.
0: Et moi j'ajoute que Livia, dans notre cœur, vous êtes notre Miss Monde. Définitive.
25: Exactement.
0: Ça ne se discute pas.
5: Non. Et pourtant, je ne parle pas très bien l'anglais.
0: Allez, merci. C'était vraiment une chouette émission, on a parlé de plein de choses. On se retrouve demain.
3: Merci de rien. Au revoir, messieurs, dames.
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28: Il est 19h. Sébastien Remacle avec vous, bonsoir. 200 millions d'euros pour le Groenland, annonce de l'Union européenne ce soir. Elle va débloquer ce montant pour investir dans des projets concernant l'énergie, les matériaux critiques et la connectivité numérique des habitants de la région. Une annonce d'Ursula von der Leyen, la présidente de la Commission européenne, est en visite pour deux jours au Groenland. L'occasion pour elle de faire passer un message clair. Ce territoire, convoité depuis plusieurs mois par Donald Trump, ce territoire doit exister avec l'Europe plutôt qu'avec les États-Unis.
29: L'Union européenne se tient pleinement aux côtés du Royaume de Danemark et du peuple du Groenland. Nous continuerons à le faire et nous voulons être très clairs et le répéter ici encore une fois. L'avenir du Groenland relève du peuple groenlandais et du Danemark, de personne d'autre. L'intégrité territoriale, la souveraineté, l'inviolabilité des frontières, ce sont là des principes fondamentaux du droit international.
28: Et on rappellera que Donald Trump, le président américain, a menacé à plusieurs reprises d'utiliser la force pour s'emparer du Groenland, territoire autonome danois. Il lui manque 3 élus pour pouvoir former une majorité en Allemagne. L'AfD a lancé des pourparlers pour tenter de trouver des élus prêts à le rejoindre. Le parti d'extrême droite a remporté les élections en Saxe-Anhalt hier dans l'est du pays. Depuis la fin de la Deuxième Guerre mondiale, jamais une région allemande n'a été dirigée par l'extrême droite. L'Allemagne aussi un peu plus proche de l'aéroport de Zaventem depuis aujourd'hui. Pour la première fois depuis 10 ans, un train à grande vitesse a fait escale à Brussels Airport ce matin. Un train qui venait de Cologne et qui se rendait à Anvers. L'escale à l'aéroport, ça permet de débarquer des passagers qui doivent prendre l'avion. Et c'est le fruit d'un partenariat entre les chemins de fer allemands et Brussels Airlines. Et le porte-parole de la compagnie aérienne l'explique. Ça sert avant toute chose à attirer de nouveaux voyageurs.
1: Il y a 2 trains par jour, mais le plus important pour nous, c'est que le premier train arrive le matin et c'est idéal pour combiner ce trajectoire en train avec notre réseau long courrier, notamment l'Afrique subsaharienne à Cologne et aussi à Düsseldorf dans la région. Il y a une communauté africaine assez importante et maintenant ils peuvent aussi prendre l'avion ici à Bruxelles sur notre réseau africaine subsaharienne.
4: Ça permet d'éviter les sauts de puces en avion entre Cologne et Bruxelles par exemple.
1: Chez nous, chez Brussels Airlines, on n'a jamais eu de vol vers Cologne, donc ce train ne remplace pas un saut de puce en avion. Mais effectivement, ça sera l'idéal d'avoir dans le futur beaucoup plus de trains haute vitesse qui arrivent ici à l'aéroport de Bruxelles pour éviter effectivement ce vol court-courrier.
28: Nico Cardone est le porte-parole de Brussels Airlines. Il était interrogé par Jean-Christophe Willems. Le premier des 5 jours de grève dans les prisons du pays et les premières réquisitions aussi pour assurer une série de services aux détenus. Selon un syndicat, 80% du personnel a débrayé ce lundi. Il a fallu réquisitionner 70 gardiens aujourd'hui sur l'ensemble du pays, mais aussi des policiers à certains endroits. C'est le cas à la zone Midi à Bruxelles et ça agace déjà les bourgmestres d'Anderlecht et de Saint-Gilles. Selon eux, ces missions annexes pour les policiers empêchent les policiers de lutter quotidiennement contre le deal de rue. Oui, non, sur une liste, la sélection belge pour les championnats du monde de cyclisme sur route a été dévoilée aujourd'hui. Le sélectionneur Serge Poels a identifié 2 co-leaders, Remco Evenepoel et Wout van Aert. Wout van Aert qui brille actuellement sur la Vuelta, c'était jour de repos aujourd'hui, mais il compte déjà 2 victoires d'étape, une forme qui réjouit évidemment le sélectionneur de l'équipe belge.
8: Avec van Aert, c'est clair que lui, normalement, il peut encore améliorer pendant un grand tour. Il a déjà montré ça plusieurs fois, donc je pense que pour lui le timing du championnat du monde sera parfait avec la forme qu'il montre maintenant. Donc ouais, ça me fait plaisir qu'il a déjà des succès et surtout qu'il se sent bien, qu'il a l'air d'être très confiant pendant la course. Et donc voilà, il faut juste qu'il ne soit pas malade, qu'il n'a pas de blessure et qu'il sera prêt.
28: Et la course, ce sera le dernier dimanche de septembre à Montréal au Canada. Le sélectionneur de l'équipe belge qui était avec Martin Wijnands. Chez les filles, on saluera la sélection belge aussi. Elle s'articule autour de Lotte Kopecky qui fera partie des favorites. C'est la fin de ces infos. Bon début de soirée avec nous.
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28: On part sur les routes et précisément sur le ring de Bruxelles pour faire un point sur les conditions de circulation de nos auditeurs, Pascal Laroche.
10: Oui, parfaitement. Le ring avec 2 événements. Alors, le premier, c'est un accident qui vient de survenir il y a 5 minutes à peu près. C'est à hauteur de Grand Bigard lorsque vous êtes en train de rouler vers Zaventem ou vers Waterloo. La bande de droite est obstruée, le passage est difficile. Cela dit, il n'y a pas trop de fil à cet endroit. Le second événement, c'est un véhicule en panne. C'est un tout petit peu plus loin, c'est dans le même sens, c'est dans le carrefour Léonard, à hauteur du carrefour Léonard. Alors, je suis en train de regarder et là, je vois que ce véhicule vient de disparaître. C'est-à-dire que la chaussée vient de se libérer. Par contre, on a toujours des files résiduelles. Elles sont en train de se résorber. Encore 10 minutes dans les presque 3 km de files à partir de Wezenbeekoppum jusqu'aux 4 bras de Terveuren en direction de Waterloo. Et puis, on termine avec le chantier de Liège, le chantier d'Herstal, le chantier de Votem, on l'appelle comme vous le voulez, avec encore des files en direction de la frontière allemande. 5 minutes, trafic perturbé à partir d'Aix-la-Chapelle, en direction d'Aix-la-Chapelle évidemment, à l'heure vers Aix-la-Chapelle E40 à cause du chantier de l'hôtel.
11: Avec le train passé de
12: coincé dans les travaux
11: à
13: relax vers le travail.
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28: Et à présent sur Vivacité, pour vous accompagner en ce début de soirée, c'est ton Adrien de Yever.
16: Merci beaucoup. Prochain rendez-vous de l'info à 20h sur Vivacité. Tout de suite, on en rit encore.
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16: Bonsoir à toutes, bonsoir à tous, bienvenue dans On en rit encore. Quel bonheur de vous retrouver, ça y est, un début de semaine hyper ensoleillé. J'espère que vous avez eu l'occasion de profiter d'un beau dimanche, d'un beau samedi aussi d'ailleurs, il a fait très très beau. Moi je suis allé voir les concerts aux Solidarités, j'ai eu l'occasion notamment de voir Teddy Bear et Mentissa, c'était exceptionnel. Toute chouette ambiance à ce festival, très familial aussi, vraiment un joli coup de cœur à partager avec vous. Et puis bah, hier, une très très belle journée aussi. Aujourd'hui, les enfants étaient très contents d'aller à l'école avec un beau soleil. Pareil, j'espère que vous avez eu l'occasion d'en profiter un petit peu parce qu'on annonce une semaine un peu pluvieuse. Donc c'est encore le moment d'aller faire un petit tour dehors, d'écouter Vivacité dans vos oreilles et de vous balader pour prendre l'air. J'ai un beau programme à vous proposer aujourd'hui. Il y aura du Jérôme de Warzé, du Gad Elmaleh et du Christophe Bourdon dans On en rit encore version quotidienne. Je suis ravi de passer ce début de soirée avec vous. Je vous souhaite vraiment de vous installer confortablement. Bon courage si vous êtes dans les embouteillages. Bon courage si vous êtes au boulot. Je vous accompagne pendant 60 minutes. C'est un vrai plaisir vraiment d'être là. C'est une émission où on partage des coups de cœur liés à l'humour, mais aussi de la musique qu'on aime. Voici Tame Impala avec Dracula.
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0: C'était Section d'Assaut avec Ma Direction sur Vivacité. D'ici quelques instants, Jérôme de Warzé débarque dans On en rit encore, version quotidienne. Il nous livre sa version des faits concernant l'actualité.
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0: C'est le tout premier sketch qu'on vous diffuse dans cette émission On en rit encore de la semaine. On va se plonger évidemment dans le 8-9 sur Vivacité sur la Une, l'émission présentée par Jérémy avec Livia aussi. Et donc Jérôme de Warzé nous propose chaque jour son cactus du jour. Il analyse l'actualité, il la décortique, il vous propose sa version des faits. Voici ce qui s'est passé ce matin sur Vivacité et sur la Une.
4: Cactus qui revient sur la rentrée politique du MR qui s'est déroulée hier au pied de la butte du Lion à Waterloo devant 1800 militants.
5: Ben parfaitement Jérémy, et Georges Leboucher, le président du mouvement réformateur, a accepté d'être notre invité ce matin, lui qui a l'occasion de cette rentrée.
6: Monsieur de Warzé, je ne vous ai pas interrompu jusqu'ici, alors je vous demande à présent de me laisser parler.
5: J'étais juste en train de vous présenter monsieur
6: Boucher. Je note que vous étiez surtout en train de dérouler votre propagande de gauche toute tranquillité et tout ça avec l'argent de nos concitoyens.
5: Mais qui vous dit que je suis de gauche d'abord.
6: C'est la première fois que vous sortez une bonne vanne.
5: Non, attends.
6: Je devrais venir vous voir plus souvent. Visiblement, l'océan de mon talent irrigue un peu le puits asséché du vôtre.
5: Bon, la rentrée politique du MR avait donc lieu à Waterloo, au pied de la butte du Lion. Alors, qu'est-ce qui vous a donné envie de choisir ce lieu en particulier ?
6: Cette question, non seulement elle est mal posée, mais en plus elle est complètement stupide. J'en attendais pas moins de votre part, mais je vais quand même y répondre.
5: Oui, alors.
6: Comme quoi, vous voyez que même un pur sang arabe peut avoir du sang pour un âne, peut avoir du respect pour un âne. Hein.
5: C'est ça.
6: Waterloo, c'est un lieu à l'image du MR et de son président.
5: Ah.
6: À savoir un grand monticule avec un lion à son sommet qui prend tout le monde de haut en restant bien assis sans bouger la moindre petite patte.
5: Ah ben ça c'est tout vous. Eh ben ça c'est vraiment c'est tout vous.
6: Et
5: quoi,
6: surtout, hein, je tenais aussi par ma présence à honorer la mémoire de Napoléon sorti enfin de l'oubli grâce à moi.
5: Oui,
6: et je sais que de là où il est, il se sent flatté.
5: Mais non,
6: hein.
5: Non.
6: Et croyez-moi, il peut l'être.
5: Mais votre modestie vous honore. Mais Napoléon n'est jamais tombé dans l'oubli. Hein.
6: Je reconnais bien là. Hein. Toute l'arrogance de la gauche, je crois, détentrice de la vérité.
5: Mais il a été empereur.
6: Mais ne traitez pas Napoléon de pingouin, monsieur de Warzé. Même si sa réputation est surfaite, d'abord, un, il a jamais été président du MR.
5: Ouais.
6: Deux, qui a-t-il affronté
5: sérieusement
6: des Russes, des Anglais lui, il n'a jamais dû affronter les socialistes. Nous avons un point commun, lui et moi. On a eu notre campagne d'Égypte.
5: Ah bon?
6: Et j'ai aussi dû affronter Hélio Di Rupo.
5: Je vois pas le...
6: Et cette momie, elle a été tenace.
5: Oh bon mon Dieu, écoutez.
6: Je pense d'ailleurs que si Napoléon était vivant de nos jours, il aurait rejoint les rangs du MR.
5: Pour le diriger.
6: C'est votre deuxième bonne vanne ce matin, monsieur de Warzé. Décidément, vous améliorez à mon contact.
5: Mais il n'y a vraiment personne au sein de votre parti qui vous a dit qu'en termes d'image, Waterloo, ça pourrait vous valoir des moqueries.
6: La condescendance et le mépris de la gauche. Je vais donc vous le répéter une dernière fois.
5: Mais...
6: Tout le monde au sein du MR a trouvé cette idée formidable.
5: Eh ben, tant mieux.
6: Julie Taton, la première, qui m'a dit « Autant j'en peux plus de mon logement à Mons, autant je serai heureux si je peux avoir un bon appart à Waterloo. »
5: Oh mon Dieu. Écoutez, Julie Taton, qui entre parenthèses serait, selon Sud'Info, en couple avec un député de la NVA, Koun Metsu.
6: Alors, oui, ce qui est assez logique en soi, vu que depuis le début, toute la carrière politique de Julie, elle part en Koun.
5: Oui.
6: Vous voyez, ça, monsieur de Warzé,
5: oui,
6: par exemple,
5: oui,
6: c'est un jeu de mots que vous avez écrit pour moi,
5: oui,
6: et il est affligeant.
5: Ah ben merci. Alors, votre discours, vous l'avez commencé hier avec les larmes aux yeux, la voix enrouée à cause de fumigène aux couleurs du MR qui recouvrait la scène de fumée bleue.
6: Et c'est évidemment, hein, vous l'aurez tous compris,
7: Encore un coup de la gauche.
5: Mais non, mais c'est mais encore eux, pas eux.
6: Essayez pas de vous faire passer pour plus idiot que vous ne l'êtes déjà, monsieur Dewarzé. Tout le monde sait bien que c'est fumigène, c'est l'écran de fumée que le PS utilise depuis des années pour tenter de masquer de façon grossière sa politique destructrice en Wallonie.
5: Passons à autre chose. Bon, alors, Bardo Wever, notre Premier ministre, donc...
6: Officieux, hein. Comment? Tout le monde sait que le Premier ministre officiel, c'est moi, hein.
5: Ah bon?
6: Monsieur de Wever, il est juste bon à jouer aux échecs et à souffler dans la queue de son chat.
5: Ah ben, je sens que ça va améliorer votre rapport avec le gouvernement. Alors, vous lui avez confirmé que le MR ne donnera pas son accord à une hausse de la TVA ou des impôts.
6: Oui, et c'est d'ailleurs pour cette raison qu'à chaque fois que je reçois ma déclaration fiscale, je refuse de la remplir.
5: Mais comment ?
6: Car je n'en peux plus de cette putain de TVA de merde ! La dépense publique, hein, je le redis, c'est la drogue de la gauche.
5: Oui, oui, bon.
6: Et il suffit que je regarde les gens autour de cette table... pour voir que je suis face à une belle bande de junkies.
5: Non, ne dites pas
6: qu'on est à Saint-Gilles ou à un
5: autre. Non, je ne peux pas vous laisser dire ça. Je peux pas vous
6: laisser. Prenez M. Brouzakis.
5: Ah bon.
6: Tout le monde sait qu'il se shoote aux amphétamines pour arriver à tenir 90 minutes devant un match du Standard.
5: Oui, alors ça, c'est.
6: Alors
5: bon.
6: Que le seul club digne d'intérêt auquel il devrait s'intéresser, c'est celui des Francs-Borins.
5: Mon Dieu.
6: Mais bon. Comme dirait Rodrigo Benquens, et dire qu'on avait placé tellement d'espoir dans ce brave petit Ebi, mais au final, il faut faire ce constat terrible. Sa carrière de journaliste sportif, elle est comme la clavicule de Tadej Pogacar, complètement éclatée au sol.
5: Bon, écoutez, encore merci d'avoir accepté notre invitation ce matin, monsieur Boucher, alors. Hein.
6: C'est tout à fait normal de votre part de me remercier, monsieur Dewarzé. Et comme je suis là, hein, j'en profite pour vous annoncer que dès que nous aurons placé l'administrateur de notre choix à la tête de la RTBF, vous, hein, vous terminerez votre carrière d'humoriste qui n'a jamais fait rire que lui-même dans un lieu que j'ai spécialement choisi pour vous.
5: Ah bon, et où ça ?
6: À Sainte-Hélène.
5: Ah d'accord, l'île où Napoléon a fini sa vie en exil forcé.
6: Non, Sainte-Hélène 24.
5: Oh mon Dieu.
6: Ma divine chaîne de télévision préférée.
5: Oh non.
6: Vous allez finir à devoir donner votre avis sur des vidéos de David Jean Motte dans le train entre Stéphane Powels et le juge Hénard.
5: Oh, portez de merde.
6: Comme vous dites, oui.
5: Merci.
8: Bravo. Mais quel super cactus, Jérôme Dewarzé et Thibaut Sipley.

0: C'était Mika avec Love Today sur Vivacité. Restez bien avec nous. Dans quelques instants, Gad Elmaleh débarque dans On en rit encore, version quotidienne.
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0: Merci d'être fidèle à On en rit encore. Je suis ravi vraiment d'être avec vous. On va passer une excellente soirée ensemble. Je suis là pendant 60 minutes pour vous partager mes coups de cœur, tout ce que j'adore, tout ce qui est lié à l'humour, à la musique aussi. Eh bien, je vous le partage. J'ai la chance de travailler avec Julien, mon metteur en onde de cette émission, mon technicien qui, bien voilà, arrange cette émission pour que tout se passe au mieux. Et on va parler maintenant de Gad Elmaleh. On a tous déjà eu ce petit choc en se regardant dans le miroir ou en réalisant qu'une chanson de notre jeunesse a déjà 20 ans. Gad Elmaleh, eh bien, il transforme ses petits coups de vieux en grands moments de rire. Voici le sketch qui s'appelle Vieillir.
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6: 50 ans, eh oui, on vieillit un peu. Mais si vieillir, c'est voir les traces du... les marques du temps, c'est pas grave. Rides du lion, pattes d'oie, coups de dindon. Tu deviens une fable de La Fontaine à 50 ans. Petite perte des cheveux. Attitude comme ça en tout temps, quelle que soit l'émotion. Tu vois mal, tu fais ça, t'es fatigué, tu fais ça, tu cherches tes clés, tu fais ça, ça sent mauvais, tu fais ça, ça sent bon, tu fais ça. T'as la flemme, t'as 50 balais, t'as trouvé une expression, tu l'as fait tout le temps. T'as jamais vu ton père, il fait une marche arrière comme ça. Et puis à 50 balais, tu commences à avoir des petits pépins de santé. C'est des petits pépins de santé, comme on dit. Quand on a 50 ans, on dit des pépins de santé, c'est la pudeur. Il n'y a pas longtemps, j'ai eu un problème de mec de 50 balais. Pas grave et pas grave. Crise de colique néphrétique. Crise de colique néphrétique, c'est la chose la plus douloureuse au monde, les amis. C'est un truc de dingue. En termes de douleur, il paraît que c'est comparable à un accouchement. Exactement. C'est bien gentil, madame, mais un accouchement, vous avez un bébé. Nous, on a un caillou. Petit caillou. Comment on va l'appeler? Pierre? Et si toi qui as tout bloqué, dans l'urtère tu t'y coinçais, au laser on va te déglinguer, ou sous anesthésie on va le chercher, mais par où on va passer? Ah bah parce que c'est ça le truc.
7: Quand le médecin m'a dit, monsieur Elmaleh, c'est donc un petit caillou, c'est un calcul rénal qui est coincé dans l'urtère, nous allons être obligés de passer par les voies naturelles.
6: Comment vous dire, les voies naturelles? C'est-à-dire que moi j'ai compris ce que ça voulait dire les voies naturelles, mais j'ai pas voulu comprendre, c'est-à-dire que j'ai refoulé. J'ai refoulé, j'étais là, j'étais dans mon lit d'hôpital, avec ma, tu sais, cette espèce de blouse qui te donne, qui est très très fine, un peu vol au vent, hein, qui est que recto, verso t'as rien, on voit ton cul hein, derrière. Hein, c'est le concept de l'hôpital, j'ai jamais compris pourquoi. Hein. Ils font des blouses pour couvrir que ça. Ils disent non, non, non, l'arrière, non. Ok? Peut-être que les chirurgiens, ils ont dit non, non, on veut voir des culs. Nous, on a galéré. On a fait des études. On s'est spécialisé. On vit dans un environnement avec le personnel soignant où vraiment, c'est pas facile tous les jours. On est confronté à la mort. On galère qu'on voit des culs partout. Ouais, des culs. Et là, les gens ont dit, mais comment on veut, comment ça? Vous voulez voir tous les culs? Tous les culs! On veut que dès que quelqu'un se retourne à l'hôpital, on voit son cul, voilà. Le mec me dit, on va passer par les voies naturelles. Écoutez-moi bien, j'ai pas envie d'être indécent, impudique ou vulgaire, hein, respect, hein. Mais il me montre la sonde qui veut rentrer, qui veut que...
8: Non, ta voix naturelle, tu sais, il n'y a pas besoin de faire médecine pour savoir que cette sonde-là, elle va, ça va pas rentrer genre, pac, et voilà. C'est bon, maintenant, j'ai la fibre. Non, ça va être une galère. Mais il fallait le faire. Le médecin, le chef, là, qui a dit qu'il fallait passer par la voie naturelle, lui, il a pas fait. Hein. Lui, il a envoyé un interne. Mais le mec était jeune. Il m'a vu, il a paniqué. Il a pris la sonde, il était comme ça. Il a pris genre l'air sérieux, il m'a dit, ne bougez pas, s'il vous plaît. Je lui ai dit, toi, tu vas pas bouger déjà. Il m'a dit, oh là là, j'en reviens pas. Ça fait tout drôle, quand même. Je lui ai dit, non, c'est à moi que ça va faire drôle quand tu vas mettre ce truc. Il m'a mis le truc, et en fait, c'est finalement un tuyau qui part de la vessie et qui est dans une poche, hein, dans laquelle sont recueillies les urines. Là, les amis, il n'y a plus de glamour, il n'y a plus de rêve américain, il n'y a plus de Monaco. T'es comme un con dans une chambre avec ta petite robe vol au vent. Et si tu veux te dégourdir les jambes, tu prends ta sacoche. Moi, pour déconner, j'avais écrit Gucci dessus, ok ?

0: C'était Tibbs avec Tout au bout du monde sur Vivacité. Restez bien avec nous parce que dans quelques instants, je vais vous donner plein de dates à noter dans vos agendas pour que vous puissiez vous placer une chouette soirée sous le signe de l'humour, une petite surprise à faire à vos copains, à votre copine, à votre copain, pourquoi pas, ou même une petite sortie en famille. Ce sera d'ici quelques instants. À tout de suite.
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0: Vous êtes sur Vivacité, on est ensemble jusqu'à 20h pour cette émission, on en rit encore, vous le savez. Rire, se détendre, ça fait du bien, ça libère plein de petites choses dans notre cerveau, des molécules qui nous permettent de nous sentir mieux avec des spectacles à vous proposer, celui notamment de Renaud Rutten, qui nous propose un sketch et un spectacle somptueux qui s'appelle En vrai, il sera le vendredi 18 septembre, la semaine prochaine donc, au Centre culturel de Welkengrad, avec un spectacle donc qui s'appelle En vrai, et on connaît cet artiste, hein, celui qui raconte les blagues comme personne, celui qui nous fait rire aux larmes avant d'être arrivé à la fin de l'histoire, hein. C'est parfois la manière dont il raconte l'histoire qu'on est déjà mort de rire. Et bien ici, en l'occurrence, il nous parle de l'homme qui est caché derrière le comédien, sa vie, ses expériences, ses anecdotes sur les scènes et les plateaux, tout ce qui s'est passé dans les coulisses, vous allez pouvoir le découvrir dans son

spectacle, celui de Renaud Rutten donc, avec En vrai. Jérôme de Warzé va au diable, il a rajouté une nouvelle date à son spectacle puisqu'il est évidemment full notre ami Jérôme. Gros succès pour ce spectacle qui s'appelle donc Va au diable. Il sera notamment le samedi 3 octobre au Centre culturel d'Auderghem, le 8 décembre au Forum de Liège, le 17 janvier à la Sucrerie à Wavre et puis le 4 juin ce sera à la Sucrerie à Wavre aussi. Après plusieurs années d'absence sur scène version solo, parce qu'il fait des spectacles avec le Grand Cactus bien sûr, Jérôme de Warzé, créateur et auteur de cette émission, revient avec un nouveau spectacle. Il va expliquer pourquoi l'homme cherche un coupable à ses pires instincts. Et pour lui, le responsable idéal, eh bien, c'est le diable. Il nous explique tout dans son spectacle. Je vous garantis évidemment un moment exceptionnel. On va continuer en musique avec My Chico. Il y aura aussi Fantasy de Mariah Carey. Et puis, on se retrouve pour la dernière ligne droite de cette émission. On en rit encore.

0: C'était Maria Carré avec Fantasy sur Vivacité. Restez bien avec nous dans quelques instants. C'est Christophe Bourdon qui prend les commandes de l'émission On en rit encore version quotidienne.
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0: J'espère que tout se passe bien pour vous, que cette émission vous plaît. Vous êtes peut-être en pleine transition entre le bain des enfants qui est terminé. On est en train de préparer le repas du soir. Les devoirs sont clôturés. On va tout doucement entrer dans le mode un peu cool, dans le mode un peu relax, le temps calme de cette soirée. Eh bien, on va vous proposer maintenant une chronique signée Christophe Bourdon. Christophe Bourdon qui dresse le portrait des invités dans l'émission, Les Enfants de cœur, hein, présentée par Michael Pachène. Il nous en dit plus sur les invités, il parle de l'enfance, d'éthique, les petits détails. Ici, en l'occurrence, c'est Salim Chadi, l'humoriste, l'instagrammeur qui était invité dans Les Enfants de cœur. Et donc, Christophe Bourdon a décidé de tirer son portrait.
7: Avec Salim Chadi, notre invité aujourd'hui. Applaudissements pour Salim.
8: Merci beaucoup.
7: On le rappelle, sera dans le gala des Liégeois. On vous rire, et le dimanche 11 octobre, et puis à 21h au Trocadéro, juste après le gala. Alors Salim, attention, nouveauté dans l'émission, à partir d'aujourd'hui, quelqu'un va s'occuper plus particulièrement de nos invités, c'est Christophe Bourdon. Sa mission, le portrait. Quelques minutes pour dire qui vous êtes vraiment.
8: Ok.
7: L'enfance, l'éthique, les petits détails que vous auriez préféré garder pour vous. Alors en termes de portrait, il a un pinceau dans la main et un scalpel dans l'autre.
8: Ok, j'ai très peur.
7: Ça va être compliqué, on ne sait jamais lequel il va sortir. Si vous voulez partir, c'est encore possible. C'est encore ouvert. À vous, Christophe.
9: Et de tous les invités de cette saison, je vous le dis, mon cher Salim, vous êtes mon préféré. Mais est-ce que c'est vraiment, vraiment encore nécessaire de vous présenter, vu que tout le monde vous connaît? ChatGPT, je dois faire le portrait de la personne. Est-ce que tu peux me donner des informations sur Salim Chadi?
10: D'accord. Slim Shady est le titre du deuxième album du rappeur américain Eminem. Voulez-vous écouter un extrait?
9: Non, c'est pas Slim Shady, c'est Salim Shady. Salim Shady.
10: D'accord.
9: Non. Arrêtez, c'est encore Eminem, c'est pas du tout ce que je te demande. Je veux des informations sur Salim Shady. C'est pas Slim, c'est Salim. Salim.
10: D'accord. Selim Sasson, critique cinéma sur la RTBF, des années 60 aux années 80. C'était un peu le Hugues Daillé de l'époque, sauf que lui, il aimait les films.
9: Non, chat, j'ai pas dit Selim, j'ai dit Salim, Salim. En plus, c'est Salim Chadi, y'a rien à voir avec Sasson, pourquoi tu me parles de Sasson?
10: D'accord. Soissons.
9: Mais non.
10: Commune française connue pour son célèbre vase.
9: Non, je te dis, c'est Chadi.
10: D'accord.
9: Oui.
10: Shaggy. Chanteur jamaïco-américain, notamment connu pour son tube Boombastic. Voulez-vous écouter un extrait?
9: Non, je ne veux pas écouter Boombastic.
10: D'accord.
11: J'ai quand même Mr. Boombastic.
9: Ne me passe pas Shaggy. Je veux Shaggy. Shaggy.
10: D'accord.
9: Voilà. Mais non! Mais ça, c'est Shadé! Arrête! Pourquoi c'est Shadi!
10: D'accord. Voilà. Le Shah d'Iran est né le 26 octobre 1919 à Téhéran.
9: C'est pas possible. Mais non!
10: D'accord.
12: Mais non.
13: Okay, ça va, c'est extraordinaire.
9: Je suis vraiment désolé, Salim, c'est pas ma faute. Je vous jure, Salim, c'est pas ma faute. Hein. C'est pas
13: ma faute. Non!
14: Je vois les autres.
9: Ta gueule!
15: Toi, ma gueule. Qu'est-ce que ma gueule?
9: Mais c'est quoi cette prise musicale de merde? On se croirait sur Nostalgie. Ok. c'est bon, j'ai compris. Vous savez quoi, je vais me démerder, je vais trouver tout seul des infos sur Salim Chadi.
10: Salim Chadi, humoriste liégeois qui a commencé à se produire sur scène dès l'âge de 13 ans. Il a collaboré avec des personnalités importantes de l'humour telles que Paul Mirabel, Cody ou encore Nawel Madani. Son premier spectacle, baptisé C'est pas grave, mélange avec talent l'humour cynique avec de jolis moments d'émotion.
9: Ah voilà. Mais c'est génial, pourquoi, dans le chat, pourquoi tu m'as pas dit ça depuis le début, couillon ?
10: Parce que tu m'as dit que tu devais faire le portrait de l'invité des enfants de cœur et que je n'imaginais pas un seul instant qu'un humoriste aussi talentueux et branché que Salim Chadi puisse mettre les pieds dans cette émission de ringard, présentée par un gros ringard, entouré d'une bande de quatre ringards.
9: Quoi ?
10: Surtout si son portrait est fait par le plus ringard de tous, Christophe Bourdon, ce type coiffé comme une couille de bébé, dont le seul talent est d'avoir gagné un jeu télé en France et qui reste dans les enfants de cœur uniquement parce qu'il couche avec Michael Pachel.
9: Mais tu ne vas pas le dire, ça. Bon,
13: pas du tout.
9: Bon,
13: ah, c'est extraordinaire.
9: Bon, ben, bienvenue les enfants de cœur. Hein.
10: Merci.
9: Mais non, ben pas toi, couillon. Enchaînez, Michael. Enchaînez.
5: Merci beaucoup, Christophe Bourdon, mesdames et messieurs. Mis à part la fin, tout est vrai.
13: Alors,
9: oui.
0: Il est presque 20h sur Vivacité, ce qui veut dire qu'il est temps pour moi de vous dire au revoir et de vous dire à mercredi, parce que demain, il n'y aura pas d'émission. C'est une spéciale football qu'il y aura sur Vivacité demain avec David Oudrey, bien sûr, puisque c'est une émission Vive le sport sur Vivacité. Vous aurez l'occasion donc de retrouver David Oudrey et nous, on sera là mercredi 19h pour un nouveau rendez-vous dont on rit encore, bien sûr. Et bien, d'ici là, je vous souhaite une excellente soirée sur les ondes de Vivacité. Je vous souhaite à toutes et à tous de passer du bon temps. Prenez soin de vous et à mercredi.
8: Bonsoir tout le monde. Après cette journée estivale, on va connaître un changement de temps avec déjà un petit peu plus de nuages cette nuit. Quelques gouttes de pluie, notamment du Hainaut, Limbourg, des minima de 15 à 18 degrés. Puis demain, en matinée, encore quelques gouttes résiduelles en région liégeoise. Une nébulosité variable avec encore quelques éclaircies. Et puis petit à petit, une zone de précipitation va arriver par la côte et va progresser très très lentement dans les terres. Et donc à l'avant, on aura encore quelques belles éclaircies. Du coup, c'est là qu'il fera le plus chaud demain avec 25 degrés attendus à Arlon. On aura 21 à Bruxelles et 18 degrés à Ostende. Pour mercredi, ce sera variable, éclaircie, passage nuageux et risque d'averse, un petit peu plus marqué sur le nord-est du pays et des maxima de 16 à 19 degrés.
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0: Il est 20h. Sébastien Remacle avec vous, bonsoir. La Tour Eiffel fermée au public aujourd'hui à Paris en raison d'une grève, non pas pour des revendications sociales, mais pour discrimination. Samedi dernier, lors d'une visite privée d'une délégation hindoue, le personnel féminin a été écarté sur demande de la délégation qui voulait ainsi éviter les interactions avec les femmes. C'est ce qu'a accepté la direction. Ça a fait réagir les syndicats. Aujourd'hui, la direction reconnaît qu'elle a commis une erreur. La Tour Eiffel doit normalement rouvrir dans des conditions normales demain matin. Un homme soupçonné de trafic de migrants, arrêté à Eupen en communauté germanophone, il a été interpellé samedi au volant d'une camionnette. Dans le véhicule, une douzaine de personnes qui se trouvaient toutes en séjour illégal. Elles ont été remises à l'Office des étrangers. Un prêt d'1 milliard d'euros pour Elia. Ce montant doit permettre aux gestionnaires du réseau de transport d'électricité de poursuivre l'aménagement de l'île énergétique Princesse Elisabeth. Ce projet est en train de voir le jour en mer du Nord, à 45 km des côtes. Il doit permettre de développer de nouveaux parcs éoliens offshore, c'est-à-dire en mer. Cette île énergétique artificielle est une première dans le monde. Elle doit faciliter les interconnexions entre la Belgique et d'autres pays européens en matière énergétique. Des milliers de personnes rassemblées aujourd'hui à Belgrade, la capitale de la Serbie, pour les funérailles de Ratko Mladic, l'ex-chef militaire, surnommé le boucher des Balkans. Il avait été condamné pour génocide durant la guerre de Bosnie dans les années 90. Malgré cette condamnation, de nombreux nationalistes serbes continuent de voir Ratko Mladic en un héros et en protecteur. Il est décédé fin août à La Haye, aux Pays-Bas, où il purgeait sa peine. En tennis, Alexander Bloks pour une qualification historique à l'US Open. Il doit disputer pour la première fois un huitième de finale en Grand Chelem, un match contre l'Argentin Francisco Cerundolo, 25e au classement mondial. Notre compatriote occupe lui le 34e rang. La confrontation doit démarrer dans les prochaines minutes sur le court Arthur Ashe, c'est le central à New York. C'est la fin de ce flash. Merci d'être avec nous.
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2: Et on jette maintenant un dernier coup d'œil sur la route avec vous, Pascal Laroche. Bonsoir Pascal.
3: Oui, bonsoir.
2: Et direction le 40.
3: Oui, tout à fait, le 40, on en parle depuis plusieurs jours. Il y a ce chantier à hauteur de Votem, dans les deux directions. Alors si vous êtes en train de rouler vers la frontière allemande avec Bruxelles derrière vous, vous allez commencer à ralentir à partir de Recours et perdre 20 minutes avant de pouvoir poursuivre de plus belle. Une fois traversé cette perturbation, donc chantier de Votem. Et puis, dans l'autre sens, là aussi il y a des files, hein. C'est un chantier dans les deux sens, hein. Donc il y a 10 minutes à partir d'Herstal en direction de Bruxelles, et puis sur le ring de Bruxelles ça roule plutôt bien maintenant, tant mieux. On a un accident sur le 40 Ostende-Bruxelles à hauteur de Herpemer vers Bruxelles, une bande de circulation est obstruée.
2: Décidément ce soir il faut éviter le 40. Oui. Merci beaucoup Pascal, bonne soirée et bon courage à tous ceux qui sont sur la route et bloqués sur la route surtout.
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0: n'ai rien compris du tout.
1: Bonsoir les amis, ravi de vous retrouver à 20h04 pour Stumpeke Derawet. Durant une heure, nous allons ensemble retrouver nos trois comparses du lundi soir, évidemment. Je vous parle là de Tamara Payne, de Martin Charlier, évidemment mené par Livia Duschkoff. Ils vont nous amener à travers la Belgique pour parler coutumes, pour parler traditions, pour parler de la langue aussi, bien évidemment. Bref, c'est notre rendez-vous du lundi soir qui commence et qui mieux que Livia pour nous faire le programme du soir.
2: Salut à tous, bonjour Martin et Tamara, ravie de vous retrouver une fois de plus pour mettre en lumière nos régions si riches qui façonnent la Wallonie et Bruxelles. On va faire quelques kilomètres aujourd'hui. Nous pénétrerons au cœur d'un vaste massif forestier de l'Ardenne belge. Nous marcherons dans les rues de Liège pour y découvrir 12 dalles en pierre bleue gravées de citations en wallon. Nous nous baladerons dans les allées d'un verger où la pomme est un véritable héritage. Et puis nous irons aux quatre coins du pays pour retracer l'histoire de la praline au chocolat. Tamara, on va aussi voyager avec toi aujourd'hui, mais en musique.
3: Exactement, aujourd'hui, donc on va devoir deviner des paroles de chansons françaises traduites en wallon et vous allez voir que Martin excelle.
4: Oh là là. N'exagérons pas.
3: Non, si, tu excelles dans cet exercice.
2: En toute modestie. Mais pour débuter notre rendez-vous, on enfile nos bottes et on part en balade forestière avec notre expert de la province de Luxembourg, Gilles Weiler. Bonjour Gilles, aujourd'hui vous nous emmenez en balade.
5: Bonjour Livia, alors oui, en balade, mais pas n'importe où, dans le plus grand massif forestier de Belgique, qui n'est autre que la forêt d'Anlier, située dans le sud de la province de Luxembourg. Et honnêtement, avant de m'y aventurer pour écrire cette chronique, je pensais simplement découvrir une grande forêt belge avec des sapins, de la mousse et quelques promeneurs. Mais en réalité, j'ai découvert un lieu où règne une ambiance vraiment particulière, notamment due à son immensité, mais pas que. Alors Livia, est-ce que ça vous tente d'emmener les auditeurs avec nous pour traverser plus de 7000 hectares de forêt ?
2: Alors là, oui, mais 7000 hectares, c'est l'équivalent de 10 000 terrains de football, ça. Est-ce que vous n'exagéreriez pas un petit peu ?
5: Eh bien non, Livia, je n'exagère pas. Et vous comptez bien 10 000 terrains de foot, 70 km² de forêt d'un seul tenant. Ça, c'est vraiment unique en Belgique. Puisque contrairement à d'autres grandes forêts belges qui sont coupées par des villages, des champs ou des grandes routes, ici, le massif reste vraiment très compact. Et comme la forêt est majoritairement composée de hêtres, immense, ça renforce encore sa grandeur.
2: Ah oui, donc pas de grands sapins comme on peut voir ailleurs.
5: Alors évidemment, y en a comme dans toutes les forêts, mais ici le roi, c'est vraiment le hêtre et du coup, c'est ce qu'on appelle une hêtraie. Et ce qui est vraiment particulier, c'est que les branches qui se rejoignent au-dessus de nous forment une espèce de cathédrale naturelle, si bien que le jour où j'y suis allé, il pleuvait et pourtant une fois sous les arbres, il n'y avait presque aucune goutte qui me tombait dessus. Et toute cette verdure donne aussi au lieu une ambiance très particulière. Il fait humide, sombre, silencieux, et honnêtement, ça, ça donne des frissons. Pas spécialement de peur, mais on a cette sensation d'être dans un endroit encore vraiment sauvage, et surtout, ça c'est complètement déroutant, on a l'impression d'être seul, mais pas totalement non plus.
2: Justement Gilles, dans cette forêt, il y a énormément de vie.
5: Effectivement, et c'est là que j'allais en venir, puisque la forêt d'Anlier, c'est un refuge exceptionnel pour la faune. On y trouve des cerfs, des biches, des sangliers, des renards, des martres, des chats sauvages européens, et depuis septembre 2025, il y a même un couple de loups qui a trouvé refuge dans le massif. Alors forcément Livia, quand on entend une branche craquer derrière soi au milieu de cette forêt immense, vous imaginez qu'on a le cœur qui monte aussi vite que le prix du carburant à la pompe. Mais l'animal emblématique de la forêt d'Anlier, c'est la cigogne noire. Un oiseau très rare qui trouve ici un environnement idéal grâce aux zones humides, aux petits plans d'eau et au calme de la forêt. Et c'est assez fou de se dire qu'un oiseau qui migre depuis l'Afrique vient finalement se poser ici, au cœur de l'Ardenne belge.
2: Mais la forêt d'Anlier, ce n'est pas seulement la nature, il y a aussi énormément d'histoire, il me semble, autour de cette forêt.
5: Alors oui, et c'est ça aussi qui donne cette ambiance très particulière. Parce qu'un peu partout dans la forêt, on trouve des croix d'Oxy. Ce sont des petites croix en bois ou en pierre qui rappellent des drames survenus dans le massif, des accidents, des agressions, des disparitions. Il y a par exemple la croix à la fille, liée à une jeune fille retrouvée morte après s'être perdue dans la forêt. La croix du canard, qui rappelle l'attaque d'un brigadier sur un ancien chemin forestier. Ou encore la croix Louis, où l'on aurait retrouvé un soldat de Napoléon revenant de la campagne de Russie. Et forcément, avec des histoires comme celle-là, la forêt d'Anlier a nourri énormément de légendes au fil du temps. Des histoires de créatures mystérieuses, des lieux hantés, des phénomènes étranges. Alors bon, chacun y croit ou pas, mais quand on se retrouve seul au milieu de cette forêt immense, avec le vent dans les branches et le brouillard qui tombe, croyez-moi Livia, même un grand gaillard comme moi ne fait pas le malin.
2: Tu m'étonnes. Et finalement Gilles, quand on vous écoute, on comprend que la forêt d'Anlier, c'est un lieu vraiment différent.
5: Alors je dirais que c'est un endroit où on retrouve quelque chose qu'on voit de moins en moins aujourd'hui. Le vrai silence, une nature encore préservée, sauvage, et cette sensation assez rare d'être complètement déconnecté du reste du monde. Et je pense que c'est ça qui marque autant les gens quand ils traversent cette forêt, parce qu'on y entre souvent par curiosité, mais on en ressort presque toujours avec une émotion particulière.
2: Eh bien, vous m'avez donné envie d'y aller.
5: On y va ensemble ?
2: Bon, allez, hop, merci Gilles.
4: Ben moi aussi, il m'a donné envie d'y aller. Hein, parce que je n'étais pas très forêt avant, mais depuis qu'on a fait la yourte, on a vu embrasser les arbres, et ben j'ai
2: faire
4: envie d'y aller.
2: Faire des câlins aux arbres.
3: Moi, étant donné que je suis une sorcière, j'ai toujours grandi dans la forêt. Bah, oui. Moi, je suis très, très forêt, donc c'est le genre de choses que j'adore.
2: Et la forêt d'Anlier vous...
3: J'y suis jamais allée, mais ça me donne vraiment envie d'y aller.
2: Et moi, quand il a dit 7000 hectares, 10 000 terrains de football,
3: c'est incroyable.
2: Ça semble énorme.
3: Oui, on ne se rend pas compte qu'on a un patrimoine pareil, en fait. Hein.
2: Et alors, ça doit être beau parce qu'il explique. Que tous les êtres mis les uns dans les autres, je vais dire ça comme ça, forment comme une espèce de voûte de cathédrale.
3: C'est comme une drève, en fait.
2: Ou s'il pleut, du coup, on n'a même pas de goutte d'eau. Enfin, ça doit être super beau. Ouais. Mais par contre, ça, moi, le côté un peu histoire, comme ça, avec toutes ces petites croix où il y aurait un soldat napoléonien, ça doit mettre une drôle d'ambiance.
3: Tout à fait.
2: Ouais,
3: c'est notre petite forêt amazonienne à nous.
2: Non, c'est ça. La forêt d'Anlier.

0: Tovlo et Stromae avec des fleurs pour nous accompagner en ce lundi soir avec Stumpeke et Derawet jusqu'à 21h. Vous retrouvez toutes les petites capsules évidemment de Stumpeke et Derawet tout au long de la semaine dans vos émissions favorites. Et puis vous avez aussi le replay. Et ça c'est le dimanche entre 14h et 15h. Mais pour l'instant pas de replay jusqu'à 21h. Une nouvelle émission qui vous est proposée. Et dans un instant, direction Liège.
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8: Cap sur la cité ardente avec l'hymne du valeureux liégeois de Émile Sullon qui nous plonge directement dans l'ambiance si particulière de cette ville. Et si vous vous êtes récemment promené dans le centre de Liège, vous les avez peut-être remarqués. 12 dalles en pierre bleue, venues de la carrière de Sprimont, incrustées dans le sol, à des endroits emblématiques. Sur chacune d'elles, des adages en wallon gravés en lettres d'or qui racontent l'âme liégeoise. Ce projet mûri pendant près de 20 ans a enfin vu le jour grâce à notre invité, Paul-Henri Thomsin, écrivain en wallon liégeois, auteur des Liégeoiseries sur Vivacité et j'en passe, mais surtout passionné de transmission linguistique. Paul-Henri nous explique comment est né ce projet de dalle et ce qui l'a poussé à le relancer après 20 ans.
9: Il y a 20 ans, je me suis dit que ce serait intéressant que le wallon soit inscrit en lettres, en toutes lettres, sur nos trottoirs, pour qu'il aille à la rencontre de chaque passant, pour qu'il reprenne sa place dans le quotidien des Liégeoises et des Liégeois. Il y a 2 ans, la SBL Liège Demain m'a proposé de reprendre le flambeau, ce que j'ai bien entendu accepté. La carrière de Sprimont nous a offert des dalles de pierre bleue. Elles font 40 cm sur 60 et 10 cm d'épaisseur. Elles sont très lourdes. Et Liège Demain s'est mis en recherche de sponsors. Alors le projet a fait l'unanimité, c'est ainsi que maintenant 12 adages en wallon sont inscrits dans nos pavés et fleurissent dans les lieux emblématiques du cœur historique de la cité ardente.
8: Alors justement, hein, vous avez écrit chaque adage en fonction de l'endroit où la dalle allait être placée. Comment s'est fait ce travail de sélection des lieux emblématiques et d'adaptation des textes?
9: Oui, eh bien les lieux ont été choisis en collaboration avec les chevinats du tourisme, qu'on appelle maintenant les chevinats de l'attractivité touristique de la ville de Liège. Alors, en fonction des lieux déterminés, j'ai écrit les textes. Ce sont des aphorismes, 2 petits vers, en rapport avec les lieux. Il s'agit d'aphorismes qui utilisent un wallon accessible. Ce sont autant de petites énigmes qui permettent non seulement de découvrir la langue wallonne, mais qui invitent aussi à s'intéresser de plus près à l'histoire du lieu. Par exemple, sur la place Saint-Denis, on peut lire l'aphorisme suivant. Denis vivait Radjour, Paul Froumach et Paul Bourg. Littéralement en français, Denis vous donne rendez-vous pour le fromage et le beurre. En réalité, c'est pour faire référence à un marché du beurre et du fromage qui se tenait naguère devant l'église Saint-Denis.
8: Ah ben voilà l'explication. Pour réaliser ces dalles, justement, hein, vous avez collaboré avec une sculptrice liégeoise, Josia Godz. Comment cette collaboration a-t-elle enrichi le projet?
9: Eh bien, j'ai effectivement rencontré Josia Godz, qui est une personne qui a le cœur couleur Liège, avec des nuances très wallonnes. Elle a gravé les aphorismes, je vais dire, à l'ancienne. C'est-à-dire en lettres cursives, comme nous les aurions dessinées du temps où nous étions à l'école primaire, comme on disait, de notre plus belle écriture. Alors, Pour rejoindre mon idéal de la présence du wallon dans nos pavés, les lettres sont mises en valeur par une dorure pailletée qui attire le regard et qui ne peut laisser personne insensible.
8: Alors, vous souhaitez remettre le wallon dans le quotidien des Liégeoises et des Liégeois. En quoi ce parcours peut-il contribuer à cette transmission ?
9: Alors, mon principe est, depuis toujours, si tu ne vas pas au wallon, le wallon viendra à toi. Donc, les 12 dalles, elles sont là pour interpeller les passants. Alors, les curieux retrouveront des mots wallons cachés dans leur mémoire profonde et ils se reconnaîtront peut-être dans la formulation. Ils pourront en tout cas rechercher d'autres réminiscences du wallon si ça les intéresse. Mais chaque dalle leur propose via un site qui s'appelle adage.wallon.be, adage.wallon.be, c'est là leur propose d'entendre la phrase en wallon, donc il y a du son, de la comprendre via sa traduction, de découvrir l'histoire du lieu par le biais de commentaires qu'on peut aussi entendre en quatre langues. Alors dès lors, on peut parcourir le circuit complet en suivant le plan qui est proposé sur le même site.
8: Et enfin, quelle est votre expression liégeoise favorite ?
9: Alors, les gens de Vivacité savent que j'ai beaucoup d'expressions liégeoises, mais j'aime l'expression « si fait gletter le menton », parce que ça correspond bien au liégeois, se faire gletter le menton, pour en donner une traduction bilingue, se faire saliver, sont aimer les bonnes choses, aimer bonne chère et bonne boisson, bien entendu.
8: Martin, si tu dois inscrire une citation wallon dans ta ville, ce serait quoi et où ?
3: Alors, il y en aurait deux dans ma ville.
8: Bah oui, à Liège, allez, on va dire.
3: À Liège, je mettrais Econfei Bonnel Rouvi, Allo Liège. Ce qui veut dire, et encore une fois, pour ne pas l'oublier, Allons Liège, qui est devenu l'hymne du FC Liégeois.
8: Ah, et donc on mettrait ça devant le stade ?
3: Oui, ou sur le perron, parce que le perron est le symbole du FC Liégeois.
10: Non, mais il est capable de se le tatouer sur le front, qu'on se le dise.
3: Tout à fait.
8: Non, il a trop peur d'avoir mal en tatouage. Il n'a pas un tatouage, Martin.
3: Non, je n'ai pas tatouage.
10: Parce qu'on ne met pas d'autocollant sur une Ferrari.
8: Exact.
3: Oh, l'excuse. Hein,
8: elle a quelque chose à te demander.
10: Oui, Martin, parce que attention, parce que je vais te mettre sur le grill. Là,
8: oui, justement, c'est le moment du blind test à la façon Tamara Payne. Martin, t'es prêt ?
3: Oui.
10: Non.
8: Il n'est pas prêt.
3: Je suis toujours prêt, moi.
8: Pourtant, moi, j'ai hâte.
0: Et oui, nous aussi, on a hâte, évidemment, de retrouver ce moment où Tamara va nous interroger en musique.

0: Bon, avant de passer à de la musique en wallon, je vous propose de rester sur de la musique, eh bien avec ici certainement en espagnol, Shakira et Burna Boy. Le titre Die Die arrive dans un instant sur Vivacité.
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0: Nous sommes toujours ensemble dans Stumpeke Derawet Tamara. C'est l'heure du désormais cultissime remix en wallon.
1: Exactement. Donc je vais faire des chansons françaises traduites en wallon et c'est Martin qui va s'y coller.
0: Bon, et il faut retrouver simplement de quelle chanson il s'agit.
1: Mais oui, c'est simple.
0: Eh bien, j'ai hâte de pouvoir me mesurer à Martin. Tamara, premier extrait.
1: Vous qui cachez l'estuelle, vous qui viquez un rêve.
2: Ne partez
1: vous...
2: pas sans moi.
1: Bravo Martin, c'est Ne partez pas sans moi de Céline Dion, évidemment. 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Merci Martin, merci Céline.
2: C'est plus beau en wallon, je trouve. Ah donc on fait plus de points.
1: Mais tout est beaucoup plus beau en wallon, je te l'accorde. Alors, maintenant nous avons Vuemi Volti, Vuemi Volti. Jesse, et Gilly demeure. Dien les paroles et dien les gestes. Jesse, dit d'un assiette.
2: Oh, je ne vois pas.
1: Jean des pourrées, c'est M fies. Jesse, et Jim des fous.
2: Ah oui, c'est le Rital.
1: Mais
2: c'est
1: bien
2: parce qu'elle
1: vu.
2: Fait sur Rital.
1: On y va.
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1: rêve. Dis ce Rital et Yem Sogne à Côte Solia et dit Champagne. Dis ce Rital. J'ai les moins pleines, dit fleurs et fruits, dit fontaine. Dis ce Rital. J'ai le cœur teint et je n'ai rien à vous apprendre. Et ça, ça donne super
2: c'est
1: bien.
2: C'est magnifique.
1: Dis ce Rital et j'ai les demeures. Bravo Martin.
2: On pourrait traduire par Jisoo Herstal.
1: Jisoo Herstal et Gilles Edmer. Herstal et Gilles Edmer, exactement. Parce que quand on est à Herstal...
2: Ils ont la fête des Italiens.
1: On y reste, évidemment.
2: On y reste, bien sûr.
1: Oui. Allez, c'est parti pour la troisième. Je ne vais pas dire la première phrase, parce que sinon tu vas comprendre tout de suite.
2: D'accord.
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2: Stubal.
1: Viens. Il avait sa patte cassée, tout à fait.
2: Oh là là, j'étais cherché, loin.
1: Hey, Slomo Stubal.

0: Bravo Martin, bien écoute, ça fait un 3 sur 3, j'ai même pas eu le temps de terminer à chaque fois, tellement tu vas bérate, tellement tu vas vite. Merci beaucoup Martin.
1: Avec plaisir Tamara.
2: Eh bien, sur ce coup-ci, j'aurais été plus rapide que Martin.
0: Ah, vous êtes mesuré, mais vous faites 20 cm de plus.
2: C'était plus ou moins en même temps. Le Rita, je l'avais tout de suite, mais parce que je l'écoute, enfin, forcément, vu mes origines, voilà. Et Stubble, eh bien, figurez-vous qu'on l'apprenait en classe, je devais avoir 8-9 ans, et je me disais, après coup, en grandissant, je me disais, mais pourquoi ce qu'on nous fait apprendre?
1: Oui,
2: c'est parce que c'est triste à crever.
1: Oui, c'est les chansons du groupe, après ça, et le petit teint gris, toujours des trucs avec des ânes et des chevaux.
2: Quand il dit, quand le vétérinaire, d'un seul coup, la cheva,
1: j'ai pleuré mon père pour la première fois.
2: C'est une magnifique chanson, ça il faut le dire, mais quand on est petit, après quand tu décortiques les paroles,
0: c'est un peu rude. Hein. Et encore, il était un petit navire, vous avez déjà vu? Ils ont tellement faim qu'à un moment donné, ils mangent le petit jeune sur le bateau. C'est des chansons d'enfants, mais c'est affreux.
2: Hein. Après, voilà ce qu'on devient.
0: On devient
2: des humoristes.
1: Et la souris verte, je l'attrape par la queue, je la trempe dans l'huile, je la trempe dans l'eau.
2: Gaïa n'est pas content. Mais le Rital en wallon, alors là, c'est un non-sens,
0: ça
2: mais
0: donne,
2: c'est génial.
0: Ça donne
2: mais en même temps, avec tous les Italiens qui ont immigré en Wallonie,
0: il y a plein de mots wallons qui viennent de l'Italien.
1: Bien sûr.
2: Et ça a du sens, effectivement. Merci Tamara.
0: Merci à vous deux.
3: Merci Tamara de nous avoir régalé comme chaque semaine et hâte maintenant d'être lundi prochain pour les WC et les wallons connus. Aïe.

0: La suite avec ce magnifique titre de Lola Young, From Down Here, arrive. Et puis juste après, le domaine de la pommeraie dans ce Stoum Péqué des Raouettes sur Vivacité. C'est jusqu'à 21h.
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0: Il existe des lieux où la terre garde la mémoire du temps. Le domaine de la Pommeraie, fondé en 1936, en fait partie. Après des années de passion et de transition vers le bio, menées par Paul et Jenny Tenis, une nouvelle page s'ouvre en 2022. Guillaume et Aurélie Berbers reprennent le flambeau, guidés par le naturel et le local. Aujourd'hui, Guillaume nous raconte ce chapitre entre héritage et avenir et nous fait part de ce qui l'a le plus marqué dans l'histoire du domaine de la Pommeraie lorsqu'il en a repris les rênes.
1: On n'était pas du tout dans le milieu arboricole avant et le projet qui nous intéresse, c'était un retour à la nature, retour à quelque chose qui fait un peu sens. Le fait que le verger soit déjà bio, c'était certainement un atout, sa situation aussi et sa taille qui reste une taille humaine au niveau de la gestion. C'est grand, mais c'est pas industriel.
0: Alors, le domaine est certifié bio depuis 2018, après 3 années de transition. Comment continuez-vous aujourd'hui à faire évoluer les pratiques pour aller encore plus loin dans le respect de la terre et du vivant?
1: Pour nous, la santé, c'est vraiment quelque chose d'important, des jeunes et des moins jeunes. Et une bonne santé commence par une bonne alimentation. Donc, le bio, c'est le seul label qui est certifié et qui peut garantir une alimentation sans pesticides. Alors, on continue à faire évoluer ça. On s'intéresse doucement un peu à la biodynamie, un petit peu à l'agroforesterie. On accueille chaque année depuis deux ans un troupeau de moutons qui vient paître dans le verger à l'automne. Donc voilà, on essaie de continuer dans la démarche et d'aller parfois un petit peu au-delà du cahier des charges bio, qui est déjà très strict en soi, mais voilà.
0: Alors, il y a quelque chose d'important pour vous, c'est le commerce de proximité. Concrètement, comment vous développez cette dimension locale et quel rôle joue-t-elle dans l'avenir du domaine?
1: Effectivement, on a un petit magasin sur le verger de vente directe où on propose en saison nos fruits, pommes, poires. On ouvre le mercredi et samedi en saison. On nous propose aussi des produits dérivés de nos fruits, des jus, du sirop, des jus pétillants et aussi d'autres produits d'artisans locaux, du miel et ce genre de choses-là. La proximité, la vente directe est importante pour nous parce que ça permet de rencontrer le consommateur final, de lui transmettre tout le travail et la passion qu'il y a derrière le travail qu'on fait pour pouvoir arriver à proposer des fruits de qualité comme ça. Et puis voilà, en étant en vente directe, ça permet de pouvoir avoir des prix un peu meilleurs qu'en passant par des intermédiaires.
0: Et puis il y a un rendez-vous incontournable pour la région, la fête de la pomme à Serroumoussi. Quel rôle joue cet événement pour vous, pour le domaine et pour le lien donc avec la communauté locale?
1: Ça permet de rencontrer un large public, de se faire connaître, de faire connaître nos produits, de leur expliquer un petit peu ce qu'il y a derrière, ce qu'on retrouve dans les rayons, le travail qu'il y a derrière, ce qui a été fait, comment ça a été fait, pourquoi ça a été fait. Et donc, c'est à l'occasion d'événements comme ceux-là qu'on peut transmettre tout ça.
2: Ben oui, c'est super intéressant. Ben moi, je dois dire que je faisais partie quand même des avant-gardistes de mon époque parce que j'étais revenue en arrière. Bon, on avait un troupeau de moutons chez moi, on avait 20 moutons. Et donc, c'est vrai qu'on mangeait notre viande, on mangeait nos légumes du jardin. Donc, on a l'impression que c'est très impressionnant maintenant, en 2026, de fonctionner comme ça en autonomie. Mais c'est des choses qu'on faisait un siècle et qui, moi, ça fait pas un siècle d'ailleurs.
3: Je faisais ça aussi, mon père faisait le potager, on avait des animaux.
0: Je trouve que ça revient, moi, les gens le font de plus en plus. Et on parlait justement de commerce de proximité. Et c'est vrai que c'est important d'aller faire vivre les petits producteurs
2: mais
0: locaux.
2: Tout à fait. Petits producteurs, et puis il faut se rendre compte de ce qu'on consomme, de ce qu'on mange, c'est bien plus sain. C'est vrai que je ne suis pas végétarienne parce que j'ai eu cette habitude-là, mais en même temps, je sais d'où vient ma viande,
3: mais
2: je sais
3: sûr.
2: La manière dont elle a été traitée, et je veux d'un être qui a vécu dans une pâture.

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0: Vous aimez le chocolat ?
1: Oh là là, ne m'en parlez pas.
2: Oui, hein.
1: Tous les chocolats possibles.
0: Ah oui. Bah alors, ouais. Noir, blanc,
1: alors moi,
0: noisette.
1: Je suis très chocolat. C'est-à-dire que quand c'est du chocolat, ça ne doit pas être juste du sucre. Donc moi, j'adore les 85-90%.
2: Eh ben, tu vois, moi, ça, pas trop, moi. Non, je ne dois pas être très chocolat parce que ce que j'aime bien, c'est effectivement le brun et le blanc. Et gâteau au chocolat, ça, j'aime pas trop.
0: Ah non ?
2: Non, non, quand quelqu'un fait ça, il croit que ça va faire plaisir à tout le monde. Et je fais, oh non, fruits.
0: Ah oui. C'est un homme sain. Bon, mais le chocolat, c'est quand même une valeur sûre belge. Bah donc
2: oui.
0: Vous
2: et
0: allez,
2: la praline,
0: hein. Bah voilà, vous allez saliver, les copains. Je vous propose à présent de partir à la découverte de cette série consacrée aux grandes spécialités belges. À travers ces chroniques, nous allons découvrir comment les produits du quotidien, chocolat donc, gaufres, spéculoos ou encore frites, racontent en réalité une partie de l'histoire de la Belgique. Entre traditions populaires, influences culturelles et savoir-faire artisanaux, chaque épisode nous plonge dans les origines de ces symboles devenus incontournables. Bien au-delà des frontières belges. Aujourd'hui, on parle d'un symbole incontournable de la Belgique, le chocolat. Quand on pense au chocolat belge, on imagine tout de suite des vitrines élégantes à Bruxelles, des pralines raffinées et un savoir-faire reconnu.

0: connue dans le monde entier. Mais ce que l'on sait moins, c'est que cette réputation ne doit rien au hasard. L'histoire du chocolat belge est très ancienne. Tout commence évidemment avec le cacao, découvert par les Européens en Amérique au XVIe siècle. À l'époque, le chocolat ne ressemble pas du tout à ce qu'on connaît aujourd'hui. Il est consommé sous forme de boisson, souvent épaisse et amère, réservée aux milieux aisés. Le chocolat arrive progressivement dans les territoires correspondant à la Belgique actuelle, alors sous domination espagnole. À l'époque des Pays-Bas espagnols, le port d'Anvers était déjà approvisionné en cacao en provenance de l'Empire espagnol. Les premières traces de cacao en Belgique ont été retrouvées à Gand en 1635. À l'époque, le cacao est uniquement apprécié comme une boisson de luxe pour les familles royales et les aristocrates. Pendant longtemps, il reste un produit rare et coûteux. Les siècles suivants, la consommation de la décoction et du chocolat solide se démocratise. C'est au XVIIIe siècle qu'on commence à consommer les premiers chocolats solides en Angleterre. Mais il s'agit de gros morceaux pleins. Vers la fin du XVIIIe siècle, il est aussi utilisé pour réaliser des desserts en cuisine. Il faut attendre le XIXe siècle pour que tout change. Avec l'industrialisation, le sucre devient plus accessible, les techniques de fabrication progressent et le chocolat commence à se démocratiser. En Belgique, de nombreux artisans ouvrent leurs ateliers et développent un véritable savoir-faire. Ils vont progressivement transformer ce produit en quelque chose de plus fin, plus accessible et surtout plus créatif. Plusieurs centres de production de chocolat se développent à travers toute la Belgique, avec des noms encore bien connus aujourd'hui. Adolphe Meurice, en 1831, fabrique du chocolat à Anvers. La même année, Antoine Jacques est le premier à vendre des bâtons de chocolat. La compagnie Berwartz crée la première tablette de chocolat en 1840. Et en 1857, Jean Neuhaus ouvre à Bruxelles une pharmacie. Il a l'idée d'envelopper ses médicaments d'une couche de chocolat pour en dissimuler le goût amer. Et la première chocolaterie belge est née. Et puis arrive une invention qui va transformer l'histoire du chocolat belge. Ce tournant majeur arrive en 1912, quand la maison Neuhaus crée un nouveau type de chocolat. Jusqu'ici, les chocolats étaient surtout pleins et simplement enrobés. Jean Neuhaus Junior a alors une idée révolutionnaire. Garnir l'intérieur du chocolat avec une crème, du praliné ou d'autres saveurs. La maison Neuhaus invente la praline. C'est une petite révolution. Le chocolat devient alors un objet de plaisir, mais aussi de surprise. La praline belge est née. Le succès est immédiat. Le chocolat devient plus raffiné, plus créatif, presque un produit de luxe. Quelques années plus tard, une autre innovation belge vient renforcer cette image de qualité. La maison Neuhaus, toujours, invente le ballotin en 1915. Cette fameuse petite boîte élégante permet de transporter les chocolats sans les abîmer. C'est simple, mais ça change tout. Il participe énormément à l'image élégante du chocolat belge. Le chocolat devient un cadeau. Mais pourquoi la Belgique plus qu'un autre pays? Il y a plusieurs raisons. D'abord, une tradition artisanale très forte, avec des maîtres chocolatiers qui privilégient la qualité des ingrédients et le travail à la main. Ensuite, une législation stricte. Le chocolat belge contient généralement plus de cacao et moins de matières grasses végétales que dans d'autres pays. Au fil du XXe siècle, la Belgique se construit une réputation mondiale. Des maisons comme Leonidas ou Godiva exportent leur savoir-faire à l'international. Les maîtres chocolatiers belges misent sur la qualité des fèves, le travail artisanal et l'innovation. Mais l'histoire du chocolat belge est aussi liée à l'histoire coloniale. Une partie importante du cacao utilisé en Belgique provenait de l'ancien Congo belge. Aujourd'hui, cet aspect fait partie du récit historique autour du chocolat et rappelle que derrière un produit apprécié dans le monde entier se trouvent également des enjeux économiques et humains. Aujourd'hui encore, le chocolat reste un symbole national. La Belgique compte des centaines de chocolatiers et produit des milliers de tonnes de chocolat chaque année. On parle de 650 000 tonnes par an. Le pays se hissant ainsi au deuxième rang des plus grands exportateurs mondiaux. Mais au fond, ce qui fait la force du chocolat belge, qui le distingue vraiment, ce n'est pas seulement son goût. C'est une capacité à transformer un produit venu d'ailleurs en un véritable patrimoine culturel. Une combinaison entre innovation, savoir-faire et héritage. Et la prochaine fois que vous croquerez dans une praline belge, vous ne goûterez pas seulement du chocolat, vous dégusterez aussi plus d'un siècle d'histoire.
1: Ah, oh, ça donne envie quand même, hein, finalement.
0: Un petit ballotin.
1: Ah, oui. Et moi, j'ai une question de quiz, justement, là-dessus. Quel est l'endroit au monde où on vend le plus de chocolat au mètre carré?
2: Moi, je dirais la Belgique, non?
1: Non, mais un endroit plus précis.
2: Un endroit plus précis?
0: À Liège?
1: Non.
2: Chocolat.
0: À Bruxelles, dans la rue près de Mannequin
1: Piece, non?
2: Près du Sablon?
1: Rappelez-vous, on peut les avoir dans des free shops et des trucs comme ça, ce qu'on appelle le duty free. C'est à l'aéroport de Zaventem.
2: Ah, évidemment, avant de repartir chez soi, c'est
1: l'aéroport de Zaventem.
2: Chose,
1: c'est une question qu'on m'a posée il y a deux semaines, je pense.
2: Mais moi, par exemple, quand je vais dans ma famille dans un autre pays, je leur ramène d'office du chocolat belge. C'est vraiment le truc qu'on ramène quand
1: bien
2: on parle de Belgique. Bah oui, c'est ce que tout le monde veut.
0: Chocolat belge.
2: Ah oui, c'est ce qu'il y a de meilleur.
0: Et alors, dans les ballotins, parfois, quand on offre les ballotins tout faits, on croque et puis on n'aime pas.
1: Moi, je
2: suis partisane de...
1: Et on recoue avec une autre qu'on avait croquée dedans.
2: Non. Moi, je mange la moitié d'une praline. C'est-à-dire qu'en général, avec ma mère, on est assez d'accord. C'est je mange la moitié, elle mange la moitié. Comme ça, on peut en goûter deux fois plus.
0: Oui, mais quand on n'aime pas.
1: C'est quand c'est des noirs à la liqueur, là. Tu vois, tu mords dedans et puis tu cours tout de suite vers la poubelle.
2: Oh, mais moi, j'adore quand ça... Parce que je ne bois pas d'alcool, mais je peux en manger.
0: Eh bien, c'est déjà la fin
2: déjà
0: de cet épisode. Et donc, qui dit la fin de l'épisode dit...
2: Ah, on va se faire questionner.
0: Je vous soumets à la question comme au temps des sorcières.
2: Oh non, non, non.
0: Alors, c'est facile. La superficie de la forêt d'Anlier.
2: C'était énorme.
1: 7000 hectares, je m'en souviens. Ça.
2: Oui, mais c'était en terrain de foot, non?
0: Oui.
2: Pas 10 000 terrains de foot.
0: Exactement, hein, ben vous avez bon tous les deux. 7000 hectares ou 10 000 terrains de foot.
2: Ouais. C'est moi qui ai parlé de foot et pas Martin, c'est ça,
1: pas
2: c'est
1: comique. Ben, c'est
0: alors, si on parle du roi de la forêt, mais je ne parle pas de la faune, hein, plutôt au point de vue des arbres, l'arbre majeur dans cette forêt, c'était le...
1: Comme dirait Shakespeare, être ou ne pas être.
2: Ah oui, j'allais dire séquoia, mais non, évidemment, c'est le être.
0: Effectivement. Alors, on a parlé de ces fameuses dalles en pierre bleue hein, dans la cité ardente. De quelle carrière proviennent-elles?
2: C'est de Sprimont.
1: 41-40.
2: Bien vu,
0: bravo. Alors, facile, la fameuse praline, inventée par quelle maison?
1: Ça, justement, il le disait quand j'ai pris l'avion, c'est de la maison Neuhaus.
2: Donc, de la nouvelle maison.
0: Exactement. Et combien de tonnes, selon les chiffres actuels, sont produits par an en Belgique? Tonnes de chocolat, évidemment.
2: Dans l'aéroport?
1: Non, c'était beaucoup quand même.
2: Énormément, c'était plus de 600 000, je crois.
0: 650 000 tonnes. Ouais. Et encore une fois,
2: pas mal. Hein.
0: Oh là là là là.
2: Oui, mais c'est parce que on nous parle beaucoup de nourriture.
0: Alors on est attentif, évidemment. Bah ouais, ça retient l'attention. Eh bien, c'est sur cette note savoureuse qu'on se quitte, les amis. Mais on se retrouve tout bientôt pour un nouveau numéro de Stumpeke et Derawet. Salut à tout le monde. Bisous, bisous. À Bérat.
2: À Bérat, à Tira.
1: Bonne nuit.
3: Et on vous dit à la semaine prochaine, évidemment. J'espère que vous avez eu une super note sur ce petit quiz récapitulatif de l'histoire d'Olivia, et on a hâte de retrouver une nouvelle histoire la semaine prochaine sur la Belgique. Et puis, de manière générale, on a hâte de retrouver toutes ces histoires. Si vous voulez d'ailleurs en écouter d'autres dès maintenant, eh bien, n'hésitez pas à aller sur Ovio. Vous retrouverez tous les Stumpeke et Derawet que vous pouvez retrouver en replay. Et donc les réécouter dès maintenant. Et puis si vous avez envie d'écouter de la musique, dans quelques minutes, il y a Viva Musique qui arrive pour accompagner la suite de ce Stumpeke et des Rawettes. Ce sera juste après ce Star Sailor, Fall to the Floor sur Vivacité.

0: Star Sailor avec Four to the Floor sur Vivacité. Dans quelques instants, Viva Musique pour vous accompagner avec déjà vos petits messages que je vois arriver, mais vous pouvez vous aussi vous joindre à cette soirée musicale qui arrive avec notamment le 0 470 07 20 23. J'attends tous vos messages, les amis. 0 470 07 20 23, c'est jusqu'à 23h que nous allons pouvoir ensemble profiter de tout ça. Alors je suis en train de regarder qu'est-ce que j'ai là. J'ai Cédric de Charleroi, j'ai Sébastien, Martine ou encore Marc et Françoise qui nous ont déjà rejoints. Puis il y a aussi les petits SMS, 30 63 50 centimes le message, avec Pascal de Basbeau de Trois-Ponts et puis aussi Valérie de Namur qui nous a elle aussi envoyé un petit message. Les amis, je vous dis à tout de suite sur Vivacité.
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8: Il est 21h. Sébastien Remacle avec vous, bonsoir. De nouvelles reprises de feu dans les Fagnes aujourd'hui, toutes maîtrisées par les pompiers mobilisés sur place, avec des renforts venus des provinces du Limbourg, d'Anvers, du Brabant flamand, de Namur, du Hainaut et du Luxembourg, des pompiers allemands aussi. Le dispositif avait été renforcé préventivement en raison des conditions météo favorables à ces reprises. Il sera encore maintenu demain. Ils sont peut-être derrière plusieurs dizaines de cambriolages un peu partout en Belgique. Deux suspects ont été arrêtés par la police ce matin près de Haren. Ils sont soupçonnés d'appartenir à une bande criminelle. Leur mode opératoire était à chaque fois le même. Des cambriolages avec des véhicules volés qu'ils abandonnaient ensuite avant de répéter l'opération. 900 nouveaux panneaux photovoltaïques sur les toits de l'ULB. L'Université libre de Bruxelles termine sa première phase d'un chantier de rénovation avec cette inauguration sur le toit du bâtiment L au campus du Solbosch. L'espace doit devenir à terme une toiture jardin. Les panneaux produiront l'équivalent de la consommation annuelle de 100 ménages. Après Volkswagen, après Renault, c'est au tour du constructeur Fiat Chrysler d'être renvoyé devant un tribunal correctionnel. En France, le groupe sera jugé pour tromperie aggravée dans le cadre du Dieselgate, ce scandale selon lequel les constructeurs auraient délibérément triché sur les résultats de tests d'émissions polluantes de leurs véhicules diesel. Les juges d'instruction n'ont pas encore rendu leur ordonnance concernant le quatrième constructeur, Peugeot Citroën, mais le parquet a demandé son renvoi en juin 2025. Les menaces de Donald Trump envers l'avionneur canadien Bombardier. Le président américain déclare ce soir sur son réseau social qu'il ne veut plus de Bombardier aux États-Unis. S'ils veulent notre marché, ils doivent construire ici. Ce nouvel épisode intervient en pleine guerre commerciale entre les deux pays. Les États-Unis ont imposé des droits de douane de 50% sur une série de produits canadiens et le Canada a décidé de répliquer. À partir de demain, il imposera le même taux pour les produits américains qui entrent au Canada. À l'US Open de tennis, Alexander Blok sur le court central en ce moment. Il dispute le premier huitième de finale de sa carrière en Grand Chelem. Face à lui, l'Argentin Francisco Cerundolo, 25e joueur mondial. Et notre compatriote vient de remporter le premier set sur le score de 6-3. C'est la fin de ce flash. Bonne soirée à l'écoute des radios de la RTBF.
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0: Teddy Swims avec Mr. Know It All sur Vivacité.
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0: Jusqu'à 23h, c'est Viva Musique et je suis ravi de vous retrouver pour un petit Viva Musique de 2h jusqu'à 23h. Vous faites la programmation musicale, ça vous l'aurez compris, j'en suis sûr. Et je salue ceux qui arrivent au fur et à mesure avec notamment Jenny. On a aussi Annie de Morialmé, Simon de Chaudfontaine, Alec, Aurore, Didier qui nous dit bonsoir Quentin ainsi qu'à tous les auditeurs de Viva Musique. Belle et douce soirée à tous. Merci beaucoup Didier de Genappe, Béatrice de Mézières. Bref, il y a du monde ce soir d'ores et déjà et ça fait plaisir de vous savoir parmi nous. 0 470 07 20 23 pour nous envoyer un petit message WhatsApp et 30 63 50 centimes le message pour ceux qui veulent passer par les SMS, mais une fois de plus allez vraiment sur WhatsApp. Celui qui nous a rejoint en premier aujourd'hui, c'est Pascal de Bazbeau de Trois Ponts qui nous dit je voudrais écouter Nick Kamen. Je le dédie aux radios belges avec Each Time You Break My Heart. En tout cas, j'espère que c'est bien ce titre-là parce que j'avoue ne pas l'avoir très bien

Laura Branigan avec le titre Self Control sur Vivacité. Bonsoir à ceux qui nous rejoignent dans ce Viva Musique avec par exemple Marie de Morlanway qui n'a pas trop le moral ce soir, mais qui nous rejoint quand même, qui nous écoute et qui, on l'espère, retrouvera un petit peu le moral avec cette belle programmation musicale qui nous accompagne, par exemple ce Carole J.

0: Bruno Mars, il doit lui arriver quelque chose de mal à chaque fois qu'il sort un mauvais titre, c'est pas possible. Enfin, en tout cas, en featuring avec quelqu'un, puisque là, c'est le cas. Il est en featuring avec Karol G sur ce titre et c'est encore un sublime titre. Il ne sort aucun mauvais titre, Bruno Mars. Il arrive dans un instant avec le titre Still, Claudio Capeo également, un homme debout dans notre programmation. Et puis je ne vous oublie pas, c'est vous qui l'a fait cette programmation également. Dans quelques instants, je cale l'un de vos titres sur Vivacité.
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Claudio Capeo avec un homme debout sur Vivacité dans ce Viva Musique. Dans quelques instants, il y a un titre que vous avez choisi par message WhatsApp 0470 07 20 23. Et avant ça, eh bien, je vous propose Joe avec End of Beginning sur Vivacité.

0: Ah, ça change, hein.
1: Aya Nakamura avec le titre Sexy Nana sur Vivacité. Sébastien qui nous l'a demandé, ce titre. Il le dédicace à sa prof de français qui était de bonne humeur aujourd'hui, nous a-t-il dit. C'était un peu bizarre. Bon, ça arrive, hein. Et les profs, ils n'ont pas que des mauvaises journées, évidemment. Puis parfois, quand ils sont de mauvaise humeur, c'est un petit peu aussi à cause des élèves. On ne va pas se mentir. Hein. Les journées ne sont pas toujours faciles. Merci, Sébastien, de nous avoir rejoints, en tout cas. Et merci à vous toutes et tous d'être aussi nombreux et nombreuses avec nous. Annick nous a envoyé un message. Marilyn aussi. Son mari ne porte plus de béquilles. Alors, juste avant de les mettre au placard, les béquilles, elle a décidé de faire une petite composition florale dessus. Et ben voilà, c'est joli. C'est joli. On sort du positif, du négatif. C'est très bien, ça. Merci, Marilyn, d'être avec nous ce soir. Merci à Marie des Pays-Bas aussi de nous avoir envoyé un petit message. Allez, dans quelques instants, on cale encore un titre que vous avez choisi. Avant ça, il y a du Youssou N'Dour et Néné Cherry, ou encore du Florent Braque avec Damn Right sur Vivacité.

Youssou N'Dour et Nene Cherry avec 7 Seconds sur Vivacité dans ce Viva Musique, toujours avec vous évidemment et vos titres. Dans quelques instants, l'une de vos demandes après du Mickey, ça pique un peu quand même, ou encore du Joan Osborne sur Viva.

0: John Osborne avec One of Us sur Vivacité. Je dis bonsoir à ces messages de Tia que j'ai pu recevoir. Je vois aussi un autre numéro de téléphone. Ah, c'est Jacqueline de Bruxelles. Bonsoir Jacqueline, merci pour le petit SMS. On va regarder tout ça évidemment et essayer de passer un maximum de titres. Mais vous vous en doutez, hein, on est amputé d'une heure le lundi soir. Forcément, c'est compliqué de passer toutes les demandes, mais je suis ravi de lire vos messages en tout cas. On écoute d'ailleurs celui de Cédric de Charleroi.
1: Hello les amis, j'espère que vous allez bien. Je vous propose de remonter le temps les amis et de nous replonger à l'année 1991. Et en 1991, il y avait un groupe qui a fait un seul tube, mais pas n'importe quel tube. Il s'agit de Armin Hofflover et leur titre Crucify. C'est maintenant sur Vivacité, la musique est de retour. Merci d'être avec nous, merci pour votre fidélité.
0: Merci Cédric, évidemment, de nous faire ces petits messages vocaux. Et il l'aura entendu, évidemment, j'ai un petit peu amputé celui-ci qui était assez long. Et parfois avec quelques petites redites, pour être tout à fait honnête. Donc je me suis permis de le raccourcir légèrement. Mais je vous propose d'aller vers la musique qui, elle, sera complète avec Army of Lovers. Voici Crucified sur Vivacité.

Cameron Whitcomb avec Kingdom of Fear sur Vivacité. Pour pouvoir écouter un maximum de titres avant 22h, je vous propose qu'on poursuive dès maintenant avec ce Harry Styles et le titre Aperture sur Viva.

0: Géraud avec les jardins du ciel sur Vivacité. Ça, c'est une demande que j'ai eue par SMS, qui est celle de Jacqueline de Bruxelles, qui m'a dit « Bonsoir Quentin, j'espère que vous allez bien, que votre petit bout n'a pas trop souffert de la chaleur cet été. Serait-il possible d'entendre les jardins du ciel ?» Merci beaucoup. Elle nous dit merci d'avance. Jacqueline nous dit merci d'avance et encore beaucoup de joie avec votre petit bout de chou. Merci beaucoup, les amis. Je vois qu'il y a pas mal de messages qui me demandent comment ça a été, comment il va, etc. Tout va bien en ce moment. Donc c'est parfait. On est très heureux. Merci pour vos petits messages. Et je vous embrasse évidemment. Merci de demander des nouvelles. Ça fait plaisir et ça fait chaud au cœur. Je vous propose qu'on se retrouve juste après les informations avec Sébastien Remacle. Et puis on continue notre soirée ensemble jusqu'à 23h ici sur Vivacité. C'est Viva Musique avec vous qui faites notre programmation musicale.
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4: Il est 22h. Sébastien Remacle avec vous, bonsoir. L'accès aux réseaux sociaux pour les moins de 15 ans sera-t-il bientôt interdit au niveau européen? C'est la demande d'Emmanuel Macron dans un courrier que l'agence France Presse a pu consulter ce soir. Le président français sollicite Ursula von der Leyen, la présidente de la Commission, pour un texte européen. Il réclame une harmonisation des interdictions et l'instauration d'une majorité numérique. Et vous, comment payez-vous vos achats? Selon une étude publiée aujourd'hui par EPI, un consortium regroupant les grandes banques européennes, les Belges délaissent progressivement les cartes physiques et recourent de plus en plus aux applications de paiement mobile. Le premier moyen de paiement reste la carte sans contact en Belgique, mais son utilisation diminue au profit du smartphone. Une manifestation en début de soirée à Liège, 300 personnes rassemblées pour protester contre une série de projets immobiliers prévu dans la Cité Ardente, une action qui était organisée à l'occasion du Conseil communal de rentrée à Liège. Les manifestants se présentent comme des défenseurs de l'environnement. Ils dénoncent une urbanisation excessive et ils réclament la sauvegarde des espaces verts. La Russie, un peu plus proche de la Corée du Nord, les deux pays ont inauguré aujourd'hui un pont routier qui les relie. Il traverse le fleuve Tumen, qui marque la frontière entre la Corée du Nord, la Chine et la Russie, dans l'Extrême-Orient. Il a fallu 16 mois pour construire ce pont d'un kilomètre de long. Selon un communiqué, il symbolise la volonté des deux pays à renforcer leurs relations amicales. Jusqu'ici, Russie et Corée du Nord étaient uniquement reliées par des liaisons aériennes et ferroviaires. En tennis, Alexander Bloks, pas impressionné par le court central à New York, notre compatriote dispute en ce moment le premier huitième de finale de sa carrière en Grand Chelem face au 25e joueur mondial, l'Argentin Francisco Cerundolo. Il a remporté le premier set 6-3, il a perdu le deuxième 4-6 et c'est actuellement 1-1 dans la troisième manche. Dans le tableau féminin, élimination ce soir de Iga Swiatek, la polonaise 8e mondiale, s'est inclinée 7-5, 6-3 contre la chinoise Zheng Qinwen, retombée au 121e rang mondial après une blessure. La chinoise est d'ailleurs passée par les qualifications pour entrer dans le tableau final de cette US Open. C'est la fin de ce flash, bonne soirée en notre compagnie.
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0: Henri PFR avec le titre Sola sur Vivacité. C'est parti pour notre deuxième heure.
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0: Et avec vous, évidemment, puisque c'est votre émission, par message, notamment 0470 07 20 23, avec Jacqueline de Bruxelles qui nous remercie d'avoir passé son titre de J-Ro, avec plaisir. Thierry qui nous dit bonsoir, cher Quentin, et bonsoir à ta famille. Merci d'avoir programmé Nick Kamen. Bah, ça, c'est grâce à notre ami Pascal de Basmo de Trois Ponts qu'on y a eu le droit. Et on le remercie encore une fois. Et puis Jenny qui nous demandait du Red Hot Chili Peppers avec le titre By The Way. Alors ça, c'est plutôt un titre pour Classique 21. Jenny, c'est un peu trop rock'n'roll pour nous. Merci quand même du petit SMS, ça fait plaisir. Avec Cédric qui nous dit lui aussi merci d'avoir passé mon choix ce soir. Et puis qui nous fait un bisou amical à ma chérie, nous dit-il, et à mon petit garçon. Merci beaucoup Cédric pour le message, je t'embrasse, merci d'être avec nous tous les soirs, ça fait plaisir. Et puis je vois que j'ai d'autres petits messages. Merci beaucoup pour vos messages WhatsApp avec Marie des Pays-Bas qui me demande si j'ai bien vu son message. Oui, hein, c'est bien le cas, je l'ai vu, mais il y a beaucoup de monde pour seulement 2 heures d'émission ce soir. Je tiens quand même à vous prévenir par rapport à ça. Je me souviens ne pas avoir pu passer la demande de Tia la dernière fois qui nous demandait Rock Me Amadeus de Falco. Alors nous allons nous rattraper ce soir et on va passer le titre ensemble sur Viva.
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Madonna avec le titre Secret sur Vivacité. J'ai oublié tout à l'heure de saluer John de Frère qui nous a rejoint ce soir. Merci John pour le petit message. Dans un instant, Plain Whiteys. Et puis avant ça, il y a Ambre avec Je me demande sur Viva.

0: Plain Whiteys avec Hey There Delilah sur Vivacité, ce Viva Musique qui se poursuit avec un titre qui m'a été demandé il n'y a pas longtemps. Alors je n'ai plus, je me demande si c'était pas Françoise qui nous demandait ce titre de Clément Chevalier.
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0: peine? Ou Fabienne peut-être qui voulait écouter ce titre. Et ben voilà, il est dans la prog ce soir. Il arrive dans un instant, Clément Chevalier avec le titre « À vif ». Et puis il y a du Chris Isaac aussi avec « Wicked Game » de prévu.
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Chris Isaac avec l'excellent Wicked Game sur Vivacité dans ce Viva Musique qui continue évidemment jusqu'à 23h avec vos demandes. Et d'ailleurs, celle de John Defrère arrive dans quelques instants. Ça faisait quelques fois que je n'avais pas eu l'occasion de passer ses titres puisqu'il les demandait un petit peu tard dans la soirée, mais là il est arrivé assez tôt, donc on va se rattraper évidemment. Ça arrive dans quelques instants, sa demande. En plus, un titre que j'adore et que ça fait longtemps qu'on n'a pas passé. Et puis avant ça, il y a du Gordeux et Rainer Zonneveld avec Loco Loco sur Vivacité.

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0: Bernard Lavillier avec Idées Noires sur Vivacité. Et donc, la demande de John Defrère, en espérant évidemment que ça ne soit pas ce qu'il y a dans ta tête en ce moment, John. Et merci pour la demande du titre. Titre qu'on n'entend que trop peu, mais tellement bien à écouter. Je vous propose dans un instant le titre qui est numéro 1 du classement Focus Playwright et qu'on a d'ailleurs écouté dans le Tip Top samedi dernier. C'est Teddy Bear avec sa chanson chaussure rose sur Vivacité.
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4: Vivacité. 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

0: Escobar et Heather Nova avec Someone New sur Vivacité. Et je vous propose de poursuivre avec l'essence même de notre émission, c'est-à-dire vous qui faites la programmation musicale. Et on n'échappe pas le soir à un Renaud lorsque Marc de Namur est avec nous, puisqu'il nous a demandé ce soir, Renaud, avec J'ai retrouvé mon flingue. Et bah, avec plaisir, on passe ce titre et puis on vous embrasse tous les deux, Marc et Françoise qui nous écoutez.
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Another avec Talk to You sur Vivacité, c'est Viva Musique et on continue évidemment à poursuivre cette soirée au rythme des titres que nous a proposé la programmation musicale avec par exemple là ce soir du Miles Peace. Je vais y arriver, c'est le début, c'est la reprise de la semaine, là je ne prononce pas les titres correctement. Miles Smith avec Nice to Meet You sur Vivacité.

0: Miles Smith avec le titre Nice to Meet You sur Vivacité. Si c'est votre première ici sur Viva avec Viva Musique, évidemment qu'on vous souhaite nous aussi la bienvenue.
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0: Et on se rapproche évidemment de la fin puisque je vois 23h arriver. Donc il va être l'heure pour moi de vous dire à demain et on pourra poursuivre cette belle soirée ensemble. Alors je sais bien que je n'ai pas eu la possibilité de passer tous les titres qui m'ont été demandés. J'ai essayé un petit peu ce soir de passer les titres des gens qui sont là rarement. J'espère que vous ne m'en tiendrez pas rigueur évidemment. Je pense à ceux qui sont là depuis le début de la soirée. Et je pense aussi à Martine que j'ai saluée mais je n'avais pas lu son message qui nous disait bonsoir Quentin et tous les auditeurs en route pour une nouvelle semaine musicale. Bonne soirée à tous. Effectivement soirée musicale puisque... semaine musicale puisque nous sommes ensemble demain, mercredi et puis jeudi s'il n'y a pas de foot qui tombe entre temps. Alors demain par contre 21h, 23h également pour notre rendez-vous. Je vous dis à demain les amis, je vous embrasse, merci pour tous vos messages que j'ai lus et que j'ai pris plaisir évidemment à lire. Dans un instant, les informations avec Sébastien Remacle et puis avant ça, un petit point sur la météo. Je vous dis à demain.
2: Bonsoir tout le monde, le temps restera sec toute la nuit aujourd'hui, avec un ciel même plutôt dégagé. Comptez également sur des températures de saison pour les minima, 10 degrés sur les hauteurs, entre 12 et 13 sur le centre et 14 degrés au littoral. Ensuite, demain matin, ce sera globalement bien nuageux mais le temps restera sec. En après-midi, il y aura quelques averses mais elles seront cantonnées sur les provinces de Flandre occidentale et orientale. Ailleurs, le ciel sera partagé entre nuages et éclaircies et le temps restera toujours sec toute la journée. Comptez enfin sur des maxima similaires à ceux d'aujourd'hui, entre 19 et 21 degrés pour demain.
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0: Il est 23h. Des funérailles qui divisent un pays et qui irritent l'Europe, celle de Ratko Mladic en Serbie. L'ancien chef de guerre, surnommé le boucher des Balkans, a été inhumé aujourd'hui en présence de milliers de personnes, dont des dirigeants serbes. Campagne de recrutement lancée à la Défense, elle offre 5000 postes et visiblement les jeunes se bousculent pour en décrocher un. La Belgique qualifiée pour les quarts de finale à la Coupe du Monde de basket, les Belgian Cats ont livré une excellente prestation contre l'Australie aujourd'hui. Elles terminent première de leur groupe et rencontreront soit l'Allemagne, soit la Corée du Sud au prochain tour. Sébastien Remacle avec vous, bonsoir. Il avait été reconnu coupable de génocide, de crimes de guerre, mais des milliers de personnes ont tenu à assister à ses funérailles aujourd'hui. Ratko Mladic, l'ancien chef militaire des Serbes en Bosnie. Une foule immense à Belgrade pour saluer une dernière fois sa dépouille. Une cérémonie aux allures de funérailles nationales sur place Simon Rico.
1: Des potrons minaient une longue queue s'étendait devant l'église orthodoxe Saint-Luc à Belgrade, là où reposait le cercueil de Ratko Mladic avant son transfert vers un cimetière voisin. Dans la foule, plusieurs membres du gouvernement, mais aussi de nombreux hommes d'un certain âge, comme Radiša, un retraité, manifestement très ému.
2: Je l'ai toujours considéré comme une légende, mais aujourd'hui il en est vraiment devenu une.
1: Autour de lui, beaucoup de t-shirts frappés du portrait de Mladic, sous lequel il est écrit « Héros national ». Vesna, la quarantaine, est une admiratrice de l'ancien commandant des Serbes de Bosnie.
3: Il était important pour moi de venir rendre hommage au général de notre armée, un grand héros serbe qui fut un phare d'héroïsme pour le peuple serbe et qui nous a tous protégés.
1: Ici, personne ne considère Ratko Mladic comme un criminel de guerre, mais plutôt comme une victime de la justice internationale qui lui a refusé le droit de finir ses jours parmi les siens malgré sa mauvaise santé. L'omnipotent président serbe, un ancien ultranationaliste, a lui-même balayé d'un revers de main les remontrances de l'Union européenne, inquiète de cette glorification. Quelques voix critiques ont cependant été entendues dans les rares médias encore indépendants en Serbie.
0: Un reportage de Simon Rico, notre correspondant dans les Balkans. L'Union européenne investit au Groenland, et pas un peu, 200 millions d'euros pour amener connexion numérique et énergie aux habitants des villages isolés. Cette annonce d'Ursula von der Leyen, la présidente de la Commission, vient renforcer les liens avec un allié stratégique de l'Europe. C'est aussi une réponse à Donald Trump, le président américain, qui a déjà dit à plusieurs fois convoiter le territoire autonome danois. Et dans ce contexte de tension internationale, la Défense, elle, recrute. Elle a officiellement lancé ce matin sa campagne 2026-2027 à la recherche de nouveaux profils. Plus de 5000 postes sont à pourvoir, des militaires, des réservistes et du personnel civil, comme des techniciens, du personnel médical ou encore des spécialistes en logistique, télécom ou cybersécurité. Et la Défense a visiblement le vent en poupe, des milliers de candidatures affluent. Pourquoi ? Élément de réponse avec la lieutenant-colonel Margot Van Weyenberg, elle est porte-parole du service recrutement.
4: On a fait des études pour demander aux jeunes qu'est-ce qui est maintenant attractif pour travailler à la Défense. Et ils disent qu'on travaille toujours ensemble. L'esprit d'équipe qui est tellement important, mais aussi le sport et le fait qu'on peut jouer un petit rôle pour faire quelque chose pour la société. La discipline est aussi un facteur qui est très important pour eux. Quels sont les profils pour les soldats ? Chez nous, on n'a pas besoin d'un diplôme. Tout le monde qui n'a pas un diplôme peut commencer comme soldat, mais il y a aussi beaucoup de jeunes qui veulent suivre un bachelier ou un master via la Défense. Et ça sont aussi des atouts qu'on a comme organisation pour donner l'opportunité aux jeunes d'étudier à la Défense et après leurs études qui sont payées par la Défense, de faire une belle carrière chez nous.
0: Des propos recueillis par Fabien Van Eekhout et Ariane Dufresne. Si la carrière militaire vous tente, vous trouverez des infos sur le site mil.be. Le métier de gardien de prison lui attire moins. Pénurie de personnel, ce n'est pas neuf. Les agents pénitentiaires du pays le font à nouveau savoir cette semaine. Le premier des 5 jours de grève dans les prisons du pays aujourd'hui. Et les premières réquisitions aussi pour assurer une série de services aux détenus. Selon un syndicat, 80% du personnel a débrayé ce lundi. Il a fallu réquisitionner 70 gardiens aujourd'hui sur l'ensemble du pays. Dans l'actu aussi, aujourd'hui, cette manifestation de patrons à Bruxelles, 200 patrons qui ont répondu à l'invitation de la Fédération européenne des distributeurs d'acier. Venus de France, d'Allemagne, d'Espagne ou encore de Pologne, ils demandaient à l'Europe de soutenir l'ensemble de la filière acier pour renforcer la compétitivité et éviter la concurrence déloyale. Une nouvelle campagne de sécurité routière lancée chez nous et elle pourrait bien vous faire réfléchir. Concrètement, si vous êtes flashé aujourd'hui avec votre PV, vous recevrez aussi un message, celui d'un parent qui a perdu un enfant dans un accident de la circulation. Et ce n'est pas tout, Céline Biourge, au moment de payer son amende en ligne, là aussi, le conducteur devra regarder une vidéo.
5: Je m'appelle Michel Moreau, je suis Jean Potoise. Mon fils de 12 ans a été tué par quelqu'un qui roulait trop vite.
6: Et si seules les 10 premières secondes de visionnage sont obligatoires, Michel Moreau, cette maman qui témoigne, en espère davantage.
5: J'espère que les gens vont visionner la vidéo, j'espère que les gens vont entendre, mais je pense qu'à partir du moment où certains en prennent conscience, c'est déjà ça de gagner.
6: Une manière de pousser les gens à réfléchir aux conséquences de leurs actes. Anne Vandenborn, directrice de la SBL Parents d'enfants victimes de la route Save, qui a collaboré à cette campagne.
7: Que les gens vont être confrontés immédiatement avec les conséquences de la vitesse, parce que normalement ils pensent qu'on doit payer l'amende, mais ils ne réfléchissent pas quelle peut être la conséquence.
6: Une sensibilisation qui fait ses preuves, selon Dimitri Chassier. Il est commissaire divisionnaire à la police de la route du Brabant Wallon.
8: Quand les gens sont confrontés à, ils sont choqués par le message, ils ne se rendent pas compte des conséquences possibles de leurs actes. Et oui, dès lors, pendant un temps, ça fonctionne. J'espère que ça fonctionne sur la durée.
6: L'année dernière, plus de 36 500 accidents de la route ont été recensés et 464 personnes y ont perdu la vie.
0: Le reportage de Céline Biourge. Après la route, le rail, et cette première depuis plus de 10 ans, un train à grande vitesse a fait escale à la gare de Bruxelles-Serreport ce matin. Un ICE en provenance de Cologne à destination d'Anvers. Il a débarqué des passagers à l'aéroport. C'est le fruit d'un partenariat entre les chemins de fer allemands et Brussels Airlines. Pour la compagnie aérienne, le but est d'attirer de nouveaux voyageurs allemands à l'aéroport de Bruxelles. Elles sont en Allemagne et comptent bien y rester le plus longtemps possible. Les Belgian Cats, les filles de notre équipe nationale de basket, elles se sont qualifiées pour les quarts de finale de la Coupe du Monde aujourd'hui en battant l'Australie 80 à 68, c'était à Berlin. Une troisième victoire en trois matchs, les Cats terminent première de leur groupe, à la grande joie de Julie Allemand, la meneuse de l'équipe.
9: Première du groupe, c'est important. Voilà, premier job fait, j'ai envie de dire, et maintenant, focus sur la suite.
10: Un match appliqué, les Cats qui n'ont rien lâché, beaucoup d'abnégation, vous êtes battus vraiment sur tous les ballons.
9: On savait qu'elles étaient grandes, on savait qu'elles étaient physiques, on savait qu'elles allaient nous embêter. Mais je pense qu'aujourd'hui, on avait un groupe qui a plus joué en équipe qu'elles. Donc voilà, ça a fait la différence.
10: En quart de finale, trois victoires consécutives. Maintenant, on a un jour de repos supplémentaire. Tout va bien donc pour les Cats en ce moment.
9: Vraiment, on a un sentiment positif après cette victoire contre l'Australie. Donc voilà, on va vraiment se reposer. On attend de savoir contre qui on va jouer, évidemment, et puis on sera full focus. Et on sait que les choses sérieuses, elles commencent à partir de maintenant.
0: Interview de Pierre Capard, envoyé spécial de la RTBF à Berlin, et les Belgian Cats disputeront leur quart de finale donc jeudi. Ce sera contre le vainqueur du barrage qui se déroulera demain. Barrage entre l'Allemagne et la Corée du Sud. En tennis, Alexander Blok sur les courts aujourd'hui. Le court central même à l'US Open à New York en ce moment. Notre compatriote dispute le premier huitième de finale de sa carrière dans un grand chelem. Son adversaire, l'Argentin Francisco Cerundolo. Le Belge a remporté la première manche 6-3, puis concédé la deuxième 4-6, avant d'empocher le troisième set 7-5. Le score dans le quatrième set actuellement est de 3-3. Notre compatriote qui mène donc 2-7-1 pour le moment. C'est la fin de ce journal. Merci d'être à notre écoute.
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13: Selon la tradition chrétienne, il existe 7 péchés capitaux. Des péchés ou des vices dont tous les autres découlent. Et puis il en existe aussi un 8e, mais celui-là, il n'appartient qu'au docteur Bookson.
14: L'orgueil, la gourmandise, la paresse, la luxure, l'avarice, la colère. L'envie.
13: On compte aussi 10 commandements, dont le 6e retiendra notre attention, « Tu ne tueras point ». C'est le commandement auquel se trouve quotidiennement confronté le médecin légiste. Je m'appelle Patrick Weber et je suis dans le bureau, l'antre du docteur Philippe Boxo, médecin légiste de son état. Je l'avoue, je n'emmène pas large, car j'entretiens un rapport compliqué avec la mort. Je n'arrive pas à accepter l'idée de mourir un jour, c'est plus fort que moi.
15: J'ai fait le choix de faire parler les morts plutôt que d'écouter les vivants se plaindre.
13: Comment peut-on dédier sa vie de vivant à la mort? Comment ne pas oublier que nous avons tous rendez-vous avec elle?
15: Il y a un cadavre, j'autopsie le cadavre, il n'y a plus de cadavre.
13: Nous sommes sujets aux mêmes émotions et nous succombons souvent aux mêmes péchés.
16: Vous écoutez les 8 péchés capitaux du Dr Boxo avec Patrick Weber.
13: Parmi tous les péchés, abordons celui qui fait peur, peut-être même le plus peur.
17: La colère.
13: Je vais demander à Philippe Boxo si le désir de vengeance, la rage démesurée peuvent conduire au drame. La colère est-elle le péché, par excellence, qui mène au meurtre? Philippe Boxo, succombez-vous régulièrement au péché de la colère?
18: Je m'emporte. Mais je suis très souple, je m'emporte et je retombe aussi vite. Mais c'est vrai que je gueule.
13: Et vous
18: faut demander à mon personnel ici, ils savent, je gueule.
13: Mais vous gueulez en famille, vous gueulez au boulot, parce que gueuler sur un cadavre, ça sert pas à grand-chose.
18: En famille, c'est rare. Au boulot, c'est plus fréquent. Et ça commence toujours par « Non, dit Dieu, mais qu'est-ce que vous m'avez foutu ?» Voilà, c'est souvent comme ça que ça démarre.
13: Donc vous avez une certaine compréhension pour ce péché qui peut... Parce qu'on peut être rancunier aussi, la colère peut entraîner la rancune.
18: J'ai jamais de rancune. La rancune, c'est un truc, c'est comme une espèce de charge que vous portez sur le dos en permanence. J'ai autre chose à foutre que d'être rancunier. On perd son temps à être rancunier.
13: Un médecin légiste peut-il se laisser entraîner par ses émotions?
18: Oui, il peut, mais il ne peut pas. Donc, il peut, humainement, il peut y arriver, mais il ne peut pas, parce que sur le plan, véritablement, de l'exigence de neutralité que nous impose le code judiciaire, on ne peut pas. Donc, en clair, ça peut arriver, mais ça ne doit pas. Et si ça arrive, je crois qu'il faut le dire. Il faut le dire et peut-être même se départir du dossier, se faire remplacer.
13: Parce que la justice, c'est quand même aussi un grand théâtre, quelque part, et c'est un théâtre des émotions humaines.
18: C'est un théâtre de la vie. C'est un théâtre de la vie où on a décidé, le législateur a décidé que certaines choses étaient impossibles, qu'on pouvait pas réaliser. Et si on les réalise, on est puni. Alors on se retrouve devant un tribunal. Là, c'est pas très théâtral, le tribunal. Là où j'ai l'impression de vivre une pièce de théâtre, c'est quand je vais en cour d'assises. Parce que là, vous avez chacun qui a sa fonction. C'est le président de la cour d'assises, qui est membre de la cour d'appel. Les deux juges assesseurs sont au tribunal de première instance. C'est le procureur général, qui est celui qui va requérir et sur la culpabilité et sur la peine de celui qu'on appelle désormais l'accusé. Il n'y a qu'en cour d'assises que quelqu'un qui est considéré comme l'auteur présumé est appelé accusé. Il y a les avocats, il y a les avocats des parties civiles et il y a les jurés. Et là, vous êtes vous, là, en train de raconter toute l'histoire, tout votre dossier, tout ce que vous en savez, à répondre aux questions de tout le monde. Oui, mais on est à Liège. Et à Liège, je connais tout le monde. C'est-à-dire que je connais tous les avocats. Hein, aussi bien des parties civiles que les pénalistes, c'est toujours les mêmes qu'on voit, parce que c'est une spécialité un peu particulière, le droit pénal. Je connais évidemment tous les magistrats, donc je suis dans un jeu de rôle. Et ce qu'il y a de spécial dans ce jeu de rôle, c'est qu'alors même qu'il y en a que je connais très très bien, qui sont des potes, ils ne vont pas m'épargner. Hein. Le but du jeu, c'est pour eux, c'est de démontrer la conviction qu'ils ont quant à ce dossier, pour les uns de culpabilité, pour les autres de non-culpabilité, mais chacun a sa conviction. Et ils ne vont pas m'épargner dans les questions, et ça on le sait, c'est un jeu de rôle.
13: Un médecin légiste peut-il rester de glace, froid en tout cas, face aux affaires qu'il traite?
18: Il doit. Il doit.
13: Mais ce n'est pas dans votre caractère.
18: C'est pas
13: à vous connaître, j'ai l'impression que c'est tout votre inverse.
18: Ouais, mais j'arrive à une maîtrise dans le métier. Bon, je suis une boule d'émotion, hein, vous le savez bien. On se connaît depuis suffisamment longtemps, mais dans le métier, je neutralise ça. Je sais pas comment je fais. Je fais une espèce de carapace. Une espèce de carapace qui fait que je veux ne pas être touché, et je ne suis pas touché.
13: Et ça marche.
18: En tout cas, jusqu'à un certain point, oui. Ouais,
13: c'est vrai qu'un interrupteur on-off.
18: Oui, c'est ça. C'est ça. Je peux avoir une larme quand je vois un film télé, hein, et n'en avoir aucune quand je vois la réalité concrète des choses.
13: Et un médecin légiste peut-il rester froid face aux grandes affaires criminelles irrésolues ?
18: Mais il doit. Il doit, mais c'est une nécessité, hein, justement, pour conserver cette indépendance et cette neutralité. Moi, je ne suis pas convaincu qu'il faut absolument que le monsieur qu'on a trouvé soit l'auteur du crime. C'est pas mon problème. Ça, c'est le problème de la police. Moi, mon problème, c'est d'arriver avec une certitude quant à la cause des décès. Et cette certitude quant à la cause des décès, quand on l'a, avoir ensuite la certitude que c'est un accident, un suicide ou un meurtre. Et il faut amener une certitude suffisante auprès du tribunal, sans quoi il n'y a pas de possibilité de juger. Et donc, c'est ça mon but. Moi, c'est pas que monsieur un tel soit accusé et qu'il soit amené devant la cour. La plupart du temps, je ne les connais pas. Et éventuellement, si on les a très vite après les faits, je les ai examinés parce que il faut voir s'ils n'ont pas de traces de coups, s'il n'y a pas des lésions sur leur corps qui pourraient évoquer la relation meurtrière qu'il y a eu avec la victime. Donc on fait ça. Mais c'est pas pour ça que je développe une relation d'amitié avec eux, hein. Du tout. Mais je suis, quand je les vois, complètement détaché par rapport à ça. Et je les traite comme tout être humain doit l'être.
13: Parce que les cold cases, ils sont très présents. Ils sont présents au cinéma, à la télé, c'est devenu très à la mode. Je pense aussi à l'affaire du pont Ligonnès, par exemple. Pourquoi tout d'un coup, ça devient l'affaire dont tout le monde parle? Elle paraît tellement...
18: Ça a passionné les gens.
13: Elle vous a passionné aussi?
18: Elle m'a intéressé. Un homme qui est réputé, parce que il est réputé pour l'instant, il est toujours présumé innocent, avoir tué toute sa famille, avoir tout planifié, avoir tout organisé, et puis qui irait se suicider, j'ai déjà connu ça, une affaire dont je n'ai jamais parlé dans mes bouquins. J'en parlerai pas parce que c'est pas le genre d'affaire qui est vraiment intéressante pour raconter dans des livres. Mais il avait tué toute sa famille, puis il s'était flingué sur place. Et d'habitude, quand quelqu'un fait un acte comme celui-là, qui est un acte de mélancolie extrême, hein, c'est un acte où on considère je suis une ruine, ma famille est une ruine puisqu'elle dépend de moi, donc je tue tout le monde et je me tue. Ici, du pont de Ligonnès, c'est pas l'impression qu'il donne. Il donne plutôt l'impression d'avoir bien tout organisé, d'avoir bien tout planifié et d'être vivant quelque part. D'ailleurs, on n'a toujours pas retrouvé son corps, mais d'être vivant quelque part.
13: Oui, parce que là, il n'est pas mort sur place, il est pas parti mort sur place, de toute façon. Donc, ça veut dire que là, il a pris de la distance géographiquement, mais peut-être aussi d'un point de vue mental.
18: On a des cold cases, il y en a un seul dont j'ai parlé dans mes bouquins, mais il date d'il y a plus de 30 ans, et donc il y a prescription, c'est pour ça que j'en ai parlé. Sinon, des cold cases, ce sont des affaires en cours. Et des affaires en cours, on ne peut pas en parler, donc j'en parle pas.
16: La colère.
13: On dit que la colère abrège la vie. Parole de médecin légiste. La sagesse populaire parle juste. Des histoires de colère, histoire de cour d'assises par exemple, Philippe Boxeau, là c'est la société en colère, légitimement en colère, qui se défend, qui cherche à se défendre et qui cherche à faire justice.
18: Ouais, la cour d'assises, elle est née après la Révolution française. Avant la Révolution française, à l'Ancien Régime, il y avait des cours ecclésiastiques, des cours seigneuriales, des cours royales, que sais-je, enfin, il y avait des cours. Tout qui avait du pouvoir avait aussi le pouvoir d'exercer la justice. Ce que la Révolution française a changé, c'est que le pouvoir est passé au peuple. Et à partir de là, eh bien, c'est le peuple qui a jugé. Et la cour d'assises est un reliquat de cette période. C'est une cour où c'est là, le peuple, monsieur tout le monde, qui est tiré au sort sur les listes électorales pour aller juger quelqu'un qui a commis des faits. Est-ce que c'est une colère? Est-ce que c'est une vengeance? Je ne sais pas exactement comment il faut l'interpréter. Mais en tout cas, on va juger des gens qui, la plupart du temps, si ce ne sont pas de francs psychopathes, ont tué, moi je vois ça très régulièrement en cour d'assises, un accès de colère qui les a amenés à tuer quelqu'un. Et souvent, quand ils sont en cour d'assises, et même avant, ils le regrettent. Ces genres d'actes, quand on les commet, pour beaucoup de gens, hein, je parle pas des psychopathes de nouveau, mais pour beaucoup de gens, quand ils les commettent, après les avoir commis, ils les regrettent quasiment aussitôt. On a un nombre d'individus, j'en parle jamais dans mes bouquins parce que ça n'a aucun intérêt. La médecine légale n'apporte rien, donc je vais pas en parler. Moi, dans mes livres, ce que je fais, c'est d'amener des éléments où la médecine légale a amené quelque chose. Eh bien, on a des gens qui, après avoir tué leur femme, téléphonent, c'est rarement l'inverse, hein. Les hommes sont toujours plus meurtriers que les femmes.
13: Et ça se vérifie, ça?
18: Ah ouais, ça on le voit, nous.
13: Vous l'expliquez comment?
18: C'est le caractère masculin, c'est une question d'hormones. On dit toujours, enfin, les médecins, nous avons tendance à dire, nous sommes le produit de nos hormones. Hein. Alors, la testostérone est une hormone assez violente. Elle fait que l'homme est capable de se défendre, de protéger sa famille, etc. C'est la testostérone. Les œstrogènes sont nettement moins violents que ça. C'est tout autre chose. C'est pour ça que l'homme et la femme sont semblables, ils sont identiques, on dit ce qu'on veut. Il y a quand même de franches différences, hein. Ne fût-ce qu'à cause de l'environnement hormonal. Et donc, les hommes, très souvent, tuent leur femme. Et puis, il n'est pas rare qu'ils téléphonent à la police en disant, écoutez, voilà, je viens de tuer ma femme, je vous attends. Mais ils attendent, hein, l'arme est déposée, ils sont là. Il y a une espèce de calme et de sérénité. Je les ai toujours trouvés assez calmes et sereins dans des conditions pareilles. Et ça arrive régulièrement.
13: Alors, il en est un dont le prénom n'a pas porté bonheur. Et d'ailleurs, il a rendu son dernier soupir 2 mois après Noël. C'est Noël Raillet, en fait. C'est votre copain, lui. Hein.
18: Je l'adore. Enfin, je l'adore. Ouais. J'adore
13: Vous en parlez souvent.
18: J'adore son... Oui, parce que c'est le dernier...
13: C'est qui, exactement?
18: C'est le dernier guillotiné belge. Ce monsieur, c'est vers 1820-24, j'ai plus la date exacte en tête, a cambriolé le curé de Doncel. Doncel, c'est un village ici à proximité de Liège. Le presbytère existe toujours, j'ai été le photographier. Et il lui a piqué différents objets, le curé l'a surpris, et de façon tout à fait crétine, monsieur Raillet l'a tué. Il a tué le curé de Doncel. Et puis il s'est enfui. Alors à l'époque, dans les villages, dans les petits villages comme ça, il avait fait du repérage. Oui, mais les villages n'étaient pas fréquentés par monsieur tout le monde. Pour être dans un village, il fallait une raison pour y être, et surtout on était vu par les gens du village. Donc il avait été repéré. Donc des gens du village l'avaient clairement identifié comme étant celui que l'on avait vu rôder dans le village. Et puis, cet imbécile a piqué des draps de lit du curé. Alors aujourd'hui, les draps de lit, vous allez chez... Enfin, dans différents magasins, on va pas citer des marques, mais vous les aurez pour rien. À l'époque, les draps, ça faisait partie du trousseau dans les cas de mariage, ça coûtait la peau des fesses, et ils étaient en général brodés aux initiales de la personne à laquelle ils appartenaient. Et là, on a trouvé chez lui des objets qui visiblement appartenaient au curé, dont des draps brodés au nom du curé. Donc, il a été confondu, la cour d'assises l'a reconnu coupable, et on l'a guillotiné. Et on l'a guillotiné, ici à Liège, je sais pas si vous voyez l'Opéra Royal de Wallonie, là, avec la statue de Gritry, ben, c'est juste là, juste en face, que se trouvait la guillotine, c'est là qu'il a été guillotiné. Et l'université de Liège venait de naître, en 1820. On n'avait rien. Ça veut dire que quand l'université naît, vous avez aucune pièce anatomique, vous avez rien pour montrer aux étudiants. Le prof d'anatomie avait intérêt à être bon dessinateur pour montrer comment le muscle s'insérait par rapport aux autres et pour donner correctement son cours d'anatomie. Aujourd'hui, on a des photos, on a des diapos, on a même des programmes informatiques. Vous touchez un endroit et le muscle apparaît. Enfin, c'est génial.
13: Des diapos, ça date un peu. Hein.
18: Oui, mais moi, je continue à dire diapos. Voilà, la route. Et donc, dans cette histoire, La ville de Liège a décapité ce monsieur, a donné la tête de Noël Raillet à notre université. Elle a spontanément momifié. Quand j'étais étudiant, je l'ai eu en main. Et c'était la curiosité de l'Institut d'anatomie. On l'a montré à quelques étudiants triés sur l'eau, et on montrait pas à tout le monde. J'ai eu la tête de Noël Raillet plusieurs fois en main. Et puis, l'Institut l'a perdue. Et puis, on l'a retrouvé, et puis on l'a reperdu. À un moment donné, le prof me dit, écoute, j'étais prof de NIF à ce moment-là, est-ce que tu peux pas la prendre? Au moins chez toi, elle va pas disparaître. Et il se fait que le musée de la vie wallonne avait fait une exposition sur le crime à Liège. Très belle expo. C'était vraiment un beau truc. Et j'aurais donné, enfin, avec l'autorisation et l'aval, bien entendu, des autorités académiques, on leur a donné, on va dire comme ça, la tête de Raillet. Elle est aujourd'hui exposée au musée de la vie wallonne, premier étage, juste à côté de la guillotine. Dans une petite pièce un peu sombre, ça donne une ambiance qui n'est pas mal.
13: On dit souvent, il est parti, il s'est éteint, il est au ciel, ou il a rejoint l'éternel. C'est un peu comme si on craignait d'utiliser le mot qui fait peur, la mort. L'être humain en pièces détachées, il se conserve aussi, alors donc forcément pour les études. Il se conserve comment?
18: Dans le formol.
13: Et on conserve tout?
18: Non, on conserve ce qui est intéressant pour montrer. Donc pour montrer où passe un nerf, où passe une artère, où passe une veine, comment s'insère un muscle, on n'a plus maintenant, on en a de moins que quand j'étais étudiant, mais à l'époque, il y avait une galerie, c'était une énorme galerie, avec plein de bocaux anatomiques. Et le professeur d'anatomie nous interrogeait à l'examen sur les bocaux anatomiques. Donc on avait un bocal, il nous disait, c'est quoi ça?
17: C'est quoi? C'est une main? C'est...
18: C'est de tout. J'ai eu, à mon examen, j'ai eu un estomac avec le nerf de l'interjet, donc le nerf vague qui venait s'achever sur la paroi intérieure de l'estomac. J'ai eu le nerf grand sciatique et l'innervation en sciatique poplitée interne et externe. Enfin, j'ai eu plein de choses à mon examen et c'était sur bocal. Et puis ensuite, l'examen d'anatomie, c'est un examen où il fallait dessiner. Donc on avait un tableau et le prof nous disait « Dessinez-moi la région du canal inguinal ». Et on devait dessiner tout ce qui passait par le canal inguinal.
19: Si tu veux pouvoir supporter la vie, sois prêt à accepter la mort. Allongez-vous sur le divan de Dr. Freud.
17: Pour revenir à la guillotine, c'est vraiment l'expression de la colère populaire, au même titre que la pendaison, que la hache du bourreau. Quel regard un médecin légiste peut-il porter sur la peine de mort?
18: C'est une horreur. Je suis totalement opposé à la peine de mort, mais totalement. Que quelqu'un reste en prison à vie, on va me dire oui, mais si quelqu'un reste en prison à vie, c'est pire que la peine de mort, c'est une forme de peine de mort. On ne le tue pas, hein. Il est en prison, donc c'est pas une peine de mort. Et donc, la guillotine avait été créée en 1700 et dès, fin du 18e, par un docteur, il s'appelle Docteur Louis. C'est pas Docteur Guillotin. C'était le Docteur Louis. Docteur Louis, c'était le médecin chirurgien de Louis XVI. Et alors, il y a une légende qui est racontée par Sanson, qui était le bourreau de l'époque, qui a décapité Louis XVI, hein, qui était le bourreau de l'époque. Mais tous les historiens pensent que là, il est un peu mytho, il se la raconte, qui dit qu'il aurait été invité par le docteur Louis aux Tuileries, au palais des Tuileries, là où vivait le roi Louis XVI, de retour de Versailles. Il avait été ramené de Versailles pendant ces fameuses journées d'octobre. Et là-bas, un monsieur serait rentré dans la pièce alors que le docteur Louis parlait avec Monsieur Sanson, donc le bourreau, non identifié, mais que Sanson identifie comme étant le roi. Et c'est lui, le roi Louis XVI, qui aurait dit que la lame ne devait pas être plate, mais qu'elle devait être oblique, de façon à mieux trancher. Alors, à mon avis, c'est de la foutaise.
17: Mais je pense voilà, aussi.
18: C'est en soi une belle histoire qu'il raconte dans son bouquin. Hein. Mais celui qui la raconte, c'est pas celui qui l'a vécu. C'est le petit-fils de celui qui l'a vécu. On sait qu'il avait des problèmes d'argent, etc. Il a d'ailleurs perdu la charge de bourreau de France. Enfin bref. C'est une histoire un peu malheureuse pour le petit-fils.
17: C'est une profession qui s'est perdue.
18: Et alors si on l'appelle la guillotine, oui, heureusement qu'elle s'est perdue. Si on l'appelle la guillotine, c'est à cause du docteur Guillotin. Mais le docteur Guillotin n'en est pas l'inventeur. Il est juste celui, enfin juste, c'est déjà pas mal, celui qui auprès de la Convention nationale a fait voter l'idée qu'on allait désormais guillotiner tout le monde pour tout. On n'allait plus ébouillanter les faux monnayeurs, on n'allait plus traiter les gens divers et variés sur les infractions qu'ils commettaient et qui étaient condamnés à mort que par la guillotine. Et Guillotin a dit, pour convaincre tout le monde, que on sentait à peine un petit coup de froid, un petit coup de vent dans la nuque.
17: Mais fatal.
18: Fatal, c'est sûr, oui. C'est rare qu'on ait dû s'y reprendre à plusieurs fois. Il y a des guillotines qui ont calé. Et vous savez que quand...
17: On est gracié après.
18: Ah oui, normalement oui. Mais là, on a recommencé deux fois. Et on a fini par le voir.
17: Philippe Bouxo, la colère, elle touche les humains. Elle peut aussi toucher les animaux, les chiens méchants, par exemple.
18: Oui, les chiens notamment. J'ai eu deux fois affaire à des chiens, des pitbulls. American Staff, quoi. Mais des chiens... Moi, j'en ai deux. Enfin, moi, mes amis, ma famille, on en a deux. Des pitbulls, ils sont d'une gentillesse, mais incroyable. Ils ont une de ces mâchoires. Je vous jure que quand vous les voyez arriver vers vous, si vous les connaissez pas, vous n'êtes pas à l'aise. Hein. Surtout, ils ont une belle voix. Et ils ont une tête un peu agressive comme ça, mais ce sont deux filles, deux femelles. Elles sont d'une gentillesse, mais d'une gentillesse. Elles sont jamais mordues personne. Ça dépend comment on les éduque. Et t'as une bande de crétins qui vont les éduquer, je n'ai pas d'autres mots. Hein. À l'attaque, etc.
17: Un chien, ça devient une arme par destination.
18: Ah oui, c'est une arme. Il peut. Et là, les deux cas que j'ai eu, c'est une dame d'abord qui a... Dans les deux cas, ce sont deux dames dont ce n'étaient pas les chiens, mais les chiens de leur fils. Et dans les deux cas, ce sont deux dames qui leur ont donné à manger. L'une a donné à manger à travers les barreaux de la cage. Et le chien lui a attrapé le bras, il l'a décroché, elle l'a perdu, on a dû l'amputer à hauteur de l'épaule. Pas mal, hein. Et l'autre, il lui a sauté au cou, il lui a broyé les vertèbres cervicales à tel point qu'il y en a une que je n'ai jamais retrouvée. et viennent de se marre de sang qu'on détériorait là. Le policier tentait de maîtriser le chien. On voulait pas l'abattre. On voulait l'anesthésier. Et c'est ce que le vétérinaire a réussi à faire finalement. Mais c'est un chien qui amène de ses forces. Dès qu'on ouvrait un petit peu la porte, il était dans une cour. Et nous, on arrivait par la cuisine. Et dès qu'on ouvrait un petit peu la porte, il bondissait sur la porte. Il fallait se mettre à plusieurs pour éviter qu'il ne puisse rentrer dans la pièce.
17: C'est dire toute la puissance de l'animal.
18: C'est une très grande puissance, mais ce sont des chiens qui ne sont pas méchants. Le truc, c'est de savoir les éduquer. Et oui. Les éduquer correctement, et pas à l'attaque.
17: Mais à partir de là, quand on les éduque à l'attaque, on devient coupable.
18: À mon sens, oui. Je ne sais pas ce que la justice en fait, mais à mon sens, oui. Puisqu'on utilise une arme.
17: Encore un exemple de colère, Philippe Boxeau, pas la vôtre, mais une des affaires auxquelles vous avez été confronté.
18: L'histoire de colère, c'est toujours des histoires où la violence est extrême. Quand la colère d'un homme, souvent, d'une femme, j'ai encore jamais vu, mais la colère d'un homme se déchaîne essentiellement sur sa femme la plupart du temps, j'aime autant dire qu'on peut parfois les retrouver dans ses états. J'ai jamais raconté ça parce que dans mes bouquins, je cherche pas non plus à dégoûter les gens. Il y en a qui le seront d'office parce que c'est une matière qu'ils n'aiment pas, mais ceux-là, ils lisent pas mes livres. Et c'est leur droit. Et voilà, moi, je demande pas que tout le monde lise mes bouquins. Chacun ses choix. Il faut les respecter. Mais il y a une histoire que je ne raconte pas tellement elles sont violentes. Il y en a une que j'ai racontée d'une dame qui a été agressée par un monsieur. Dans mes bouquins, je raconte qu'il l'a rencontré sur Tinder, mais dans la réalité objective, c'est pas sur Tinder, mais je voulais attirer l'attention sur le fait du danger de Tinder et qu'on ne connaît pas nécessairement, celui qui est de l'autre côté, et dire aux gens, faites gaffe, si vous rencontrez des gens sur Tinder, voyez-les d'abord dans des endroits publics. N'allez pas chez eux, c'est dangereux. Vous savez pas qui est derrière, il y a des prédateurs sur Tinder. Je dis pas qu'ils le sont tous, mais il y en a. Et bien là, la dame s'est présentée chez le gars, il l'a tué, il l'a complètement vidé, mais vidé par l'intérieur, c'est-à-dire qu'il a rentré ses mains par le bassement, donc par l'anus et sans doute par le vagin de la dame, et il lui a arraché tous ses organes en tirant vers le bas. Je n'avais jamais vu ça.
17: C'est d'une sauvagerie extrême.
18: C'est d'une sauvagerie extrême. Et le gars nous a expliqué en cour d'assises, ah ben non, mais elle est arrivée comme ça chez moi. Alors que son aorte était arrachée, etc. Elle est morte sur le coup, la fille, hein. Enfin, sur le coup de l'arrachement de l'aorte. Donc il a fallu un peu de temps quand même pour qu'il y parvienne. Ça, c'est le genre de truc que l'on voit. Ce n'est pas régulier. Cette histoire-là, elle est arrivée une fois, je ne l'ai plus jamais vu un coup pareil, mais ça arrive. Ça arrive aussi que l'homme s'acharne sur sa femme à coups de batte de baseball, à coups de hache, à coups de feu, à coups de couteau. Souvent, d'ailleurs, à coups de couteau, ils nous disent, ben non, j'en ai pas donné 52, docteur. Moi, je me souviens des trois premiers. Et puis oui, psychologiquement, ça se comprend. Ils retiennent les trois premiers, ils scotomisent tous les autres. Et ça, ça fait partie, les psychologues nous l'expliquent en cours d'assises, ça fait partie d'un système de défense de l'organisme qui, à un moment donné, ne veut plus voir ce qui se passe. Très particulier.
17: À ce niveau-là, et la colère, ce qui est étonnant aussi, c'est que quelqu'un qui monte au sommet de la colère peut après devenir très calme.
18: Oui, au point qu'il appelle la police, en disant « c'est moi ». Et quand la police est là, il n'est pas excité, hein, il est complètement calme. Il s'est calmé. Il aurait dû taper sur une figure de sa femme, quelque chose qui ressemble à sa femme, taper sur une figure de sa femme, un objet, plutôt que sur la réalité, sur une personne réelle, quoi.
17: Une personnalité, Philippe Boxeau, un artiste que personnellement j'adore, qui est Borromini Francesco, qui est un architecte suisse, qui est vraiment considéré comme vraiment une figure majeure de l'architecture baroque, qui a marqué de son empreinte toute la ville de Rome, et qui avait vraiment un sale caractère, qui ne supportait pas d'être au second plan, et qui voulait toujours montrer qu'il était le meilleur. Il était en compétition avec le Bernin aussi, qui était l'autre grande star à l'époque, et au cours de l'été 1667, alors il a été dépressif, il a eu des problèmes nerveux, donc il a des fièvres aussi, des problèmes de sommeil, et la fameuse soirée du 2 août est terrible, une crise de colère, une crise de désespoir, apparemment pour une bêtise, parce que souvent ça démarre de pas grand chose, le refus de son assistant d'allumer la lumière, parce qu'en fait il fallait qu'il se repose, donc il dit je vais pas allumer la lumière, il faut que vous continuez à vous reposer, et donc en fait il met fin tragiquement à sa vie, d'une façon assez inédite. dit en se jetant sur sa propre épée, en fait, et oui, en se transperçant lui-même. Le coup de folie, il est toujours possible.
18: Toujours. Toujours, tout le temps. Tout le temps. Chez des gens qui y sont prédisposés. Hein. Je pense pas qu'on soit prédisposé à un coup de folie. J'imagine pas. Ce serait déjà arrivé. On aurait déjà eu des coups de folie qui seraient des indices précurseurs du fait que l'on pourrait être plus dangereux. Ça, oui. Et ce coup de folie existe et on le voit dans le cadre de pas mal de féminicides. C'est-à-dire de femmes qui vivent avec des hommes qui sont dangereux. Souvent, ce sont des prédateurs. Elles le voient pas. Souvent, ce sont des narcissiques aussi. Hein, certaines psychopathies narcissiques et qui sont capables de passer à l'acte sur un coup de colère, mais pour une bêtise. Le café n'est pas assez sucré. Alors, j'ai une femme qui est morte parce que le café n'était pas assez sucré. Voilà. Donc oui, ça existe.
17: Oui, c'est ça, c'est l'élément déclencheur qui, par la suite, paraît complètement surréaliste.
18: Complètement fou, mais qui est révélateur d'une personnalité. Clairement, ces gens-là, c'est des gens qui ne sont pas correctement équilibrés. Pour Boromée, je ne sais pas exactement quelle était sa pathologie mentale, mais pour ceux que j'ai vus tuer leurs femmes dans des cas de ce qu'on appelle aujourd'hui, hein, de plus en plus, des féminicides, même si la discussion est vive quant à savoir même si le concept existe, moi je l'ai retenu en tout cas. Généralement, on est face à des psychopathes pervers, narcissiques, qui à un moment donné pètent une case et pour un rien, tuent.
17: On peut les identifier avant qu'il ne soit trop tard.
18: Oui, parce que souvent, il y a des signes d'appel. Ce sont souvent des femmes, et c'est ça qui est triste, ce sont souvent des femmes qui viennent à la police, qui dénoncent des faits. Et puis, madame, on peut rien faire pour vous. Hein. Pourquoi ? Ben parce que la loi ne le permet pas, tout simplement. C'est pas une mauvaise volonté de la police, hein. C'est que la loi ne le permet pas. Et donc, tant qu'il n'a rien commis qui soit vraiment très important, on ne bougera pas. En clair, la plupart des femmes disent à la police, non, vous attendez qu'il me tue. Il y a là un vide juridique, il y a là quelque chose qu'il faut pouvoir, à un moment donné, combler.
17: C'est de la non-assistance à personne en danger ?
18: De la part du législateur qui ne bouge pas, oui.
17: Philippe Boxeau n'est pas sorti de ses gonds, il est resté très zen tout au long de cette rencontre, mais un autre péché nous attend, le docteur qui donne la parole aux morts peut titiller nos envies sombres peut-être.
20: Moi j'ai des envies, ouais. J'ai pas envie de choses qui coûtent cher, j'ai pas envie... Non, ça m'intéresse pas.
17: Et ce sera dans le prochain épisode.
20: Profitez de la vie avant d'être dans mes livres.
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0: Il est minuit.
1: Sébastien Remacle avec vous pour ce résumé de l'actualité. Un Belge en quart de finale de l'US Open de tennis. Alexander Blok s'est qualifié ce lundi soir. Il a battu l'Argentin Francisco Cerundolo en 4 manches, 6-3, 4-6, 7-5 et 7-5. C'était la première fois de sa carrière qu'il disputait un 8e de finale sur un tournoi du Grand Chelem. Et ce sera évidemment son premier quart de finale également. À la Coupe du Monde de basket, la Belgique en quart de finale également. Ce sera jeudi à Berlin. Les Belgian Cats terminent première de leur groupe après leur victoire contre l'Australie ce lundi. Elles ne connaîtront leur prochain adversaire que ce mardi. Ce sera le vainqueur du match entre l'Allemagne et la Corée du Sud. La Tour Eiffel fermée au public ce lundi à Paris en raison d'une grève, non pas pour des revendications sociales, mais pour discrimination. Samedi, lors d'une visite privée par une délégation hindoue, le personnel féminin a été écarté. La délégation disait vouloir éviter les interactions avec les femmes. La direction a accepté. Ce lundi, elle a reconnu avoir commis une erreur. La Tour Eiffel doit rouvrir dans des conditions normales ce mardi matin. Donald Trump s'en prend à l'avionneur canadien Bombardier. Le président américain n'en veut plus aux États-Unis. S'ils veulent notre marché, ils doivent construire ici. Ce nouvel épisode intervient en pleine guerre commerciale entre les deux pays. Les États-Unis ont imposé des droits de douane de 50% sur une série de produits canadiens et le Canada a décidé de répliquer à partir de ce mardi en imposant le même taux pour les produits américains qui entrent au Canada. En Indonésie, l'aéroport de Jakarta rouvert. Il était fermé depuis 2 jours en raison de l'éruption d'un volcan. 3 autres aéroports du pays qui étaient à l'arrêt ont aussi relancé leurs activités ces dernières heures. Et puis de nouvelles reprises de feu dans les Fagnes ce lundi, toutes maîtrisées par les pompiers mobilisés sur place, avec des renforts venus des provinces du Limbourg, d'Anvers, du Brabant flamand, de Namur, du Hainaut et du Luxembourg. Des pompiers allemands aussi. Le dispositif avait été renforcé préventivement en raison des conditions météo favorables à ces reprises, dispositif qui sera encore maintenu ce mardi. C'est la fin de ces infos. Merci d'écouter les radios de la RTBF.
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0: Il est 1h.
1: Sébastien Remacle avec vous pour ce résumé de l'actualité. Un Belge en quart de finale de l'US Open de tennis. Alexander Blocks s'est qualifié ce lundi soir. Il a battu l'Argentin Francisco Cerundolo en 4 manches, 6-3, 4-6, 7-5 et 7-5. C'était la première fois de sa carrière qu'il disputait un 8e de finale sur un tournoi du Grand Chelem. Et ce sera évidemment son premier quart de finale également. À la Coupe du Monde de basket, la Belgique en quart de finale également. Ce sera jeudi à Berlin. Les Belgian Cats terminent première de leur groupe après leur victoire contre l'Australie ce lundi. Elles ne connaîtront leur prochain adversaire que ce mardi. Ce sera le vainqueur du match entre l'Allemagne et la Corée du Sud. La Tour Eiffel fermée au public ce lundi à Paris en raison d'une grève, non pas pour des revendications sociales, mais pour discrimination. Samedi, lors d'une visite privée par une délégation hindoue, le personnel féminin a été écarté. La délégation disait vouloir éviter les interactions avec les femmes. La direction a accepté. Ce lundi, elle a reconnu avoir commis une erreur. La Tour Eiffel doit rouvrir dans des conditions normales ce mardi matin. Donald Trump s'en prend à l'avionneur canadien Bombardier. Le président américain n'en veut plus aux États-Unis. S'ils veulent notre marché, ils doivent construire ici. Ce nouvel épisode intervient en pleine guerre commerciale entre les deux pays. Les États-Unis ont imposé des droits de douane de 50% sur une série de produits canadiens et le Canada a décidé de répliquer à partir de ce mardi en imposant le même taux pour les produits américains qui entrent au Canada. En Indonésie, l'aéroport de Jakarta rouvert. Il était fermé depuis 2 jours en raison de l'éruption d'un volcan. 3 autres aéroports du pays qui étaient à l'arrêt ont aussi relancé leurs activités ces dernières heures. Et puis de nouvelles reprises de feu dans les Fagnes ce lundi, toutes maîtrisées par les pompiers mobilisés sur place, avec des renforts venus des provinces du Limbourg, d'Anvers, du Brabant flamand, de Namur, du Hainaut et du Luxembourg. Des pompiers allemands aussi. Le dispositif avait été renforcé préventivement en raison des conditions météo favorables à ces reprises, dispositif qui sera encore maintenu ce mardi. C'est la fin de ces infos. Merci d'écouter les radios de la RTBF.
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